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1: Ma tata, elle est petite. Quand elle a un truc qui est haut, elle n'arrive pas à l'attraper.
2: Vous préférez être grand ou petit ?
1: Moi, j'ai envie d'avoir 15 ans comme ma cousine Olivia qui a un appareil dentaire. Parce que j'ai envie d'être grande comme elle et j'ai envie de sortir avec mes copines quand il fait beau. Ma mère, elle est très grande, mais elle y arrive quand même à rentrer. Elle n'est pas obligée de baisser la tête. Mon papa, elle est grand, mais a des grands doigts. Elle ne peut pas lâcher les chouchous de ma petite sœur Lisa.
2: T'as envie d'être grande ou de petite ?
1: Comme ma maman. Ma maman, elle est moyenne. J'ai envie d'être pas trop petite, mais pas trop grande. Ma tata, elle est petite. Et du coup, quand elle a un truc qui est haut, elle n'arrive pas à l'attraper. Et mon père, il est plus petit que ma mère. Je préfère être grande, mais être petite, c'est aussi bien parce que, enfin, on peut passer partout, c'est un peu plus pratique, c'est tout ça.
3: Juste être un peu plus grand, mais pas beaucoup.
1: Je rêve que je sors avec mes copines, que j'ai 15 ans et que j'ai mon portable.
2: Donc, en fait, quand on est grande, on a...
1: un portable, et mon père, il m'avait donné son portable qu'il avait cassé quand il était grand. J'ai envie d'avoir un portable parce que, comme ça, je pourrais appeler mes copines, je pourrais envoyer des messages et je pourrais envoyer des photos.
4: Moi, en fait, j'ai envie d'avoir un portable mais pour faire des jeux, pour faire plein de choses.
1: Bah, moi, j'ai un téléphone rose, mais il est pour enfants. Il y a des jeux, des vidéos, de la musique... pour envoyer des messages, on peut envoyer des photos et je peux jouer à mes jeux. Et même, j'ai envie d'avoir un portable pour de vrai, comme ma mère, vu que ma mère, elle a un jeu de Disney et un jeu pour construire des manèges.
3: Moi, j'ai trop envie d'en avoir un.
2: Pour faire quoi ?
3: Je sais pas.
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5: Caroline Oscari, cadre de production audiovisuelle et accessoirement présidente de l'association Le Vrac, café de Champnétrie.
6: Les Limousins sont formidables. Stéphane Pigato.
5: Une enfance plutôt classique, mais avec un bagage d'immigration, d'un côté l'Italie et de l'autre la Croatie.
7: Votre première envie dans la vie, c'était d'être traductrice internationale. Est-ce que c'est ce côté fille d'immigré qui vous a donné cette envie d'être traductrice ?
5: C'est effectivement ce bagage fait d'immigration qui m'a ouvert les yeux sur le monde. Et puis, en bonne belge que je suis, j'ai évidemment lu Tintin. Et ça m'a confirmé dans l'idée d'ailleurs, de voyage.
7: Premier voyage, entre guillemets, premier départ aux États-Unis pour apprendre l'anglais.
5: Voilà, donc à 17 ans. Un regard à la fois critique et admiratif de ce que sont les États-Unis. J'ai fait le tour des États-Unis. Voilà.
7: Et comme ça ne vous suffisait pas et que vous êtes pour le rapprochement des peuples, Caroline, vous avez décidé de faire la même chose cette fois-ci, mais en Russie.
5: J'ai entamé des études de philologie slavistique à Université libre de Bruxelles à l'époque, à l'issue desquelles j'aurais dû me rendre effectivement à Moscou. Et puis ben, l'histoire en a décidé autrement, puisqu'en 1991, je ne peux pas partir en URSS et donc je suis obligée de revoir mes plans.
7: Alors qu'est-ce qui se passe à ce moment-là dans la tête de la jeune Caroline ?
5: Je décide de quitter la Belgique pour une formation plus professionnalisante, information et communication, et j'atterris à Bordeaux.
7: Et là, vous travaillez dans l'audiovisuel ?
5: À l'issue de mes études en information et communication, je suis recrutée à France Télévisions, donc sur le site de Bordeaux, France 3. Puis, ben, un jour, j'en ai eu marre de la ville. Ça faisait très longtemps qu'on rêvait de vivre autre chose et de redonner du sens à nos vies. J'ai été mutée, effectivement, à la station de Limoges.
7: Aujourd'hui, donc, à Champnétrie, avec Le Vrac.
5: Voilà.
7: Cette épicerie, enfin, plus qu'une épicerie, un vrai lieu de vie au centre du village. Comment vous est venue l'idée et l'envie d'ouvrir ce lieu, ici, à Champnétrie ?
5: Alors, c'est effectivement l'aboutissement, on va dire, le couronnement de toute une vie d'engagement et de désir de solidarité, de main tendue vers l'autre, qui date, effectivement, de mon adolescence. J'étais très soucieuse très vite des injustices et des inégalités territoriales. J'ai souhaité effectivement donner à Champnétrie un lieu de vie, un lieu de rencontre, un lieu où tout un chacun pouvait s'exprimer librement, un lieu de vie, un lieu de joie.
7: Si on se replonge un petit peu dans le temps et qu'on rencontre la jeune Caroline de 18 ans, des envies de voyage à travers le monde plein les yeux, qu'est-ce qu'elle penserait de la un peu plus vieille Caroline d'aujourd'hui qui vit en Limousin?
5: J'étais en plus très citadine, voilà, très avide des bars, des cafés, des théâtres, du cinéma. Je me dis qu'on peut aussi voyager en rencontrant toutes ces riches personnalités locales qui font aussi la richesse du territoire. Je pense que c'est vraiment l'aboutissement d'un cheminement, de réflexion, de désir, de goût, de... Non, je ne changerai rien. Je pense qu'il y a une forme de cohérence entre ce que j'étais à 18 ans et ce que je suis aujourd'hui.
7: Champnétrie jusqu'au bout, quoi.
5: Champnétrie à fond.
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8: Bonjour Serge Papagali.
9: Oh monsieur Thomas, que faites-vous là? Bah si en fait c'est votre boulot, vous
8: ah
9: êtes
8: bah
9: là.
8: Oui,
9: vous
8: on
9: êtes
8: est là.
9: Là. Vous êtes là depuis je pense depuis minuit. Vous avez pas quitté.
8: Au moins ça.
9: Dauphinois, bien le bonjour également. Alors aujourd'hui, allons chez les Dolomoises et les Dolomois dans la bonne ville donc de Dolomieux. Il doit y avoir des amoureux parce que c'est la Saint-Valentin aujourd'hui.
8: Oui.
9: Il y a des amoureux pendant tout le Dauphiné. On est tous amoureux. Ça tombe bien parce que ce soir moi j'y joue justement à Dolomieux. Ben oui. Donc moi j'y suis vraiment en chair et en os, plus en chair qu'en os d'ailleurs, on fait autre chose. Ben, Dolomieux, la commune natale de... Alors, prenez des notes. Prenez des notes, les gars. La commune natale de Déodat Grattet de Dolomieux.
8: Rien que ça.
9: Déjà, un gars qui se prénomme Déodat, chapeau bas. Je crois même que la Saint-Déodat n'existe pas, à mon avis. Bon, c'est vous dire, hein, moi. Ben. Mais bravo à ce géologue célèbre qui a découvert la Dolomie et laissé son nom au massif des Dolomites en Italie. Ben, je suis sûr que vous n'êtes même pas quatre à le savoir, ça. Ben, maintenant, vous serez des millions, parce que vous êtes des millions à nous écouter. Bon. C'est ça aussi, ici, Isère, le savoir à portée d'oreille, bien sûr. Je continue. La Dolomie est une roche sédimentaire carbonatée. Bon, d'accord, j'arrête. J'en vois deux qui roupillent, monsieur Thomas. Non, il rigole, ça va, bon. N'empêche, ça fait plaisir de savoir que le nom Dolomieux a un rapport avec les Dolomites dauphinoises, celle-là, bien sûr. Nous sommes bien sûr...
8: Quand même.
9: Ah ben oui, quand même. Nous sommes sur les terres froides iséroises. Les fameuses terres froides, vous savez, qui n'existent pas vraiment. En fait, puisque personne n'accepte de reconnaître qu'il habite bien dans cette terre pas chaude. Moi, j'y ai tourné beaucoup, mais là, la réponse est toujours « Non, mais les terres froides, non !»
8: C'est plus loin.
9: Ça commence plus loin. Après le ruisseau. Mais je m'en fiche. Moi, j'aime bien tous les dauphinois, même celles et ceux qui sont au pôle Nord. Attention, j'ai pas dit le Groenland, hein, parce que, oh là là...
8: Oula, oui, attention.
9: Oh là là.
8: En ce moment...
9: Ah, ouais. Laisse-nous tomber. Si Trump s'intéresse aux dauphinés, on est foutus. Non. Pas d'iceberg à Dolomieux. Mais en revanche, dans le secteur de l'étang, un ruisseau qui s'appelle le Pissou. Ah bon, ça va, ouais, mais ça va prêter à rire, bien sûr, on va éviter de se
8: moquer.
9: Ne moquons pas. Le Pissou passe donc à côté de Dolomieux, et on y trouve, écoutez-moi bien, une espèce protégée. Mais oui, madame, mais oui, monsieur, l'écrevisse à pattes blanches, qui peut donc aller où elle veut, puisqu'elle peut la montrer.
8: Eh ben oui.
9: Elle en a même plusieurs, quand elle peut aller où elle veut, en fait. Tout ça se passe en Dauphiné, et dans le Pissou, qui n'est pas un très, très grand comme ruisseau, hein. C'est juste, un petit pissou.
8: Oh
9: non,
8: là
9: mais
8: là.
9: J'ai pas pu. Non, mais je me suis dit, je la fais pas, puis j'ai dit, si, il faut que je la casse, parce que c'est un
8: ruisseau. Vous allez la garder pour ce soir, celle-là, Serge.
9: Sûr, un petit pissou, mais ce soir, je vais peut-être le refaire. Tiens, pendant que j'y pense, en parenthèse, demain, 15 février, après notre départ, hein, aura lieu une vente au boudin dans les Halles. Aucun rapport avec notre venue, parce que c'est un pur hasard. C'est pour ça que j'ai bien précisé. Après notre départ, hein. Bon, j'embrasse tous les Dolomois et les Dolomois, même celles et ceux qui ne viendront pas nous voir ce soir. Moi, je suis comme ça, moi. Moi, j'embrasse tout le Dauphin. Tous les dauphinois qui existent, parce que dans le coin, bien sûr, vous le savez,
8: on n'est pas des quand même.
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1: Et alors pour le coup, est-ce que les clichés, c'est vrai, quand vous avez des belges qui arrivent, vous mettez des super bonnes bières au frigo. Quand vous avez des
2: Exactement.
1: Anglais, vous mettez du vin.
2: Ah oui, oui. Ce ne sont pas des clichés. C'est des clichés, mais des clichés qui se vérifient.
3: Virginie et vous.
0: Laure a ouvert son gîte en 2020. La maison 1634 est en plein cœur de Pézenas. 130 mètres carrés qu'elle a restaurés du sol au plafond. Le contraste entre l'extérieur en pierre et l'intérieur hyper confort et moderne est parfait. On arrive pendant le petit déjeuner. Trois couples sont installés sur la terrasse donnant sur un petit jardin. Des petits guéridons sont dressés avec de la vaisselle soignée. Les produits sont de qualité, locaux, ça se voit et ça se sent. Les langues différentes se mélangent. Du suédois, de l'anglais et du français avec l'accent suisse. L'ambiance est calme et souriante.
4: Vous avez mis votre verre d'eau.
1: Je regardais un peu, il y a un petit jardin. Ça, c'est petit jardin. Les gens, ils ont accès. Je vous remercie beaucoup.
4: Les gens ont accès à la piscine, à la petite terrasse. Et en fait, le jardin, comme le jardin est souvent occupé par deux mes enfants.
1: Deux petites personnes.
4: Ils vont un peu moins dans le jardin.
1: C'est ça le principe de la chambre d'hôte des gîtes, c'est que vous partagez votre espace perso, ou là vous habitez ailleurs et ça c'est vraiment vos gîtes.
4: On habite nous juste à côté.
1: D'accord.
4: Normalement, la distinction entre les gîtes et les chambres d'hôtes, les gîtes peut être complètement indépendant d'une habitation personnelle, alors que chambre d'hôte, on est légalement obligé d'habiter sur place.
1: Et
4: d'être ici et de proposer le petit déjeuner.
1: D'accord.
4: Alors nous, on a fait une configuration. Les chambres d'hôtes un peu à l'ancienne, il y avait souvent l'espace salon, cuisine, petit déjeuner était partagé. Nous, pour la tranquillité des hôtes avec nos deux enfants, on a volontairement fait un accès distinct de notre maison.
1: Oui.
4: On a chacun une porte d'entrée, ce qui permet aux hôtes de profiter. On a mis la cuisine à disposition.
1: Oui, c'est ça que j'avais vu.
4: Donc en fait, même si on est chambre d'hôtes, voilà, si les gens veulent manger un bout, grignoter un morceau, n'importe quand, ils ont accès à la cuisine et
1: oui.
4: Ils peuvent profiter. Ils ont un accès indépendant si jamais ils arrivent à 16h30 dès que je suis partie chercher mes enfants à l'école. Ils ont le digicode, ils peuvent rentrer dans la maison.
1: Ouais.
4: On a voulu faire quelque chose de à la fois confortable, à la fois je suis ici et à la fois je peux être complètement discrète.
1: Oui, c'est ça.
4: Parce qu'en fait, ça dépend vraiment de la personnalité des personnes aussi. Bon, y a des personnes qui pensent parfois réserver un hôtel en fait.
1: Ah.
4: Et arrivent ici. Ah ok, vous habitez à côté, donc ils voient ça comme quelque chose de très positif parce qu'ils savent que je suis disponible.
1: Oui.
4: Mais en même temps, je sens qu'ils souhaitent être tranquilles.
1: Oui.
4: Et après, des personnes, pour le coup, lorsqu'ils réservent par des plateformes comme Gîtes de France, s'attendent à ce que je sois là pour les accueillir.
1: Ah,
4: et quand je leur dis qu'il y a un digicode, du coup, c'est une surprise inverse dans le sens où, ah ok, vous êtes là et en même temps, on peut être autonome. Donc, essayer de satisfaire tout le monde.
1: C'est pas évident, c'est un vrai truc de sentir chaque personne, effectivement, le besoin de distance et le besoin de présence.
4: Exactement.
0: La maison de Laure est labellisée Gîtes de France 3 épis, ce qui l'oblige à respecter un certain cahier des charges.
4: Mais de toute façon, dans tous les cas, c'est parfait, vous inquiétez pas. C'était très bien, merci, c'est bon.
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5: Si vous portez le nom de famille Salin, restez à l'écoute. Mais avant cela, je vais vous parler d'un bretonnisme bien connu qui est le lagen.
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5: Moi, je suis dans le lagen. Bon, voilà une expression typique dans le français local. C'est inspiré par notre belle langue bretonne. On l'entend souvent aujourd'hui, en particulier les lendemains de fête. Quand on est un peu dans le brouillard, on a tendance à dire « ouais, je suis dans le lagen ». Alors ce mot a pourtant une signification un petit peu différente en breton. En breton, « lagen », c'est en général de la boue bien collante, impossible à cultiver, dans laquelle on a difficulté à marcher, voire on s'enfonce un peu. Mais pas que ça, ça désigne donc les fondrières, les mares d'eau boueuse. Donc « béa » et « lagen », être dans le lagen, c'est devenu une expression permettant de dire que l'on est dans un état qui n'est pas des plus sympathiques. Vous saurez maintenant que lagen, c'est pas la gueule de bois, mais c'est de la boue en langue bretonne. Al lagen.
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5: Et j'en arrive maintenant à un nom de famille très commun. Vous en connaissez peut-être, hein, peut-être qu'il y en a dans votre entourage, ou peut-être le portez-vous vous-même. C'est Salin. Alors, déjà en breton, on prononce Salahune. Pas Salin, mais Salahune. Comme le célèbre ermite de la forêt de Landévennec, ou encore du Folgoat, près de l'Esnevin, Salahune Arfol, Salin dit le fou. Salin est donc un nom ou un prénom et son origine remonte à loin, très loin et vient aussi de très loin. C'est avec l'évangélisation de l'Armorique que ce nom est sûrement arrivé, car Salin, ou Salahune, n'est rien d'autre que l'adaptation bretonne du prénom Salomon, Salomon, fils de David, roi d'Israël. Donc, un nom de famille biblique aujourd'hui, Salomon, devenu Salahune en breton, mais aussi Salou ou encore Salik. C'est la même origine pour ces noms de famille. Salin ou Salomon, si vous voulez, fut d'ailleurs le nom d'un autre roi, mais de Bretagne, cette fois-ci au 9e siècle. Donc, un nom de famille plus que royal. Les Salins pourront à l'avenir se vanter d'avoir un nom de famille prestigieux. Je vous dis à demain, même heure, même radio, en Mans. Ici, Evel Just, Canemarquois.
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6: Désolé de vous décevoir, si des Marseillais écoutent la radio, vous avez le droit de rester. Voilà, Jules Pernaud, ce nom ne vous dit sans doute pas grand-chose, vous explique. Nous sommes en 1915, dans le quartier de la rue des Teinturiers, à Avignon. Jules-François Pernaud, 89 ans, est furax. L'État vient publier une loi interdisant l'absinthe. Problème, l'usine de Jules-François Pernaud produit une liqueur qui a justement un succès fou à base d'absinthe. Le fiston Jules-Félix Pernaud, oui, ils ont quasiment le même nom, âgé lui de 43 ans, décide alors de contourner cette loi et de lancer une nouvelle boisson, l'anis Pernaud. Nous sommes en 1918. Une boisson constituée à partir d'une essence proche de l'absinthe, sauf que là, c'est de l'anis. 6 ans plus tard, le succès est fou. Il est tellement important que les usines déménagent à Montfavet et puis la firme quitte le Vaucluse pour la région parisienne. Alors jusque-là, tout allait bien pour les Pernaud, mais Paul Ricard est arrivé. En 1932, le Marseillais Ricard fait son entrée sur le marché et obtient le droit de vendre sa boisson, anisée à 40 degrés, soit 10 degrés de plus que la bouteille Pernaud. Et puis le génie de Paul Ricard, c'est aussi le marketing. Hein. Le nom générique à sa boisson sera Pastis, tiré de pastisson. Voilà, ça veut dire mélange en provençal. Et puis il y rajoutera aussi une promesse inédite, le vrai pastis de Marseille. C'est pour ça qu'on pense en fait que le pastis vient de Marseille. Bref, c'est une boisson qui fait penser au sud, aux vacances et à la Provence. Alors je vous passe des années et des années de guerre, il faudra attendre 1975 pour justement enterrer l'âge de guerre entre Pernaud et Ricard, avec la fusion et la création du Pernaud Ricard, aujourd'hui leader mondial dans les spiritueux. Allez, sans rancune, c'est bien connu, l'apéro rassemble, je compte sur vous, hein, avec modération.
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2: Ici, on fête la Saint-Vincent, la grande fête des vignerons en Bourgogne. Elle est honorée officiellement le 22 janvier. Dans notre région, la tradition veut que tous les ans, les festivités changent de village. Mais qui était ce fameux Saint-Vincent ? Bonjour Sandra Amani.
3: Bonjour Charlotte.
2: Vous avez enquêté sur ce sujet si mystérieux. Et vous avez écrit un conte intitulé « La légende de Saint-Vincent », une histoire de votre ouvrage « Légende du vignoble » édité aux éditions de l'Escargot Savant. Chapitre 1, le sacre de Saint-Vincent, 3e siècle après notre ère.
3: Nous voici en Espagne, plus exactement à Huesca, petit village au pied des Pyrénées. Ici vit Vincent, un jeune homme dévoué qui s'est pris d'amour pour le christianisme. Une religion toute récente et avec encore peu de croyants. Vincent a un ami qui lui est cher, c'est Valère, l'évêque de Saragosse.
4: Me voici bien vieux à présent et j'ai beaucoup de mal à m'exprimer en public. Mon cher Vincent, le brillant orateur que vous êtes sera chargé de me suppléer dans cette tâche difficile. Êtes-vous d'accord ?
2: Monseigneur, je suis honoré de devenir votre diacre. Je me réjouis d'avance à l'idée de mes voyages à travers l'Europe. J'ai hâte d'aller faire connaître notre Dieu à tous les païens. J'irai jusqu'en Gaule s'il le faut. Chapitre 2, l'Empire romain.
3: Au 3e siècle de notre ère, l'empereur romain Dioclétien entame des persécutions contre les chrétiens. La nouvelle religion prend de telles proportions que l'ordre public est bouleversé. Vincent et l'évêque sont arrêtés, puis conduits, enchaînés, auprès de Dacien, le gouverneur qui représente Rome en Espagne.
5: Évêque Valère, avouez vite toutes vos fautes, sinon vous le regretterez amèrement.
3: Mes fautes ? Quelles fautes ? Je ne vois pas de quoi vous parler.
5: Ne vous moquez pas de moi. Avouez immédiatement les sacrilèges que vous et votre diacre avez commis contre notre empereur.
3: Vincent, voyant la grande détresse du pauvre évêque, ne parvient pas à se contenir.
5: Cessez donc de tourmenter ce pauvre homme. Moi, je vais tout vous avouer. Oui, je ne crois qu'en un seul Dieu. Oui, vos idoles me semblent ridicules. Garde, torturez ce jeune insolent. Pressez-le comme le raisin. Rôtissez-le comme ces poulets que l'on immole sur les autels de nos divinités. Peu importe comment, mais montrez-lui que son Dieu ne lui sera d'aucun secours face à nos lois.
3: Les Romains se saisissent de Vincent, le ligotent nu sur un chevalet. Des ongles de fer lui déchirent le corps. On le brûle de toutes parts. On le torture nuit et jour.
2: Comment les souffrances de Vincent en Espagne vont-ils le transformer en saint en Bourgogne ?
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2: Ah, la Saint-Vincent tournante ! Une fête que nous célébrons chaque année dans les villages viticoles de Bourgogne. Mais qui était Saint-Vincent ? Voilà sa légende, racontée par Sandra Amani, auteure de « Légende du vignoble », éditée chez l'Escargot Savant.
3: Nous sommes le 22 janvier 304, le jour de la mort de Vincent. Il n'a pas survécu aux nombreuses tortures des Romains. Le corps brûlé et disloqué, on l'a ensuite accroché à une pierre de meule et jeté à la mer, à plus de 200 km de Saragosse. Mais quelques jours plus tard, son corps est ramené par les vagues sur le rivage. Des chrétiens le ramassent et l'enterrent dignement. Au cours des années 304 et 305, plus d'un millier de chrétiens périssent sous la torture. La gloire de Vincent s'étend dans toute l'Espagne et parvient jusqu'en Gaule. Bientôt, Vincent devient Saint-Vincent. Sa fête est célébrée le 22 janvier.
2: Chapitre 3, le mystère de Saint-Vincent.
3: Bienvenue en Bourgogne. Ici, la vigne fait vivre bon nombre de paysans depuis déjà des centaines d'années. Dans les villages où celle-ci foisonne, c'est chaque année la fameuse Saint-Vincent. Dans les terroirs, on décore les maisons de bannières et de fleurs multicolores qui donnent à l'hiver des couleurs estivales. Une famille de vignerons dirige la société d'entraide locale. Une grande procession a lieu suivie d'une messe. Pendant la procession, la statue de Saint-Vincent, détenue par la famille qui régit la société, est remise à celle qui organisera la fête l'année suivante. Après la messe, un grand festin est organisé, le repas de cochon. On goûte le vin sans modération, on intronise des vignerons méritants que l'on nomme chevaliers du Tastevin. On rit, on chante, on danse même lorsque tombe le soir.
5: Attendez, Sandra, cette histoire actuelle des festivités de Saint-Vincent, on la connaît cette histoire. Dites-moi plutôt pourquoi Saint-Vincent est devenu patron des vignerons.
3: En réalité, nul ne le sait. Peut-être parce que le mot vin se trouve dans le prénom du saint, vous voyez ?
5: Oui.
3: Ou parce qu'on a utilisé une roue de pressoir pour le torturer. Ça, c'est aussi une hypothèse qui a été présentée.
5: D'accord.
3: Ou parce que les diacres à l'autel versent du vin dans le calice.
5: Donc, on ne sait pas vraiment pourquoi Vincent, le jeune diacre torturé par les Romains en Espagne, est devenu si important pour les vignerons de Bourgogne.
3: C'est là le plus grand des mystères. Chaque village bourguignon raconte effectivement sa propre légende. Quelle que soit la raison, on a aujourd'hui la preuve que Saint-Vincent n'a absolument pas souffert pour rien, puisque chaque 22 janvier sonne pour lui une nouvelle heure de gloire.
5: Et rappelez-vous, même s'il peut faire terriblement froid le jour de la grande fête des vignerons,
6: à la Saint-Vincent, l'hiver perd ses dents, on les retrouve pour longtemps.
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0: Une alano espagnole.
1: Et elle s'appelle comment ?
0: Macaï.
1: Et est-ce qu'elle était prédisposée justement à bien renifler, à utiliser sa truffe ?
0: J'ai pris ce chien-là parce que c'est un chien de chasse espagnol. Tous les chiens ont de l'odorat. Premier sens qui se développe chez eux, c'est le sens de l'odorat pour pouvoir trouver la mamelle. Après, il y a des chiens qui vont avoir plus de difficultés. Ceux qui sont très brachycéphales, le nez très écrasé. Parce que.
1: Petit bulldog, non ?
0: Voilà, c'est pas qu'ils ont moins d'odorat. Le problème, c'est qu'ils vont être moins capables de travailler sur des longues distances.
1: Ils ont le cou trop petit.
0: Non, le chien est toujours tenu en longe. Cette longe, c'est un cordon ombilical. Donc si votre chien, il sent que vous n'êtes pas motivé à aller jusqu'au bout de la piste, il n'ira pas jusqu'au bout de la piste.
1: Quand vous dites la piste, c'est-à-dire que le chien doit retrouver une odeur.
0: En fait, il doit suivre le tracé qu'un autre humain a fait. Donc on lui donne l'odeur de cet autre humain et il doit suivre tout le tracé.
1: L'humain s'est frotté à des endroits stratégiques ?
0: Non, il a marché. En fait, là, vous voyez, vous et moi, tous les deux, on est en train de mélanger toutes nos odeurs. Et oui, l'air de rien, c'est pas...
1: J'ai mis du déo. Hein.
0: On mélange nos odeurs et on est en train de faire ce qu'on appelle un pool d'odeurs. C'est-à-dire que notre odeur, au fur et à mesure, là, elle grandit sur la place.
1: Alors nous, on ne le sent pas, mais le chien, oui.
0: Tout à fait.
1: Ah ouais.
0: Il est capable de parfaitement faire la distinction entre vous et moi, même si on est côte à côte.
1: Ça fait combien de temps que vous faites du man trailing ?
0: Ça fait un peu plus de 10 ans.
1: Et qu'est-ce qui vous a motivé au départ ?
0: J'avais un chien qui était sensible sur les humains, qui avait eu une mauvaise expérience dont je n'étais pas au courant. Du coup, il avait un peu peur de l'humain. J'ai commencé cette discipline pour qu'il ait un petit peu plus confiance en l'humain, en se disant, c'est sympa, en fait, l'humain me donne une récompense, même quand je ne le connais pas.
1: Mais un chien fifou et tout, ça peut lui faire du bien de faire ça ?
0: Oui, parce que ça va le canaliser. Et ça apprend aussi beaucoup au maître à rester concentré sur son chien. Aussi, ça leur apprend à lâcher prise. On a pour habitude de contrôler notre chien tout le temps. Sauf que là, en fait, on ne contrôle pas parce que c'est pas nous qui savons où est l'odeur, c'est le chien qui sait.
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1: La dernière fois que vous y êtes allé, je suis sûr que vous aviez un kawé fluo et un petit goûter dans un sac en plastique préparé par maman. Avec plus de 80 oiseaux de proie et 30 espèces différentes, et surtout un spectacle où le seul effet spécial, c'est la nature elle-même, aujourd'hui, je teste pour vous la volerie des aigles. Nous sommes dans les ruines du château de Kilsheim, c'est juste sous le Haut-Königsbourg, et je grimpe les derniers mètres à pied vers la volerie, où je suis déjà accueilli par Eric Renaud, le directeur du site, et une équipe de soigneurs passionnés, et quelques cris que j'entends au loin, assez impressionnants, d'oiseaux qui ont l'air quand même assez gros. Et on commence par les coulisses, derrière la zone qui est accessible au public. Et Alexandre, qui est soigneur, est équipé d'un gant en cuir sur tout le bras, et surtout, il est d'un calme absolu. Et je crois que c'est nécessaire. Et autour de nous, plein d'oiseaux. Et chacun d'entre eux est identifié, suivi, observé quotidiennement. Et j'apprends d'ailleurs que les oiseaux ne sont jamais forcés à voler. Ah non, non, non. Ils participent volontairement grâce à un entraînement basé sur la confiance et le renforcement positif. On les encourage, puis on leur donne des petites gâteries pour les remercier quand même. Et c'est ainsi qu'Alexandre me propose évidemment de tenir le gant. Oui, alors pas pour sortir la tarte du four, mais pour tenir, non pas un pigeon non plus, mais bel et bien un aigle, oui, qui passe tranquillement du gant d'Alex et au mien, voilà. Battement d'ailes XXL, je sens les plumes sur ma face, oui, parce qu'il fait son petit poids, le petit bonhomme. Et heureusement que je suis accompagné, Et étonnamment, je n'ai pas eu trop peur, parce que le regard de l'aigle est si perçant que j'étais quelque peu fasciné. Même si mon bras, lui, l'était un peu moins. La volerie des aigles, c'est la première volerie créée en France. C'était en 1968. Et à l'époque, elle avait été créée surtout pour changer l'image qu'on avait des rapaces qui ont été longtemps persécutés. Allez, hop, le spectacle commence. Je m'installe dans les gradins et je constate que pas de musique spectaculaire. Juste une voix, des explications sur la vie et les comportements des rapaces. Et soudain... lointain dans le ciel au-dessus de nous, un vautour apparaît au-dessus des remparts, silence total. Et même les enfants arrêtent de parler, ça c'est pas mal. Le soigneur explique que certains oiseaux dépassent même les 2 mètres d'envergure. Et c'est grand 2 mètres, Et il demande au public de rester bien immobile pour faire un passage encore plus près de nos têtes. Alors j'applique, je reste immobile, et sauf que ma tête, elle continue de regarder l'oiseau au-dessus de nous, un peu comme au tennis. Mauvais réflexe. Et j'entends mon voisin qui me chuchote « Faut pas bouger !» Ah oui, en effet, parce que plusieurs rapaces s'élancent, chouettes, aigles, pigargues, et on en prend plein les yeux. En tout cas, moi, j'ai retenu une chose, c'est qu'ici, c'est pas les humains qui regardent un show d'oiseaux, c'est plutôt l'inverse, c'est les oiseaux qui nous observent en train d'essayer de rester calme. Et ça, c'est tout un spectacle.
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2: Révolutionner un domaine, ça tient à pas grand-chose. Et le destin de l'Isérois dont on va parler en est peut-être le meilleur exemple.
3: Nom de Dieu !
2: Adolphe Pégou vient au monde le 13 juin 1889 à Montferrat, à côté du lac de Paladru, dans une famille d'agriculteurs.
4: Paysan, c'est dégueulasse !
2: Mais labourer des champs, s'occuper des semailles, c'est pas le projet pour Adolphe. Dès qu'il a 18 ans, bye bye la ferme, bonjour la grande muette, il s'engage dans l'armée, et c'est là qu'il va faire une découverte qui va changer sa vie, le pilotage aérien. Revenu à la vie civile, Adolphe Pégou ne chôme pas. En moins d'un mois, il passe du statut de débutant à l'obtention du brevet de pilote.
5: Vous avez fait à 4G un piqué inversé avec un MiG-28.
2: D'ailleurs, un mois, c'est encore le temps qu'il lui faudra pour être embauché comme pilote d'essai par Louis Blériot, l'une des références de cet univers à l'époque.
6: Waouh ! Tout le monde se calme !
2: Mais Adolphe ne va pas s'arrêter là. C'est un enchaînement de premières qui va faire sa légende. Parce que le 19 août 1913, première, il est le premier pilote à sauter en parachute.
7: Hé hey Adolphe, on pensait t'attacher un gros drap dans le dos pour que tu sautes d'un avion qui pourtant fonctionne très bien en plein vol. Qu'est-ce que t'en penses ?
2: Et alors que la descente se fait tranquillement, il observe son avion qui descend tout seul. Sans personne aux commandes, Pégou voit son appareil faire des figures qu'il n'a jamais vues de sa vie. Sa première pensée, c'est de se dire
3: « C'est de toute beauté !»
2: Et la seconde, mais des manœuvres comme ça, ça pourrait permettre à un pilote de se sortir de situations désespérées. Une réflexion qu'il va mettre en application un mois plus tard, c'est décidément une constante, en réalisant le premier vol tête en bas de l'histoire, 400 mètres la margoulette inversée, et devant son patron Louis Blériot.
6: Quelle histoire ça aussi.
2: Le 21 septembre 1913, moins d'un mois après cette performance, le bougre accélère. Adolphe Pégot réalise cette fois tout un programme de figures acrobatiques qui se termine par le désormais célèbre loupé.
8: Attends que je t'explique mon idée, enfin.
2: Adolphe Pégot est-il le premier à l'avoir réalisé? Les historiens n'arrivent pas à trancher entre lui et le russe Piotr Nesterov. Mais ça n'empêchera pas la légende de l'Isérois de naître à ce moment.
9: Impeccable, non?
2: Toute la presse relate sa démonstration. Il est demandé de partout. En Europe, en Russie, même en Allemagne, où on n'est normalement pas très fan des Français à l'époque. Cette star de la voltige se produit devant parfois des dizaines de milliers de personnes. Et alors que les États-Unis réclament aussi de voir Adolphe dans leurs cieux, la Première Guerre mondiale éclate. Adolphe Pégot est affecté au 2e groupe d'aviation de Reims et rapidement, le professionnel des acrobaties aériennes utilise son savoir-faire pour s'imposer dans les airs. Premier pilote à remporter 5 combats aériens de l'histoire, Adolphe Pégot devient donc le premier as de l'histoire de l'armée française.
10: Et Verboten aussi.
2: Pégot, pionnier, jusqu'au bout. Sa légende prendra fin le 31 août 1915. Il rencontre dans le ciel Otto Kandulski, l'un de ses anciens élèves et pilote allemand, là-bas dans les airs, pas loin de Belfort. L'aviateur germain et son mitrailleur lui rendront hommage quelques jours plus tard en déposant une couronne de fleurs ornée de l'inscription « À Pégot, mort en héros pour sa patrie ». Ses inventions ne furent pas suffisantes pour lui sauver la vie. Adolphe Pégot, le pionnier de la voltige aérienne, est un Isérois, illustre Isérois.
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11: Bonjour, je m'appelle Julien Ferrandez, président du foot de l'AS Saint-Germain-Chantirac depuis 7 ans maintenant. J'habite à Saint-Germain-du-Salambre. Je travaille à Saint-Germain-du-Salambre. J'ai la chance de travailler là où je joue au foot. Du coup, je suis cantonnier. Donc je m'occupe du terrain, je m'occupe des infrastructures du stade, donc encore plus de plaisir à être président d'un club.
12: Bonjour Julien, qu'est-ce qui vous a fait entrer dans ce club? Est-ce que c'est la fonction de président ou c'est d'abord le fait de jouer au foot?
11: Non, le club je l'ai connu avant d'être président, je suis rentré au club en 2002 et c'était un copain à moi qui m'a dit « viens on va jouer à Saint-Germain, tu verras, c'est un super club ». Et effectivement, je suis tombé amoureux du club, des joueurs, de l'entente, des dirigeants surtout, parce qu'il en faut, et des supporters qui nous supportent tous les dimanches.
12: Jouer quel poste sur le terrain, Julien?
11: Alors j'ai trois postes. C'est soit 9, parce que c'est moi qui veux. Le coach me fait jouer 5, parce que c'est lui qui veut. Et je dépanne dans les buts, parce que plus jeune, j'ai joué gardien.
12: Ça veut dire que vous êtes un joueur polyvalent, en fait, Julien. Comment on fait une victoire au sein de l'AS Saint-Germain-Chantérac?
11: On l'a faite avec un chant dans les vestiaires qui est un peu spécial parce que c'est un chant communiste. Alors me demandez pas pourquoi. Quand je suis arrivé, il a fallu que j'apprenne les paroles. La lutte finale. Non, après, c'est se retrouver après la douche pour fêter ça avec les dirigeants, les femmes de joueurs, les enfants de joueurs dans le clubhouse.
12: Votre club, il rassemble une équipe, 28 joueurs. Vous jouez en District 4, il n'y a pas de division en dessous. Du coup, président, c'est quoi les objectifs pour cette saison?
11: Effectivement, on est au plus bas, mais on est un club qui est en reconstruction depuis 2-3 ans. Le après-Covid nous a un peu fait mal et qui a fait mal au football tout court, de toute façon, je pense. Comme objectif, c'est maintenir un club de foot dans ces deux petits villages qui est Saint-Germain et Chantirac. C'est un club de copains. Il y a des gens qui viennent, qui restent un an à cause du boulot, à cause des études. Et en fait, ils sont dégoûtés de partir parce qu'ils voient qu'on est vraiment un club qui se prend pas la tête. On n'est pas là que pour gagner. On est là pour jouer au foot et essayer de se faire plaisir.
12: C'est quoi les couleurs du club de l'AS Saint-Germain-Chantérac?
11: C'est la couleur verte comme l'AS Saint-Étienne. Je suis trop jeune pour avoir connu les grandes gloires de Saint-Étienne. Moi, c'est mon club de cœur, c'était les Girondins de Bordeaux. Après, quand je suis arrivé dans ce club, les anciens qui jouaient encore, eux étaient fans de l'AS Saint-Étienne.
12: On a combien de buts inscrits depuis le début de la saison? Quand vous jouez 9, pas quand vous jouez gardien de but.
11: Alors pour avoir fait 2-3 matchs en 9 contre les grosses équipes, je suis qu'à 2 buts en 7-8 matchs.
12: C'est pas mal, on se rapproche de Kylian Mbappé. Merci beaucoup Julien.
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1: Et Olivier, ce matin, retourne à l'école primaire aujourd'hui.
3: Eh oui, et pour y trouver du gaga. Mais blé, je voudrais aujourd'hui vous parler du mémoire de Judith Boucher, réalisé l'an dernier à l'Université Jean Monnet de Saint-Etienne, et qui s'intéresse à une question rarement étudiée. Comment le parler stéphanois, le gaga, circule encore aujourd'hui dans les écoles primaires, et dans quelle mesure le parler des enseignants influence le parler des élèves? Son travail porte sur toutes les classes de l'école primaire, en milieu urbain comme en milieu rural. Judith a formulé trois hypothèses. Premièrement, le gaga serait peu utilisé par les enseignants en situation d'enseignement. Deuxièmement, lorsque les enseignants l'utilisent, les élèves auraient tendance à le reprendre. Et troisièmement, le gaga serait plus présent dans les écoles rurales que dans les écoles urbaines. Pour répondre à ces questions, elle a observé des classes, mené des entretiens avec les enseignants et avec les élèves, et elle a mené des observations dans les temps informels à l'école. Son analyse porte à la fois sur le vocabulaire gaga et sur des structures spécifiques comme le pronom neutre Y, employé comme complément direct, j'y ai fait, l'inversion des pronoms personnels après un impératif, donne-moi-le au lieu de donne-le-moi, ce qui nous vient du patois, hein, puisque Pierre Duplet écrivait déjà en 1896 à l'inverse du français, quand un verbe à l'impératif a deux pronoms pour complément, l'un direct, l'autre indirect, c'est ce dernier qui s'énonce en premier. Exemple en patois, « by my loup ». Et puis aussi la formation d'adjectifs à partir de participes passés. Il est trempe de chaud, ses joussons enflent, la reloge est arrête. Donc qu'en est-il des résultats du travail de Judith? Les observations révèlent une situation un peu plus nuancée que ce qu'elle attendait. Très surprenant, 54% des enseignants utilisent au moins une fois un régionalisme en cours au cours des séances observées. Un élève sur 6 emploie spontanément un mot ou une expression gaga lors des entretiens. Et dans les classes, un régionalisme apparaît dans 20% des situations que Judith observe. Il semblerait donc que le gaga soit encore bien présent dans nos écoles. Mais quels sont les mots, les expressions, les tournures qui ressortent le plus, ou plutôt qui ressortent le mieux? Un peu de patience les amis, la suite c'est pour bientôt.
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6: Je rêvais d'avoir une maison à la campagne. Cette maison, c'est comme si j'y étais née. C'est ma maison de famille.
9: Ma maison s'appelle l'Ostau de la Mar.
10: C'est une maison un peu envoûtante.
13: Eh bien, vous voyez, des livres et trois fenêtres qui me donnent le paysage du pays, comme si c'était trois tableaux.
14: Ils ont vécu ici.
0: Thibaut Gaudry.
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14: Yves Montand est un enfant de Marseille. Débarqué d'Italie avec sa famille pour fuir le fascisme quand il a 2 ans, il va y grandir et y faire ses premiers pas au Music Hall. Puis il la quitte pour Paris où sa carrière commence à décoller, notamment auprès d'Edith Piaf. Et où il noue des amitiés, comme avec Jacques Prévert, qui va lui faire découvrir en 1948 un charmant village qui va changer sa vie.
16: Je chantais dans la région et puis il y avait Jacques Prévert qui habitait la maison là au coin. J'étais arrivé ici et j'étais monté parce que mon ami le guitariste Henri Crolla, si on allait dire bonjour à Jacques, il disait oui, où il est. Alors on est monté ici, j'ai vu Jacques, j'ai vu l'endroit et puis je suis tombé amoureux de l'endroit et puis je suis revenu dès que je pouvais, tous les ans. C'était très discret, c'était à peine connu.
14: Et il ne va pas tomber amoureux que de Saint-Paul. Le 19 août 1949, il est à la Colombe d'Or, une auberge avec quelques chambres, qui est un repère d'artistes. Et Prévert, encore lui, va servir d'entremetteur entre un homme et une femme qui vont devenir un couple mythique.
17: Ça s'est passé à Saint-Paul-de-Vence, au mois d'août, en 1949. Simone était là, et puis moi j'étais dans le tournée. Et puis j'ai déjeuné là, elle a déjeuné là. Et puis il y avait du soleil, puis il y avait Jacques Prévert, et puis il y avait des copains. Et puis voilà, quoi, on ne sait pas comment ce genre de choses-là commencent, mais elles ont commencé et c'était une belle histoire. Quoi.
14: Une belle histoire qui durera toute une vie. Ils ont 28 ans. En 4 jours, Simone, mariée, plaque tout pour le Marseillais. Et désormais, ils vont construire une partie de leur vie ici, restant fidèles à la Colombe d'Or, où ils se marient même 2 ans plus tard. Prévert est encore là, il est le témoin de Simone, tandis que Marcel Pagnol est celui de Montand.
16: Puis en 49, j'ai rencontré Simone ici, qui elle avait acheté par contre une petite maison dans le village, après son premier film. Puis elle a servi cette maison pendant très longtemps. Puis on descendait au bar de la Colombe pour boire l'apéritif, pour voir Jacques et les amis, et puis il y avait toujours quelqu'un, et puis on restait là, et puis on mangeait là, et puis on montait pas la maison. Alors un beau jour, on a mis la clé sous la porte, on donnait ça aux enfants, ou à des amis qui descendaient dans le midi, et nous on descendait toujours ici.
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14: La Colombe d'Or et Saint-Paul, où l'on se retrouve pour les vacances avec les copains, beaucoup d'artistes, dans ce village qui attire notamment les plus grands peintres, Picasso, Chagall, Matisse et d'autres.
16: C'est pourquoi je viens souvent ici à la Colombe d'Or, à Saint-Paul-de-Vence, et d'abord pour la famille Roux, qui sont des gens tellement merveilleux. Puis au mois de juin, ou au mois de mai, c'est agréable, il n'y a pas trop de monde, et c'est encore bien. Mais c'était une époque assez formidable, avec Picasso, Braque, Prévert, qui était là aussi, et Giacometti, quand il a débarqué.
18: J'ai dit, bon, attends de jouer, là, tu ne joues pas.
14: Mais les copains, ce sont aussi les habitants du village, avec qui Montand joue aux cartes au Café de la Place, ou à la pétanque.
16: Et j'aime bien jouer ici au boule, parce que c'est quand même un sport qui délasse bien, qui est très fatigant. Si on veut bien y jouer, c'est très très difficile. Ça ne paraît pas, surtout si on joue à la Provençale.
14: C'est à Saint-Paul-de-Vence également qu'il rencontrera la dernière femme de sa vie, Carole Amiel, et qu'il achètera en 1984 un petit restaurant qu'il transforme en maison, juste en face de la Colombe d'Or.

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1: Un circuit court à Vals-les-Bains aujourd'hui avec Geoffrey Guillermin, créateur de bijoux uniques et magnifiques, vraiment. Geoffrey a lancé en Ardèche sa marque Gautreau en 2018.
2: J'étais cuisinier, j'ai passé toute ma vingtaine à travailler dans des cuisines, à monter dans les échelons et à voyager, à travailler à l'étranger. Je me suis installé en Écosse, une autre fois en Allemagne, je suis revenu en France. Et je savais qu'au fond de moi, il y avait quelque chose avec les mains, quelque chose à faire. Puis un jour, j'ai commencé à acheter des outils pour sculpter le bois. J'ai vu que j'avais une certaine facilité, enfin que ça me parlait, quoi, et que j'arrivais à faire des choses qui me plaisaient. Et petit à petit, j'ai pris plus de temps à côté de mon travail pour maîtriser un peu cette partie-là. Et puis, quand j'ai découvert, grâce à la résine, on pouvait créer un petit monde à l'intérieur, j'ai commencé à sérieusement penser à créer une marque de bijoux et je me suis lancé comme ça.
1: Et alors, ce bois dont parle Geoffrey est vraiment au cœur de chaque création. Ce n'est pas un simple décor. Chaque fibre est une empreinte, chaque vénure un relief. Et avec ces bois choisis pour leur caractère, leur histoire et leur singularité, Geoffrey crée différentes collections de pendentifs et de boucles d'oreilles.
2: Donc, il y a une collection qui est faite avec ces deux matières exclusivement. Donc, on n'en voit pas trop. Mais c'est une technique qui est super intéressante parce que ça permet de faire des mélanges de couleurs. Moi, j'utilise pas mal d'essence de bois exotiques, des bois rares, mais aussi des bois locaux comme le buis, l'olivier, le cadre aussi dans le futur. Ça permet d'utiliser pas mal d'essence. Ensuite, on a la possibilité de colorer la résine et garder cette transparence. Moi, c'est ce que j'aime bien. Je veux pouvoir voir le bois à l'intérieur. En lui rajoutant de la couleur à la résine, on peut du coup donner un thème. Et ensuite, une fois qu'on a ces deux matières assemblées, c'est sans limite d'une certaine manière, il y a une collection qui est basée sur cette technique-là. La collection entre ciel et terre, donc il y a plein de sous-collections dans celle-là. Donc la nuit d'Islande, le rêve de Dolly, le Zahir. C'est la collection bois, résine et opale de laboratoire. Une alternative à la pierre d'opale qui est super intéressante pour ce que je fais. C'est ça qui va donner cet effet d'un peu d'aurore boréale dans les bijoux ou alors le côté nacré. On a l'impression que le bijou bouge, on a l'impression que les aurores bougent à l'intérieur du bijou à cause de la lumière qui réfléchit à l'intérieur. Et j'adore ça, ça fait voyager d'une certaine manière. Et ensuite, on a la collection bois éternel qui est faite exclusivement avec des bois stabilisés. On voit pas trop en bijouterie, mais qui est utilisé notamment dans la coutellerie d'art. Ça consiste à imprégner le bois d'une teinte et d'une résine ultra liquide et le stabiliser. Ça veut dire que ça va rester bloqué à l'intérieur et solidifier le bois. Donc, ça le rend imputrescible et ça lui donne des couleurs assez incroyables, des mélanges de couleurs assez folles. On n'a pas l'impression que c'est du bois quand on les regarde, ces bijoux. On croit souvent que c'est des pierres, justement. Sauf que c'est beaucoup plus léger. Utiliser des simples morceaux de bois qui ont a priori pas grand chose qu'on pourrait jeter par-dessus l'épaule et puis en fait en faire quelque chose où on y voit un monde et puis ça inspire à l'imaginaire, ça fait rêver. Je me rends compte avec pas mal de clients lorsqu'ils voient les pièces devant eux, ce que ça leur évoque. Par exemple, dans les nuits d'Islande, il y a des gens qui m'ont écrit récemment en me disant « Oui, on a fait 7 voyages en Islande. » Ça tombe à pic de tomber sur des bijoux comme ça qui nous rappellent ce voyage. Les mille et une nuits qui me rappellent un voyage dans le désert du Maroc. Et là, en fait, c'est un bijou où on voit comme des dunes avec un ciel de nuit à l'intérieur. Puis pour d'autres, ça peut aller jusqu'à faire imaginer des mondes sous-marins ou d'autres choses. C'est un peu à chacun son interprétation, j'ai envie de dire.
1: Alors forcément, c'est très visuel, donc je vous invite vraiment à aller faire un tour directement sur le site de Geoffrey Guillermin. Le nom de sa marque, c'est Gautreau. Comme d'habitude, je vous mets toutes les infos qu'il vous faut sur ici.fr, rubrique circuit court.
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0: Avec On jettera nos montres.
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3: Et sur votre radio ici à 20h, qu'est-ce qui se passe? Ben, décibels, évidemment, toute l'actualité musicale avec ce soir un phénomène, oui, on peut le dire évidemment, quand les vues se comptent en millions, voire en milliards d'ailleurs, quand TikTok et Instagram deviennent complètement dingues d'une autrice qui en plus sait chanter. Oui, oui, c'est un phénomène, mais pas que. C'est un talent à découvrir. Elle s'appelle Manon Lisa. C'est Lisa.

0: Mais oui, Manon Lisa, évidemment. Eh bien, elle est ce soir dans Décibels. On va parler, évidemment, de son compte Instagram et de ses réécritures de chansons que vous connaissez bien et que les artistes adorent eux-mêmes. J'en veux pour preuve Youssoupha ou encore Grand Corps Malade, qui était ravi d'être réinterprété par Manon Lisa. Mais là, elle est en train de préparer ses chansons à elle. Le Petit Pêcheur, c'est le début d'une belle aventure qu'on va découvrir ce soir dans Décibels.
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0: Et dans ce décibel du 10 juin, nous allons rendre hommage au moment de la chanson anniversaire au grand Ray Charles qui nous avait quitté un 10 juin en 2004. Au rayon coup de cœur et découverte du jour, Jean Felsine, chanteur et guitariste du groupe Mustang, désormais dissous. Il est en solo et il prépare un album qui sortira à la rentrée. On en a déjà un extrait, on va vous le faire découvrir tout à l'heure. Je pense que vous allez aimer. Le blind test de ce soir a pour thème la chance. Alors, si ça vous inspire la chance en chanson, il faut nous appeler dès maintenant pour jouer avec nous tout à l'heure. C'est Alexandra qui vous attend au standard et le numéro c'est le 0810 055 056 0810 055 056. Et puis la bonne nouvelle aussi du jour qu'on partagera tout à l'heure, c'est Lio en tournée. Ça faisait longtemps que c'était pas arrivé. Lisa, bonsoir.
3: Bonsoir.
0: Je dis votre nom avec sourire et gourmandise parce que moi, ça fait bien longtemps que je suis abonnée à votre compte Instagram.
3: Merci, ça me fait super plaisir.
0: Et que je vous suis et que j'admire votre plume et votre voix. Je ne sais pas ce que je préfère.
3: C'est trop gentil.
0: Qu'est-ce que vous préférez, vous, chez vous ? Votre plume, votre capacité à être aussi percutante en peu de mots, hein, puisqu'évidemment, on est sur des formats chansons, voire même petit bout de chanson, ou alors votre voix qui est quand même super belle et posée.
3: Je sais pas, c'est un peu difficile de se faire un retour super positif à soi-même.
0: Je vous fais pas un cadeau en vous posant la question.
3: Je peux vous parler juste de ma démarche. J'essaie qu'elle soit sincère et authentique et après les gens prennent et reçoivent ce qu'ils et elles veulent.
0: C'est vrai. Ceci dit, les réseaux, et notamment à notre époque, c'est pas comme quand les réseaux démarraient. Là voilà, en 2026, les gens ont du flair, du pif, et reconnaissent évidemment l'authenticité, et je pense que c'est pour ça que vous nous avez embarqué tout de suite. Alors au départ, pour moi et pour ceux qui étaient comme ça sur Instagram, Manon Lisa, c'était cette fille qui, face caméra, utilisait les instrumentaux de chansons qu'on connaissait, qu'on adorait, mais en y ajoutant ses paroles à elle. Exemple avec « Le temps est bon », version Manon Lisa. 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
1: Manon, Lisa, oh là là. Voilà, ça donne un bon exemple, je pense, de votre travail. C'est un compte Instagram et TikTok également. 1 milliard de vues à travers le monde pour... donc c'est réécriture, on dit ça ?
2: Je dis réécriture, oui. Ouais,
1: réécriture oui, de chansons. Ouais. Est-ce que vous vous souvenez comment cette idée, à la fois géniale et culottée, vous est venue ?
2: Ça m'est venu parce... En fait, je suis devenue maman en 2023.
1: Félicitations.
2: Merci beaucoup. Et je me suis un petit peu pris la claque de la maternité. En tout cas, c'est comme ça que je l'appelle. Ça a rebattu les cartes pour moi. Je voyais plus l'écriture de la même manière. Et surtout, quand je me suis figuré que mon fils allait grandir dans le monde tel qu'il est et tel qu'il pourrait basculer, je me suis dit que c'était chouette si je pouvais essayer de porter des messages à mon humble niveau et essayer de faire bouger les lignes, en fait. Et ouais. Ça a été ça, ma source de motivation.
1: D'accord. Donc, ça explique le ton, on va dire, pas forcément toujours militant, mais en tout cas contestataire. Manon, Lisa, c'est souvent quand vous n'êtes pas d'accord avec un truc que l'inspiration vient, on peut le dire comme
2: ma
1: ça.
2: Ma psy me dit que je suis en attitude réactionnelle.
1: On embrasse votre psy, parce que visiblement, vous allez bien, parce que je vois, vous souriez, vous êtes épanouie. Et en même temps, il y a encore suffisamment de colère en vous pour aller au charbon. Et
2: ça, oui, c'est bien. L'engagement, oui, ça c'est
1: ouais.
2: Sûr.
1: Ouais. Ça c'est top. Mais alors avant, ça veut dire avant de devenir maman, vous écriviez, mais peut-être de manière moins engagée. Vous chantiez déjà avant aussi ?
2: Oui. Alors moi, j'ai commencé la musique par la scène. J'ai eu un groupe de rock quand j'étais adolescente. Donc j'ai connu les voyages en van pour aller faire 20 minutes de première partie.
1: Ah là là.
2: Donc voilà, c'était trop bien cette période. Et puis de fil en aiguille, la vie a fait que j'ai été amenée à écrire pour d'autres artistes. Et j'ai fait ça pendant une période. J'ai adoré ce moment-là de ma vie, de me fondre dans l'univers et me mettre au service du répertoire d'autres artistes.
1: Il y en a qui vous ont particulièrement marqué ou
2: Je pense à... J'avais entendu dire que Céline Dion, donc il y a quelques années, cherchait des chansons pour son prochain album. Et j'ai envoyé une chanson un peu comme une bouteille à la mer. Et quelques jours plus tard, je reçois un coup de fil de sa manageuse française qui me dit Céline a écouté et elle aime bien, elle aimerait bien poser la chanson. Incroyable. Donc ça, c'était complètement fou, je ne m'y attendais pas. Et ça m'a donné l'occasion, par la suite, sur ce même album, de mettre en musique deux textes de Grand Corps Malade. Ouais. Donc ça a fini avec trois chansons sur l'album de Céline. Donc ça, ouais, c'était un grand moment pour moi parce que je suis tellement fan depuis toujours.
1: Ah voilà. Ouais. Et Manon Lisa est sans doute une des rares personnes en France à savoir qu'elle aura des places pour aller voir Céline Dion en concert à la Défense Arena, du coup. Alors, normalement, elle va vous inviter.
2: Alors, j'ai eu la chance d'être invitée, vous savez, à sa soirée au Trocadéro,
1: oui, ouais.
2: où elle a annoncé ses dates et tout. Donc, on m'a remis une petite enveloppe noire que j'ai ouverte et on m'a dit, nous avons le plaisir de vous inviter à une des dates de Céline Dion. Et on vous recontactera pour savoir quelle date. Et petit message à la prod, appelez-moi quand vous voulez pour savoir quelle date, parce que je ne sais toujours pas. Et voilà, trop hâte de savoir pour être sûre que c'est gravé dans le marbre. Et je sais que, enfin, pour énormément de personnes, la majeure partie des, enfin, c'est difficile d'avoir des places. Donc je pense à ces personnes qui ont galéré galèrent encore pour avoir des places. Et c'est très dur. Je sais que ça génère beaucoup de frustration. Donc voilà, je me sens vraiment chanceuse, quoi, et je mesure cette chance-là.
1: Ah oui, mais voilà, c'est ça, avoir du talent. Il y a aussi des à côté fort sympathiques dont ces
2: places de concert. Attendez, ils m'ont pas encore appelé.
1: Oui, non, mais si. On va en parler. On va dire, allez où, Manon Lisa? Manon, donc, d'abord votre groupe de rock, ensuite autrice de chansons, ou compositrice d'ailleurs. À quel moment, donc, vous dites, je vais quand même faire des choses solo? Est-ce que ça correspond au moment où vous êtes devenue maman, ce partage sur Instagram, etc., de vos chansons, ou est-ce que ça avait même commencé un petit peu avant?
2: Ça avait commencé un petit peu avant, pendant que j'écrivais encore pour d'autres artistes. Je pense que j'étais un petit peu arrivée à la fin de cette période-là. Ça m'animait peut-être un petit peu moins d'écrire pour d'autres. Et puis j'avais envie peut-être aussi de prendre la parole. Donc j'avais ouvert mon compte Instagram, mais c'était un petit peu anecdotique. Ouais. C'était à côté. Puis j'avais pas trop le temps en plus de faire de faire des vidéos pour mon compte Insta, c'était vraiment pas la prio. Et puis, comme je vous le disais tout à l'heure, en devenant maman, il se trouve que j'ai traversé une dépression du postpartum, qui m'a fait perdre vraiment mes repères. Je savais plus qui j'étais, où j'allais, et surtout est né en moi ce besoin, cette envie d'essayer d'être utile. Et j'avais pas l'impression de l'être à travers mes textes, à travers mes chansons. Donc je me suis dit, je vais faire autre chose, je vais arrêter la musique. Donc en janvier 2025, j'ai dit à mes plus proches amis, mes plus proches amis, que je voulais arrêter la musique. Et c'est ce que j'ai fait pendant quelques semaines, je pensais à ce que j'allais pouvoir faire d'utile en fait à l'autre. Je voulais être dans la matière, je voulais être utile. Je peux pas mieux dire que ça. Et puis quelques semaines se sont écoulées et je suis retombée sur une chanson de Youssoupha qui s'appelle Dieu est grande.
1: Une sublime chanson pour sa fille.
3: Imani.
2: Oui, Imani. Donc il s'adresse à sa fille. Et je me suis dit, tiens, est-ce qu'il n'y aurait pas une possibilité pour moi de m'adresser à mon fils et de lui dire comment, selon moi, il pourrait être un vrai allié pour les femmes, pour la cause féministe, et comment, je me suis posé la question, comment je peux l'aider à devenir un homme épanoui dans son masculin, avec tout ce que ça comporte et toute la rondeur aussi que ça peut avoir et l'authenticité que ça peut avoir sans être enfermé dans quelque chose de viriliste, etc. Comment j'allais l'éduquer. Et voilà, c'est ce qui a donné lieu à ma première réécriture que j'ai postée en mars 2025.
1: Un an plus tard, et des poussières, mais bon, soyons dingos et arrondissons, un an plus tard, il y a 1 milliard de vues à travers le monde pour votre travail, Manon. Vous êtes incontournable et vous préparez votre premier album à vous, solo, avec vos chansons. La première, c'est Le Petit Pêcheur. On va l'écouter si ça vous va.
2: Avec plaisir.
1: Exactement, Le Petit Pêcheur. Alors là encore, on a compris, Manon Lisa ne se met pas devant un micro pour ne rien dire. On est donc sur une ambiance conte, fable, philosophique. On peut
2: dire
1: ça
2: comme ça. Oui, c'est vrai, c'est inspiré d'une fable, oui, ouais. Absolument.
1: Et normalement, ça devrait vous plaire.
2: Sauf si vous êtes très très capitaliste.
1: Bisous.

0: était pas mal, hein, sur cette plage au bord du port avec le petit pêcheur. Manon Lisa, ce petit pêcheur, donc, est le premier extrait de votre projet à vous, perso. Ça y est, vous sautez le pas. Comment a-t-il été accueilli par votre public? Vous avez une grande communauté, hein, près d'un million de personnes qui vous suivent, qui aiment vos réécritures. Comment ont-ils accueilli votre premier titre original?
1: Déjà, je voudrais vous remercier, Émilie, parce que vous avez été la première à passer le titre à la radio dans cette émission, me semble-t-il.
0: Et le jour où il est sorti, c'était en février.
1: Oui, c'est ça.
0: Ah oui, mais
1: donc,
0: ça
1: je voulais vous remercier déjà.
0: Merci.
1: Donc merci de tout mon cœur. Et je suis super touchée d'être ici avec vous ce soir aussi pour cette raison-là. Oh, donc merci beaucoup, ça compte beaucoup pour moi. En fait, suite à ma première réécriture dont je parlais tout à l'heure, je me suis reconnectée à cette joie d'écrire et ça m'a donné envie d'écrire plein d'autres, de faire d'autres réécritures sur plein de thèmes engagés, féministes, qui me tenaient à cœur et qui me permettaient de porter des messages important pour moi. Et parmi toutes ces réécritures, il y a eu ce petit pêcheur qui est arrivé, qui est inspiré d'une fable que mon père me racontait quand j'étais enfant. Mon père, c'était un humaniste, c'était un instituteur qui enseignait sa vision du monde à ses élèves et qui m'a transmis aussi cette vision-là, qui est celle d'essayer parfois de faire un pas de côté par rapport à la société productiviste qu'on voudrait nous imposer à chaque instant et de pas forcément être... Il m'a enseigné de pas toujours être dans le faire et d'essayer de contacter l'être qui on est vraiment. Et parfois, ça suffit de juste être soi et de pas être dans quelque chose qu'on fait forcément. Voilà.
0: Ouais.
1: Et donc, c'est de ça que parle cette chanson-là. Et cette chanson, elle a trouvé un écho assez rapidement sur les réseaux. Et un tel écho, elle a même voyagé dans le monde. Et
0: oui,
1: tout.
0: Hein.
1: Voilà, je sais que les personnes qui sont pas forcément francophones prennent plaisir à écouter cette chanson là parce que je sais pas les sonorités françaises leur plaisent quoi sur cette chanson. Et donc je me suis dit il faut absolument que je sorte cette chanson sur les plateformes de streaming et c'est ce que j'ai fait en février.
0: Voilà, il y en a une autre qui est sortie qui s'appelle Seul Ensemble, on l'écoutera tout à l'heure, mais là donc pour celles et ceux qui avaient raté les réécritures les plus emblématique de Manon Lisa, celle qui vous allez faire une manif dans votre cuisine. Je vous annonce, là, vous nous écoutez, vous êtes en train de dîner tranquillement. Ça part en manif.
2: Ok, simple, basique.
3: Commençons par les fondamentaux. 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

0: basique. Réécriture d'Orelsan. Manon Lisa, est-ce que vous pensez que les mots sont des armes?
1: Le mot arme, c'est vrai qu'il est, dur. Des armes.
0: Parce que les mots sont les armes des non-violents, alors.
1: D'accord, oui. Oui, ça me va. Je pense que les mots peuvent servir à faire passer des messages. Ouais. Oui, en ça, oui, peut-être que c'est une forme de... Ça aide au combat, ouais. C'est clair.
0: Parce que c'est vrai que depuis tous ces chanteurs et ces chanteuses antimilitaristes qu'on adore des années 60, anti-guerre du Vietnam aux États-Unis, des Bob Dylan, des John Baez qui se battaient aussi contre la ségrégation, etc. La musique, elle a essayé de changer les choses. Je ne sais pas si elle a réussi à changer les choses, mais si les mots sont des armes ou les armes des non-violents, peut-être en tout cas ça fait évoluer les mentalités. J'imagine que c'est ce que vous espérez quand vous écrivez ce genre de texte.
1: Oui, clairement. Essayer de faire bouger les lignes à mon humble échelle. Je pense que l'art, d'une manière générale, c'est forcément un pas de côté. C'est ce que je disais tout à l'heure par rapport à la société productiviste. Donc, même si les choix des mots ne sont pas forcément engagés, ce qui n'est pas mon cas, moi, c'est vrai que mes thèmes sont engagés. Mais rien que le fait de faire de l'art, peu importe la forme exacte, ou d'en écouter, ou d'aller à un spectacle, c'est déjà en fait convoquer en soi une rébellion finalement.
0: Manon Lisa réécrit le bilan, ça va vous faire plaisir. Il y a quelques jours, on était avec les Nègres Marrons.

0: Manon Lisa, cette réécriture du bilan, je l'ai déjà dit tout à l'heure, mais quelle plume, bon sang, c'est percutant, à chaque fois ça tape juste, vous n'êtes pas donneuse de leçons, c'est ça qui est, cette ligne toute fine sur laquelle vous marchez, mais avec brio, c'est-à-dire que vous faites passer des messages, mais on se dit pas, ah ça y est, on va encore se faire engueuler par Manon Lisa. Enfin,
1: non, j'essaie de pas faire ça du tout.
0: C'est fort. Expliquez-moi comment vous les fabriquez, ces réécritures-là.
1: Bah en fait, je pense que je repense à ce que vous me disiez tout à l'heure. Est-ce que les mots sont des armes ? Je pense qu'en fait, les mots, c'est des ponts. Ça sert à aller chercher l'autre, finalement. Ça sert à créer du lien. Parfois, les réécritures que je fais peuvent soit générer, je sais pas moi, du mécontentement en face, ou en tout cas une réaction. Parfois ça émeut, parfois oui, ça fait réagir. Et je pense que c'est ça que je cherche, parce que ça peut créer une discussion, ouvrir le dialogue, c'est ça qui est important.
0: Mais c'est super intéressant ce que vous êtes en train de me dire. Ça veut dire qu'en fait, c'est pas pour moi que vous écrivez. Parce que moi, je suis d'accord avec vous. Donc évidemment, je suis du tout cuit. En fait, vous n'avez pas peur que des oreilles pas habituées à ce genre de discours tombent sur vos chansons. En fait, ça vous ferait même plaisir.
1: Bien sûr, je pense que c'est important d'aller chercher des oreilles qui sont pas d'accord avec
0: Quel
1: soi.
0: Quel courage. Oui, oui, bah bravo. Moi, je supporte pas, mais je vous admire pour ça.
1: Après, je suis pas mécontente non plus de me sentir soutenue par des oreilles qui sont d'accord avec moi. Et j'ai l'impression aussi de porter la voix de dans la chanson qu'on vient d'entendre, la réécriture qu'on vient d'entendre
0: des militantes,
1: beaucoup de militantes. Voilà, ouais. Ça me parle aussi. Je suis très contente en fait de faire partie de la lutte.
0: C'est beau. Manon Lisa est l'invitée de Décibel. On va faire une micro pause. Enfin, nous on part en manif, mais on revient. À tout de suite.
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0: En réécoutant vos réécritures, Manon Lisa, vous qui cartonnez sur les réseaux avec ces chansons qui font une petite minute, on va dire, et sur des instrumentaux qu'on connaît, des instrumentaux extrêmement tubesques, on se dit qu'en fait, tous ces textes, ils pourraient être dans votre album. Peut-être il faudrait composer des musiques originales pour vous, mais ça aussi, vous savez faire. Est-ce que ça va être le cas ? Est-ce que sur votre premier album, qui est en préparation en ce moment, on va retrouver certains de vos textes, ces fameuses réécritures qui vous ont rendu célèbre sur les réseaux ?
1: Je compte sortir un EP de ces réécritures-là, de certaines de ces réécritures. Ça va sortir en septembre.
0: Okay.
1: Et après, première moitié de l'année 2027, merci. et ben là, ce sera un album de chansons originales.
0: Et là, on retrouvera Le Petit Pêcheur, par exemple.
1: Oui, absolument.
0: Voilà. Ah oui, non, parce qu'on adore Le Petit Pêcheur. Alors, si je peux lever le doigt et dire, s'il vous plaît, madame, sur l'EP, c'est possible de mettre bye-bye ?

0: qui n'est pas le tien. Et ce sera déjà bien.
1: Bye bye. Alors, être aussi efficace et faire passer les messages en une minute, on se dit, du coup, pour vous, le format 3 minutes, le format chanson, c'est l'autoroute? Ou est-ce que c'est des exercices différents?
2: Je pense que ça... Non, j'ai l'habitude aussi d'écrire des chansons au format 3 ouais. minutes. Je pense que... j'ai trouvé que le plus difficile, c'était de dire plein de choses en une minute.
1: Ouais.
2: Après, faire des... Ça va bien se passer, c'est ça que je veux dire. Je vais réussir à faire des chansons.
1: C'est en train de se passer?
2: Je suis en studio, ouais. Je suis tout le temps en studio, de toute manière. Donc ouais, je suis en train okay. de faire cet album-là.
1: Et est-ce que vous faites cavalière seule? Ou est-ce que vous avez une équipe avec vous? Est-ce que vous avez eu envie de travailler avec des compositeurs, des compositrices, producteurs, productrices? Et ça ressemble à quoi l'équipe de Manon Lisa, premier album pour 2027?
2: On est deux. Avec mon binôme de cœur de toujours qui s'appelle Silvio Lisbonne. Et on est en train de composer ensemble l'album. Donc je pars de textes et puis ensemble on les ajuste et puis on fait tous les arrangements ensemble aussi.
1: Ouais. Et est-ce que vous avez envie d'être très très proche de l'actualité, de vos combats, de votre féminisme, de votre militantisme, ou est-ce que vous vous autorisez aussi à parler d'autres choses?
2: Alors l'actualité telle qu'elle est, telle qu'elle va être les prochains mois, je ne doute pas qu'elle va me donner des choses à dire. Je vais pas manquer de sujets et aussi je vais continuer de décrire sur des thèmes un peu plus intimes, intimistes, parce que j'aime ces chansons-là aussi. J'ai l'impression que plus on touche à l'intime, plus ça vient toucher l'universel. Je sais pas, je pense à ma chanson Violette qui parle de PMA, de ce combat-là, de ces personnes qui sont en attente d'être enceintes. Voilà, pour être passée par ce combat-là, par ce parcours. Je trouve que j'en ai fait une chanson et, ouais. et je parle de quelque chose de très intime et j'ai senti que lorsque je l'ai sortie, ça a touché les gens. Donc non, je vais continuer à faire ce type de chanson. Ouais.
1: Ouais. Et puis il y a le fameux Petit Pêcheur, évidemment, qui est aussi une preuve que, sans parler d'actu brûlante, cette fable qui est sans doute millénaire, hein, je ne sais pas de quand
2: l'Antiquité,
1: elle date,
2: il me semble.
1: Ouais, voilà. Elle peut s'appliquer à toutes et à tous et tout le temps.

0: au calme.
1: Il y a un petit côté philo, en fait, aussi. Vous aimiez la philo au lycée?
2: J'aimais la philo, mais j'aimais pas ma prof.
1: Pas de bol.
2: Qui ne m'aimait pas non plus. Donc, ça s'est pas aussi bien passé que ça aurait pu se passer. J'aimais bien sur le papier, mais elle, j'aimais pas trop. Mais c'est pas grave, ça arrive. Non, on ça peut arrive. Pas aimer tout le monde.
1: C'est vrai. C'est vrai. Et qu'est-ce qui vous nourrit alors? Parce qu'on a bien compris que ce qui vous inspirait, voilà, c'était des choses vraiment qui vous tenaient à cœur. Mais qu'est-ce qui vous nourrit, surtout que vous avez l'air d'être une éponge à ce qui se passe autour de nous et que ce qui se passe n'est pas extrêmement réjouissant. Pour preuve encore cette semaine et toutes ces militantes féministes qui ont voulu aller manifester sous les fenêtres du ministre de la Justice qui les a envoyées de l'autre côté de la Seine, parce que c'était c'était embêtant, toutes ces femmes qui crient comme ça sous ces fenêtres pour demander justice. Donc, l'actualité, elle est dure. Est-ce que vous avez des endroits pour vous nourrir? Vous parliez de votre amour de l'art tout à l'heure. Est-ce que c'est les bouquins? Est-ce que c'est les chansons d'autres artistes? Les films? Qu'est-ce qui vous nourrit?
2: Tout me nourrit. Ouais. La vie de tous les jours, être avec mon fils, ça me ressource énormément. Ouais. J'aime la peinture. Ça me nourrit. Ça nourrit vraiment mon âme. Ça me ressource beaucoup. La nature aussi. J'aime marcher en montagne. J'aime la mer. Voilà.
1: Donc il y aura un peu peut-être tout ça aussi dans l'album.
2: Peut-être que ça va induire le côté poétique de l'album, mais ouais. Les mots et la forme et les textes seront engagés. Ça dira quelque chose de précis à chaque fois. Voilà.
1: Dans le refrain du Petit Pêcheur aussi, on vous entend chanter, alors que jusqu'à présent, on vous a beaucoup entendu, je sais pas comment définir, slammer, rapper, parce que vous avez quand même un flow de rappeuse.
2: C'est gentil.
1: Et là encore, j'essaye de gratter des infos, hein, sur 2027, mais vous pouvez m'envoyer balader, mais là, vous allez chanter à plein poumon ou vous allez garder ce format-là qui vous va hyper bien, évidemment.
2: Ça va rester du slam avec des refrains chantés, mais chanter à plein poumon, ce n'est pas dans mon ADN vocal. disons, mais ça restera doux dans la forme et je l'espère.

0: souhaitant une belle et longue route.
1: Merci beaucoup, Émilie. Merci d'avoir reçu.
0: Merci, à bientôt. Manon, Lisa était dans Décibel.
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1: Elle s'appelle Manon Lisa. Je vous recommande évidemment de vous abonner à son compte Instagram parce que vous avez un paquet de petites chansons comme ça d'une minute à rattraper si vous ne la connaissiez pas encore. Et puis donc la bonne nouvelle, c'est un EP, un mini-album à la rentrée et un album, un vrai, en 2027.
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1: Et tiens, voilà aussi une chanteuse engagée. On l'a vu cette semaine au premier rang de la manif parisienne qui demandait à la justice d'arrêter de classer sans suite les plaintes pour viol des femmes et des enfants. L'IO a aussi annoncé, ça c'était il y a quelques semaines, mais voilà, je vous en parle ce soir, j'aurais pu en parler il y a quelques semaines. Elle a annoncé une tournée, sa première depuis longtemps d'ailleurs. Bah oui, l'IO, elle a fait beaucoup de galas, elle a aussi participé à quelques plateaux de festivals, vous savez, un petit peu nostalgique, années 80, etc. Là, c'est sa tournée à elle, c'est une drôle de bonnes nouvelles. Ça va commencer le 14 décembre à Lille, au théâtre Sébastopol. L'IO qui sera aussi le 17 décembre à Paris, à l'Olympia. Et puis, en 2027, elle jouera à Montpellier, Aix-en-Provence, au Palais des Congrès du Futuroscope, Poitiers, rendez-vous aussi à Nantes, rendez-vous à Saint-Grégoire, pas très loin de Rennes, et puis Bordeaux, et puis Toulouse, et puis Biarritz, et Lyon, et Bourges, et Metz, et Dole. Dites donc, ça n'arrête plus. Il y aura aussi Strasbourg, il y aura aussi Guy Pavard en Bretagne, Arras, Amiens et Reims. Une belle tournée partout en France pour l'IO en 2026-2027. Les billetteries sont ouvertes. Tardez pas si vous voulez pas la rater, parce que je crois qu'il y a plein de gens qui ont très envie de la voir sur scène. Et tiens, moi j'avais envie de réécouter une chanson de l'IO qui est incroyable et dont le clip est un véritable petit film. Si vous ne l'aviez pas vu dans les années 80, il va falloir rattraper ça. Ça s'appelle « Fallait pas commencer ». Et même les paroles, hein, c'est un vrai film. Il se passe des trucs, il y a des rebondissements. Et je crois pas que ça finisse très très bien pour le gars à la fin.

0: Modèle, quatrième album de Lio à 40 ans. Ah oui, il est sorti en 1986. Et dessus, il y a cette chanson incroyable. Fallait pas commencer. Aussi, les brunes comptent pas pour des prunes. Ou encore, je casse tout ce que je touche. C'est un grand album de Lio. Et je suis sûre qu'il y en aura de larges extraits sur sa tournée qui commence donc cet automne.
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0: Mais dites-donc, il est 9h moins 20, il est grand temps de jouer au Blind Test. Je vous présente nos candidates du soir pour jouer avec nous. Il y a... Oh, tiens, Elisabeth, ça faisait longtemps.
2: Coucou, Émilie chérie, Émilie Jolie de 1977.
0: Ah oui, c'est vrai, Émilie Jolie, c'était en 1977, mais non.
2: Oui, c'est la date de ma fille Magali.
0: Ah, ça faisait longtemps qu'on n'avait pas parlé de ta fille, Elisabeth, j'aime bien. Elisabeth, je l'adore. Mais non, Émilie Jolie, c'est pas en 77.
3: Si, c'est l'année de ma naissance.
0: C'est vrai.
2: Si, c'est vrai, je t'assure.
0: C'est pas 79. Bon.
2: On parlera deux ans près, alors.
0: Oui, voilà. Et Muriel est là, coucou Muriel.
4: Coucou.
0: Comment ça va?
4: Ça va.
0: Bon, je suis ravie de jouer avec vous, mesdames.
4: Elle est très bavarde, alors bon, je vais essayer.
2: Oui.
0: Elisabeth, c'est notre habituée du Blind Test, c'est notre rayon de soleil.
4: Oui.
0: Mais en fait, il y a des fois, on se dit, elle appelle pas pour jouer, elle appelle pour discuter comme à l'arrêt de bus. Tu vois, on est là, on est assise, le bus arrive dans 10 minutes. Eh ben, on papote. Eh ben, voilà. Alors, du coup, Elisabeth, eh ben, franchement, depuis les débuts de Décibel, on sait toute sa vie. On connaît sa fille Magali, évidemment.
4: Oui,
0: Elisabeth. Et ton mari aussi.
2: Alors, le mari est décédé il y a 4 ans.
0: Oh, pardon, Elisabeth. Alors, non. Mais attends, mais c'est qui le monsieur dont tu me parles? T'as un amoureux, alors?
2: Eh bien, si j'en avais un, il m'a laissé tomber comme une grosse donc il y a un an et demi.
0: Oh.
2: Donc, non.
0: Ah, mais on le déteste. On va lui envoyer la chanson de Lio.
2: Et en plus, tu sais pas que c'est son anniversaire demain?
0: À ton mari qui est plus là ou à ton amoureux
2: non,
0: qui t'a largué?
2: À la personne, Maxime. Ah. Qui
0: Maxime.
2: M'a laissé tomber sans me donner d'explication.
0: Attends, voilà, c'est un truc de fou. Elisabeth, je te raconte un truc. Mon amoureux du CE1, il s'appelait Maxime, il était extrêmement cruel. Est-ce qu'il n'y a pas un problème avec ce prénom?
2: Alors exactement, il n'est pas du tout facile.
0: Ah, voilà.
2: Il a un caractère difficile. Et pourtant, on s'entendait bien sur tous les points de vue. Et je veux te dire, très danse, puisque j'aime la danse, tu le sais.
0: Ah.
2: Et on s'entendait très, très, très bien tous les deux. Et puis sur tous les sujets.
0: Mais alors, attends, je vérifie avec Muriel si elle a croisé un Maxime sur son parcours. Muriel,
4: oui,
0: qu'est-ce qu'on pense des Maximes?
4: Alors moi, j'en ai pas connu du tout.
0: Non? Moi, il était beau. Alors bon, j'étais en CE1, vous me direz. Mais c'était le fils du coiffeur. Et alors, il avait des beaux cheveux bruns, bouclés.
4: Il avait forcément une belle
0: Il était incroyable. Et il était magnifique.
4: Allez, on va jouer.
0: Oui, t'as raison. On va jouer. Bon, Elisabeth, on va te trouver un amoureux. Oui. T'es toujours dans le coin de Saint-Étienne.
2: Ah ben non, Elisabeth, je suis dans le Doubs à Mandeure.
0: Ah, pardon.
2: Montbéliard.
0: Ah mais oui, Montbéliard, excuse-moi, je me suis trompée. Bon, alors, on cherche un gars sympa autour de Montbéliard qui ne s'appelle pas Maxime.
2: Oui.
0: On est désolé, mais chat est chaudé, craint l'eau froide. Éventuellement, si vous vous appelez Maxence, ça passera.
2: Oui.
0: Mais les Maximes, vraiment, abstenez-vous. Et vous appelez donc Alexandra au standard qui fera un casting pour Elisabeth. Je pense qu'il faut qu'on fasse une présélection. Non, il faut qu'on fasse une présélection, Elisabeth. Tu ne sais pas les choisir, les bons hommes. Ah, Muriel aussi. Ah, tu cherches dans quelle région, Muriel?
4: Moi, je suis en Touraine.
0: En Touraine. Bon, voilà. Et on a un critère, on a un petit
4: alors,
0: truc.
4: Alors, moi, qu'il ait de l'humour et puis surtout qu'il soit gentil et bienveillant.
0: Alors, ça va le faire aussi. Donc, messieurs, vous vous reconnaissez? Ou mesdames, vous reconnaissez votre frère, votre voisin, votre collègue sympathique? Appelez le standard 0810 055 056 parce qu'on cherche des gars sympas pour Muriel et Elisabeth quand même, pour pas passer les vacances en célibataire. Voilà.
2: Oh, c'est sympa comme tout. Alors
0: écoute,
2: là, si vraiment on a des appels, moi, je te fais un cadeau.
0: Mais bien sûr, vous allez avoir des appels. Qu'est-ce que vous croyez? Vous êtes des meufs en or. Après, il va falloir choisir.
2: Merci.
0: Donc c'est pour ça, Alexandra va faire une petite présélection, parce que je vous fais pas confiance là sur le choix des hommes, Muriel et Elisabeth. Donc, on va faire une petite présélection, un écrémage, comme on dit dans les magasins de lait. Et... et ensuite, on vous enverra des profils. Voilà. Ceci dit, effectivement, il faut qu'on joue au blind test. Ça tombe très bien en plus, puisque le thème du blind test ce soir, c'est la chance. Alors, est-ce que vous allez avoir de la chance, mes petites dames? De toute façon, vous avez gagné, vous l'avez compris. Quand on participe au blind test, on gagne automatiquement un bouquin sur Jim Morrison, le chanteur des Doors, et c'est quelques mois qu'il a passé à Paris, et un autre sur Radiohead et le chanteur Thom Yorke.
2: Voilà. Ah, j'adore ce groupe, c'est génial.
0: Voilà, donc ça, c'est les cadeaux de ce soir. Muriel, elle est très Radiohead, et Elisabeth, elle est plus The Doors, donc c'est parfait.
2: Oui. Tout à fait, oui, c'est très bien. Bien choisi. Bon choix. Alors, allons-y.
0: Allons-y. Première chanson qui parle de chance. Dites-moi, les filles, qui chante ça? Et n'oubliez pas de me donner votre prénom avant de donner la réponse. Sinon, c'est de la triche. Et après, je m'emmène les pinceaux.
2: Muriel.
0: Muriel.
2: Goldman.
0: Oui.

0: Jean-Jacques Goldman. Premier point pour Muriel. On continue.
1: Bon, ça, c'est pas sa chanson la plus connue, mais quand vous allez entendre sa voix à ce chanteur...
2: Alors, je dirais, c'est pas Elisabeth, ça serait pas
1: Elisabeth.
2: Elvis Presley,
1: non? Non, c'est un Français.
2: Johnny, non?
1: Enfin, Muriel? Comment, Muriel?
2: Johnny?
1: Oui, c'est Johnny.

0: Chance de Johnny Hallyday.
1: Je ne la connais pas.
0: Oh bah oui. Mais c'est normal, Elisabeth, c'est vraiment pas une de ses plus connues. C'était, tu sais, au début des années 60,
1: oui,
0: je pense.
1: Vraiment, hein. Non, pas du tout.
0: Oui, non, c'est 62 ou 63. Et en fait, c'est quand Johnny chantait principalement des adaptations de tubes américains
1: ou anglais.
0: Voilà, exactement.
1: Oui, c'est ça.
0: Exactement.
1: Comme beaucoup hein, d'autres chanteurs aussi. Hein.
0: C'est vrai, tu as raison. Oui. Après, ils se sont mis à faire leur propre chanson.
1: Oui, Claude François, Franck Alamo, oui. Oui, et d'autres, et bien d'autres.
0: Et plein d'autres. Bah tiens, je te mets un point pour Clo-Clo, un point pour Franck Alamo.
1: Tu sais que je l'ai vu à Valentinier, hein, Franck Alamo.
0: Ah.
1: Et j'ai trois dédicaces de lui.
0: Trois ?
1: À la foire de Valentinier.
0: Mais quelle gourmande ! Ah, oui. Pourquoi t'en as demandé trois ?
1: Eh bien, écoute, parce que le premier, je l'ai vu en 1963, à la foire de Valentinier, et mon papa, qui était comme moi très fan des chanteurs et des autographes, nous sommes allés dans ses loges, dans sa loge.
0: Madame !
1: Il a bu du whisky avec mon papa.
0: Oh.
1: Et on a eu, en 1963, donc j'avais 10 ans exactement, et on a eu des autographes signés pour ma sœur Maryse qui est décédée maintenant, et pour moi en couleur, habillée en jaune et rouge, si je me souviens bien.
0: Trop
1: et
0: beau.
1: Il a donné une baguette de son batteur à mon papa.
0: Ah, oh, très beau souvenir, Franck Alamo. Ben voilà, donc je te mets un point pour Franck Alamo. Et comme ça, on est à égalité de partout, Elisabeth et Muriel. Et comme le suspense est à son comble, je vous propose de passer la dernière chanson du Blind Test. Après Jean-Jacques Goldman et Johnny Hallyday, qui chante la chance? Vous allez me le dire, mesdames.
2: Muriel.
0: Gainsbourg,
2: non ?
0: Ouais !
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0: chanson triste et nécessaire de Serge Gainsbourg, les enfants de la chance. Et Muriel qui était
1: alors,
0: une machine ce soir.
1: Muriel, hein.
0: Ah bah oui, ce soir.
1: Très bien joué, Muriel.
0: C'est vrai,
2: j'écoute de la musique tout le temps, j'adore ça. Alors bon.
0: Oh, bah là vraiment, Muriel était imbattable, inarrêtable.
1: Ouais, alors moi j'écoute aussi, mais là tu vois, non, ben, ça m'est pas revenu. Et comme tu m'as dit, Émilie, tu n'as peut-être pas peur. Le troisième trimestre, la fin du trimestre.
0: On se relâche au troisième trimestre. Attention, exactement. Le conseil de classe est la semaine prochaine, Elisabeth. Attention.
1: Oh, mais tu me mettras un 10 sur 10 ou un 20 sur 20 quand même.
0: Évidemment. Évidemment, compte sur moi. 10 sur 10, 20 sur 20, et on passe tous en classe supérieure. Muriel et Elisabeth, diplômées de Décibel. Et pour la chance, il y a quand même la chanson de Daft Punk, Get Lucky. Daft Punk qui savent s'entourer, puisque c'est Pharrell Williams qui chante, et Nile Rodgers de Chic qui joue de la guitare. Et de la chance, donc on en a Get Lucky sur ici. 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

0: voit chez vous danser comme des petits fous. Joli déhanché, mesdames, messieurs. Et merci d'avoir choisi ici pour passer votre mercredi soir. Daft Punk était dans vos oreilles.
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0: Il est l'un des meilleurs auteurs français. C'est aussi un super guitariste et un chanteur à la voix de velours. Jean Felsine, officier jusqu'à présent dans le groupe Mustang, parfois. Avec son ex, Joe Wedin, ils avaient un duo, Joe Wedin et Jean Felsine. Et puis, il sortait aussi des trucs en solo. Bon, là, il a annoncé la vraie fin du groupe Mustang. C'est donc en solo qu'il nous revient, Jean Felsine. Son album Cinéma Permanent sortira le 18 septembre prochain. On a un premier extrait qui s'appelle Je sais, mais qui, je pense, va vous plaire parce qu'il fait un genre de bilan de ses premières années d'artiste, tous les endroits où il est passé, ce qu'il a semé et récolté, ou pas, Jean Felsine. Tu m'avais fait...

0: Il s'appelle Jean Felzin avec un Z et il sera en concert après-demain à Paris au Pop-Up. Rendez-vous le 20 juin à Marseille et à Toulon. Ouais, deux concerts le même jour. Et puis à Angers au Shabada le 3 octobre. Le nouvel album solo de Jean Felzin, Cinéma Permanent, sortira le 18 septembre.
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0: C'est l'anniversaire de la mort de Ray Charles qui nous a quittés il y a 22 ans, le 10 juin 2004. Ray Charles, son surnom, c'était Genius, le génie. Et tout est dans le surnom et dans cette chanson, Hit the Road.

0: merveille, ce genius Ray Charles était dans Décibel. Merci les amis de nous avoir écoutés, c'était bien.
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3: Bonjour la France, j'espère que tu vas bien. La France, même si ça s'est un petit peu refroidi et qu'on a que l'impression que c'est l'automne, s'il te plaît. Comment ça va, Éric Bastien ? Ouais, c'est ça.
4: Il paraît qu'il y a un dôme de chaleur, enfin un dôme. En tous les cas, il va faire chaud ce week-end.
3: Ah bah.
4: Ça remonte.
3: Eh bah, on espère.
4: 30 degrés, on m'a dit.
3: Alors, je vous rappelle que toute la semaine, nos candidats s'affrontent pour se sélectionner pour la finale de vendredi. Je vous rappelle les petits cadeaux, les petits amis. Alors, le premier prix, c'est un séjour pour deux personnes à l'occasion de la 65e édition du Mondial La Marseillaise à Pétanque. Alors, vous allez partir à Marseille. Vous avez deux nuits à l'élégant hôtel Villa M de Marseille. C'est un petit 4 étoiles, c'est pas mal. Vous aurez plein de cadeaux, hein, des jeux de triplets, des sacs, des polos. Surtout 100€ de carburant pour rejoindre Marseille. Et si vous ne gagnez pas ça, vous gagnez quoi, mon petit chou ?
4: Marseille, bébé, Valérie, tu le sais. Marseille, bébé, Joe Lanfort.
3: Tu le sais, bah oui.
4: Malongo, bébé, ben oui. Joe Malongo, originaire de Marseille, bien sûr.
3: Bien sûr.
4: Qui a installé ses bureaux dans les Calanques. Depuis Cassis, comme ça, il fabrique son café.
3: Ah oui.
4: Et chaque jour, 32 dosettes sortent de l'usine, 6 verres en verre.
3: Ah évidemment. Ouais,
4: rien
3: d'accord.
4: Rien pour vous, c'est le cadeau à gagner vendredi pour les perdants, donc il n'y a jamais de perdants.
3: Ok, et eh ben écoutez, ce qu'on va faire, c'est qu'on va accueillir nos deux candidats du jour, Loïc et Claudine. Bonjour les amis.
4: Bonjour.
5: Bonjour.
6: Bonjour.
3: Alors, comment ça va ?
5: Ça va pas trop mal.
3: Alors, Loïc, tu joues avec ICI Touraine.
5: Voilà, tout à fait.
3: Tu as 67 ans.
5: Voilà.
3: Tu habites à Saint-Laurent en Gâtine.
5: Oui, tout à fait.
3: T'es un petit gâté, mon gâté.
5: Comment ?
3: T'es un gâté, donc.
5: Ah, je suis un gâté, oui, je suis un gâtiné, ouais.
3: T'es un gâtiné, néné. Alors, tu es marié avec Armel et... Vous avez un enfant qui est un ours, hein, qui est Mayana, oui. Terre-Neuve.
4: Ah oui.
5: Voilà.
3: Bah voilà. Alors, combien elle pèse ? Parce que c'est gros, les Terre-Neuve. Hein.
5: 75 kilos.
3: Bien sûr.
4: Bah, c'est bon poids.
3: C'est... Pardon.
5: Oh, ça m'étonnerait.
3: Voilà.
4: Oh, le salon.
3: Merci, merci. Dis donc, Bah, dis donc, Loïc, il a raison. Ouais. Tout le monde sait que...
4: De toute façon, on va se faire une pesée tous les matins.
3: Voilà, on va faire une pesée. Alors, ouais. Tout le monde t'appelle Lolo, bien évidemment.
5: Ouais. Et toi, tu m'appelles même Lolo Lilic.
3: Ah bah, Lolo Lilic.
5: Tu t'en rappelles pas, il y a un an et demi ?
3: Eh ben non, je me rappelle pas, je suis vieille, j'ai perdu la tête. Mais où, comment, pourquoi, raconte.
5: Eh ben, tout simplement, c'était la première émission de ce nouveau jeu au taquet.
4: Non !
3: Oh là là, Lolo Lilic !
4: T'as fait la première émission ?
3: Oui. Mon Dieu !
5: La cocotte Staube.
3: Oh, mais oui !
4: C'est la toute première semaine.
3: Oh là là. Mais comment ça va, mon petit Lolo Lilic ?
5: Écoute, ça va pas trop mal.
3: Bon, alors, t'es retraité et t'étais conducteur de tram à Tours, c'est ça ?
5: Oui, c'est ça, oui, tout à fait.
3: Pop. Et alors, c'était bien, le tram ? Comment c'est, le tram ?
5: Ah oui, je préférais le tram qu'au bus.
3: Ah ouais ? C'est plus sympa ?
5: Ouais, Bah oui, parce que on est en sécurité dans la cabine.
3: Ah oui, c'est vrai.
5: Parce que maintenant, dans les bus, c'est chaud.
3: Oui, c'est vrai, c'est pas faux. Ah. Mais alors, t'as pas fait que ça, parce que t'as eu plein de métiers, toi. Hein. T'as fait un CAP de menuiserie, t'as fait les compagnons du devoir à Marseille, donc tu connais Marseille.
5: Ah bah oui.
3: Et voilà. T'as été routier, t'as travaillé le béton, du don. T'as fait beaucoup de choses quand même, hein.
5: Ah bah oui, il faut se divertir dans la vie, hein.
3: Bah oui. D'ailleurs, dis donc, t'as tellement bien travaillé dans les compagnons du devoir que il paraît que tu bricoles pas mal.
5: Oui, je bricolais, on va dire. Oui. Hein, maintenant j'ai levé le pied, hein. Ouais.
3: Oui, mais enfin t'as fabriqué quand même des armoires, t'as fabriqué un portail, tout ce qui touche au bois.
5: Ah oui, tout ce qui touche au bois, même un casse-tête chinois.
3: Oh, bah parce qu'en plus, Loïc, quand il était petit, voulait être menuisier. Voilà.
5: Ouais.
3: Et voilà.
5: Tout à fait.
3: Très beau métier, menuisier. Hein, c'est magnifique.
5: Ah bah. Hein. On travaille pas un être vivant, non.
3: Bon, c'est
5: le bois est vivant.
3: Ah ouais, c'est magnifique le bois.
5: Et ça bouge tout le temps.
3: Eh ben ça c'est bien. Alors tu vas me marquer tout de suite le premier point avec la première question, vrai ou faux, avec une petite chanson. Tiens.
6: Touche pas ma coiffure, elle est magnifique.
3: Alors, on va parler de coiffure.
5: Coiffure.
3: Ouais. Il paraît que en ce moment, hein, il y a un coiffeur toulousain qui fait le buzz sur les réseaux parce qu'il ressemble à Gilles Lelouch. Alors, est-ce que c'est vrai qu'actuellement il y a un coiffeur toulousain qui fait le buzz sur les réseaux parce qu'il ressemble à Gilles Lelouch? Vrai ou faux? Top chrono, 5 secondes.
5: Écoute Valou, je vais dire vrai.
3: Alors, c'est non, c'est faux parce qu'en fait, il ressemble à Pierre Ninet.
4: Mais alors, comme deux gouttes
3: comme
4: d'eau.
3: Comme deux gouttes d'eau, tire à voir.
4: Génial.
3: Et oui, et vraiment, on dirait que c'est Pierre Ninet. Tout le monde a pensé que c'était Pierre Ninet qui faisait une blague.
4: C'est fou ça.
3: C'est pas grave, il y aura d'autres questions.
4: C'est dingue, Loïc, la casserole stove, la boucle est bouclée. C'est la première émission.
3: Oh là là.
4: C'est fou ça. C'est fou. Claudine est avec nous, avec ici Sud-Lorraine. Claudine qui a 69 ans, qui habite à Frouard, dans Meurthe-et-Moselle. Comment on appelle les habitants de Frouard, Claudine?
7: Les Froardais.
4: Claudine, qui a deux enfants, Céline et Guillaume, je ne me suis pas trompé dans les prénoms?
7: Non, pas du tout.
4: Ouais. Et tu les as eu jeunes, tes enfants, toi, Claudine?
7: Très jeune.
4: Et oui, parce que...
7: Pas très jeune.
4: Bah, je vois que Céline a 47 ans, donc t'avais quoi, 20 ans, 21 ans, quelque chose comme ça?
7: 22.
4: Quand ouais,
7: 22.
4: C'est ça, 22. Ah, voilà. Bon, et j'imagine que...
7: C'est-à-dire, ma maman, elle m'a eu assez tardivement, donc voilà.
4: Ah, t'as fait l'inverse, quoi.
7: Ouais, c'est pas toujours évident.
4: Bah alors, j'imagine que Guillaume et Céline t'ont laissé des petits-enfants, il y en a combien?
7: Trois petits-enfants.
4: Oh, voilà. Comment ils s'appellent? On va les citer.
7: Un petit Louis qui a 17 ans, une petite Noémie qui a 14 ans et une petite Alice qui a 11 ans.
4: Oui, donc on est sur de l'ado et puis une toute plus jeune, quoi, voilà, avec Alice.
7: Voilà.
4: Alors toi aussi, t'as un petit chien que t'as décidé d'appeler comme un moteur de recherche. Comment il s'appelle?
7: Voilà, Yaou.
4: Yaou. C'est rigolo.
7: Yaou.
4: Mais pourquoi
7: un
4: Yaou?
7: Parce qu'on cherchait, en fait, c'est mon petit neveu qui m'a, mon neveu, puisque maintenant il est grand, et voilà, notre petit voisin avait un petit chien qui s'appelait Google, donc on l'a appelé Yaou.
4: Excellent. Tu es retraitée, Claudine, mais tu continues à travailler, et j'apprends que tu te lèves tous les jours à 2h du matin, mais pour faire quoi?
7: Pour distribuer le journal quotidien, l'Est républicain.
4: Mais c'est génial, voilà. Tous les jours, 2h du matin, tu te lèves pour aller distribuer le journal. Mais quelle force incroyable. Alors que tu pourrais être tranquille à la maison.
7: Pas très chaud, hein.
4: Bah oui, mais...
7: 9 degrés,
4: Mais oui, mais tu pourrais être tranquille chez toi. Bah oui, et tu te lèves à 2h. Franchement, Claudine, t'as été une championne, ça fait plaisir. T'as été fonctionnaire de justice toute ta carrière. Et on parlait de coiffure, tu voulais être coiffeuse.
8: Chez le coiffeur, je suis allé
7: après
8: de soigner ma crinière. Le patron, sans plus de manière, me toise à peine installé.
4: Claudine, bienvenue dans l'aventure. On va jouer avec un tout premier point qui arrive à présent. Et un extrait, écoute bien.
9: Skippy.
4: On se souvient tous. En Australie, Claudine, il y a deux fois plus, il y a deux fois plus de kangourous que d'habitants. En Australie, il y aurait deux fois plus de kangourous que d'habitants. 5 secondes, top chrono, vrai ou faux? Allez, Claudine.
7: Allez, je dirais vrai.
4: Ah, bon, t'as raison. Oui, c'est vrai. La population de kangourous, c'est fou. 50 millions d'animaux pour 25 millions d'habitants. Comme quoi, ça se multiplie, hein, les kangourous.
3: Comme quoi, si tu emmerdes trop les kangourous, eh ben, t'es pas dans
4: le... Ils prennent le power, hein.
3: Alors, nous allons partir sur la route du souvenir, 1986. Ah là là là là.
4: Je t'ai toujours pas né, hein.
3: Alors, c'est un groupe qui s'appelait Europe. Et ça, vous pouvez ne pas... C'est impossible que vous ayez oublié ce truc qu'on nous a martelé. De Countdown. Vous écoutez ici, on vous aime, à tout de suite.

0: Tadadam, Michel Taupin, j'ai rendez-vous avec mon destin.
1: Vous êtes résistante, vous.
0: Oh là, pfff. Allez, jingle.
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1: C'était dans Papy fait de résistance.
0: Exactement.
1: Ça. Michel Taupin. Ouais.
0: Michel Taupin, c'est réglé comme du papier à musique. Ouais. J'ai rendez-vous avec mon destin.
1: Oui.
0: Alors, Loïc n'a pas de point, Claudine a un point. Loïc, alors dis donc, ça tomberait bien que tu sois sélectionné et que tu gagnes parce que tu joues à la pétanque.
3: Oui, tout à fait. D'ailleurs, je t'attends toujours pour faire le concours.
0: Bah, c'est vrai. Bah, écoute, peut-être j'irai à Marseille. Alors, et en plus, t'aimerais bien y aller parce que tu connais quelques grands joueurs qui y seront.
3: Ah bah oui, tout à fait. Oui, j'en connais quelques-uns, oui. Comme Monsieur Philippe Quintet, Dylan Rocher, Suchot, Robineau, Rizzi, Foyot, Lacroix, Fagino.
0: Ah oui. Enfin, Monsieur connaît bien le sujet.
3: Oui, je crois, oui.
0: Alors, il paraît même que tu as collectionné des coupes, hein, parce que tu as gagné plein de championnats, et en 93, tu as même participé aux 24 heures du monde pétanque.
3: Voilà, tout à fait. Oh. En 93, ouais.
0: Eh bah, dis donc.
3: Et un dur week-end. Hein.
0: Ah bah dis donc, et ça dure quand même les 24 heures du monde de la pétanque.
3: Ouais.
0: T'as pas intérêt, tu tires ou tu pointes?
3: Moi, je suis milieu.
0: T'es milieu? Oh oui, d'accord.
3: Ouais, je suis milieu. Ouais. Je suis un peu les deux.
0: Eh ben, c'est pas mal.
3: Ouais.
0: Eh ben oui, ça serait bien que t'ailles là-bas. Alors, du coup, oui.
3: Oh,
0: faut...
3: bah oui. Oui.
0: Hein. Faut gagner.
3: Ça me rappellerait des bons souvenirs.
0: Bah oui.
1: J'ai une question. Tu avais gagné le Staub la première semaine avec nous en 2024. T'avais été le grand gagnant ou pas?
3: Ben non. Eh ben non.
0: Justement, voilà.
3: J'avais perdu contre. Elle s'appelait Patricia.
1: Ah, Patricia.
0: Oh là là.
3: J'espère qu'elle fait de la bonne ratatouille là-bas.
1: Mais tu avais joué avec Valérie?
3: Oui.
0: Évidemment qu'il avait joué avec moi. Évidemment. Oh là là.
3: Oui, mais je vous explique en deux mots. Ma femme avait répondu, ma femme avait soufflé, mais elle avait parlé un peu fort.
1: Ah oui.
0: Ouais.
3: Et ma voix, moi je l'ai dit, Sauce Fork, le nom du ranch de Dallas. Et ma voix a été écrasée par vos cris.
0: Oh là là là.
1: Je sens qu'il y a un petit traumatisme à régler.
0: Bon, on va essayer de tout faire pour que tu gagnes.
3: Ah, il y a un traumatisme là.
0: Alors, écoute.
3: Remis, hein.
0: Alors, écoute bien. Concentre-toi bien pour marquer le point là.
3: D'accord.
0: Alors, tiens, une petite ambiance.
1: T'as vu les progrès que j'ai fait au piano quand même.
0: Ah là là, bah oui, c'est incroyable. C'est le générique d'apostrophe.
1: Ah oui.
0: Alors, écoute bien cette question. Dans le monde de l'édition, on considère qu'un livre a bien été corrigé lorsqu'il contient moins de 7 fautes. Est-ce que dans le monde de l'édition, un livre, on le considère qu'il a été très bien corrigé lorsqu'il contient moins de 7 fautes? Top chrono, 5 secondes.
3: Vrai.
0: Oui, c'est vrai, évidemment. Bon, alors l'objectif, c'est quand même 0 faute, mais le livre peut sortir, on considère qu'il a été corrigé s'il y a moins de 7 fautes. Bravo, premier point.
1: Claudine qui a déjà un point avec ici, Sud-Lorraine, qui habite à Frouard, en Meurthe-et-Moselle, qui est retraitée, qui se lève à 2h du matin tous les jours, et ça, bravo, pour distribuer le journal L'Est Républicain. Bah alors, je vois que t'es une retraitée très active, parce que tu vas à la piscine tous les jours.
4: Oui.
1: Waouh. Mais piscine pour patauger.
4: Un peu moins en ce moment, mais ouais. Oui, j'allais à la piscine tous les jours.
1: Mais combien, tu fais combien de longueurs?
4: Bah, 25.
0: Oh là là.
1: C'est une piscine, c'est 25 mètres ou 50 mètres? C'est une grande piscine?
4: Non, 25 mètres.
1: Ouais. Mais 20 longueurs de 25 mètres, je ferai pas le calcul, mais ça fait quand même.
0: Bah ça fait pas mal,
1: ça fait beaucoup trop. Et nous, on arrive au plongeoir avec Valérie, on s'arrête là.
0: Non, moi je fais des longueurs.
1: Ah bon?
0: Bah oui, j'ai pas le choix, hein. je suis vieille.
1: Combien, vous êtes résistante, on le sait.
0: Moi j'ai une piscine de 50 mètres et je fais 15 longueurs et j'estime que c'est beaucoup déjà.
1: Chez vous, vous avez une piscine de 50 mètres?
0: Mais non, la piscine municipale, fou, vous êtes fou.
1: Alors elle aime aller avec ses neveux et sa sœur au match de foot aussi, Claudine. Et tu soutiens quelle équipe?
4: L'AS Nancy-Lorraine. Allez,
1: le petit cadeau pour toi, l'hymne de l'AS Nancy-Lorraine. On salue évidemment l'équipe. Notre Claudine qui répare, qui débouche, qui vérifie les niveaux de sa voiture, qui bricole. Mais t'es manuel, tu sais faire plein de trucs, toi. Hein.
4: Oui, voilà. Bah, quand on est un peu toute seule, faut qu'on se débrouille, quoi.
1: Ouais, pas toute seule, il y a les enfants, les petits-enfants, mais je comprends.
4: Oui, ils n'habitent pas tout près. Hein.
1: Ah, ils sont un petit peu plus loin. Ah. Ok.
4: Voilà.
1: Allez, jouons à présent, Claudine, et on parlera dans un instant de ce bœuf bourguignon et de ce veau maringo que tu es en train de nous préparer, parce que tu sais cuisiner, toi. Ça, c'est l'hymne du Dami d'Hollande.
0: Ah non, l'hymne de Dami d'Hollande a déjà été créé par Nicolas.
1: C'est vrai. Un camion contenant 12 tonnes de Kit Kat, c'est le truc chocolaté là, c'est volatilisé dans la nature. Vrai ou faux? Top chrono, 5 secondes. Un camion avec 12 tonnes de Kit Kat, a disparu. Vrai ou faux? Vite!
4: Elle dirait vrai.
1: On le prend, Valérie?
0: Ouais,
1: 5 secondes, hein, faut essayer de respecter les 5 secondes. Oui, c'est vrai, c'était récemment d'ailleurs, c'était au mois de mars. Un camion qui transportait donc 12 tonnes de barres Kit Kat, ça fait 413 000 chocolats. Ça a disparu entre l'Italie et la Pologne. Il est où ce chocolat? Non, mais il est où?
0: Bah, il est chez toi.
1: Oui.
0: Alors, Loïc, 1, Claudine, 2, et là tout de suite. Oh, je cours tout seul. Et je cours toujours tout seul. C'est William Scheller, vous écoutez ici, on vous aime, à tout de suite.

0: cours tout seul. J'ai couru après la piscine pour aller faire des longueurs, mais puis, au final, elle était fermée. C'est vraiment dommage.
1: C'est dommage.
0: C'est William Scheller.
1: Et voilà. Alors.
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1: Ici, nous sommes avec Loïc qui a un point, Claudine qui a deux points, et là, la possibilité de marquer deux points grâce au quiz musical. Et Loïc, tu vas inaugurer un jeu musical.
0: Ça va, c'est une nouveauté.
1: C'est la première fois qu'on le fait, donc tu vois, là...
0: Ça nous fait plaisir que ce soit Loïc.
1: Et ça nous fait plaisir que ça soit toi.
3: Bien sûr.
1: Bon, je sais que tu avais un trèfle à quatre feuilles dans le temps, mais que tu l'as perdu. On va essayer de penser que tu l'as, hein, d'accord ?
3: Voilà.
1: Bon, alors, écoute bien.
0: Oui, là,
1: nous allons te passer un extrait d'une chanson, mais... elle ne passe pas à la bonne vitesse.
0: Eh oui.
1: Donc...
0: elle déraille.
1: Elle déraille, ou elle s'accélère, ou elle ralentit. En tout cas, elle n'est pas à la bonne vitesse. Donc, il y en aura deux. Mais la première, tu l'écoutes bien, et c'est à toi de la reconnaître. Écoute bien, premier extrait. Alors, est-ce que c'est Claude François ou pas? Alors, c'est lui, il a dit Claude François. Est-ce que c'est Claude François? Est-ce que ce n'est pas Claude François? Allez, on écoute. Oui, tu pars à l'air Barque sur le Nil, voile sur les filles. C'est un premier point pour toi, Loïc.
0: Oh, c'est facile. Ouais.
1: C'est facile. Hey, tu arrêtes.
0: Parce qu'on écoute quand même un peu la version normale.
1: Oui,
0: ça c'est pas normal.
1: Bon, mais écoute, c'est vous qui préparez les quiz, débrouillez-vous.
0: Mais c'est pas moi qui les ai fabriqués.
1: Hein. Parce que je demande à quelqu'un de faire mes bingos. Non. Alors bon. Alors écoute bien la deuxième chanson. C'est pareil. On est sur le disque des rails.
4: Il venait d'avoir 18 ans. Il était bon comme un enfant.
3: Dalida.
5: Comme un enfant.
3: 18 ans.
1: Alors, est-ce que c'est la belle Dalida? On écoute la version originale.
4: Il venait d'avoir 18 ans. Il était beau comme un enfant. Fort comme un homme. Bien sûr que c'est elle.
1: Eh bien, ça te fait deux points. Tu en avais un. Tu en as trois maintenant. Bravo.
0: Claudine qui a déjà deux points. Claudine, ma Claudine.
6: C'était facile, lui. Hein.
0: Ah ouais, je suis d'accord avec toi, Claudine. Ce sera sans doute peut-être le cas pour toi aussi.
1: Claudine, on a pris ta réponse alors que le chrono s'est arrêté.
0: Moi aussi.
6: D'accord.
1: Oui.
0: Allez, Claudine.
6: Vous, je dis rien.
0: Avant de jouer, dis-moi un petit peu quand même la cuisine. Parce qu'on s'en est dit un petit mot. On a faim, tu sais, à cette heure-ci. Toi.
1: On a faim.
0: Bah oui, on a tous. T'as pas faim ?
1: Pas encore.
0: Avec les 50 longueurs que tu viens de faire, là. Alors, si tu nous fais du bœuf bourguignon, tu nous fais quoi ? Du veau maringot ou de la choucroute ? Parle qu'elle est bonne chez toi.
6: Ah, la choucroute, elle est bonne chez moi, oui. Oui.
0: Eh bien, qu'est-ce qu'on fait à midi alors ? Qu'est-ce que tu nous prépares quoi ? Dans tes spécialités ?
6: À midi, oui, à 13h. Ben, rien du tout. Voilà, je vous attendais, donc. Je prépare à manger.
0: Bon, donc il n'y a rien à manger. Super. Enfin, je sais que tu sais faire de bons éclairs, des gâteaux marbrés, les bœufs bourguignons, et que tu as même donné envie de cuisiner à ton filleul Benoît, qui est devenu par la suite, bravo, cuisinier de l'ambassade des États-Unis et d'Angleterre. Bravo, neveu.
1: Bravo.
0: Wow.
6: Le filleul.
0: Ah, extraordinaire, le filleul. Hein. Tu peux être fier de toi.
6: Ouais.
0: Allez, voici ton quiz. L'extrait d'une chanson, tu l'as compris, qui déraille, qui ne se joue pas à la bonne vitesse, tend bien l'oreille. Ça devrait être facile pour toi, tu vas être contente.
4: La bohème.
6: Ah, c'est Charlotte pour la bohème.
4: Ça va.
6: On a 20 ans. Charles
0: Aznavour,
6: la bohème.
0: Ah, moi je vais jusqu'au bout quand même. Je félicite les techniciens qui ont fait ce petit travail. Ouais, je dis, tu vas être contente parce que c'est un de tes chanteurs préférés, c'est Charles Aznavour.
6: Ah, oui.

0: Ah bah ça fait un point de plus, Claudine, on est à 3.
1: Oui.
0: Ah, on entend un de plus. Un de plus.
2: Ouais,
0: alors comme c'est la première fois qu'on fait ce jeu-là, je vous ai fait vraiment du fastoche. Mais si je le refais très bientôt, je vais compliquer. Ça sera plus compliqué.
1: Oui,
0: non,
1: bon,
0: non, mais
1: ça
0: je
1: va.
0: Vous le dis tout de suite. Hein. Allez, on écoute.
3: Allez, venez, Milan, vous asseoir à ma table.
2: Milan.
3: Il fait si froid, alors.
4: Ici, c'est pour vos
5: 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Yeah, yeah, Milan.
0: Et on envoie le chrono 10 secondes.
1: Oui.
0: C'est drôle, ce truc-là.
1: Oui.
0: Alors, qui chante?
2: Edith Piaf, Milord.
0: Alors, pas du tout. Pas du tout, Milord. Franchement, c'est de Lara Fabian, Milord, tout le monde le sait.
1: Ouais, bien sûr.
0: Ah, Claudine, bien
4: allez.
0: Sûr, bien sûr, bravo.
4: Allez, venez, Milord.
0: Ah, bah, j'ai bien aimé, moi, ce jeu.
1: Moi, j'adore. Alors, ça nous fait 3 pour Loïc,

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2: Je vous le rappelle, nous sommes avec Louis qui a 3, Claudine qui a 4, qui tente de se qualifier pour la finale de vendredi pour tenter de remporter un séjour pour 2 personnes à l'occasion de la 65e édition du Mondial La Marseillaise à Pétanque. Et puis avec un très beau séjour, 2 nuits à l'hôtel Villa M à Marseille, un établissement 4 étoiles. Plein de cadeaux, des jeux de triplettes, des sacs, des polos, 100 euros de carburant pour y aller. Et si vous ne gagnez pas le voyage à Marseille, vous gagnez la machine à café Malongo avec ses 32 dosettes et ses 6 verres en verre. On reprend la compétition. Alors, Loïc, il paraît comme ça qu'on a une petite anecdote bien rigolote. Il paraît que quand tu étais livreur d'engrais, tu t'es occupé d'une livraison spéciale. Qu'est-ce que c'était cette livraison spéciale chez Madame Catherine Deneuve ?
3: Eh bien, tout simplement, un géranium de 2,50 m à 3 m.
2: Ah oui, d'accord.
3: Ouais. Et c'est son ex-mari, Roger Vadim, qui a voulu lui offrir, sûrement pour se faire pardonner de quelque chose.
2: Oui, j'imagine.
3: Et quand je suis arrivé devant chez elle, elle l'a refusé.
2: Ah ! Elle a refusé le géranium.
3: Elle a refusé le géranium de 3 mètres de haut.
2: Oh mon Dieu. Et alors, du coup, qu'est-ce que t'en as fait de ce pauvre géranium ?
3: Eh ben, j'ai téléphoné à mon patron pour lui dire, voilà, j'ai un petit souci. Madame Catherine Deneuve refuse le cadeau. Qu'est-ce que je vais pas le trimballer toute la semaine dans mon camion ? Le pauvre, il va souffrir. Donc, il a téléphoné à une grande surface, pas trop loin de Paris, et j'ai livré le géranium. Et quand j'ai ouvert la porte du camion, beaucoup de gens me regardaient.
2: Ah bah oui, tu m'étonnes, 3 mètres de haut pour un géranium, c'est beaucoup quand même.
3: Oui, surtout que c'est une bouture de l'année.
2: Ah oui,
3: c'est pas un géranium qu'a 10 ans.
2: Ah d'accord, ok. Bon, écoute.
3: L'engrais des records du monde, Algo Flash.
2: Algo Flash.
3: Comme ça, ça y fait.
2: Alors, tu as 3. Est-ce que tu vas marquer 3 points de plus ? On va le savoir tout de suite. C'est la question à choix multiple. Je te pose la question, je te propose des réponses et tu auras... À mon top chrono, 10 secondes pour répondre. Tiens, une petite ambiance.
4: Ah oui.
2: Le générique de Caméra Café. Alors, quel ustensile de bureau a été breveté le 10 juin 1943 ? Quel ustensile de bureau a été breveté le 10 juin 1943 ? Le trombone,

0: que le silo plume. Et du coup, bravo, mais plus tard, il s'est fait piquer un peu le truc. Enfin, il l'a popularisé. C'est Marcel Bic hein, qui a popularisé le célèbre Bic. Bravo.
1: Il s'appelle Marcel Bic.
0: Marcel Bic.
1: Ah, ouais, je savais pas.
0: Allez, 3 points de plus, tu as 6, Loïc.
1: Claudine, vous saviez ? Valérie, tu savais quoi ?
0: Non.
1: Claudine fait partie d'une chorale.
0: Ah !
1: Eh oui, Claudine ! Alors, elle est où cette chorale ? Je veux tout savoir.
2: Alors maintenant, elle n'existe plus, mais elle était à Froid. Et puis après, je suis allée à une autre chorale qui était sur Fléville.
1: Mais alors, moi je lis, c'est énorme, tu as fait partie des 2000 choristes qui accompagnaient notamment...
2: Ah, les 2000 choristes.
1: Eh oui, alors raconte, tu as accompagné les concerts de qui ?
2: Eh ben, c'était plusieurs chanteurs, donc il y avait 2000 choristes sur scène. Et,
1: ouais.
2: Et j'ai fait plusieurs années, j'ai vu Patrick... Fiori, j'ai vu Yannick Noah, il y avait plein de vedettes.
1: Ah, et du coup, tu faisais partie des choristes, mais c'est extraordinaire. T'as envie
2: moi, je faisais partie des choristes.
1: J'ai bien compris.
2: Avec le chef d'orchestre, c'était le chef de chorale, plutôt, c'était Jacques Lox,
1: okay.
2: qui est de Metz.
1: Tu veux pousser une petite chansonnette ou je veux pas te forcer hein. T'as envie d'un petit quelque chose pour nous ou pas?
2: Non, pas trop.
0: Vois sur ton chemin. 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
2: Mais ça, je suis pas trop. Pas trop.
1: Écoute, on aura essayé. Par contre, tu danses démonstration. Allons-y avec du twist. Eh oui, parce que Claudine, elle danse une fois par mois avec des orchestres. Le rock, la valse, le sirtaki et le twist. C'est vrai?
2: C'est vrai.
1: Bah c'est génial ça, dis donc. Et t'as quel niveau? Genre danser avec les stars ou tu te situes comment?
2: Quel niveau j'ai?
1: Bah oui, on danse. Tu te vois bien sur un parquet.
2: Je danse, voilà, j'ai pas trop de niveau, mais bon, on n'est pas. C'est avec des amis, donc voilà, une fois par mois, on va manger. Puis des fois un peu plus, hein, parce qu'on se retrouve à certains endroits pour danser.
1: Bon, j'ai bien compris que c'est avec ce groupe de copains en plus que tu fais des voyages. Claudine, nous allons tout de suite te poser la question à choix multiple. On parlait tout à l'heure des petits plats que tu nous préparais, du veau maringot, que tu sais faire du bœuf bourguignon. On va parler de fromage.
3: Fromage râpé, le rap du fromage, fromage râpé.
1: En circonstance, bien sûr, hein, la bonne raclette ce soir qu'on fait chez toi, Valérie, puisqu'il
2: bien
1: fait
2: sûr,
1: moins 14 degrés. La quincoyotte, enfin fromage,
2: oui.
1: La quincoyotte, c'est pas dans ta région, mais c'est pas très loin non plus. Oui, c'est vrai. Et l'un des fromages français les moins riches, mais en quoi ? Ça vient de la Franche-Comté. Hein. Il est les moins riches en calcium, fromage qui contient donc moins de calcium, de protéines, de matière grasse ou de matière molle. Top chrono, 10 secondes. La quincoyotte est un fromage français, les moins riches en quoi ? Matière grasse, matière molle, protéines ou calcium ?
2: Allez, calcium.
1: Allez, le calcium. Eh bien, c'était la matière grasse.
2: Ah merde.
1: Et oui, c'est l'un des fromages les moins caloriques en fait. Tu peux en manger, bon, pas excès non plus, mais ça, c'est trois fois rien.
0: J'ai un peu beaucoup quand
1: 4
0: même.
1: 4 à 8% de matière grasse. Voilà, ça se met sur les pommes de terre, entre autres. C'est très bon et ça vient de la Franche-Comté.
0: Et c'est l'un des fromages les plus légers, mon cher ami.
1: Oui,
0: moi, j'adore la quincoyotte.
1: C'est vrai, mais ça vaut pas le Saint-Nectaire.
0: Non, rien ne vaut le Saint-Nectaire, mon chéri. Alors, ça nous fait 6 pour Loïc, 4 pour Claudine. Et là, tout de suite, on va partir avec Indochine. Parce que moi, j'ai demandé à la Lune, j'ai demandé plein de trucs à la Lune.
1: C'est vrai, quoi donc ?
0: Des trucs qu'on ne peut pas dire, sinon ça ne se réalise pas. On vous aime, à tout de suite.
1: Tous un peu alors.

0: là.
1: On l'a tous demandé à la Lune, hein. Merci Indochine. Qu'est-ce qu'on lui voulait demander? Qu'est-ce que t'as demandé du coup?
0: Des trucs qui ne te regardent
1: pas. On peut rien savoir.
0: On peut rien savoir.
1: Tu
0: si
1: n'es pas
0: on
1: un
0: dit...
1: livre à cœur ouvert.
0: Mais
1: toi.
0: Non, si on dit son vœu, il se réalise pas.
1: Ah d'accord, ok.
0: Allez, jingle.
1: Moi, mon vœu, c'est d'avoir un candidat qui gagne.
2: C'est pas un nom qui dit ça. On est au taquet.
0: Nous sommes au taquet avec Loïc qui a 6, Claudine qui a 4. Alors, mon petit Loïc, il paraît que tu adorerais déjeuner avec lui.
3: Ah.
1: Avec un chien.
3: Des amis en béton.
1: Avec Florent Pagny, quoi.
0: Il aimerait déjeuner avec Florent Pagny. Il paraît que tu vas le voir à Poitiers en octobre, c'est ça?
4: Oui, c'est ça, Valérie.
0: Et tu l'as déjà vu en concert?
4: Oui, à Tours. Oui, avant qu'il y arrive la bêtise.
0: Ah là là là là.
4: Ouais, ouais.
0: Aïe, aïe, aïe. Bon, alors, on a entendu vaguement le jingle de 30 millions d'amis. Pourquoi? Parce qu'il paraît que si t'étais un animal, toi, tu voudrais être un gros chien.
4: Ouais.
0: Voilà, un chien. Mais voilà. Un chien comme ton ours, là, un Terre-Neuve ou autre chose?
4: Oh, un Terre-Neuve, un Spitz, par exemple.
0: Ah,
4: hein,
0: ouais.
4: Hein, ouais. On en garde un en ce moment.
0: Oh là. Ah oui, d'accord, oui. Tu gardes un... Bon, d'accord, écoute...
4: Ah oui, on garde les chiens.
0: Tu gardes les chiens? Oui, il paraît que tu gardes le chien d'un basketteur professionnel.
4: Oui, tout à fait.
0: Alors, ouais. C'est quoi comme race, son petit chien?
4: Alors, c'est un Spitz.
0: Ah, voilà. Parce qu'il paraît que depuis longtemps, tu le gardes, parce que c'est un basketteur professionnel qui jouait à Tours. Dès qu'il avait des matchs ou pour les vacances, pof, c'est toi qui gardes le chien.
4: Hein, et maintenant, il joue à Chaland, il nous l'a amené avant de partir en vacances.
0: Bah écoute, j'ai envie de dire...
4: C'est un Seychellien, donc il est parti en vacances 2 mois là-bas et il a fait le trajet pour nous les amener.
0: Et alors, est-ce qu'ils s'entendent bien avec Mayana?
4: Ah oh, bah tout à fait.
0: Comme la roue en foire.
4: Ah non, ils s'entendent très très bien. Hein.
0: Ah bah oui.
4: Et on garde même une Labrador là, jusqu'au week-end.
0: Oh bah tu t'en...
4: Et donc là, on a 3 animaux.
0: Eh ben bravo, moi j'aime bien les gens qui aiment les animaux, c'est des gens chouettes.
4: Ouais. Comment va monsieur?
0: Monsieur va très bien.
1: Oh, le souvenir.
0: Et tu sais que j'ai un nouveau chien, un nouveau cocker qui s'appelle Alfred.
4: Alfred?
0: Oui.
4: Ah, d'accord. Okay.
1: Il a quand même de la mémoire, Loïc. Hein,
0: mais bien sûr qu'il a de la mémoire.
4: Ah,
0: Loïc.
4: Bah, bien sûr.
0: Les gens qui aiment les chiens ont de la mémoire, monsieur.
4: Ouais.
0: Exactement. Alors, mon chat, on va essayer de marquer 5 points de plus.
4: Non, mon chien.
0: Mon chien. Mon petit chou à la crème. Tu vas essayer de marquer 5 points de plus avec la question cash. Tiens, je te mets une petite chanson. Alors, Philippe Laville qui chante tennis. Moi, j'aime quand ma réalisatrice me trouve des chansons comme ça. Alors, écoute bien. Quel tennisman français vient de faire ses adieux à Roland-Garros? Quel tennisman français vient de faire ses adieux à Roland-Garros? Top chrono, 10 secondes.
4: Mon fils, mon chien, mon chat,
1: on n'en peut plus.
0: Ma bataille.
1: Eh oui, bien sûr.
0: C'est mon fils, ma bataille.
1: Ah,
0: oui, c'est Gaël, mon fils. Il a 39 ans et il a disputé son dernier Roland-Garros. Il a été battu au premier tour par Hugo Gaston. Et voilà, bravo, ça te fait 5 points de plus, tu as 11.
1: Là, Valérie, j'ai dû très très lourd. Mais en termes de Pierre Richard, en termes de niveau, de level, là, je tiens quelqu'un.
0: Ah,
1: c'est Claudine.
0: On adore.
1: À Claudine, je vais raconter un peu. À Claudine, un jour, elle part avec ses copains en voyage en Corse. Voilà. Alors, je sais pas pourquoi, mais Claudine veut se faire filmer les pieds dans l'eau.
0: Ah oui?
1: Alors, Claudine, elle descend sur la rampe pour que les bateaux puissent descendre dans l'eau. Mais c'est pas Claudine.
5: Oui.
1: Ouais. Évidemment, tu as glissé.
5: Oui.
1: Et tu t'es retrouvée complètement dans l'eau.
5: Voilà. Tout habillé, le sac, le téléphone. Il y avait juste ma casquette qui flottait sur l'eau.
0: Ah bah c'est intéressant.
1: Alors, ça peut paraître rigolo, mais c'était rien à côté de ce qui arrive.
0: Ah.
1: Ça fait 15 jours qu'elle était mutée à la prison pour sa vie, par rapport à tout ce qu'elle faisait, parce qu'elle travaillait dans la justice. Bon, un jour, elle boit un petit thé, rien de plus normal. Elle avale de travers. Bon, déjà...
0: On n'aime pas ça,
1: attends,
0: on n'aime pas.
1: Elle s'étouffe.
0: Fausse
1: première
0: route.
1: Chose, elle se lève pour ne pas cracher sur le bureau parce que elle reste humaine et courtoise.
0: Oui.
1: Voilà. Mais elle s'asphyxie.
0: Ah ben oui.
1: Elle finit par tomber sur le coin de la porte.
0: Oh là là.
1: Elle va à l'hôpital. Traumatisme, nez cassé et les yeux au beurre noir, chérie.
0: Ah oui, on est sur une personne.
1: Je vous ai dit qu'on était sur du livre.
0: Ah oui, non mais c'est. Mais les fausses routes, c'est dangereux, hein.
5: Ah oui, les fausses routes, c'est dangereux. Il faut faire attention.
0: Oui, oui. Moi, j'en fais de temps en temps et je peux te dire qu'à chaque fois, je manque de mourir.
5: Faut lever la tête, regarder la bouche.
0: Ouais, bah, j'essaye de faire ce que je peux pour pas crever, surtout.
1: Magnifique. En tous les cas, le niveau, là, en termes de classement, t'es pas mal, là, Claudine.
0: Ah bah oui.
1: En thème de Pierre Richard, là, voilà. On y va ?
0: Allez.
1: On joue avec cette, non pas ultime question, mais une question qui vaut cher. Là. C'est l'avant-dernière, elle vaut 5 points, question cash.
3: Ça paie comme jamais.
0: Oh, ça paie comme jamais.
3: Loulou et Boutin.
0: Et Chanel.
1: Quel vêtement, Claudine, écoute bien, et 10 secondes, hein, je te répète bien, c'est au niveau du chrono. Hein. Quel vêtement popularisé dans l'imaginaire collectif par les ouvriers et les déménageurs porte aussi un prénom masculin? Top chrono, 10 secondes. Porté par des ouvriers, des déménageurs. Et ça porte un prénom masculin. Un vêtement.
5: Un Marcel ?
1: Oui, madame, c'est le Marcel, le célèbre débardeur qui doit son nom aux établissements.
0: Regarde.
1: Marcel.
0: Regarde donc qui c'est qu'on a un là.
1: Ah, bah oui, en plus, t'as un Marcel, la Valérie.
0: Je n'ai que ça.
1: Une bonneterie de Rouen l'a popularisé au XXe siècle, c'est devenu culte, hein, le Marcel.
0: Exactement. Donc ça fait 9 pour Claudine, 11 pour Loïc.
1: Un Marcel et une paire de Birkenstock. Là, on est pas mal.
0: Stock.
1: Oui, on est bien pour l'été.
0: Voilà. Et donc, il restera le bingo pour les départager. Mais là, tout de suite, on va écouter Manon Lisa, le petit pêcheur. Vous écoutez ici, on vous aime. À tout de suite.

0: j'adore. Manon Lisa, le petit pêcheur, vous avez entendu cette chanson la première fois sur votre radio ici. Et c'est depuis, figurez-vous, un carton sur les réseaux sociaux. Un clip qui comptabilise, Valérie, plus d'un million de vues sur YouTube. Et notez que Manon Lisa est bien sûr l'invitée de votre émission Décibel avec Émilie Massoyer ce soir à 20h.
1: Émilie, que j'embrasse.
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1: Et ici, nous sommes avec Loïc qui est en tête avec 11 points et Claudine qui en a 9. Loïc qui joue, je vous le rappelle, avec ici Touraine, qui habite à Saint-Laurent en Gâtine. Un petit gâté, mon gâté. Alors, nous sommes avec Loïc et tiens, je vais te mettre cette chanteuse, tu vas me dire si ça te rappelle des souvenirs.
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1: Avec ta chérie Armel, vous avez rencontré Zaz lors d'un concert que vous aviez gagné avec ici Touraine.
4: Voilà, tout à fait. Oui. On a eu cette chance-là de gagner le concert déjà. Et on a été invités avant le concert pour rencontrer Zaz. Et dès qu'elle nous a vus, elle nous a embrassés. Et on a pu parler ensemble. Et c'est une fille vraiment formidable.
1: Ah bah oui, du coup c'est sympa, elle vous accueille bien, Zaz.
4: Ah bah oui.
1: On adore.
4: D'ailleurs, le journaliste de France Bleu Touraine, Alain Joly, il est venu me voir après et il nous a demandé, mais il me dit, vous la connaissez?
1: Ah bah, non, mais bon, elle est sympa quand même.
0: Elle est de là-bas, elle, en plus.
4: Super sympa.
1: Oui.
0: Elle est de Tours, elle.
4: Très gentille.
1: Je sais pas si elle est de Tours.
0: Je crois que si.
1: Zaz est de Tours.
4: Et elle est née à Tours. Ouais. Elle est née à
1: Chambray-les-Tours. Ah, bah voilà.
4: À la clinique du parc, je peux même vous dire où elle est née.
1: Ouais. Oh,
0: à 14h23. Tout le monde s'en souvient.
1: Alors.
4: Et elle est née un 1er mai.
1: Oh, le jour de la fête du travail.
0: Ça fait un peu psychopathe quand même ton truc, hein. T'as l'air d'être fan.
1: Bah,
0: fan, hein.
1: Non, c'est un fan. Les fans, ils savent tout.
0: Oui.
1: Alors, pour t'encourager à gagner le bingo, je vais te mettre une chanson que tu adores de Florent Pagny.
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1: Oh, ah là là, Florent Pagny, on adore, moi j'adore Florent. Alors, le bingo, il est très simple, mon chat. À mon top chrono, tu vas avoir 10 secondes pour me dire toutes les choses qu'on trouve dans une pharmacie, mais pas les médicaments. Tu me dis pas Doliprane, aspirine ou je sais pas quoi.
0: Pas de marque.
1: Tout, non, pas de marque de médicaments. Je veux toutes les autres choses qu'on peut acheter dans une pharmacie. Tout ce qui se trouve dans une pharmacie, à part des médicaments. Voilà, on y va, top chrono, c'est parti.
4: Alors, dentifrice, savon, produit d'entretien, produit de beauté. Biberon, coton, pansement, brosse à dents.
1: Bon, c'est pas mal, ça fait 7, c'est très bien. Il y avait aussi des petits ciseaux, il y avait des crèmes solaires, des crèmes hydratantes, des couches, des serviettes hygiéniques, une couverture de survie, un thermomètre. Mais tu m'as donné 7 choses et c'est très bien, bravo.
0: Claudine, merci d'avoir été avec nous, c'est pas fini, on va voir ce que tu vas faire pour ton bingo. Je rappelle que tu es avec nous à Frouard, en Meurthe-et-Moselle, avec ici Sud-Lorraine. Tu t'es montré plutôt calme pendant cette émission. Et pourtant, il paraît que tu te mets vite en colère, Claudine. Hein. On l'a pas remarqué, là. Donc ça va, il est tendu.
6: Je reste calme.
0: Ouais.
6: Je me concentre.
0: Oui, j'ai bien l'impression. Alors, tu es calme, surtout quand tu vas voir Charles Aznavour en concert. C'est la chanson pour t'encourager. T'étais au premier rang de son concert et t'étais subjugué par lui.
6: Ouais. C'était quelqu'un, hein. C'était quelqu'un,
0: ben,
6: et j'avais l'impression qu'il chantait que pour moi déjà.
0: Oh,
6: et puis il arrive à un moment donné, il chante une chanson, puis il a une pochette, une petite pochette. Et puis il me tendait sa pochette. Je me disais, mais qu'est-ce qu'il fait? Et il y avait plein de gens qui étaient en bas qui attendaient la pochette.
0: Ouais.
6: Et comme je n'ai pas bougé de mon siège, je ne savais pas ce que c'était. Mais ma sœur qui était derrière. Vous croyez qu'elle m'aurait poussé parce qu'elle l'avait déjà vu.
0: Je sens que tu t'énerves là.
1: T'énerve pas, Claudine, t'énerve pas. C'est mauvais pour l'attention.
0: Alors, t'as pas eu la pochette, quoi. Voilà, alors que t'étais.
6: J'ai pas eu la pochette de Charles Aznavour.
0: T'étais un bol de sangria du truc, quoi.
1: Non, t'étais à ça du bol de sangria.
0: Bah oui,
1: si tu veux faire la vanne, fais-la bien.
0: Excusez-moi, c'est toujours Jean-Michel à peu près. Vous savez. Mais ça m'énerve tout ça. Ça m'énerve.
1: Allez.
0: Ah non, on n'a pas eu la pochette, ça nous énerve. Allez, voici ton... Mais oui, ça nous énerve. Mais oui. Je pense que je t'ai mis dans de bonnes conditions, un peu vénère, là. Score à battre, 7. 7 bingo, il vaut 10 points. Hein. Donc, si tu fais 8, t'encaisses 10 points, tu reviens vendredi, très clairement. Alors que t'as pas été en tête pendant l'émission. On te demande un maximum de choses. Encore une fois, aucune marque, s'il te plaît. Pas de marque, juste en fait des objets. Hein, tu l'auras compris. Maximum de choses que l'on trouve dans un bureau de tabac. Qu'est-ce qu'on trouve dans un bureau de tabac sans marque? Merci. 10 secondes, top chrono.
6: Des cigarettes, des jeux, des grilles de jeux, des livres, des jouets, des...
0: Ouais,
1: bon, de toute façon, ça fait trois. Hein. Même
0: ça
1: si
0: suffira pas, mais on pense plus à des allumettes, des briquets, des feuilles à rouler, même des timbres fiscaux, des vaporettes aujourd'hui, des bonbons ou encore des chewing-gums. Ah ouais.
1: Bien, et eh bien c'est... Pas. Bravo quand même, Claudine, tu as très bien joué.
0: Oui, bravo, Claudine.
1: Mais c'est notre petit Loïc qui se qualifie pour la finale de vendredi. Donc Loïc, si tu veux partir à Marseille, hein, ça sera vendredi, mon chat.
4: Ok, il n'y a pas de souci, ma petite Valou.
1: Eh ben super, à vendredi, mon chaton. Claudine, bravo.
0: Bravo, Claudine.
1: Je remercie Mathilde à la Réal. Je remercie Maître Coupez au savoir, Océane à la technique, Sadika au standard, Maître Bastien.
0: Oui, Rodo.
1: Jean-Michel à peu près à la vanne.
0: Totalement.
1: Et voilà, je vous embrasse tous un par un. Je vous souhaite de passer une excellente journée. On se retrouve demain pour Au Taquet.
0: Et vive le Dami d'Hollande.
1: Et vive le Dami d'Hollande, les gars. Dis donc, il n'est pas un peu l'heure d'aller se coucher?
0: Oui, parce que là, on vient de passer un bon moment avec le best-of d'Au Taquet. Faut quand même qu'on récupère pour tout à l'heure, là. Hein.
1: Et puis surtout, c'est l'heure que Johan Guérin nous informe.
0: Il est là, Johan Guérin?
1: Mais oui!
0: Le grand Johan Guérin?
1: Bien sûr!
0: Il arrive tout de suite avec Ici, dès 5h.

0: Laurent Pagny pour vous souhaiter la bienvenue.
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0: Bonjour, très beau réveil. On est content après le match des Bleus hier soir, premier match de Coupe du Monde pour l'équipe de France. Info, musique, bonne humeur, ça c'est le programme du réveil avec l'équipe des Leftos. Emeline, Emma, Saveria, Mélodie et Aude Razo. Bonjour Aude.
3: Bonjour Yohann Guérin, bonjour à tous. On est tous sourires et je vous propose d'écouter la joie et la prudence aussi de Kylian Mbappé après cette victoire et son record désormais meilleur buteur de l'histoire des Bleus.
0: On y revient dans le journal ce matin dans Paris et les économies. Focus sur votre carte bancaire avant les vacances, elle peut vous aider à vous retirer de nombreux frais lors de vos réservations de voitures, de logements ou même de train. Les bons conseils dans 5 minutes, mais avant, vous offre l'objet indispensable pour vos vacances et pour découvrir la France. 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
0: Mercredi 17 juin, très bon réveil, bienvenue, il est 5h. Premier match et première victoire pour l'équipe de France au Mondial de foot.
3: On a transpiré, Johan, on a pesté, on s'est rongé les ongles. Première mi-temps très compliquée pour nos Bleus face au Sénégal. Et puis la délivrance, doublée de Kylian Mbappé, but de Bradley Barcola, score final 3-1. Et ses supporters absolument ravis. On est à Dunkerque.
4: Ça a été un très beau match. On a confiance en l'équipe de France qui encore une fois nous a montré qu'elle peut réussir quelle que soit l'équipe en face d'elle.
5: Franchement, c'est une bonne entrée en Coupe du Monde. Encore une fois, Mbappé, ça prouve que pendant les Coupes du Monde, il est présent. Non, ça fait plaisir, franchement. Ouais, je pense qu'on va gagner les 3 matchs. On va finir premier du groupe, je pense.
6: Bah, franchement, au début, c'était un peu laborieux, mais la deuxième mi-temps, elle nous a tous rassurés. On a des individualités de dingue.
7: Champion du monde.
6: Mbappé, Olise, Doué, Cherki.
4: Mbappé sous Coupe du Monde, on adore. Vraiment, on est confiant et jusqu'au bout. Merci Kiki.
3: Merci Kiki. Kylian Mbappé, qui avec son doublé, je le disais, est désormais le meilleur buteur de l'histoire de l'équipe de France. Et oui, 58 buts, il dépasse Olivier Giroud. Mais pas d'euphorie, il reste prudent le capitaine.
8: Je ne pense pas qu'on soit totalement lancé, mais c'est toujours important de bien commencer les compétitions. Ça donne un peu plus de tranquillité, même si on n'est jamais tranquille dans une Coupe du Monde. Mais on a vu les autres équipes, c'est compliqué de commencer par une victoire. Toutes les équipes savent que la Coupe du Monde c'est unique, donc tout le monde veut gagner, donner une bonne image de son pays. Donc on a vu qu'aujourd'hui c'était pas un match évident, mais on sait qu'à tout moment on peut marquer et faire la différence, donc ça aide.
9: Vous n'avez pas été ménagé cette saison, notamment par la presse. Ce soir c'est un petit peu une revanche personnelle, j'imagine qu'il y a un soulagement.
8: Non, il n'y a pas de revanche. Si je commence à jouer pour tous les gens qui me critiquent et les faire taire, je pense que je devrais jouer jusqu'à 80 ans. Donc non, je joue pour marquer l'histoire de mon pays et de faire en sorte que mon équipe soit en finale et gagne la Coupe du Monde. Le reste, ça fera toujours partie de mon personnage et de ma carrière en tant que joueur.
3: Et un autre record vient d'être battu, figurez-vous, cette nuit dans ce mondial. L'Argentin Lionel Messi devient le premier footballeur de l'histoire à disputer 6 Coupes du Monde. L'Argentine, championne du monde en titre, qui l'emporte 3-0 face à l'Algérie. Le match vient de se terminer et qui a marqué les 3 buts? Je vous le donne en 1000.
0: Messi.
3: Lionel Messi.
0: Ouais.
3: On retient aussi dans ce mondial, dans le groupe des Bleus, cette fois la victoire de la Norvège face à l'Irak, 4-1. La Norvège qui prend les rênes de la poule avec la France.
0: Allez, retour en France avec cette canicule qui se profile et qui inquiète.
3: Et cette annonce importante, l'oral de français, le grand oral du bac, pourront être reportés localement si besoin, si la chaleur est trop importante, Anne-Laure Danier.
10: Si la température devient suffocante dans un centre d'examen, les épreuves pourront être reportées de quelques heures ou de quelques jours. L'élève sera alors informé et convoqué ultérieurement. Cela concerne les épreuves orales du bac français qui démarrent en début de semaine prochaine et les grands oraux du baccalauréat. Certaines écoles, des collèges et des lycées pourraient aussi fermer leurs portes, notamment l'après-midi, si ce sont des bouilloires thermiques. Mais ça sera en dernier recours, insiste le ministre de l'Éducation nationale. Ce sont les maires, les préfets et les chefs d'établissement qui prendront ces décisions localement. L'an dernier, plus de 2000 établissements scolaires avaient été fermés à quelques jours des grandes vacances à cause de la vague de chaleur du mois de juillet.
3: Et on pense à nos ados qui sont cette semaine en pleine épreuve de spécialité, alors que la chaleur, oui, commence à grimper. Dimanche, on pourrait atteindre les 40 degrés par endroit dans le Poitou-Charentes, le Centre-Val-de-Loire, l'Île-de-France ou encore la vallée du Rhône. Un nouveau procès se profile pour le tueur en série Francis Holm. La date n'est pas encore connue, mais Francis Saulm sera jugé pour le meurtre de Jean-Joseph Clément en 1989 dans le Vaucluse. Ce réparateur en machine agricole avait été retrouvé le crâne fracassé par une pierre. Francis Saulm avait d'abord bénéficié d'un non-lieu avant que l'instruction ne soit rouverte. Le Sénat valide le projet de loi pour permettre aux boulangers et aux fleuristes de faire travailler leurs salariés le 1er mai. Le texte part maintenant à l'Assemblée. La CGT dénonce l'acharnement du gouvernement contre le 1er mai et une obstination scandaleuse des parlementaires.
0: Bon, Aude, c'est mercredi, vous nous emmenez au cinéma ?
3: Oui, pour se rafraîchir un peu, profiter de la clim, oui, et à condition que ce soit vous qui y payez, bien sûr, Johan. Pourquoi pas, effectivement, une petite sortie cinéma. Toy Story 5 sort aujourd'hui dans les salles obscures. Et oui, c'est déjà le cinquième chapitre de Toy Story, avec toujours, je vous rassure, Buzz l'éclair et Woody le shérif, et un petit nouveau qui vient sérieusement les concurrencer, j'ai nommé les écrans, les tablettes qu'on met entre les mains des enfants. Buzz, Woody et toute la bande ne peuvent pas laisser passer ça, ça va chauffer, je peux vous le dire. Ça chauffe aussi côté météo, la chaleur s'installe, on le dit.
0: Exactement, avec les maximales qui vont gagner quelques degrés par rapport à hier. On attend par exemple dans le sud entre 32 et 36 degrés, entre 23 et 30 degrés cet après-midi sur les bords de mer, et entre 29 et 35 degrés ailleurs sur la moitié nord du pays. C'est un franc soleil qui s'impose pour cette journée, après la dissipation d'un nuage bas matinaux sur les Hauts-de-France, la pointe bretonne, le littoral varois et l'Aude. Comme les jours précédents, des cumulus se développent sur les reliefs du sud, donnant quelques averses sur les Pyrénées, les Alpes du Sud ainsi que sur le relief corse, voire un orage sur l'est de la chaîne pyrénéenne. Et puis, côté Mercure ce matin, déjà de la chaleur à Nantes, Rouen et Reims. On a 15 degrés à Paris, Lille et Châteauroux, 16. 17 à Strasbourg, Brest, Bordeaux et Clermont-Ferrand. 19 à Toulouse, 21 degrés à Marseille.
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0: 5h06, bon réveil. Après la victoire des Bleus hier face au Sénégal, ça donne envie de danser de bon matin. On se lance dans la danse du mondial de foot, tous avec les Bleus. Et au son des Bee Gees, s'il vous plaît, you should be dancing. Très bon réveil.

0: Ah, ça fait du bien ça. You should be dancing avec les Bee Gees. 5h10, très bon réveil.
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0: Bon, sortez vos agendas pour cet été, ça peut vous intéresser. Le Daily Telegraph, un journal anglais, vient de publier son guide de l'attractivité des départements français. Et les Britanniques ont tranché. Leur grand favori, c'est le sud et c'est la ruralité. 5 départements décrochent la note parfaite de 10 sur 10. Il y a la Dordogne, l'Hérault, la Lozère, le Vaucluse et les Pyrénées-Atlantiques. En fait, ce qui fait vibrer nos voisins anglais, ce sont les paysages sans béton, la bonne bouffe, c'est vrai que franchement, on est servi chez nous en France. Et le patrimoine, loin de la foule. À l'inverse, carton rouge pour la Seine-Saint-Denis qui termine dernière avec un petit 4 sur 10, plombé notamment par son urbanisation. Conséquence directe, attendez-vous à une ruée sur les locations, à une flambée des prix de l'immobilier dans les zones primées. En tout cas, cet été, quelque chose me dit que le Sud va encore un peu plus parler anglais. 5h11 dans l'actualité ce mercredi, Aude.
3: Faut-il autoriser les chiens dans les supermarché. Les chiens, figurez-vous, sont les bienvenus dans un supermarché des Vosges et ça fait parler. On y sera dans quelques minutes.
0: Côté musique, on se réveille au son de Marine.
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0: Escroc avec Marine, on l'écoute dans 5 minutes. Mais avant, par ici les économies.
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0: Bonjour Valère Coréard.
6: Bonjour Johan, bonjour Aude.
3: Bonjour.
0: Chaque jour avec vous, un bon plan pour notre pouvoir d'achat aujourd'hui. Vous vouliez nous parler carte bancaire avant les vacances.
6: On pense à réserver l'hôtel, vérifier les passeports, faire la valise, mais on oublie souvent un élément essentiel, sa carte bancaire. Alors premier réflexe, regardez la date d'expiration. Ça paraît évident, mais chaque année, des vacanciers découvrent que leur carte expire pendant leur séjour. Si c'est le cas, contactez votre banque suffisamment tôt pour obtenir un renouvellement anticipé. Ensuite, vérifiez les plafonds de paiement et de retrait entre les péages, les locations de voitures, les restos, les dépenses de vacances. On peut atteindre très vite les limites prévues. Une augmentation temporaire peut souvent être demandée directement depuis l'application bancaire. Et c'est gratuit. Autre point important, les frais à l'étranger. Selon les banques et les cartes, chaque retrait ou paiement hors zone euro peut être facturé. Alors avant de partir, prenez quelques minutes, consultez votre grille tarifaire, ça peut éviter plusieurs dizaines d'euros de frais sur le séjour.
3: Et côté assurance, Valère, est-ce qu'il y a aussi des choses à vérifier ?
6: Absolument, beaucoup de Français ignorent que leur carte bancaire inclut parfois des garanties voyage, hein, assistance médicale, rapatriement, assurance location de voiture ou encore indemnisation en cas de retard de transport. Tout dépend du type de carte que vous détenez. Encore faut-il connaître les conditions. Dans la plupart des cas, il faut avoir payé tout ou partie du voyage avec la carte concernée pour bénéficier des garanties. Puis dernier conseil, activez les notifications sur votre smartphone et vérifiez que votre numéro de téléphone est bien à jour auprès de votre banque. En cas de paiement suspect, vous serez alerté alors immédiatement. En résumé, date de validité, plafond, frais à l'étranger, assurance, notification, 5 minutes de vérification avant le départ peuvent vous éviter de gros tracas une fois sur la plage. Si vous avez déjà eu une mauvaise surprise avec votre carte bancaire pendant les vacances, pensez à m'écrire parce qu'à la fin, ça aide tout le monde. Par ici, leséconomies@radiofrance.com.
0: Merci Valère et évidemment, on vous met tous les liens pratiques sur ici.fr et l'application ici, page Par ici, les économies.
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0: Aude, 5h14, question ce matin. Faut-il autoriser les chiens dans les supermarchés ?
3: Question qui se pose notamment en ces jours de grosse chaleur avec ces pauvres toutous qui suffoquent dans la voiture en attendant qu'on ait fini nos courses. Notre reporter ici au CN du Puy nous emmène à Mirecourt, c'est dans les Vosges où les chiens sont acceptés depuis quelques jours à l'Intermarché. C'est une première chez Intermarché.
4: C'est Lucien, alias Lulu.
7: La mascotte du magasin, c'est le chien du PDG.
4: Nadège Lecomte, la directrice.
7: On est des grands amoureux des animaux.
4: Et Lulu n'est plus seule dans les rayons, car ici, les chiens sont maintenant acceptés. Depuis les grosses chaleurs du mois de mai,
7: on a eu des chiens à deux reprises enfermés dans les voitures. Donc on est allé avertir les clients de venir les libérer. Il n'y a pas eu plus de réaction que ça, donc on a dû appeler la gendarmerie, qui sont venus de suite, qui ont été très concernés par l'histoire, et les remarques qui venaient le plus régulièrement, mais c'est en même temps, qu'est-ce que vous voulez qu'on en fasse si on ne peut pas les laisser à la maison?
4: Et les clients n'y voient aucun inconvénient?
8: Ça ne me dérange pas du tout, voilà, moi j'aime bien les animaux, mais avec les grosses chaleurs, les chiens peuvent mourir.
9: Je n'ai pas d'animal, mais ça ne me dérange pas.
10: On va les mettre de côté, les pauvres bêtes.
11: Ils ont autant droit que les humains, ils ont droit au confort.
4: Mais des chiens dans le magasin, est-ce vraiment hygiénique?
7: Est-ce que vous pouvez me garantir que toutes les mains qui touchent les fruits et légumes sont propres? Je veux dire, vous avez des gens qui sont bien moins propres que les animaux. Nous, on a voulu lancer la chose pour qu'il y ait moins d'animaux qui restent dans les voitures. C'était surtout ça au départ.
4: Des conditions ont quand même été posées.
7: Les petits chiens dans les caddies, parce qu'on ne peut pas les laisser à terre, justement, par rapport aux règles d'hygiène, parce que si vous avez malheureusement un chien qui commence à lever la patte, ça va partir dans tous les sens. Donc on essaye quand même de cadrer la chose. Justement, vu que ce n'est pas courant, on a mis en place un process de désinfection des caddies.
4: D'ici cet été, le magasin veut ouvrir une salle gratuite et réservée aux chiens avec jouets, nourriture et eau.
3: Bon, faut-il autoriser les chiens dans les magasins? En fait, il n'y a pas de règle, hein, c'est l'enseigne qui décide et ça fait donc plusieurs années que les toutous ont le droit, par exemple, de rentrer chez Decathlon, chez Jiffy, chez Truffaut, à condition d'être tenus en laisse, bien sûr. Évidemment, ça pose davantage questions, vous l'avez entendu, pour les supermarchés et pour les boucheries, les boulangeries, pour des raisons d'hygiène.
0: Mais c'est vrai que c'est pas facile pour les toutous d'attendre dans la voiture en pleine canicule.
3: Oh,
0: 5h17, ce matin, découvrez un parcours hors du commun. Lucie, 25 ans, rêve de devenir danseuse, même si son handicap de naissance la cloue dans un fauteuil roulant. Elle se présente au casting d'une émission de talent, mais le refus du jury réduit ses espoirs en poussière. Elle ne va pas s'arrêter là. C'est la fiction à retrouver ce soir sur France 2. On en parle dans les coulisses télé, mais avant, place à Louis Chédid. Ainsi soit-il. Moteur.

0: Shedid, ainsi soit-il. Avec les pales de l'hélico, c'est pas mal pour faire du frais de bon matin. 5h20, l'éphéméride de ce 17 juin. Bonne fête au Hervé. On souhaite un bon anniversaire aujourd'hui à la joueuse de tennis Venus Williams, qui a 46 ans. Et puis 64 ans pour une brune qui compte pas poter prune. Qui a 64 ans aujourd'hui, et puis 74 ans, tiens, ça c'est pour Fabienne Thibault, pour qui on a une pensée, et puis 81 ans pour la légende Eddie Merckx. Deux dates symboliques: 1789, naissance de l'Assemblée nationale, en pleine crise des états généraux, les députés du tiers-état, rejoints par quelques membres du clergé, se déclarent Assemblée nationale. C'est le premier acte révolutionnaire majeur qui transfère la souveraineté du roi à la nation. Et puis 17 juin 1885, le navire français Isère accoste dans le port de New York avec à son bord les pièces détachées de la Statue de la Liberté offerte par le peuple français pour célébrer le centenaire de la déclaration d'indépendance américaine, statue que l'on doit à Auguste Bartholdi.
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0: retrouvons Patrice Gascoigne avec ses coulisses télé. Aujourd'hui, Patrice, vous nous parlez du téléfilm proposé ce soir par France 2, directement inspiré d'une histoire vraie.
2: Quand vous avez un handicap qui vous cloue dans un fauteuil, que vous participez à un casting pour devenir danseuse, vous pouvez être confronté à ce type de réponse.
3: On tenait à vous dire qu'on avait vraiment tous énormément apprécié votre prestation. Ça manquait peut-être un peu de danse, mais c'est vraiment très impressionnant, Lucie, vraiment.
4: Pourquoi vous ne m'avez pas prise? C'est impressionnant.
5: Bon, c'est un peu délicat, mais dans l'émission, là, on a déjà sélectionné un aveugle hier. Donc voilà, on avait peur que ça fasse beaucoup.
2: Cette Lucie qui rêve depuis toujours de devenir danseuse, qui vient d'être rejetée d'un casting de talent pour la télévision, c'est le personnage principal de la fiction Danse ta vie à voir ce soir sur France 2. Le scénario a été écrit d'après l'histoire vraie de la comédienne et danseuse Magali Sabi. C'est d'ailleurs elle qui prête ses traits à cette héroïne qu'est Lucie. Lucie qui se retrouve dans un centre de rééducation où elle rencontre un danseur étoile qui accepte de la former. Mais parviendra-t-elle à réaliser son rêve? Je vous laisse le plaisir de découvrir la réponse en regardant Danse ta vie. En attendant, j'ai demandé à Magali Sabi, même si c'est pour jouer sa propre histoire, comment s'est passée l'expérience devant la caméra.
6: L'expérience de jouer devant la caméra s'est très bien passée. Alors, faut dire qu'en tant que danseuse professionnelle, j'ai une conscience du plateau, donc je pense que ça a facilité les choses. Pour moi, il était important en amont, et même si la personnalité de Lucie est très proche de la mienne, il était important de connaître ses envies, ses passions. Et puis on a eu un gros travail aussi en amont autour des chorégraphies, ce qui fait que quand je suis arrivée sur le tournage, je suis arrivée de manière apaisée.
2: Magali Sabi, histoire de nous dévoiler les coulisses du tournage, comment a été tournée la scène où le personnage de Lucie tombe dans les escaliers avec son fauteuil roulant? C'est quand même pas vous qui avez pris ce risque, non?
6: Alors non, je n'ai pas réalisé la chute, ça a été le travail magnifique d'une cascadeuse. Alors tout simplement, on fait une première prise, on filme Lucie qui avance devant les escaliers. On filme son visage, son état du moment, et on fait une deuxième prise de dos où on filme la cascadeuse qui porte les mêmes vêtements que Lucie et la même couleur de cheveux et qui s'apprête à réaliser la chute.
2: Les secrets de tournage de Danse ta vie par Magali Sabi ce soir sur France 2. À demain pour d'autres secrets dans les coulisses télé.
0: Merci Patrice Gascoigne. 5h24. Si vous avez déjà mis les pieds à Lille, vous êtes sûrement tombé sur les boulets de Lille, les boulets de canon incrustés dans les façades des bâtiments historiques. On revient d'ailleurs sur cette histoire et cette particularité avec Stéphane Bern. Mais avant, tiens, une habitante des Hauts-de-France qui est fière de sa région, c'est Marine. Et ben on l'écoute avec son titre Escroc. Bon réveil.

0: On aime bien cet artiste, on la soutient, Marine, avec son titre Escroc. 5h27, un peu d'histoire maintenant avant l'actu. Stéphane Bern, ce matin, on voyage au temps où des soldats autrichiens contribuaient, malgré eux, au patrimoine lillois.
1: Dans le vieux Lille, certaines décorations sur les façades ne sont pas de simples ornements. Ce sont des souvenirs d'une guerre victorieuse. En 1792, en pleine Révolution française, l'Assemblée législative déclare la guerre à l'archiduc d'Autriche. Rapidement, ses troupes vont avancer vers le nord de la France et finir par assiéger Lille. Les soldats encerclent la ville, les canons tonnent et plus de 30 000 boulets s'abattent sur les maisons et les rues. Une fois n'est pas coutume, ce sont des boulets qui pleuvent sur Lille, ce qui change un peu de la météo habituelle. Des toits vont être éventrés, des façades détruites, le quartier Saint-Sauveur ravagé. Saint-Sauveur qui, pour le coup, n'a jamais aussi mal porté son nom. Et pourtant, Lille résiste.
2: Que tu existes.
1: Les habitants et les soldats tiennent bon face au bombardement. Au bout de 10 jours, les troupes impériales lèvent le siège. La résistance des Lillois est admirable.
3: Je vais bien, tout va bien. Je suis gai, tout me plaît.
1: Les dégâts sont considérables, mais on tient à garder une trace de cette résistance victorieuse. Alors, sur plusieurs façades, on décide d'intégrer des boulets de canon autrichiens directement dans la pierre, comme autant de cicatrices visibles. Ce que les agents immobiliers locaux appellent aussi un petit cachet historique, donc 1000 euros de plus au mètre carré.
4: Il faut vraiment susciter leur curiosité, parce que là, je leur vends pas une maison d'architecte, mais de l'authenticité à 1000%.
1: Ces projectiles d'artillerie, destinés à tout détruire sur leur passage, sont transformés en autant d'éléments décoratifs pour donner du relief aux mêmes façades. On les remarque à peine, sauf quand on connaît leur histoire. Aujourd'hui, on paye cher pour donner du cachet à une façade. À Lille, on a opté pour la version siège militaire, pour un diagnostic énergétique déplorable.
0: Merci beaucoup Stéphane Bern pour ce voyage dans le temps à retrouver sur ici.fr et sur l'application ici. C'est vrai, allez faire un petit tour à Lille parce que c'est magnifique côté architecture. 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Nous sommes le mercredi 17 juin, il est 5h30, toute l'actualité en France et dans le monde. C'est le 90 secondes qui vous est tout de suite présenté par Aude Razzo.
5: L'équipe de France a tremblé, mais l'équipe de France a gagné hier soir pour son premier match au Mondial de foot. 3-1 face au Sénégal, doublé de Kylian Mbappé et record. Kylian Mbappé devient le meilleur buteur de l'histoire des Bleus.
6: Je suis très content de pouvoir rentrer un peu plus dans l'histoire de mon pays. C'est toujours quelque chose que j'ai voulu faire. J'ai toujours placé ça au-dessus de tout.
5: Pas d'euphorie chez Kylian Mbappé. Le chemin, dit-il, sera très long pour atteindre la finale de ce Mondial. Autre match, autre record. L'Argentine, championne du monde en titre, l'a emporté cette nuit face à l'Algérie 3-0, triplé de Lionel Messi. Il devient le premier footballeur de l'histoire à disputer 6 Coupes du Monde. Conséquence de la canicule qui se profile, l'oral du bac de français et le grand oral du bac pourront être reportés localement si la température est trop importante. Les écoles, collèges et lycées pourront aussi fermer, mais ce sera en dernier recours, précise le ministre de l'Éducation. Un enfant de 8 ans est mort noyé hier après-midi dans l'Eure, dans une piscine. Le garçon participait à une séance de natation scolaire encadrée par plusieurs maîtres nageurs. Les circonstances de cette noyade ne sont pas encore connues à ce stade. À suivre, aujourd'hui, la venue de Donald Trump au château de Versailles. Le président américain doit dîner avec Emmanuel Macron pour célébrer les 250 ans de l'indépendance des États-Unis. Dernier jour du G7 aujourd'hui à Évian, consacré notamment à la sécurisation de l'intelligence artificielle.
0: À l'info du jour, c'est donc la fête après la victoire des Bleus 3-1 contre le Sénégal.
5: Vous n'avez pas suivi le match, vous êtes couché tôt ou alors vous l'avez regardé tranquillement depuis votre canapé. Je vous propose de le revivre en ambiance avec les supporters. On est dans le Cotentin à Corentin-les-Marais. Écran géant, fan zone et le micro ici de Sarah Saltiel-Rago. Les supporters sont venus avec maillots et accessoires dans cette fan zone de 40 ans.
7: On espère que c'est la France qui va gagner quand même.
8: On a un point pour la France là.
7: Bah oui, je vois, vous avez le collier, les maillots.
8: C'est la première fois qu'on vient voir un match sur grand écran. Et c'est génial.
5: Côté sportif, celui qu'on surnomme dans le petit groupe le coach François est très optimiste.
9: Oui, là c'est facile contre le Sénégal.
7: Si facile que ça, c'est quand même une bonne équipe.
9: Non, on a la meilleure équipe du monde. On va leur laisser un but, mais ça va être facile derrière.
5: Paris lancé donc, Marseillaise. Et le match démarre, de quoi faire retomber enthousiasme, peu d'occasions, quelques frayeurs, même résultat à la mi-temps, zéro partout. Laurent et Eric regardent l'écran, bras croisés, sourcils français.
10: Mais la première mi-temps, elle est fade, hein, parce que l'équipe de France, elle n'est pas au rendez-vous, puisque les Sénégalais ont tiré plus au but que les Français.
11: On a l'impression qu'ils sont à l'entraînement, un peu mou.
5: Mais en seconde période, Kylian Mbappé délivre la France, Barcola enchaîne, le Sénégal marque, mais le capitaine des Bleus en remet un troisième. Alors au coup de sifflet final, ce sont des supporters métamorphosés que l'on retrouve.
12: La deuxième partie incroyable pour ce monde. Ça démarre bien.
13: Pour moi, Mbappé, c'est un joueur de sélection. Il veut prouver en sélection. Il le fait. Il va le faire toute la Coupe du Monde. Donc la troisième étoile, c'est pour nous. Hein.
7: C'est sûr.
13: Sûr.
12: Complètement.
5: Alors le chemin est encore long quand même. Hein. Déjà, prochain match pour les Bleus, lundi contre l'Irak.

0: ainsi que le relief corse, voire un orage sur l'est de la chaîne pyrénéenne. Côté température ce matin, à Nantes, Rouen et Reims, on a relevé 15 degrés, à Paris 16, à Brest, Bordeaux et Clermont-Ferrand 17, 19 à Toulouse, 21 à Marseille. Il y a aussi vos messages sur la page Facebook ici, 15 degrés relevés en Alsace, à Villers, nous dit Philippe. Même température près de Lille, merci Marie-André, on a 16 à Tours, on salue Claude. 19 près de Saint-Jean-de-Luz, on est dans le sud-ouest avec cette info de Marie-Pierre. Et puis, même température, tiens, 19 à Saint-Martin. C'est en Isère, près de Grenoble. On salue Alexandre. Pour les maximales, on va gagner quelques degrés par rapport à hier. Des températures qui seront très chaudes dans le sud, entre 32 et 36 degrés. On attend 23 à 30 sur les bords de mer et entre 29 et 35 degrés ailleurs, sur notamment la moitié nord du pays.
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0: 5h34, merci de démarrer cette journée avec la grande famille. Ici, profitez de la fraîcheur matinale parce que ça va grimper, vous l'avez compris aujourd'hui. Pensez à bien vous hydrater. Pour la musique, on s'occupe de tout avec Daniel Balavoine. Bon mardi.

0: Soyez les bienvenus.
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0: Le matin, on est là pour vous alerter face aux arnaques du moment dans votre rendez-vous, c'est pas vrai?
3: Des faux acheteurs, attention, sévissent sur Le Bon Coin, Facebook, Vinted et autres. Ils font semblant d'être intéressés par le joli maillot de bain que vous vendez, Johan, mais ils veulent surtout siphonner votre compte en banque.
0: On parle dans un instant. Côté musique, je vois arriver Eddie Mitchell et Coldplay. Le groupe mené par Chris Martin, Coldplay, arrive. Le temps de retrouver Brigitte qui est dans le département de la Dordogne. Bonjour Brigitte.
4: Bonjour tout le monde, bonjour l'équipe.
3: Bonjour.
0: Comment ça va Brigitte ce matin?
4: Très bien, j'ai pas dormi mais ça va.
0: Formidable. Eh ben comme ça, on va être plusieurs à ne pas avoir très bien dormi cette nuit Brigitte. Qu'est-ce qui s'est passé?
4: C'est parce que j'avais pas sommeil et puis j'ai fait de la peinture sur un panier en bois. Voilà, je fais beaucoup d'activités.
0: Qu'est-ce que vous faites d'ailleurs? Alors, il y a la peinture, il y en a d'autres?
4: Sur des toiles, je couvre le carrelage, je bouche les trous, je mets des pierres, je fais le sable avec la pierre pour que ce soit sorti à la cheminée.
0: Ouais.
4: Alors, je m'occupe. Je retape les meubles, je mets du carrelage dessus, voilà.
0: Voilà. Mais vous êtes une touche à tout, Brigitte, ça tombe bien. On a des petits travaux. Alors, chez Aude et chez moi, on va faire appel à vous, à vos services, Brigitte.
4: Qui sait?
0: Je sais pas où vous êtes. Bon, on est en région parisienne, mais franchement, on vous paye le billet et comme ça, on va passer un super moment.
4: J'ai été à Paris, j'étais à Courbevoie.
0: Ouais.
4: Je vais voir 12 ans avec les bonnes sœurs.
0: ça vous laisse des super souvenirs, visiblement.
4: Vous savez ce que je faisais? On avait la avec ma copine qui donnait sur le trottoir. Et ça me les jambes. Ça me attrapait les jambes. Déjà, j'avais 12 ans. Voilà, non, j'avais 12 ans, j'étais plus jeune. C'est après, quand je suis allée travailler à Montmorency, j'étais plus vieille. Après, j'étais plus vieille, j'avais 10 ans.
0: J'adore votre façon de raconter ce matin, Brigitte. Elle est unique, elle est exceptionnelle. Dites-nous, Brigitte, qu'est-ce que vous nous conseillez de découvrir là près de chez vous en Dordogne? Alors, même s'il fait chaud, un petit coin justement pour se rafraîchir peut-être?
4: Ben, les grottes, mais prenez un kawé et un pull parce que ça caille. Oui. Vous marchez et tout, après vous pouvez faire du bateau, de la barque, quoi.
0: Ouais.
4: Et le gouffre de Padirac, c'est très beau à voir. Il y a les grottes des Aisy où il y a l'homme de Cro-Magnon.
0: Ah oui.
4: Alors, s'il y est, vous avez de la chance. Et s'il n'y est pas l'homme de Cro-Magnon, c'est parce qu'il est descendu pisser.
0: Ah, parfait. En plus, voilà, Brigitte, elle est guide aussi, c'est formidable. On va passer les vacances avec vous. Brigitte, nous, on vous offre ce matin un exemplaire du guide de voyage Michelin qui fête ses 100 ans. On vous embrasse bien fort, Brigitte, et merci pour le sourire ce matin.
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0: C'est pas vrai, le rendez-vous anti-arnaque. Aude, ce matin, on s'adresse à ceux qui vendent des vêtements ou des objets sur Facebook ou Le Bon Coin.
3: Oui, parce qu'un nouveau piège est apparu pour nous piquer de l'argent. Pas mal d'internautes racontent leurs mésaventures dernièrement. Cette femme, par exemple, elle vend des couches pour bébés sur la marketplace de Facebook, plateforme très utilisée. Un certain Clément la contacte, il est intéressé, il propose de payer tout de suite et de passer chez elle ensuite pour récupérer les couches. J'ai l'habitude, dit-il, de payer en avance. Il veut payer avec Wero. Alors Wero, W-E-R-O, tendez l'oreille si vous ne connaissez pas, parce que ce système est de plus en plus utilisé justement par ceux qui achètent ou vendent ici ou là sur Internet. En fait, c'est un système de paiement instantané qui permet d'envoyer de l'argent directement via un simple numéro de téléphone sans avoir à donner son RIB. C'est très rapide et c'est très pratique.
0: Donc, rien d'alarmant jusqu'ici, mais Aude, notre vendeuse est quand même en train de se faire piéger.
3: Oui, parce que l'acheteur, en fait, est un gros menteur. Notre vendeuse de couches donne son numéro de téléphone, ça c'est normal, et elle reçoit un texto. On lui demande de cliquer sur un lien pour récupérer les 20 euros. Stop, pause, retenez bien, Wero n'envoie jamais de SMS ou de mail à ses utilisateurs pour valider une transaction, jamais. Tout se passe via l'application Wero ou via votre appli bancaire. Là, le lien dans le texto renvoie en fait vers un faux site qui essaye de piquer à sa victime des données confidentielles, des données bancaires notamment. Pour sécuriser vos transactions sur Internet, restez sur les plateformes de vente, n'en sortez pas. Et si vous le pouvez, demandez de l'argent liquide que l'acheteur vous remettra en main propre quand il viendra chercher l'article.
0: Merci beaucoup Aude. Et si vous souhaitez nous alerter, on vous a mis une adresse email qui est à votre service ici pour arnaque avec un s@radiofrance.com. Vous êtes nombreux d'ailleurs à nous écrire. Chronique à partager, à retrouver sur ici.fr, page C'est pas vrai. 5h44, voici Coldplay, Feels Like I'm Falling in Love.

0: Coldplay, feels like I'm falling in love. Tiens, ce matin, on revient sur le premier match de l'équipe de France dans ce mondial de foot France-Sénégal. On débrief avec le journal L'Équipe. Soyez avec nous. Rendez-vous dans moins de deux minutes. Chaque matin sur votre radio ici, on parle de ce qui fait votre quotidien, l'actualité qui marque votre journée. C'est avec l'équipe d'ici matin. Bonjour.
1: Bonjour Johan. Eh bien, l'actu ce matin, Justine, bon alors il y a évidemment le foot, Johan en parlait, mais il y a aussi le beau temps.
2: Oui, jusqu'à 30 degrés attendus en Ille-et-Vilaine, mais le reste de la Bretagne n'est pas en reste. Et dans le golfe du Morbihan, la saison des pique-niques est officiellement ouverte.
3: On est en train de pique-niquer. Un sandwich, des chips.
4: Une petite salade, des betteraves, de la feta. Des lentilles.
5: Mais ce sera après la baignade.
4: Je vais toute seule faire un plouf et après je pique-nique au soleil. On est beaucoup à plaindre. On se rappelle pourquoi on a choisi de venir vivre ici, quoi. On est bien.
2: Voilà un reportage de Jean-Michel Naga qu'on pourra entendre tout à l'heure en longueur dans les journaux.
1: Ça donne envie, hein, effectivement. Oui. Effectivement. Dans l'actu également, ce matin, on souhaite un bon anniversaire à la pétillante Lio qui fête ses 64 ans.

0: Un petit banana split aussi pour se rafraîchir, pourquoi pas. 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A tout de suite Johan.
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2: 5h49, la une de la presse spéciale Coupe du Monde. Ce matin, on rappelle ce score 3-1 hier soir pour la France face au Sénégal.
3: Et la photo de Kylian Mbappé s'affiche en une ce matin du journal L'Équipe avec ce titre bien trouvé, Captain America.
2: C'est vrai que ça lui va plutôt bien, lui qui a signé un doublé hier soir. En débrief avec Pierre Prenu, rédacteur en chef adjoint à L'Équipe. Bonjour Pierre.
4: Bonjour Johan, bonjour à tous.
2: Merci d'être avec nous ce matin. Déjà, qu'est-ce que vous retenez de cette entrée en matière des Bleus ?
4: Qu'est-ce qu'on retient ? On retient qu'on a eu un petit peu peur au début et puis que tout s'est décanté derrière. Donc on retient surtout qu'on a un génie et un buteur efficace et que ça pourrait suffire à nous emmener loin déjà.
2: Ouais, Mbappé justement, est-ce qu'il va faire briller les Bleus dans ce mondial à nouveau ? Après ces difficultés, j'ai même envie de dire malgré ces difficultés récentes en club, on le rappelle qu'il y a Mbappé qui est meilleur buteur de l'histoire de l'équipe de France maintenant.
4: Et ça y est, ouais, il a dépassé Olivier Giroud hier. Maintenant, son prochain objectif sera de rattraper Miroslav Klose, qui est le meilleur buteur de l'histoire de la Coupe du Monde, à égalité avec Messi depuis quelques minutes. Et tout ça, ça pourrait arriver lors de sa 100e sélection contre l'Irak, le prochain match. Donc, Kylian Mbappé, c'est un homme de grands événements, visiblement. Et j'ai l'impression que celui-là, il voudra pas le rater. Et qu'ensuite, ça pourrait durer. Donc, les difficultés de la saison d'Mbappé sont pour l'instant derrière lui. Il faudra voir si l'équipe de France n'a pas les mêmes soucis qu'a connu le Real en termes d'équilibre. Mais pour l'instant, dans l'histoire de Kylian Mbappé et de la Coupe du Monde, en général, il a plutôt aidé les Bleus qu'il leur a porté préjudice.
2: Ouais. Bon, en tout cas, le spectacle, c'est vrai, s'est retrouvé après la mi-temps. Sur quel point est-ce qu'on doit faire attention ? Quel point on doit améliorer ?
4: L'expression collective, parce qu'effectivement, en première mi-temps, l'équipe de France a eu l'air d'être une équipe assez neutre, malgré ses immenses talents. Et puis, il va falloir aussi que son gardien la rassure, Mike Maignan, qui était, il y a encore quelques mois, un des meilleurs gardiens du monde et qui, sur un match comme celui d'hier soir, n'a pas totalement rassuré, il est un peu coupable sur le but, il a refait douter l'équipe de France derrière, il a failli se marquer un but contre son camp, donc on ne gagne pas une Coupe du Monde avec un gardien qui n'est pas en pleine forme, donc il faudra aussi que l'équipe de France se rassure de ce côté-là.
2: Ça c'est clair, et problème de précision, on l'a notamment vu sur la première mi-temps.
4: Oui, alors après l'avantage avec cette équipe de France, c'est que elle aura suffisamment de cartouches et suffisamment de talent pour se remettre de son manque de précision. Mais effectivement, il va falloir régler 2-3 choses collectivement dans l'expression générale. Mais les individualités ont montré hier que même quand c'est moyen, ça peut suffire. Alors si en plus l'équipe de France se monte en qualité au fil des matchs, la concurrence peut avoir un peu peur.
2: Bon, et est-ce qu'on peut dire aussi que pour Didier Deschamps hier, c'était un match de plus de gestion que de démonstration au final ?
4: Alors c'est souvent ça avec Didier Deschamps dans les grandes compétitions. Mais il faut se méfier parce qu'en fait la France a quand même une poule un peu plus dense que d'autres qu'on a vu jusqu'ici. Donc la victoire contre le Sénégal, c'était pas du tout acquis. La victoire contre la Norvège, ce n'est pas acquis. Et après, au gré du classement, on peut se retrouver dans des parties de tableau moins agréables. Alors qu'en terminant premier, on peut partir du principe que 16e voire 8e, ça doit rouler.
2: C'est vrai.
4: Donc il n'y a pas vraiment de match tranquille, même si c'est long et que tout le reste paraît loin.
2: C'est ça, en tout cas, prochain match, ce sera lundi prochain, France-Irak. Pierre Prignot, merci pour ce décryptage ce matin.
4: Merci à vous, bonne journée.
2: Rédacteur en chef adjoint à l'équipe, la une ce matin du journal Captain Américain avec la photo de Kylian Mbappé, c'est à la une des kiosques, tous les matchs, évidemment on les débriefera le lendemain matin sur votre radio ici avec le journal L'Équipe. 5h54, après le foot, parlons musique avec nos vieux tubes de l'été qui ont le vent en poupe auprès des ados notamment, c'est vrai que ça fait plaisir. On voit ça avec Muriel Jordan, mais avant c'est le grand Eddie Mitchell.

0: réveil, c'est parfait, tu peux préparer le café noir. Eddy Mitchell, 5h56, c'est Tendance, votre rendez-vous entre info et humour avec Muriel Jordan. Et on s'offre une cure de nostalgie, car les années 80 et 90 sont plus que jamais tendance, et surtout l'été, Muriel.
1: Oui, à cette période de l'année, moi j'aime bien me plonger dans les vieux tubes de l'été, vu que dimanche, justement, ce sera le début officiel de l'été. Ah, j'aime bien tester sur les jeunes les chansons qui ont fait nos périodes estivales il y a 30 ou 40 ans. Si vous entendez ça, vous pensez forcément aux tubes de l'été, ces titres qui traversent les générations, qui fédèrent tout le monde, comme la Macarena, gros succès de l'été 96, avec cette chorégraphie qu'on ne se lasse pas de refaire aux mariages et aux anniversaires. Mais avec les plateformes de streaming et les réseaux sociaux, il n'y a plus vraiment de tubes de l'été. Il y a plein de hits, mais plus vraiment un qui se démarque. Une communauté aura sans doute son tube de l'été, oui, mais ce ne sera pas forcément celui d'une autre communauté. Mais je me pose tout de même cette question. Que penseraient les jeunes d'aujourd'hui de nos tubes d'été qui ont eu tant de succès? Si je leur fais écouter quelques morceaux, est-ce que je vais passer pour une ringarde? Micro et enceinte portable en bandoulière, je pars faire écouter à 19-20 ans quelques morceaux qui, forcément, vous diront quelque chose. Qu'est-ce que t'en penses de ce tube de l'été?
2: Je pense de ce tube de l'été que c'est pas forcément la chose que j'écoute dans mes écouteurs, mais c'est trop cool pour danser en soirée, c'est trop bien.
3: Pour moi, c'est le Francky Vincent, mais soft.
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1: Je sens que ça vous rappelle des souvenirs. Et ça me fait penser à un truc.
5: Tu vois, le monde se divise en deux catégories.
1: Il y a ceux qui ont connu les années 80 et ceux qui auraient bien voulu.
6: Donc Muriel, si je comprends bien, ça veut dire qu'on peut faire écouter du Zouk Machine ou la Macarena à nos ados, à nos neveux, à nos nièces, sans passer pour des gros ringards.
1: Oui, et il y a quelques semaines, souvenez-vous, j'avais fait ce même test avec du Barbie Girl et du Didier Barbelivien et ça passait crème. Allez, cette fois poursuivons avec ce classique.
7: J'adore cette chanson. Mais c'est les chansons qui ont un bon rythme, ça te fait penser au soleil. Et c'est pour ça que ça marche si bien. Tous les ans, c'est la même chose, hein, clairement. T'as la formule, et ben là, c'est t'as tout.
8: Moi, je kiffe, j'adore.
9: Ouais, moi aussi.
7: Moi, je connais pas.
10: La lambada.
9: Non.
1: Allez, on enchaîne avec ce titre sorti l'été 1990, 500 000 exemplaires vendus.
2: C'est le lavabo. Je connais Beau le lavabo de la gaffe. C'est incroyable. Et il a quand même fait numéro 1 du top 50 pendant super longtemps. Et ça, c'est bravo. Avec du recul, je pense que c'était visionnaire de réussir à choper les codes des musiques qui marchent déjà à l'époque pour faire une caricature et que la musique marche premier degré.
1: Voilà, vous pouvez vous rassurer au moment de balancer vos prochaines playlists au barbecue. Nos vieux tubes de l'été restent tendance. La nostalgie a le vent en poupe et reste une valeur refuge quand notre monde actuel nous plaît moins. Faut-il s'en réjouir? Eh ben, je vous laisse cogiter et on s'en reparle, je sais pas moi, dans 20 ans.
0: Muriel, sans complexe. Et tiens, sur votre radio ici, on a un tube, nous, info, musique, bonne humeur, et c'est celui que vous propose l'équipe d'ici matin. Très bon mercredi.
11: Merci Johan, et à demain matin. Et merci d'avoir allumé la radio si tôt. C'est ici Armorique, le jour se lève tranquille, et vous verrez, ça va encore être une très belle journée. Elle commence bien avec la victoire des Bleus, on va y revenir. Et surtout parce que vous êtes là, toujours fidèles. Actu local, musique, bonne humeur, Johan le disait. On rajoute des cadeaux également, ça se passe comme ça, le matin, sur ici Armorique.
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11: Nous sommes le mercredi 17 juin. Ici Armorique, il est 6h. Toute l'actualité en Bretagne, c'est le journal avec Justine Leblon. Bonjour Justine.
13: Bonjour Vanessa, bonjour à tous.
11: La cour criminelle départementale d'Ille-et-Vilaine doit rendre son verdict ce soir au procès des deux hommes poursuivis pour la mort de leur frère.
13: Les faits se sont passés en janvier 2023 à Cancale. Aujourd'hui âgés de 60 et 65 ans, les deux hommes expliquent avoir pris le troisième de la fratrie pour un intrus. Ils assurent que ce sont les gendarmes qui leur ont appris que c'était leur frère. Interrogé hier soir à la barre du tribunal, entre perte de mémoire, hallucination, amnésie et endormissement, on n'en a pas appris beaucoup plus. Il n'y a pas eu d'aveu, pas de révélation et pas de mobile non plus, Éric Bouvet.
14: Non, pas d'animosité particulière entre les trois frères, hein, qui certes se côtoyaient et échangeaient très peu, mais qui étaient contents de passer cette soirée ensemble, malgré les circonstances. Pas de soucis d'argent, pas de problème d'héritage. Alors oui, la voiture du père qui aurait pu revenir à un des petits-enfants, mais qui n'est pas vraiment un sujet de dispute de la vie vis-à-vis de tous. Seul sujet de discorde en revanche, la prise en charge de leur mère il y a quelques semaines. Mais la discorde est avec le quatrième frère Cyril qui était absent de la soirée. Pas de mobile donc et aucune certitude sur ce qui s'est passé ce 4 janvier 2023, si ce n'est qu'un homme est mort et que c'était leur frère Thierry. Il allait avoir 61 ans.
13: Vous retrouvez le récit de ce procès en détail sur ici.fr. Deux ressortissants roumains de 32 et 34 ans qui vivent à Lagerge de Bretagne pour l'un et en Loire-Atlantique à Saint-Herblain pour l'autre ont été jugés hier après-midi par le tribunal judiciaire de Laval pour les vols et dégradations commis dans 14 cimetières d'Ille-et-Vilaine et de la Mayenne en avril dernier. Deux hommes multi-récidivistes qui ont reconnu les faits, 60 statuettes funéraires dérobées sur 60 tombes, 27 000 euros de vol en tout, des objets jamais retrouvés. Les deux hommes les ont vendus pour nourrir leur famille, ont-ils dit à la barre. Jeannine, dont la tombe de son père, de sa petite sœur et de sa grand-mère ont été profanées, est très, très en colère.
8: Je pense que ces personnes, dans leur religion à elles, sont respectueuses de leurs morts. Alors je vois pas pourquoi ils viennent déranger nos morts. C'est vraiment quelque chose d'inacceptable. Pour moi, c'est un crime, vous voyez. Donc je ne comprends pas qu'on puisse être indulgent avec des personnes comme ça. D'ailleurs, quand j'entends la plaidoirie de la défense avec de faibles argumentations, enfin vraiment, c'est inentendable. C'est vraiment très faible. Ils peuvent pas. De toute façon, ils ont pas d'arguments pour défendre des types comme ça. Moi aussi, j'ai pas d'humanité pour eux dans ces cas-là. Voilà, c'est tout.
13: Les deux hommes ont été condamnés à 2 ans et demi et 3 ans de prison ferme et plus de 70 000 euros de dommages et intérêts. L'État condamné une nouvelle fois dans le dossier des algues vertes dans la baie de Saint-Brieuc. La cour administrative d'appel de Nantes ordonne à l'État de réparer le préjudice écologique, de prévenir l'aggravation des dommages et de prendre des mesures significatives pour réduire les rejets d'azote dans les eaux, le tout dans un délai de 6 mois. La justice avait été saisie par l'association Sauvegarde du Trégor Goëlo-Penthièvre, à qui l'État doit verser 3 000 euros pour préjudice moral.
11: La France a réussi son entrée dans la Coupe du Monde.
13: Oui, en battant le Sénégal, 3 à 1, 2 buts de Mbappé, 1 de Barcola pour les Bleus. Ibrahim Mbaye, le buteur côté sénégalais. Mais en regardant le match hier soir, certains ont dû faire face à quelques frustrations. Ça vous est peut-être déjà d'ailleurs arrivé à la maison lorsque la télé des voisins est en avance et leur cri de joie vous gâche la surprise des buts. Eh bien, cette mauvaise expérience peut aussi se vivre à grande échelle. C'est ce que vous avez constaté, François Rosy, sur le mail François Mitterrand à Rennes.
9: Une quinzaine de mètres séparent les terrasses de ces deux bars du mail François Mitterrand. Sur les écrans installés pour le match, l'écart entre les images diffusées est lui d'une quinzaine de secondes.
10: C'est l'horreur, ce décalage, c'est l'horreur, c'est la pire expérience du monde.
9: Forcément, il y a ceux qui sont du bon côté.
15: Vous êtes content d'être en avance ou pas?
16: Ah ouais, de ouf, quel plaisir.
17: On sait toi avant tout le monde.
9: Et les autres.
18: C'est terrible, c'est l'enfer.
19: C'est extrêmement agaçant.
9: Quand le match s'emballe et les surprises gâchées s'accumulent, une migration s'opère.
20: On est obligé parce qu'il est un petit peu en avance, il y a 30 secondes à peu près de décalage.
21: Mais du coup, vous avez changé de bar, ils sont perdants là-bas.
20: Ouais, mais bon, on y retourne après, ils vont consommer quand même.
21: T'étais au bar là-bas, t'es venu ici parce qu'ils ont de l'avance?
22: Ouais, ils ont de l'avance, ils ont de l'avance ici, là-bas ils sont trop en retard, c'est chiant.
23: On a les réactions en avance depuis tout à l'heure, ça commence à être chiant.
9: Certains, comme Paul, ont choisi d'accepter leur retard avec humour.
24: Je m'y attendais pas du tout, ça fait plaisir, très beau but de Barcola, franchement.
25: Vraiment, tu l'as pas vu arriver.
24: Non, vraiment, pas du tout, waouh, ça m'a surpris, tu vois, j'ai failli avoir une crise cardiaque.
9: D'autres avec fatalisme, comme Romain.
26: Pour avoir une table ici, c'est quand même compliqué. D'un moment, on respecte pas. J'espère qu'ils vont s'améliorer.
9: Une situation qui n'aura pas non plus gâché la fête ce soir pour tous ces Rennais. La victoire de la France a sans doute aidé.
13: Victoire, donc, on le rappelle, 3 à 1. Le prochain match des Bleus, ce sera lundi prochain face à l'Irak. Coup d'envoi à 23h à Rennes. Les bars ont exceptionnellement l'autorisation de fermer plus tard pour l'occasion, en espérant cette fois que les TV soient réglés sur le même canal. L'attaquant du Akissa Soumaré rejoint le Stade Rennais pour la prochaine saison. Son transfert vient d'être officialisé par le club. Le Sénégalais de 25 ans s'est engagé avec Rennes jusqu'en 2030. Il sort d'une saison de Ligue 1 à 8 buts et 5 passes décisives.
11: Près de 120 000 euros remportés au Quintet Plus.
13: C'est la belle somme gagnée par un habitant de Vezin, le Coquet, à côté de Rennes cette semaine. Un ticket gagnant validé au bar Le Cheval Blanc. C'est le premier qui remporte une telle somme au PMU depuis le début de l'année en Ille-et-Vilaine. Et puis c'est une merveilleuse météo qui nous attend encore aujourd'hui pour s'offrir une pause déjeuner à l'extérieur. Dans le golfe du Morbihan, la saison des pique-niques est officiellement lancée pour Marie et Marianne qui ont leurs petites habitudes à l'Armor Gwynedd.
27: Tous les déjeuners, on est dehors là en ce moment. Souvent, on vient faire des petits pique-niques, ouais, sur la pelouse devant la mer, quoi.
3: Il y a pire comme situation, c'est clair. On en profite dès qu'on peut, en fait, dès que le soleil est là.
4: Il y a beaucoup de monde qui travaille là.
5: Moi, je fais ce que j'appelle des midi-kini. Voilà. Je me mets en bikini au bord de l'eau et je profite avec mon bouquin. Entre la matinée et l'après-midi, c'est une belle pause détente. Ça fait beaucoup de bien. Et on peut même envisager une petite baignade. Voilà. Pour sentir les embruns avec les clients sur les chantiers, c'est parfait.
6: Qu'est-ce qu'ils vous disent, vos amis qui habitent loin de la mer ?
5: Je pense qu'ils ne se rendent pas compte ce qu'ils loupent.
3: On vient de Paris toutes les deux et clairement, jamais on reviendrait à Paris. Enfin, c'est pour rien au monde. Non. Là, on a trop de...
5: Désolé, les copains.
3: Ouais, on ne peut plus là. On a trop d'avantages. C'est pas possible. On ne peut pas revenir en arrière.
13: Et du soleil toujours prévu pour aujourd'hui. On fait un point complet sur les prévisions météo dans un instant.
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13: On peut encore se faire un petit midi bikini ce midi, Vanessa.
17: C'est génial, le midi kini, j'adore ce mot.
13: Le midi kini, ouais,
17: oui,
13: c'est ça.
17: Oui, oui, oui. On va pouvoir effectivement. Alors attention, on a un index UV très élevé. Il est à 8, donc oui pour le pique-nique, la baignade, mais pensez à vous protéger. C'est hyper important. On a quelques petits nuages bas ce matin, du Finistère jusqu'au Morbihan. Partout ailleurs, le soleil va s'imposer facilement avec un vent assez faible. Des températures ce matin entre 14 et 16 degrés et dans l'après-midi, ces températures seront en hausse, comprises entre 22 et 30 degrés. 22, ce sera pour Dinard. Il fera 24 à Vannes, 26 à Saint-Brieuc, 30 degrés à Rennes, La Noë-Blanche et la Gerge de Bretagne.
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17: 6h08, on vous souhaite un bon réveil. Pensez à ouvrir les fenêtres ce matin parce qu'il va faire chaud encore cet après-midi. Pensez à vous hydrater. Une petite grenadine, c'est bien, non ?
13: Ah, c'est sympa, une petite grenadine.
17: Voilà, le cœur grenadine. C'est Laurent Voulzy tout de suite sur Ici Armorique pour vous souhaiter un très bon mercredi en Bretagne.

0: Le cœur grenadine, tout en douceur, pour se réveiller ce matin avec Ici Armorik. C'était Laurent Voulzy.
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0: Et bon courage à vous, dont le réveil vient de sonner. Si en plus vous avez regardé le match des Bleus hier soir, ça doit piquer un petit peu. Bah oui, ça finit tard, hein, ces matchs. Et encore, on a de la chance.
3: Oui, ça
0: le match était à 21h. Mais bon, on a le sourire ce matin avec cette belle victoire. Victoire aussi pour le soleil qui va briller toute la journée. Franchement, elle est parfaite cette journée. On rajoute en plus une super bonne adresse pour un resto bon et pas trop cher. Dégoté par Glenn Jégou, ce sera la cerise sur le Queen Yaman. Tout est bon dans le breton, ça arrive juste après la pub.
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0: Bonjour Glenn.
5: Des maths Vanessa et bonjour Justine.
3: Bonjour Glenn.
0: Du bon à manger et du pas cher, pas loin de la côte, entre les Côtes d'Armor et l'Ille-et-Vilaine, c'est au menu du jour dans Tout est bon dans le breton.
5: 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Et Gwenola Vatier de Launay nous propose une présentation du Feu Rouge.
6: Restaurant de type ouvrier. Voilà, le Feu Rouge a été créé en 2010. Puis, après, mon ancienne patronne a décidé de vendre. 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Voilà. Alors, le Feu Rouge. Alors, c'est drôle parce que finalement, on n'a pas été chercher très loin le nom. 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Voilà. Les clients, les clientes, on rigole quand même toute la journée. 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Ça, c'est le mot principal, c'est la bonne ambiance. Que ce soit avec nos employés, avec nos clients, on veut rigoler. Tout simplement. Et puis, faire plaisir aux gens en leur concoctant des bons petits plats, leur servir des bons verres, et que tout le monde se détende pour que aussi les ouvriers et puis aussi les gens de passage puissent passer un bon moment pendant leur repas du midi, sans stress. 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
0: Ça a l'air très sympa, ce Feu Rouge, à Beaussais-sur-Mer, bien manger, rigoler. Moi, ça me va bien. Bon, vous me voyez venir, bien manger.
5: Tiens.
0: Qu'est-ce qu'on va manger?
5: Mais bien sûr, Vanessa, votre question, ce serait pas, par exemple, du genre, qu'est-ce qu'on mange?
0: Bah oui, je vais pas me déplacer pour rien.
5: Gwenola Vatier de Launay vous répond tout de suite.
6: 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Ensuite, il y a le fromage qui est aussi en buffet, et puis les desserts. On a une dizaine de desserts par jour. Tout est entièrement fait maison aussi. Nous, ce qu'on préfère, c'est faire les desserts, tout simplement. On adore innover, en fait, dans nos desserts. On s'éclate. On transforme des recettes. Quelquefois, on va inventer des gâteaux comme ça, qui sont, en plus, très excellents. Et bien, pour terminer, moi, je voulais déjà remercier un peu tout le monde qui nous ont quand même suivis jusque-là. À tous ceux qui s'arrêtent aussi, juste comme ça, qui nous motivent aussi, hein, tout simplement. Et puis, continuez à venir autant que vous êtes. Voilà.
0: Trop bien. Alors, resto ouvrier, c'est pas que pour les ouvriers. 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
0: Voilà. C'est parfait tout ça. Merci beaucoup Glenn. On vous retrouve tout à l'heure 8h40. On ira manger des huîtres dans le Morbihan à Saint-Armel.

0: Birkin avec ce souvenir d'Idouda sur Ici Armorique. Les reportages ici en Bretagne, c'est chaque semaine une nouvelle destination. Et cette semaine, Arnaud Decroix est dans le pays de Matignon, dans les Côtes d'Armor. Ce matin, on part à la rencontre d'Alain Rouxel, chanteur lyrique et acteur du patrimoine breton.
1: Bonjour Alain.
2: Bonjour Arnaud.
1: Où se trouve-t-on ?
2: Eh bien, nous nous trouvons à Saint-Potant, dans les Côtes d'Armor.
1: Ouais.
2: Et voilà, une commune d'un peu plus de 800 habitants.
1: Et là, on découvre notamment l'église qui est, comme dans tout bon village, au centre du village.
2: Oui, tout à fait.
1: Et qui a été d'ailleurs restaurée en 2020.
2: Alors, elle a été restaurée entre 2016 et 2020. Et l'inauguration a eu lieu en 2020. Voilà, une très grande restauration.
1: On va découvrir tout ça, donc,
2: oui,
1: à l'intérieur.
2: D'accord.
3: On entre ainsi dans l'église Saint-Pierre et Saint-Paul de Saint-Potant.
1: Le petit bijou de l'église, quand même, Alain, c'est le retable.
2: Eh bien sûr, voilà.
1: On s'avance vers ce dernier.
2: Alors l'église, le bâtiment en lui-même n'est pas classé. En revanche, le retable principal, qu'on appelle aussi le retable majeur, est classé monument historique.
1: Il date de quoi, du XVIIe siècle ?
2: Du XVIIe siècle, ouais. 1675 exactement. Mm-hmm. Il a été restauré entièrement. Ça a été un nettoyage. Et on a enlevé des couches. Au scalpel, on a été d'ailleurs dans l'atelier de restauration qui a effectué le travail. Les voir travailler, c'est extraordinaire. Ils nous ont fait revivre le retable. Et il y a des couleurs qu'on ne voyait pas et qui sont réapparues après la restauration. Donc c'était vraiment comme une renaissance du retable, en fait, en 2020, quelque part.
3: Alain Rouxel est non seulement impliqué pour la sauvegarde du patrimoine de Saint-Potant, mais il est également chanteur. On l'écoute à présent toujours dans cette église Saint-Pierre et Saint-Paul de Saint-Potant, en compagnie d'Alain Binet à l'orgue.

voix hein, quand même, Alain Rouxel, l'église de Saint-Potent qui est à découvrir tous les jeudis après-midi durant la période estivale. Et Alain Rouxel avec son pianiste Alain Binet et une dizaine d'artistes seront en concert gratuitement sous les halles de la commune voisine de Matignon. Ce sera samedi 20 juin à partir de 18h. Et ici Armorique est partenaire de cette fête de la musique. Demain, Arnaud nous fera découvrir une nouvelle brasserie paysanne toujours dans le pays de Matignon. Musique toujours, autre style avec cette nouveauté, c'est le chanteur américain Alex Warren avec Fever Dream.

0: Alex Warren en nouveauté ici à Morix, c'était Fever Dream.
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0: Et à 6h27, c'est votre horoscope avec Catherine Viguier et à nouveau des tensions pour certains.
3: Pour certains, oui, mais en soirée surtout. Bélier, vous êtes un peu plus vulnérable que d'habitude, plus sensible à ce qui se passe et à ce qui se dit. Et vous, cher Taureau, il vous faudra envisager de vous détendre. Une simple conversation vous fera du bien. Gémeaux, tout ce qui est matériel et d'actualité, y compris l'argent, avec dépenses et économies. Cancer, malgré les tumultes de l'existence, on vous aime en tout cas une personne, c'est sûr. Lion, vous aurez le premier rôle ce soir. Toutefois, ça risque d'être pesant, mais vous êtes fort. Vierge, où que vous soyez, vous n'aurez pas peur d'assumer votre différence. Balance, on vous apprécie pour votre diplomatie, mais aujourd'hui, vous prendrez position. Scorpion, journée lumineuse, en partie grâce à votre force intérieure, et vous en aurez d'ailleurs besoin. Sagittaire, vous êtes sur le bon chemin, super impliqué, et vous donnez le meilleur de vous. Capricorne, ce mercredi nécessite de votre part beaucoup d'énergie, veillez à ce que cela ne nuise pas à votre santé. Verseau, le soir est important avec un ou une autre qui vous sollicite, mais rien n'est simple. Poisson, on a plaisir à vous écouter, vous serez l'un des plus zen du zodiaque. Et pour nous tous, à l'écoute de nos sensations, de nos ressentis.
0: Merci Catherine Viguier, n'oubliez pas d'embrasser Hervé, c'est la Saint-Hervé aujourd'hui, un prénom plutôt commun en Bretagne. On vous embrasse les gars.
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0: Il est 6h29, bonjour à tous ceux qui nous écoutent à la radio et bienvenue à ceux qui viennent de nous rejoindre aussi à la télé sur France 3, ici Bretagne. Alors si vous êtes encore en pyjama, rassurez-vous, normalement de l'autre côté de l'écran, on ne voit rien. Normalement. Bienvenue sur Ici Armorique avec le premier café du matin. On vous sert de l'actu locale toutes les 30 minutes avec Justine Leblond. Bonjour Justine.
4: Bonjour à tous.
0: De la musique, de la bonne humeur, des cadeaux. Il y aura des gâteaux à gagner tout à l'heure, 7h10. Mais d'abord, Justine, c'est l'info d'ici qui arrive.
4: Oui, on va revenir sur ce procès qui juge deux hommes accusés d'avoir tué leur frère il y a 3 ans à Cancale lors d'une soirée alcoolisée. Mais avant, c'est l'heure du 90 secondes. L'actu en France et dans le monde avec Aude Razo qui arrive d'ici quelques instants.
0: Oui, elle se prépare. Je la vois, elle regarde ses petites fiches. Elle est là, Aude Razo, ce matin.
4: 90 secondes, c'est parti, c'est maintenant.
5: Premier match et première victoire pour l'équipe de France au Mondial de foot. 3-1 contre le Sénégal, doublé de Kylian Mbappé. Il devient du même coup le meilleur buteur de l'histoire des Bleus. Je suis très content, dit Kylian Mbappé, de rentrer un peu plus dans l'histoire de mon pays. Autre match, autre record. L'Argentine, championne du monde en titre, l'a emporté cette nuit face à l'Algérie, 3-0. Triplé de Lionel Messi. Il devient le premier footballeur à disputer 6 Coupes du Monde. Conséquence de la canicule qui se profile, l'oral de français et le grand oral du bac pourront être reportés localement si la température est trop importante. Les épreuves doivent commencer la semaine prochaine. Jusqu'à 40 degrés sont attendus dimanche dans le Poitou-Charentes, le centre Val-de-Loire, l'Île-de-France et la vallée du Rhône. Un nouveau procès se profile pour le tueur en série Francis Holm. La date n'est pas encore connue, mais Francis Holm est renvoyé devant les assises pour le meurtre de Jean-Joseph Clément en 1989, retrouvé le crâne fracassé par une pierre dans le Vaucluse. Le Sénat valide le projet de loi pour permettre aux boulangers et aux fleuristes de faire travailler leurs salariés le 1er mai. Le texte part maintenant à l'Assemblée. La CGT dénonce un acharnement du gouvernement contre le 1er mai. La sortie du jour dans les cinémas, c'est Toy Story 5 et le retour sur grand écran de Buzz l'éclair, Woody, Jessie et toute la bande. Toy Story, franchise la plus rentable de Pixar avec plus de 5,5 milliards de dollars de recettes en 30 ans.
4: L'info d'ici, en Bretagne, on attend ce soir la décision au procès des deux hommes poursuivis pour la mort de leur frère à Cancale en janvier 2023. Ils expliquent l'avoir pris pour un intrus avant d'être informés par les gendarmes qu'il s'agissait bien de leur frère. Les deux hommes ont enfin été interrogés sur les faits jusqu'à très tard hier soir dans la soirée. Mais l'attente a accouché d'une souris entre hallucinations, amnésie et endormissement. On n'en sait finalement pas beaucoup plus, Eric Bouvet.
6: On n'a pas beaucoup d'éléments pour comprendre, reconnaissait hier soir l'avocate général. Les deux hommes ont pourtant été interrogés sur les faits pendant près de 4 heures, mais impossible de savoir ce qui s'est vraiment passé quand ça devient trop précis. On ne sait plus, on ne se souvient plus. Pour Eric, l'aîné, c'est simple, il a bu avec ses frères et après l'eau de vie, c'est le blackout. Il est réveillé vers 3h10 du matin par son frère Laurent à l'arrivée des pompiers. Entre les deux, rien de ce que Laurent a tenté de raconter, avec lui aussi plein d'absence. Il y a bien un intrus qui est entré et avec qui il s'est battu, mais c'est flou. Et même au milieu de la bagarre, il perd connaissance.
4: Rien de vraiment nouveau, donc, si ce n'est qu'il n'y a plus d'unité entre les deux accusés.
6: S'il y en a eu, elle a volé en éclats un Laurent qui assume d'avoir fait une connerie, mais sans jamais rentrer dans les détails, dit que lui a donné une demi-douzaine de coups de poing à l'inconnu, pendant qu'un autre, qui ne peut être qu'Éric, donnait des coups de pied, mais Éric ne se souvient pas, il est juste certain qu'il n'a pas frappé l'intrus. Pour lui, le seul qui a tapé, c'est Laurent, qui ne veut pas assumer tout seul. Laurent qui reconnaît, je sais ce que j'ai fait et ce que je n'ai pas fait, j'attends qu'Éric dise ce qu'il a fait.
4: Et puis il y a une vidéo qui a été projetée devant la cour, une vidéo d'une demi-heure enregistrée par la caméra piéton d'un gendarme quelques instants après leur arrivée.
6: Et on y voit 4 pompiers qui s'affairent sur la victime et 3 gendarmes, dont celui qui filme. Il y a aussi Laurent et Éric, les deux frères qui peinent à tenir debout et à articuler. Laurent demande c'est qui, lui, l'autre enculé, désignant la victime au sol. Mais qu'est-ce qui s'est passé? Il a la tête complètement explosée, lui répond un pompier qui sort juste après un

0: Un gendarme l'interroge, il dit « on l'a tapé », tout en assurant ensuite que le « on » ne l'inclut pas. Nous, on n'en saura pas plus.
1: On retrouve en tout cas le récit complet de ce procès à lire sur ici.fr.
2: Dans le prochain journal à 7h, Justine, retour sur la victoire des Bleus face au Sénégal hier soir en Coupe du Monde.
1: Une victoire qui s'est voulue assez silencieuse à Rennes pour ceux qui ont suivi le match en terrasse, puisque les bars n'ont pas le droit de diffuser les rencontres avec du son sur la télé. De quoi frustrer les Rennais attablés, vous l'entendrez. Et puis on reviendra sur le jugement des deux hommes qui ont volé pas moins de 60 statuettes funéraires dans les cimetières d'Ille-et-Vilaine et de Mayenne en avril dernier. Ils ont tous les deux été condamnés à de la prison ferme.
2: La météo de ce mercredi, il va faire beau, il va faire chaud aussi. Quelques nuages bas, peut-être en début de journée, sur une ligne allant du Finistère jusqu'au Morbihan. Partout ailleurs, c'est du soleil qui va s'imposer assez facilement. Le vent est faible ce matin, il y aura des petites brises dans l'après-midi. Les températures du matin, profitez-en pendant qu'il fait frais. 14 à 16 degrés en moyenne ce matin, parce que dans l'après-midi, les températures seront en hausse entre 22 et 30 degrés. 22, c'est pour Dinard. 24 attendu à Vannes. Il fera 26 à Saint-Brieuc. 28 à Malétroit. 29, 30 degrés à Rennes, la Noé-Blanche et la Garche de Bretagne, avec un index UV très fort puisqu'il est de 8. Aujourd'hui, on rappelle les principes de précaution. Bien se protéger du soleil avec de la crème, avec des chapeaux. Bien s'hydrater aussi et prendre des nouvelles des personnes les plus fragiles.
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2: 6h36, bon réveil à vous. En musique avec un sacré trio des années 90. Sacré trio qui a finalement duré beaucoup plus longtemps que ça, mais Michael Jones et Carole Frédéric, c'était plutôt dans l'ombre jusqu'à cet album mythique du trio.

0: Goldman & Jones avec nos actes manqués à 7h20.
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0: C'est mercredi, le soleil est déjà au rendez-vous. Les Bleus ont bien lancé leur mondial hier soir. Franchement, il y a des réveils plus difficiles. Bienvenue sur ici Armorique, c'est la radio du matin en Bretagne avec de l'actu locale, de la musique, de la bonne humeur. Il y a notre vétérinaire Pierre Fabin qui va nous rejoindre aussi dans quelques instants. Si vous avez envie d'une petite tortue à la maison, écoutez-le parce que vous allez sûrement vite déchanter. Mais d'abord, place au sport et pas besoin ce matin d'être Popeye ou Obélix pour faire du sport athlétique breton. Carole Micot.
3: Et si on testait ce matin les sports athlétiques bretons avec du lever de l'essieu, du lever de la perche, de lancer de la pierre lourde, du lancer de la botte. Bonjour Ludovic Aquin. Ludovic, vous êtes président de l'assoce La Galésie en fête et le 27 juin prochain à Monterfil, c'est le championnat d'Ille-et-Vilaine des sports athlétiques bretons. Mais ça vient d'où? Un peu d'histoire peut-être sur ces sports athlétiques bretons. Cet sport breton au nom incroyable, en deux mots, ça vient d'où?
4: Eh ben, ça vient, pour ce qui est de Monterfil, en fait, ça vient de passionnés qui nous ont ramené cette fibre jeu et sport. On a eu l'occasion de croiser au fur et à mesure des années des passionnés, dont notamment des membres de la Fédération des sports athlétiques bretons. Ils ont contribué à amener cet esprit jeu et sport au sein de la Galésie, en fait.
3: Sept sports bretons au nom incroyable le 27 juin. Alors on va s'y mettre, hein. Vous allez nous dire quelques mots sur chaque sport. Comment ça se prononce? Le basiode?
4: Oui, c'est ça, c'est le basiode, oui, effectivement. C'est ce jeu qui consiste à se mettre les pieds joints avec son adversaire face à face sur une planche et à saisir un bâton à deux mains et d'essayer d'arracher son adversaire du sol. Et du coup, c'est quand on a réussi à l'arracher du sol et qu'il vient vers vous que la victoire est arrivée.
3: Le lever de l'essieu, le lever de la perche, c'est quoi? C'est deux levées?
4: Pareil, c'est toujours dans l'esprit de la force. Donc historiquement, en fait, c'était des choses qu'on retrouvait sur les fermes, en fait. Ces essieux qui pesaient énormément lourd. Pour le travail, effectivement, il fallait les lever. Et puis, petit à petit, c'est devenu une démonstration de force chez certains, jusqu'à devenir un jeu comme on le connaît maintenant.
3: C'est vous qui le dites au sein de la Galésie, en fait. Ici, dans ces championnats d'Ille-et-Vilaine des sports athlétiques bretons, on donne sa chance à tout le monde.
4: À Monterfil, on est bien là-dessus, effectivement. On va retrouver des phases de compétition où c'est effectivement plus ouvert aux professionnels, à ceux qui sont bien aguerris et bien entraînés. Mais on garde toujours à côté une porte ouverte à la démonstration, à l'initiation. Et donc, sur tout ce qu'on vient de se dire, effectivement, il y aura des phases de découverte et d'initiation le dimanche après-midi.
3: Pour découvrir, avant de se lancer, rendez-vous le 27 juin, 14h, terrain des sports de Monterfil. Plus que jamais, la Galésie est en fête, mais également le dimanche, là pour avoir des démonstrations et peut-être s'initier également à ces sports. Ludovic, je vous souhaite quoi pour ce week-end?
4: Du soleil, de la bonne humeur, de la convivialité et puis effectivement plein de succès sportifs pour tous ces sportifs-là qui viennent faire leur démo.
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5: Je suis bénévole et le tournoi de foot a lieu à Marcy-et-Raoul, donc pas très loin non plus de Valpouesnon.
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6: Un joli petit coin, écoutez, il y a l'étang à Saint-Malo-de-Bénion où on peut se réunir en famille avec le jardin des évêques, venir pique-niquer, venir jouer aux boules, venir faire le tour de l'étang, venir pêcher. Et autrement, je suis attenante à la forêt de Brocéliande, bien sûr que tout le monde connaît. Oui. 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
0: À 7h15, c'est notre vétérinaire Pierre Fabin qui est de retour. On va parler d'un animal de compagnie qui peut être vite envahissant. On imagine rarement accueillir une espèce invasive quand on adopte un animal. Mais pourtant, c'est le cas avec la tortue de Floride. Comment elle est arrivée chez nous?
7: En fait, dans les années 90, c'était l'animal de compagnie à la mode. À la chasse, c'était adorable. Un petit bébé grand comme une pièce de 2 euros avec des jolies taches rouges sur les tempes. On pensait la garder dans un petit bocal en plastique avec un faux palmier. Mais ce minuscule reptile grandit très vite. En quelques années, la petite tortue de 5 cm atteint la taille d'une grosse assiette à pizza et pèse près de 3 kilos. Le petit bocal ne suffit plus. Elle a besoin d'un immense aquarium avec une filtration très puissante car elle pollue beaucoup l'eau. Et surtout, son alimentation change. Elle devient vorace et carnivore, et ça devient souvent ingérable pour les propriétaires, et certains ont du coup fait le choix de la relâcher dans la nature.
0: Mais elles peuvent survivre toutes seules dans la nature, elles ont réussi, je sais pas moi, à s'adapter ?
7: En fait, c'est un redoutable prédateur. En la relâchant, on crée une catastrophe écologique majeure. La tortue de Floride s'adapte à tout, elle survit à nos hivers en s'enfouissant dans la vase. Au printemps, elle dévore tout, têtards, petits poissons, insectes et les œufs d'oiseaux nichant sur les berges. Elle détruit la chaîne alimentaire complètement. Le pire, c'est son impact sur notre tortue locale, la cistude d'Europe. La Floride est beaucoup plus grosse, plus agressive et plus rapide. Elle vole la nourriture de la cistude et la pousse de ses branches en été où elle bronze. Résultat, notre tortue locale meurt à petit feu et frôle aujourd'hui l'extinction.
0: Bon, elle est pas très sympa cette tortue de Floride. Bon, alors si on en a une à la maison, qu'on ne peut plus s'en occuper, c'est quoi la vraie solution, Pierre, pour s'en séparer, sans nuire à la nature ?
7: Alors la règle d'or, c'est zéro abandon dans la nature. C'est d'ailleurs un délit pénal. Si vous êtes dépassé, vous devez impérativement vous tourner vers des structures spécialisées. Il existe en France des refuges pour reptiles et des parcs zoologiques qui ont aménagé des bassins de récupération totalement sécurisés. Les tortues y vivent sans pouvoir s'échapper ni se reproduire. Vous pouvez les retrouver assez facilement en tapant « refuge pour reptiles » sur Internet. Et si vous la gardez, clôturez solidement votre bassin de jardin. Elle est experte en évasion et creuse très bien pour rejoindre les rivières.
0: Merci beaucoup Pierre Fabin. Notre vétérinaire Pierre Fabin avec nous tous les matins, 7h moins le quart sur Ici Armorique. On vous souhaite un bon réveil, un bon début de journée sous le soleil de Bretagne aujourd'hui. Il va faire encore très beau et de plus en plus chaud même. Pour la musique, c'est du funk, c'est tout ce qu'on aime. C'est les Jackson 5 tout de suite.

Jackson 5 avec Can You Feel It à 6h52. Les 3 plus, 3 infos pratiques pour bien vivre au quotidien près de chez vous en Bretagne. On commence par Fougères avec la ludothèque municipale de Fougères en Ille-et-Vilaine qui ouvre ses portes aux 0-3 ans. Tous les vendredis matins en période scolaire de 9h30 à 11h30, les petits sous l'œil bienveillant de leurs parents ou d'un responsable peuvent profiter de jeux sensoriels, de motricité, de manipulation ou encore d'imitation. Direction les Côtes d'Armor avec la mairie de Planquette qui vous donne la parole. Que souhaiteriez-vous comme animation, comme nouveauté, comme divertissement dans votre commune? Eh ben justement, vous avez la parole. Vos idées, vos commentaires sont les bienvenus sur la page Facebook de la mairie de Planquette. Et puis il revient comme un air d'été sur la presqu'île. Grâce à lui, pas de problème de circulation, de bouchons, de parking. Doré à Quiberon, circuler à bord du tire-bouchon pour une escapade au rythme des vagues. Le tire-bouchon, c'est un train emblématique. Hein. C'est une institution qui fait donc la ligne Auray-Quiberon à partir de juin jusqu'en septembre. Et chaque année, ce sont plus de 150 000 voyageurs qui embarquent à bord du tire-bouchon durant l'été. Les nouveaux horaires sont disponibles sur le site internet TER. SNCF Bretagne. 6h53, voici Maxime Le Forestier avec Né quelque part.

0: Maxime Le Forestier sur Ici Armorique. C'est la Saint-Hervé et ça nous amène plein de jolis dictons. On voit ça dans l'humour en tube après la pub.
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0: Est-ce que vous aimez les dictons, Justine ?
4: Oh, ça fait toujours plaisir, un petit dicton pour démarrer la journée.
0: Surtout que celui de ce matin est plutôt bien, c'est la Saint-Hervé. Et soleil à la Saint-Hervé laisse présager un bel été. On aime bien, hein ? On vérifiera tout ça plutôt au mois de septembre. On verra si c'était vrai. En attendant, Fred Ballard s'est intéressé à la véracité de certains proverbes dans l'humour en tube.
5: Eh bien oui, le vieux dicton a raison. Chihuahua bouillu, chihuahua foutu.
6: Alors, faut faire gaffe avec les proverbes, hein. Ce qui est valable pour le café n'est pas valable pour les chihuahuas. Donc, on les laisse tranquilles, hein. Chat échaudé craint l'eau froide, mais chihuahua ébouillanté craint l'eau chaude. Et puis, proverbe éculé craint le pire des proches aussi.
5: Quoi de plus réconfortant en ce siècle glacé, figé, engoncé dans son froid rigorisme, que de constater encore l'exquise sagesse de ces vieux dictons populaires que nos ancêtres, gorgés de vin rouge et boursouflés d'idées reçues, jetaient jadis dans l'âtre, au cœur paisible des soirées campagnardes.
6: Voilà, ben ça se confirme, c'est dans les vieux proverbes qu'on révèle les meilleurs humoristes. Et c'est aussi parfois grâce aux journalistes africains qu'on découvre les proverbes les plus coquins.
7: Et comme on dit au Zimbabwe, l'éléphant ne peut courir et se gratter les fesses en même temps. Et comme on dit au Mali, rire de l'anus de son voisin n'est pas un crime. Mais convier toute sa famille à le faire est inadmissible. C'était e-Afrique et comme on dit en Côte d'Ivoire, qui avale une noix de coco fait confiance à son anus. Merci.
6: Voilà, nous on dit faut pas mettre la charrue avant les bœufs ou mieux vaut prévenir que guérir. L'image est plus sage, mais le résultat est beaucoup moins marrant hein, que les fameux dictons africains dénichés par Joseph Anjou. Donc au jeu des dictons, bah, rira bien qui rira le dernier.
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0: Et bon mercredi, nous sommes aujourd'hui le 17 juin, ici Armorique, il est 7h. 7h, c'est votre journée, votre journal, toute l'actualité en Bretagne avec Justine Leblond. 60 statuettes funéraires volées sur 60 tombes différentes dans 14 cimetières bretons et mayennais.
4: Voilà ce pourquoi étaient jugés deux ressortissants roumains de 32 et 34 ans hier devant le tribunal judiciaire de Laval. L'un via la Garche de Bretagne, l'autre en Loire-Atlantique à Saint-Herblain. Des vols commis en avril pour une valeur estimée à 27 000 €. Ces statuettes funéraires n'ont jamais été retrouvées. Les deux hommes les ont vendus pour nourrir leur famille. Ça a été leur défense, Stéphanie Deneveau.
8: Dans le box, il y a celui qui assume et l'autre pas. Le plus jeune reconnaît tout. Il ne travaille pas depuis des années, mais doit nourrir ses 5 enfants et bientôt 6 puisque sa femme est enceinte. Et pour se faire de l'argent, il cherche de la ferraille pour la revendre. Mais en avril dernier, il a beaucoup de dettes. Son complice lui propose de se faire des cimetières. Il l'a suivi. L'autre membre du duo serait donc le meneur. Et lui ne se souvient de rien, ne sait pas ce qu'il a volé et où. Habillé tout en noir, il a les yeux hagard et pleure quand il croise le regard de sa femme au fond de la salle d'audience. Une amnésie qui passe mal, en tout cas, auprès des 49 victimes présentes dans la salle, des enfants, des frères, des femmes de défunts dont les tombes ont été profanées. Pour le procureur de la République, ces hommes ont perdu leur humanité en s'attaquant à une valeur universelle, le repos éternel des morts.
4: Ils ont été condamnés à 2 ans et demi et 3 ans de prison ferme et à plus de 70 000 € de dommages et intérêts. Plus de 150 000 signatures sur la pétition pour réformer la loi sur la confusion des peines, c'est-à-dire quand deux peines s'exécutent simultanément et non successivement. Une pétition lancée par Laurence Brunet-Jambu et sa fille adoptive Karine, victime de viols à l'âge de 5 ans. Son agresseur est sorti de prison et vit toujours à Rennes, comme la jeune femme qui demande à ce que les confusions de peines soient supprimées pour les crimes sexuels sexuel. Hier, Laurence et Karim Jambu ont remis ces signatures en main propre à la députée Laure Miller, qui souhaite leur faire adopter la mesure dans le projet de loi sur l'aide sociale à l'enfance qui passe mi-juillet devant l'Assemblée. Il a pu retourner devant la maison où il a passé les premières années de sa vie, 85 ans après, jour pour jour. C'est un grand moment qu'a vécu la commune de Romilly en Ille-et-Vilaine. Hier, Alain Adam, né Abraham Mosovici en juin 1941, est retourné dans la petite ville où il a été caché chez sa nourrice pendant la guerre, après la disparition de ses parents juifs. Il a rencontré les descendants de la famille qui l'a recueilli, un moment rendu possible grâce aux recherches de Jean-Yves Leclerc, vice-président de l'Association des Amis du Patrimoine de Romilly.
9: L'idée, c'est effectivement de repositionner un petit peu l'histoire de ces familles, puisque vous voyez que plusieurs familles sont concernées autour de l'histoire de Arthur Abramovici. Les ramifications font que on s'intéresse aux familles qui ont sauvé les enfants, et ça nous intéresse de savoir exactement où ont vécu Alain, puisque sa sœur, on sait qu'elle était à Rennes, à l'hôtel central qui se trouve rue Langevinet, mais Alain, lui, est resté à Romilly pendant jusqu'en 46 a priori, et donc on pense qu'il était dans cette maison. L'émotion d'avoir le coup de téléphone le 7 avril dernier en entendant une petite voix qui me dit « Je suis Alain Adam, je crois que vous faites des recherches sur ma famille » et moi je lui dis « Est-ce que vous êtes Alain Adam né à Abramovici ?» et quand il me dit « Oui », eh ben oui, là c'est un peu l'apothéose des recherches, qu'on arrive à faire ces connexions et ces liens. Il me paraît, moi, tout à fait quelque chose d'extraordinaire, et c'est pour ça qu'évidemment je m'intéresse à l'histoire et que je fais des recherches.
4: Un moment fort en émotion qu'on vivra en longueur à 7h30 dans l'info d'ici.
0: Le foot et la victoire 3-1 pour la France face au Sénégal.
4: C'est ce qu'on appelle une entrée en Coupe du Monde réussie pour les Bleus. Un premier match qui a attiré de nombreux Rennais dans les bars du centre-ville, sur le mail François Mitterrand notamment, où les supporters des Bleus ont pu constater avec surprise la réglementation en vigueur pour cette Coupe du Monde. Interdiction pour les bars de diffuser le son des matchs en terrasse. Les écrans restent donc silencieux.
10: On hésite à aller à côté, mais on sait pas s'ils ont le son non plus.
11: Personne n'a le son, en fait, c'est interdit.
10: Ah merde, ça gâche un peu la fête, quoi, mais bon.
12: En vrai, on aime bien les commentateurs.
13: C'est nul.
12: Honnêtement, ça manque.
14: Bah ouais, c'est chiant, on n'est pas dans la même ambiance. Donc pas top.
15: C'est complètement débile si on met pas le son. Je trouve ça dommage.
16: Rien que les commentateurs, on sait pas qui a le ballon parce qu'on voit rien, on est trop loin. Un petit peu de frustration, mais bon. C'est totalement rattrapé par l'ambiance qu'on a devant l'écran, en fait.
17: Non, franchement, ça me gêne pas, justement. Ça m'a même profité de l'ambiance des supporters à 100%.
18: Ah, c'est pas terrible. Hein.
19: C'est vrai que ce serait bien d'avoir le son quand même sur les terrasses à Rennes. Ça manque d'engouement quand même.
20: C'est pas ça qui va faire le plus de bruit, quoi. C'est pas forcément les commentaires qui vont faire du bruit. C'est la ferveur des gens qui va faire du bruit.
21: On a le droit de faire du bruit tous les 4 ans, quoi. Mince.
4: On retient quand même le doublé du capitaine des Bleus, Kylian Mbappé, qui bat désormais le record de Giroud avec 58 buts en équipe de France. Et le score final donc de ce premier match tricolore en Coupe du Monde, 3-1 face au Sénégal. À la Coupe du Monde, toujours parmi les joueurs du Stade Rennais, c'est au tour d'Alidou Seydou d'entrer en lice. Le défenseur du Ghana va jouer face au Panama cette nuit. Alidou Seydou s'apprête à disputer sa deuxième Coupe du Monde avec les Black Stars. Et il ne prend pas l'adversaire panaméen à la légère.
22: Oui, on joue Panama, mais nous, l'objectif, c'est de gagner tout le monde. C'est de gagner tout le monde, même si dans le groupe, c'est Panama, un petit pays. Mais si tu regardes les stats qu'ils ont fait ces derniers temps, ils ont fait pas mal de matchs avec beaucoup de victoires. Donc, c'est un petit nom, mais avec des qualités. Si aujourd'hui, ils sont à la Coupe du Monde, je pense qu'ils ont un gros potentiel pour y être. Donc, il n'y a pas un match facile, il n'y a pas un petit pays. Donc, c'est à nous d'être prêts pour affronter tout le monde. J'ai eu la chance déjà de faire la Coupe du Monde. Et c'est la pression quand tu attends un gros événement comme ça. Les tournois, nous, les Ghana, l'ambition, c'est d'aller très très loin. Déjà, faut gagner les premiers matchs. Et après, c'est là où on peut commencer à espérer déjà aller loin. Donc, il faut déjà jouer les premiers matchs, gagner. Et après, on va.
4: Le coup d'envoi de la rencontre Ghana-Panama, c'est cette nuit à 1h du matin, heure française. Et en attendant, on suit le match Autriche-Jordanie 1-0 pour le moment pour l'Autriche face donc à la Jordanie en Coupe du Monde. En rugby, une nouvelle recrue au RC Van avant son retour en top 14. Le club annonce la signature d'un international argentin pour 2 saisons. Mathias Alemano, un deuxième ligne très expérimenté. 99 sélections quand même avec les Pumas. Il a disputé 3 Coupes du Monde et on le retrouvera donc désormais dans l'équipe bretonne sur le terrain à partir du 5 septembre, date de lancement de la saison de top 14. Et un joli pactole remporté hier à Vezin-le-Caux qui est à côté de Rennes. Presque 120 000 euros gagnés par un parieur Quintet Plus. C'est la plus grosse somme remportée en Ille-et-Vilaine depuis le début de l'année.
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0: La météo avec aujourd'hui Maëlle Boisard de Météo Bretagne. Bonjour Maëlle.
11: Bonjour.
0: Il va faire chaud encore aujourd'hui, même si ce matin c'est encore agréable.
11: Tout à fait, ce matin on note un peu de soleil sur une bonne partie de la région, hein, sauf vers le Finistère et le pays de Fougères, on note un peu de grisaille. Des nuages bas sont également présents avec des bancs de brume ou de brouillard sur le sud de la région. Et puis effectivement, côté température, on observe une douceur agréable ce matin avec 16 degrés du côté de Lamballe, 16 degrés également à Vannes ou encore pas loin des 17 degrés du côté de Dinard. Et puis pour cet après-midi, de la grisaille pourrait persister sur la pointe du Finistère. Ailleurs, le soleil va quand même dominer largement. Quelques légers bancs de voiles nuageux sont possibles. Et puis côté température, pour cet après-midi, on note une hausse des valeurs. 28 degrés du côté de Pouermel ou encore Redon, 29 également à Dinan et jusqu'à 30 degrés dans le pays rennais.
0: Merci beaucoup Maëlle, il va falloir s'y préparer. Hein, cette chaleur, on aura l'occasion d'y revenir. Sur la route, pas de difficulté pour le moment. Trafic fluide absolument partout sur les routes bretonnes. N'hésitez pas à nous appeler si vous constatez des difficultés ce matin. 02 99 67 35 35.
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0: Allez, on voyage et en musique. Direction l'Italie, tout de suite avec ce tube de Lily Cube. Année 95, tiens donc.

0: voyage en Italie de Lily Cube à 7h11.
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0: Et bon mercredi avec ici Armorique, c'est la Saint-Hervé aujourd'hui. Hervé, c'est le saint patron des bars de Breton. On vous embrasse les copains Hervé. Et on a le droit de chanter puisque ce sont les bardes. Si ça peut faire pleuvoir et rafraîchir l'atmosphère...
3: Ça ne fera pas de mal.
0: N'hésitez pas. Pour les Hervé et pour tous les autres, soyez les bienvenus. Ici Armorique, c'est votre radio en Bretagne avec de l'actu locale, de la musique, de la bonne humeur et des gâteaux ce matin. 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
0: 7h13, c'est mon œil avec David Ossillou. Après le jambon trop rose, le sirop de menthe trop vert devient suspect. L'application Yuka appelle les industriels à retirer un colorant jugé trop dangereux pour notre santé.
9: Alors ce vert-là, vous le connaissez, vert fluo qui fait penser à la fraîcheur, à la menthe, à l'été. Sauf que la menthe dans la nature, elle est grise verte, un peu terne. Ce vert vif vient d'un colorant artificiel, E133, qui est présent dans 65% des sirop de menthe vendu en France. À quoi ça sert ? À rien. Ni pour le goût, ni pour la conservation. Uniquement pour que le produit soit beau, vendable. Sauf que cet additif est suspecté aujourd'hui de favoriser l'hyperactivité et les troubles de l'attention chez l'enfant. Et il se trouve que, évidemment, c'est une boisson d'enfant par excellence. C'est un peu la même histoire vécue avec le jambon qui était trop rose grâce au nitrite pour simuler la fraîcheur, comme le saumon trop orangé. Je vais pas vous faire toutes les couleurs, d'autant que les industriels ne mentent pas toujours pour nous tromper. Le beurre, par exemple, il est naturellement plus jaune en été quand les vaches broutent de l'herbe fraîche et plus pâle en hiver sous la paille et le foin. Alors, on ajoute là de l'annatto, qui est un colorant végétal pour que votre plaquette ait toujours la même couleur dans le rayon. Pour le sirop à la menthe, Yuka fait donc pression sur les industriels, 60 millions d'utilisateurs quand même en Europe, des gens qui pointent leur téléphone sur un code-barre avant de mettre un produit dans leur caddie et qui reposent la bouteille si le score est mauvais. Yuka a gagné des batailles dans le passé, notamment contre les nitrites dans le jambon. Conclusion de l'histoire, méfiez-vous, c'est parfois trop vert pour être vrai. Il y a des industriels, comme le chantait Eddy, qui en font un peu trop.
0: Mais qu'est-ce qu'on va boire alors quand il fait chaud? Peut-être de la grenadine comme l'équipe de France?
3: De la grenadine.
0: Il paraît que les joueurs d'équipe de France aiment bien mettre de la grenadine dans leur gourde d'eau. Bon ben voilà, on va juste faire un petit peu plus attention. 7h15, autre grand chanteur, c'est Michel Berger et la groupie du pianiste. Et puis juste après, on saura qui va jouer les gourmands ce matin. Et puis on va vous emmener dans un univers incroyable où il fait frais, où on peut jouer, s'amuser toute la journée en famille. Je vous en dis pas plus. C'est une nouveauté, ça vient d'ouvrir en périphérie de Rennes. Et c'est énorme! Ce sera notre coup de cœur du matin. A tout de suite sur Ici Armorique.

0: La groupie du pianiste avec Michel Berger, évidemment, vous l'aviez reconnu, il est 7h20. Et c'est Céline qui joue avec nous depuis Cancale ce matin. Bonjour Céline.
1: Bonjour mesdames.
0: Oh là là, ce joli bonjour, j'adore. Vous êtes en pleine forme vous Céline, hein?
1: Ah oui, carrément, toujours avec ici Armorique dès le matin, on peut que être en forme.
0: Oh là là, on adore. Bon, c'est bon, vous avez gagné. Voilà, il n'y a rien d'autre à dire.
1: C'est sincère.
0: Non, mais ça s'entend.
1: J'adore.
0: Alors, il paraît que vous partez sur le GR ce matin faire une petite balade.
1: Ouais, voilà, avec le soleil et puis cet après-midi, aller travailler quand même un petit peu.
0: Oui, parce que vous êtes aide-soignante, je vois ça sur votre fiche.
1: Voilà.
0: Eh oui.
1: Voilà.
0: Bon, premier cadeau du matin, après la balade, ce sera parfait. Cadeau gourmand, puisqu'on vous offre un panier garni Le Guillou. Il y a plein de gourmandises demain, dont un 4 quarts.
1: On va se régaler.
0: Mais avant ça, Céline, il va falloir me donner les 4 ingrédients qui composent le 4 quarts breton, à votre avis.
1: Alors, eh ben, le beurre.
0: Oui, ça marche.
1: La farine.
0: Ça marche.
1: Les œufs.
0: Oui, et le dernier?
1: Je dirais une petite pointe de sel.
0: Non, quand même, avant le sel.
1: Les œufs, la farine, le sucre.
0: Mais oui, d'abord. Le sucre. Enfin. Un 4 quarts sans sucre, enfin.
1: Ah non, mais pour moi, je l'avais dit.
0: Du beurre, du sucre, de la farine, des œufs et le même poids pour tous, ce qui explique le 4 quarts. Ben voilà, il y a un 4 quarts, vous n'avez pas besoin de le faire, il est déjà tout fait, il est très bon. Il y a un gâteau breton à la framboise, un coffret petit beurre, un sachet de madeleine caramel, un paquet de maxi cookies, un assortiment de palais breton et de galettes et un cake aux fruits confits. Voilà votre cadeau, vous l'avez bien mérité, Céline.
1: Merci beaucoup, c'est vraiment gentil.
0: Bon, on est ravis de vous faire plaisir. On remercie Le Guillou qui nous régale depuis 1949 en Bretagne. Bonne journée à vous, Céline, et on embrasse tous vos collègues aides-soignants et aides-soignantes.
1: Merci, je leur en ramènerai un petit bout quand même.
0: Non, mais gardez-le pour vous, arrêtez, ils vont tout manger. Vous leur direz, oh mince, oups, hein. Gros bisous, Céline, à bientôt.
1: Merci, à bientôt. Au revoir.
0: Coup de cœur ici du matin et vous allez en prendre plein les yeux aujourd'hui. On connaît tous le bowling, on connaît le karting, on connaît le laser game. Eh bien, figurez-vous que vous allez pouvoir retrouver les trois dans un seul et même endroit. Et pas que ça d'ailleurs. Le Speed Park de Cesson-Sévigné a ouvert ses portes au centre commercial à la place de l'ancien parking. Et on est ce matin avec la directrice régionale Grand Ouest du groupe, Julie Havel. Bonjour Julie.
2: Bonjour.
0: Je crois que j'ai jamais vu d'endroit aussi énorme pour s'amuser en superficie. Ça représente de quoi le Speed Park?
2: 5000 mètres carrés quand même.
0: Waouh!
2: Ouais, c'est pas mal.
0: C'est pas mal, effectivement. C'est une immense salle de loisirs indoor, c'est-à-dire que tout se passe à l'intérieur. On fait une petite visite des lieux avec
2: vous? Bien sûr, on y va. Effectivement, tout se passe à l'intérieur. Ça a un avantage, c'est que quand il pleut, on est au sec. Et quand il fait chaud, on a la clim et donc on est au frais.
0: Ça, c'est bien en ce moment, hein.
2: Donc on a une jolie salle d'arcade avec à peu près 31 machines. On a plusieurs pistes de bowling, 20 exactement. Un laser game qui fait 750 mètres carrés, donc de quoi aussi s'amuser. Des billards, des karaokés, des salles de quiz et puis du pixel et du karting.
0: C'est génial, franchement. Et c'est pas juste on vient jouer, on repart, on peut y passer la journée si on veut.
2: Hein. Ah, complètement. On peut aussi y manger puisqu'on fait de la petite food, ce qu'on appelle de la finger food, c'est-à-dire des pizzas, des bouchées au fromage, des planches de charcuterie. Et puis, bien évidemment, on peut aussi boire un petit coup, alcool, non-alcool, comme on veut.
0: Alors l'idée c'est de venir avec ses copains, avec ses enfants, c'est vraiment pour tous les âges, hein. Selon les jeux, tout le monde va trouver son bonheur.
2: Exactement, de comme on dit, de 0 à 77 ans, même plus aujourd'hui, tout le monde peut effectivement faire ce qu'il souhaite, le bowling en famille, entre amis, on fait des enterrements de vie de jeune fille, de vie de garçon, des anniversaires, il y en a vraiment pour tous les goûts.
0: Alors, c'est tout récent, hein, ça a ouvert quand officiellement?
2: On a ouvert le 29 mai.
0: Ouais, donc c'est vraiment tout frais. Quels sont les premiers retours que vous disent les visiteurs qui sont venus au Speed Park?
2: Ben, ils sont excellents, les gens s'amusent et c'est bien pour ça qu'on a ouvert d'ailleurs.
0: Oui.
2: Ils ont le sourire et nous, ça nous donne aussi le sourire, effectivement.
0: Et puis, il y a un truc absolument génial, c'est qu'on se prend pas la tête pour le parking, tout est prévu.
2: Exactement, il y a ce qu'il faut en sous-sol ou en extérieur, il y a suffisamment de place pour tout le monde.
0: Bon, combien ça coûte? Parce que forcément, on fait attention au budget, si on veut y passer passer la journée? On paye à chaque activité? Il y a un forfait? Comment ça se passe?
2: Exactement, il y a plusieurs possibilités. On paye les activités une par une, selon ce qu'on veut faire. On a aussi des forfaits, karting, bowling, laser, par exemple, ou uniquement bowling, laser. Et puis, demain, je peux peut-être le dire en avant-première, mais on sort quelque chose, on sort un summer pass. Et donc, au mois de juillet et au mois d'août, il y aura la possibilité donc, d'acheter un pass pour tout le mois qui donnera accès à 3 ou 4 activités, une fois par jour, tous les jours.
0: Trop bien. On sait où on va passer notre été, hein?
2: Au frais.
0: Ah bah oui, au frais, on va se marier. Moi, j'adore les quiz. Quiz, karaoké, enfin non, mais tout est fait pour, hein, vraiment.
2: Karaoké, je pense qu'on peut dire aussi qu'on a l'autotune, donc on peut devenir Céline Dion, même si on n'est pas Céline Dion.
0: C'est bon ça, c'est vraiment bien.
2: Ça évite
0: bien
2: qu'il pleuve trop.
0: Bon voilà, vous ne pourrez plus jamais dire « je sais pas quoi faire », même quand il pleut. Votre nouvelle adresse de loisirs, c'est le Speed Park de Cesson-Sévigné, dans le centre commercial Carrefour. Et c'était notre coup de cœur ici du matin. Merci beaucoup, Julie Amel, et bravo hein, de penser à tous les Bretons qui ont envie de s'amuser.
2: Avec plaisir, merci.
0: Bonne journée, au revoir. Voici Supertramp à 7h25 et Dreamer sur Issy Harmonique. Bon mercredi à vous.

0: 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C'était Supertramp et Dreamer sur Essie Armorique.
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3: Dans l'info d'ici, ce matin, on va revenir sur un moment fort en émotion vécu hier à Romilly, en Ille-et-Vilaine, où pour ses 85 ans, un homme né de parents juifs disparus a retrouvé la famille qui l'a recueilli. Mais avant, c'est le 90 secondes avec Aude Razo.
4: L'équipe de France a tremblé, mais l'équipe de France a gagné pour son entrée en lice au Mondial de foot. 3-1 face au Sénégal, doublé de Kylian Mbappé. Et record, Kylian Mbappé devient le meilleur buteur de l'histoire des Bleus.
5: Je suis très content de pouvoir rentrer un peu plus dans l'histoire de mon pays. C'est toujours quelque chose que j'ai voulu faire. J'ai toujours placé ça au-dessus de tout.
4: Kylian Mbappé qui reste concentré. Le chemin sera très long, dit-il, pour atteindre la finale de ce mondial. Lionel Messi, lui, s'offre un triplé. Victoire 3-0 des champions du monde argentins cette nuit face à l'Algérie. Messi devient le premier footballeur de l'histoire à disputer 6 Coupes du Monde. Conséquence de la canicule qui se profile, l'oral du bac de français et le grand oral du bac pourront être reportés localement si la température est trop importante. Les écoles, collèges et lycées pourront aussi fermer, mais ce sera en dernier recours, précise le ministre de l'Éducation. Jusqu'à 40 degrés sont attendus dimanche dans le Poitou-Charentes, le centre Val-de-Loire, l'Île-de-France et la vallée du Rhône. Météo France prévient que la vague de chaleur sera plus intense que celle du mois dernier. Un enfant de 8 ans est mort noyé hier après-midi dans l'Eure, dans une piscine. Le garçon participait à une séance de natation scolaire, encadrée par plusieurs maîtres nageurs. Les circonstances de cette noyade ne sont pas encore connues. À suivre, aujourd'hui, la venue de Donald Trump au château de Versailles. Le président américain doit dîner avec Emmanuel Macron pour célébrer les 250 ans de l'indépendance des États-Unis.
3: L'info d'ici ce matin en Bretagne nous emmène dans la commune de Romilly en Ille-et-Vilaine qui a vécu un moment d'histoire hier. Alain Adam, né Abramovici en juin 1941, était de retour là où il a passé les premières années de sa vie. 85 ans après, jour pour jour, des années marquées par la guerre et par le décès de ses parents, Alain est alors caché dans la commune chez sa nourrice. 80 ans plus tard, grâce au long travail de recherche, Alain a pu retrouver les descendants de la famille qui l'a sauvé des SS. Un moment fort en émotion auquel vous avez assisté, Corentin Dévé.
6: Ça, en principe, ça aurait été la maison de Maman Simon.
7: C'est là où j'ai habité 3-4 ans. Là.
8: Malgré les photos, il y a encore un doute entre la maison 23 ou 25, rue de la Perronnée. Ce qui est sûr, c'est qu'Alain Adam a grandi là, chez cette nourrice qu'il appelle Maman Simon.
7: Comme elle s'occupait de moi tout le temps, je vivais avec elle. Et en plus, après, j'étais sécurisé en étant avec elle, étant soi-disant l'enfant naturel de sa fille aînée.
8: Sécurisé des Allemands en pleine Seconde Guerre mondiale. Car Alain Adam est alors Alain Abramovici, roumain d'origine juive. S'il a ensuite passé une partie de sa vie en Angleterre, il a toujours été lié à Romilly.
7: Ça fait partie de mon passé, ça fait partie de mon bagage, disons, émotionnel, humain. Et puis, je suis revenu plusieurs fois à Romilly pour voir la maison, pour essayer de retrouver la maison de Maman Simon que je n'avais pas retrouvée, pour aller au lac, voilà, juste comme ça, pour être ici.
8: Ici où il passe les premières années de sa vie et où il garde quelques souvenirs.
7: Je me souviens d'un événement qui est arrivé un jour. Je jouais dans son tout petit jardin, qui n'était rien du tout. Je m'amusais à jeter des pierres. pierre. Puis tout d'un coup, j'ai entendu un grand bruit de pierre qui tombe sur du métal. Et maman Simon, elle a dû me voir, elle a couru vers moi, elle m'a pris, elle m'a ramené à l'intérieur, elle m'a dit, ne fais plus jamais ça. C'est le seul moment où elle a levé la voix, parce que les pierres étaient tombées sur le casque d'un Allemand qui était là.
8: Alain Adam en a des histoires à raconter à Soisic Miel, petite fille de cette maman Simon. Elle aussi attendait ses retrouvailles.
9: Une très grande émotion dans le sens où je suis sûre que c'est les personnes qui sont montées au ciel qui nous ont réunis. C'est incroyable. Moi, je ne pensais pas du tout pouvoir le retrouver.
8: Des retrouvailles rendues possibles grâce au travail de Jean-Yves Leclerc, vice-président de l'Association des Amis du Patrimoine de Romillé.
10: C'est un peu l'apothéose des recherches, c'est de se dire, ah ben, souhaite, parce que si on fait des recherches, ben, c'est pour aboutir à ces moments qu'on vit aujourd'hui, pour rassembler des gens, pour reparler un peu des gens qu'on a peut-être un peu trop vite oubliés, et justement refaire un peu la lumière sur des gens qui ont eu des vies quand même tout à fait singulières et extraordinaires.
8: Une émotion partagée par la pensée avec la sœur d'Alain Adam, âgée de 96 ans, elle aussi sauvée par le sacrifice de leur père et ses familles d'Ille-et-Vilaine qui les ont protégés.
3: Et ce moment fort en émotion, vous le revivez en images sur ici.fr.
11: Dans le prochain journal à 8h, retour sur le procès des deux frères de Cancale.
3: Jugés pour avoir tué leur troisième frère lors d'une soirée alcoolisée en janvier 2023 dans la maison de famille où ils étaient réunis pour préparer les obsèques de leur père. Le verdict du procès est attendu ce soir. Et puis on vous emmènera prendre une pause déjeuner au soleil dans le golfe du Morbihan.

0: vers le Pays Rennais. Et puis cet après-midi, les températures maximales seront en hausse hein, sur l'est de la région. On prévoit 28 degrés du côté de Pouermel, 29 à Redon ou encore 30 degrés pour Rennes. Et puis bah, pour les prochains jours, effectivement, on note une importante hausse des températures, notamment pour la fin de semaine. Hein, on pourrait atteindre, voire dépasser le seuil des 40 degrés pour lundi prochain. Ça reste évidemment à confirmer.
1: Merci beaucoup Maëlle, à tout à l'heure. Nos petits corps bretons ne sont pas du tout habitués à ce genre de température. Hein, c'est compliqué. Sur la route, on a des ralentissements ce matin dus à des travaux. Notamment, si vous êtes sur la N137 au sud de Rennes, à Crevin, on a 22 minutes de ralentissement à cause de ces travaux, justement. Partout ailleurs, ça a l'air de rouler plutôt tranquille. C'est mercredi, il y a toujours un petit peu moins de monde et ça se confirme.
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1: 7h36, voici Renaud.
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0: Renaud avec Dès que le vent soufflera, et dans sa chanson il cite Riguidel. Il est chez nous, Riguidel, Eugène Riguidel, et on l'embrasse très fort, célèbre navigateur du golfe du Morbihan.
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0: Pendant que Rennes s'éveille, que Saint-Brieuc ouvre les volets, que Vannes prend son café et que Redon démarre sa journée, ici Armorique est déjà là. On se réveille ensemble avec de l'actu locale, de la musique, de la bonne humeur. Et si vous avez besoin d'un coup de main pour retrouver le sourire, ne bougez pas, on a le monsieur de la situation. C'est notre influenceur Evan de Bretagne. Bonjour Evan.
3: Bonjour tout le monde. Tic-tac, tic-tac, c'est l'heure de la bonne idée. 100% pur beurre. Bon, la bonne idée n'est pas bretonne aujourd'hui, j'avoue, mais c'était tellement une bonne idée que j'ai absolument voulu vous en parler. Direction la Suisse, où Julien a inventé un piège pour les frelons asiatiques hyper innovant. Son système attire les frelons par une odeur qui leur plaît. Elle est diffusée tout autour du piège, et lorsqu'un frelon mord à l'hameçon, il va passer dans un cône calibré juste à la bonne taille pour qu'il puisse entrer dans le piège, mais pas en sortir. Et hey, par contre, si d'autres insectes comme des frelons européens ou des guêpes rentrent dans le piège, des petites ouvertures ont été prévues rien que pour eux, afin qu'ils puissent sortir. Tout est très très bien étudié, même le système pour changer les appâts qui permet de ne pas toucher de frelons quand on remplace les petits cotons imbibés de l'odeur qu'ils affectionnent tant. Du coup, ce piège est top pour participer à éradiquer ces frelons qui, je le rappelle, et c'est pour ça que j'en parle aujourd'hui, sont de vrais destructeurs d'abeilles. D'ailleurs, j'ai vu une vidéo l'autre jour où un frelon explose littéralement la tête d'une pauvre abeille qui butinait. C'était horrible. Alors, la bonne idée de Julien mérite d'être connue, d'autant plus que je la trouve relativement accessible. Il vend ses pièges avec les appâts olfactifs autour de 20€ sur son site internet qui s'appelle goodforbees.com, traduction anglaise de bon pour les abeilles. Donc pensez-y si vous souhaitez faire un cadeau utile ou simplement pour faire une bonne action pour la biodiversité. Comme quoi, il n'y a pas que les Bretons qui ont de bonnes idées. C'est fou, hein ? Le chiffre du jour concerne Rennes, qui n'est autre que la deuxième meilleure ville étudiante de France, selon un classement du magazine L'Étudiant. À demain pour une nouvelle bonne idée.
0: Merci beaucoup Evan. Autre bonne idée, le livre d'Evan de Bretagne, Ma Bretagne en 120 bonnes idées, c'est aux éditions Ouest France. Si vous ne l'avez pas encore, bah dépêchez-vous, hein.
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0: Avant de retrouver l'invité du matin d'ici Armorique, un grand classique qui fait toujours autant de bien. U2 avec With or Without You pour vous souhaiter un très bon mercredi en Bretagne avec ici Armorique.

0: Alors, il fait pas du bien le petit YouTube du matin, franchement, with or without you à 7h48.
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0: La semaine des métiers du transport et de la logistique se déroule jusqu'à vendredi en Bretagne, organisée notamment par France Travail. Plus de 100 événements sont prévus toute la semaine dans un secteur en tension où beaucoup d'emplois ne sont pas pourvus. On en parle ce matin avec votre invitée, Justine.
3: Bonjour Sophie Rogerie.
4: Bonjour.
3: Vous êtes la directrice départementale de France Travail en Ille-et-Vilaine. Le secteur du transport et de la logistique, ça fait partie des piliers de l'économie bretonne?
4: Absolument. Fin 2025, on avait plus de 3000 établissements et pratiquement 70 000 salariés, ce qui pèse à peu près 7% de l'ensemble des salariés sur la Bretagne, avec un secteur qui est effectivement en tension, vous l'avez précisé, et qui est très riche en offres d'emploi. Ce matin, je regardais, on a plus de 5500 offres sur notre site francetravail.fr sur la Bretagne.
3: Sachant que la Bretagne a un taux de chômage assez faible, donc beaucoup d'emplois qui ne sont pas pourvus, ça concerne quel métier précisément ?
4: Alors, on va trouver des métiers dans la logistique, des métiers dans le transport, chauffeur routier, chauffeur livreur. On va aussi trouver des préparateurs de commandes. En fait, ça concerne beaucoup de métiers, du qualifié au moins qualifié, avec, j'allais dire, pratiquement 40% sur les offres d'emploi que nous avons, qui sont sur des offres d'emploi durables.
3: Et ce secteur en tension, en fait, comment ça s'explique? Ce sont des métiers qui nécessitent des formations particulières ou des emplois pas forcément accessibles à tous?
4: C'est un métier qui est, c'est surtout un secteur d'activité, le transport et la logistique, qui est très, j'allais dire, dynamique. Voilà. Et effectivement, on constate des difficultés de recrutement avec, par contre, les difficultés de recrutement, ça veut dire quoi? Ça veut dire des vraies opportunités pour les chercheurs d'emploi. Et puis, ça veut dire aussi des passerelles et des possibilités d'évoluer dans ces métiers. On peut partir d'un métier qui n'est pas forcément qualifié vers un métier très qualifié et effectivement avec des formations. France Travail a formé sur l'année dernière pratiquement 12 000 personnes en fait sur ces secteurs-là. Et ce qu'il y a de remarquable dans ce secteur, c'est que pratiquement 80% des personnes retrouvent un emploi derrière les formations.
3: Et quand vous parlez d'opportunités, on parle là plutôt de CDI ou de CDD?
4: Alors 40% d'emplois durables, ça veut dire sur des CDI et CDD. Par exemple, l'année dernière, on a enregistré pratiquement 62 000 offres d'emploi, donc 40% sur le durable. Voilà.
3: Et alors pour cette semaine donc des métiers du transport et de la logistique, il y a des visites qui sont organisées dans des entreprises de transport qui jouent en quelque sorte la transparence.
4: Exactement, en fait les entreprises aujourd'hui et les recruteurs en fait changent aussi leur manière de recruter, ils vont vers des candidats qui sont pas forcément attendus. Alors à nous aussi France Travail avec nos partenaires de faire découvrir en fait ces métiers-là, puisque il y a quand même pas mal de personnes qui ne s'imaginent pas qu'ils puissent aller travailler sur ces secteurs et notamment par exemple les femmes, puisqu'il y a seulement 20% des femmes qui sont inscrites sur ces métiers à France Travail. Ça veut dire qu'il y en a plein d'autres, peut-être, qui pourraient aller sur ces métiers-là. Alors, si on veut illustrer ce qu'on fait, par exemple, sur cette semaine, il y a par exemple, demain, le 17, à Rennes, des animations qui concernent des métiers pour féminiser les emplois. Donc, ça s'adresse aux femmes, mais aussi, bien sûr, à d'autres personnes, mais en tout cas, essentiellement aux femmes. Le 18 aussi, à Lombale, un atelier de découverte sur les métiers pour les seniors. Voilà. Donc c'est un secteur, en fait, quand on regarde les manières de recruter des employeurs, qui vraiment va chercher tout type de public, des moins jeunes, des plus jeunes, enfin vraiment c'est ouvert à tout le monde.
3: Oui, vous parlez justement des seniors. Les seniors peuvent vraiment trouver du travail aujourd'hui dans la logistique?
4: Absolument, dans la logistique et le transport, notamment, par exemple, on pense à des personnes qui sont en retraite et qui ont besoin d'un complément. Les employeurs aujourd'hui sont en capacité d'adapter leur planning, de faire des propositions en fait en fonction des besoins et surtout des attentes des personnes.
3: Et alors pour avoir toutes les informations sur ces rencontres, ces portes ouvertes, on peut retrouver ça où?
4: Alors l'essentiel est des événements sont inscrits sur mesévénementemploi.fr.
3: Merci Sophie Rogerie d'avoir été notre invitée ce matin sur Ici Armorique à l'occasion de la semaine des métiers du transport et de la logistique. Vous êtes, je le rappelle, la directrice départementale de France Travail en Ille-et-Vilaine.
4: Merci à vous.
0: 7h52, une info route, puisque Pierre nous a appelé pour nous signaler un accident dans le sens sur la Nationale 12, dans le sens Saint-Brieuc-Rennes, à hauteur de la sortie du pont de Passé. Prudence, parce qu'il y a un accident qui implique 4 voitures. 2 sont sur la voie de gauche, les 2 autres sont immobilisées sur la bande d'arrêt d'urgence. Il y a un gros ralentissement qui débute, et à mon avis, ça devrait durer pas mal de temps. Donc cet accident sur la N12, dans le sens Saint-Brieuc-Rennes, à hauteur de la sortie du pont de Passé. On vous informe évidemment, on vous tient au courant sur cette situation. N'hésitez pas à nous appeler comme Pierre s'il y a d'autres difficultés sur les routes bretonnes ce matin. 02 99 67 35 35. Voici Louise Attaque avec Je t'emmène au vent.

0: Je t'emmène au vent avec Louise Attaque. On rêve de vent, de fraîcheur et même de pluie. Oui, on n'est jamais content. Quand il fait pas beau, on dit ah vivement le soleil. Quand il y a du soleil, il fait trop chaud. Enfin, en même temps, il va faire vraiment très très chaud hein, dans les prochains jours. Maëlle Boisard de Météo Bretagne nous le disait, Sébastien Decaux aussi. On va certainement frôler, même dépasser les 40 degrés dimanche et lundi sur la Bretagne. On n'y est pas tellement habitué, donc protégez-vous, hydratez-vous, c'est hyper important.
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0: Avant les infos de 8h, un peu d'histoire avec Stéphane Bern. On voyage ce matin au temps où des soldats autrichiens contribuaient malgré eux au patrimoine lillois.
7: Dans le vieux Lille, certaines décorations sur les façades ne sont pas de simples ornements. Ce sont des souvenirs d'une guerre victorieuse. En 1792, en pleine Révolution française, l'Assemblée législative déclare la guerre à l'archiduc d'Autriche. Rapidement, ses troupes vont avancer vers le nord de la France et finir par assiéger Lille. Les soldats encerclent la ville, les canons tonnent et plus de 30 000 boulets s'abattent sur les maisons et les rues. Une fois n'est pas coutume, ce sont des boulets qui pleuvent sur Lille, ce qui change un peu de la météo habituelle. Des toits vont être éventrés, des façades détruites, le quartier Saint-Sauveur ravagé. Saint-Sauveur qui, pour le coup, n'a jamais aussi mal porté son nom. Et pourtant, l'île résiste.
8: Que tu existes.
7: Les habitants et les soldats tiennent bon face au bombardement. Au bout de 10 jours, les troupes impériales lèvent le siège. La résistance des Lillois est admirable.
9: Je vais bien, tout va bien. Je suis gai, tout me plaît.
7: Les dégâts sont considérables, mais on tient à garder une trace de cette résistance victorieuse. Alors, sur plusieurs façades, on décide d'intégrer des boulets de canon autrichiens directement dans la pierre, comme autant de cicatrices visibles. Ce que les agents immobiliers locaux appellent aussi un petit cachet historique, donc 1000 euros de plus au mètre carré.
10: Il faut vraiment susciter leur curiosité, parce que là, je ne leur vends pas une maison d'architecte, mais de l'authenticité à 1000%.
7: Ces projectiles d'artillerie, destinés à tout détruire sur leur passage, sont transformés en autant d'éléments décoratifs pour donner du relief aux mêmes façades. On les remarque à peine, sauf quand on connaît leur histoire. Aujourd'hui, on paye cher pour donner du cachet à une façade. À Lille, on a opté pour la version siège militaire, pour un diagnostic énergétique déplorable.
0: Merci Stéphane Bern. Vous parliez de l'Autriche, petit point foot pour l'Autriche, qui mène actuellement 2-1 face à la Jordanie en Coupe du Monde et le match est quasiment fini.
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0: Et bon mercredi, nous sommes le 17 juin, c'est Ici Armorique, il est 8h. Toute l'actualité de la Bretagne, c'est le journal avec Justine Leblond, la Coupe du Monde et la France qui a réussi son entrée dans la compétition.
11: Oui, en battant le Sénégal, 3-1, 2 buts de Mbappé, 1 de Barcola pour les Bleus, Ibrahim Mbaye le buteur côté sénégalais. Mais en regardant le match hier soir, certains ont dû faire face à quelques frustrations. Ça vous est peut-être d'ailleurs déjà arrivé à la maison lorsque la télé des voisins est en avance avec leur cri de joie qui vous gâche la surprise des buts. Eh bien, cette mauvaise expérience peut aussi se vivre à grande échelle. Et c'est ce que vous avez constaté, François Rosy, à Rennes.
12: Une quinzaine de mètres séparent les terrasses de ces deux bars du Mail François Mitterrand. Sur les écrans installés pour le match, l'écart entre les images diffusées et lui d'une quinzaine de secondes.
13: C'est l'horreur ce décalage, c'est l'horreur, c'est la pire expérience du monde.
12: Forcément, il y a ceux qui sont du bon côté.
14: Vous êtes content d'être en avance ou pas?
15: Ah ouais, de ouf, quel plaisir.
16: On sait toi avant tout le monde.
12: Et les autres.
17: C'est terrible, c'est l'enfer.
18: C'est extrêmement agaçant.
12: Quand le match s'emballe et les surprises gâchées s'accumulent, une migration s'opère.
19: On est obligé parce qu'il est un petit peu en avance, il y a 30 secondes à peu près de décalage.
20: Mais du coup, vous avez changé de bar, ils sont perdants là-bas.
19: Ouais, mais bon, on y retourne après, ils vont consommer quand même.
20: T'étais au bar là-bas, t'es venu ici parce qu'ils ont de l'avance.
21: Ouais, ils ont de l'avance ici, là-bas ils sont trop en retard, c'est chiant.
22: On a les réactions en avance depuis tout à l'heure, ça commence à être chiant.
12: Certains, comme Paul, ont choisi d'accepter leur retard avec humour.
23: Je m'y attendais pas du tout, ça fait plaisir, très beau but de Barcola, franchement.
24: Vraiment, tu l'as pas vu arriver.
23: Non, vraiment, pas du tout, waouh, ça m'a surpris, tu vois, j'ai failli avoir une crise cardiaque.
12: D'autres avec fatalisme, comme Romain.
25: Pour avoir une table ici, c'est quand même compliqué. D'un moment, on respecte pas. J'espère qu'ils vont s'améliorer.
12: Une situation qui n'aura pas non plus gâché la fête ce soir pour tous ces Rennais. La victoire de la France a sans doute aidé.
11: Victoire, donc on le rappelle, 3-1 pour les Bleus. Et le prochain match de la France sera lundi prochain face à l'Irak. Coup d'envoi à 23h à Rennes. Les bars ont exceptionnellement l'autorisation de fermer plus tard pour l'occasion, en espérant cette fois que les télés soient réglées sur le même canal. L'attaquant du Haki, Sassou Maré, rejoint le Stade Rennais pour la prochaine saison. Son transfert vient d'être officialisé par le club. Le Sénégalais de 25 ans s'est engagé avec Rennes jusqu'en 2030. Il sort d'une saison de Ligue 1 à 8 buts et 5 passes décisives.
1: La cour criminelle départementale d'Ille-et-Vilaine doit rendre son verdict ce soir au procès des deux hommes poursuivis pour la mort de leur frère.
11: Les faits se sont passés en janvier 2023 à Cancale. Aujourd'hui âgés de 60 et 65 ans, les deux hommes expliquent avoir pris leur frère pour un intrus. Interrogés hier soir à la barre du tribunal, on n'en a pas appris beaucoup plus. Il n'y a pas eu d'aveu, pas de révélation et pas de mobile non plus, Éric Bouvet.
26: Non, pas d'animosité particulière entre les trois frères, hein, qui certes se côtoyaient et échangeaient très peu, mais qui étaient contents de passer cette soirée ensemble, malgré les circonstances. Pas de soucis d'argent, pas de problème d'héritage. Alors oui, la voiture du père qui aurait pu revenir à un des petits-enfants, mais qui n'est pas vraiment un sujet de dispute de la vie de tous. Seul sujet de discorde en revanche, la prise en charge de leur mère il y a quelques semaines. Mais la discorde est avec le quatrième frère Cyril, qui était absent de la soirée. Pas de mobile donc, et aucune certitude sur ce qui s'est passé ce 4 janvier 2023, si ce n'est qu'un homme est mort et que c'était leur frère Thierry. Il allait avoir 61 ans.
11: Vous retrouvez le récit de ce procès à lire sur ici.fr. Deux ressortissants roumains de 32 et 34 ans qui vivent à la Garge de Bretagne pour l'un et en Loire-Atlantique à Saint-Herblain pour l'autre ont été jugés hier après-midi pour les vols et dégradations commis dans plus d'une dizaine de cimetières d'Ille-et-Vilaine et de Mayenne en avril dernier. Deux hommes multi-récidivistes qui ont reconnu les faits. 60 statuettes funéraires dérobées sur 60 tombes, 27 000 euros de vols au total. Les deux hommes ont tout revendu pour nourrir leur famille, ont-ils dit à la barre. Janine, elle, dont la tombe de son père, de sa petite sœur et de sa grand-mère ont été profanées, est très en colère.
27: Je pense que ces personnes, dans leur religion à elles, sont respectueuses de leurs morts. Alors je ne vois pas pourquoi ils viennent déranger nos morts. C'est vraiment quelque chose d'inacceptable. Pour moi, c'est un crime, vous voyez. Donc je ne comprends pas qu'on puisse être indulgent avec des personnes comme ça. D'ailleurs, quand j'entends la plaidoirie de la défense avec de faibles argumentations, enfin, vraiment, c'est inentendable. C'est vraiment très faible. Ils peuvent pas, de toute façon, ils ont pas d'argument pour défendre des types comme ça. Moi aussi, j'ai pas d'humanité pour eux dans ces cas-là. Voilà, c'est tout.
11: Les deux hommes ont été condamnés à 2 ans et demi et 3 ans de prison ferme et plus de 70 000 euros de dommages et intérêts. 27 pompiers d'Ille-et-Vilaine mobilisés pour un feu de 3 caravanes sur un terrain occupé par des gens du voyage vers 22h hier soir, route de Larrigan à Combourg. L'incendie a pu être éteint au bout d'une heure. La propagation au bâtiment voisin et au champ de blé a été évitée. Il n'y a pas eu de blessés.
1: 8h05, près de 120 000 euros remportés au Quintet Plus.
11: C'est la belle somme gagnée par un habitant de Vezin, le Coquet. Et à côté de Rennes, cette semaine, un ticket gagnant validé au bar Le Cheval Blanc. C'est le premier qui remporte une telle somme au PMU depuis le début de l'année en Ille-et-Vilaine. Et puis c'est une merveilleuse météo qui nous attend encore aujourd'hui pour s'offrir une pause déjeuner à l'extérieur. Une table en terrasse si vous êtes en ville ou peut-être un pique-nique face à la mer. C'est une chance quand on vit sur la côte et les salariés qui travaillent sur vannes ne s'en privent pas de cette pause déjeuner avec vue sur le golfe du Morbihan à l'Armor Gwened près de l'entrée du port. Le lieu assez habitué tous les midis, Jean-Michel Naga.
2: Le téléphone n'arrête pas de sonner au jardin, le restaurant de Virginie, mais c'est complet.
3: Tous les midis dès qu'il fait beau. Et on refuse beaucoup de monde, ouais. Donc c'est cool.
2: Avec leur grande terrasse, ils servent 120 couverts tous les midis.
3: Après, nous, on ne travaille pas avec des touristes. Hein. C'est vraiment des Vannetais qui viennent ici, des locaux, des gens qui travaillent aux alentours, à côté dans les entreprises. C'est une clientèle Vannetaise à 100%. Bonjour.
2: Et tout autour, il y a de l'espace, une grande pelouse avec des jeux. Pour manger face à la mer.
4: On est en train de pique-niquer. Un sandwich, des chips.
2: Il y a des enfants, il y a aussi Lucas qui travaille juste à côté.
5: On voit le midi, c'est très sympathique. De passer un peu de temps, de prendre de l'air, de se reposer, d'échanger. Prendre une demi-heure pour réfléchir à quelque chose sans être fermé dans un bureau. Et en train de marcher à côté de la mer avec la vue, tout ça, c'est trop bien.
2: Sylvaine aussi a amené son repas.
8: Une petite salade, des betteraves, de la feta, des lentilles.
2: Mais ce sera après la baignade.
8: Je vais toute seule faire un plouf et après je pique-nique au soleil. On est beaucoup à plaindre. On se rappelle pourquoi on a choisi de venir vivre ici, quoi. On est bien. Au lieu de faire des longueurs en piscine, nous on fait des longueurs dans la mer. Donc c'est quand même pas mal.
11: Ça va pouvoir continuer aujourd'hui. On fait un point complet sur les prévisions météo.
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0: Allez, un petit plouf, un pique-nique, mais attention au soleil qui tape fort quand même, hein, Maël Boisard.
16: Oui, tout à fait. L'indice UV pour aujourd'hui est de 8, donc protégez-vous bien en cas d'exposition face au soleil. Déjà, il y en a pas mal ce matin sur une bonne partie de la région. Peut-être un peu de banc de brume ou de brouillard vers le sud de la région. Et puis côté température, on note une bonne douceur ce matin avec 16 degrés du côté de Saint-Avé, 17 à Taupon ou encore 18 degrés du côté d'Erquy. Pour cet après-midi, de la grisaille pourrait persister sur la pointe du Finistère, mais ailleurs, le soleil va dominer largement. Quelques légers bancs de voies nuageuses sont possibles. Et puis côté température, on prévoit 28 degrés du côté de Pouermel ou encore Redon, 29 à Dinan et jusqu'à 30 degrés pour Rennes.
0: Merci beaucoup Maëlle, à tout à l'heure. La route, attention, il y a eu un accident sur la Nationale 12 dans le sens Saint-Brieuc-Rennes avant de rejoindre Rennes et la Rocade. À hauteur du pont de passé, c'est Pierre qui nous a prévenu pour nous signaler un accident entre 4 véhicules. 2 sont sur la voie de gauche, les 2 autres sont immobilisés sur la bande d'arrêt d'urgence. Ça crée actuellement un ralentissement de 12 minutes dans ce secteur. Partout ailleurs, ça va pas trop mal. Attention si vous partez dans les Côtes d'Armor, toujours sur la N12, mais dans l'autre sens, direction Saint-Brieuc. 16 minutes de ralentissement actuellement au sud de Lamballe pour rejoindre Trégueux, puis Saint-Brieuc.
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0: 8h09, voici Joe Dassin avec ce souvenir. Il était une fois nous deux.

0: Vintage tendance désormais avec Joe Dassin. Il était une fois nous deux à l'instant sur Ici Armorique.
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0: C'est quoi cette petite tête du matin? Je ne sais pas où est passée votre motivation, mais si on la croise, on lui dit de vous rappeler. C'est sûr qu'avec un temps pareil, bah, on serait mieux au bord de l'eau que dans la voiture pour aller bosser. Je suis d'accord. Mais avec Ici Armorique, ça va tout de suite mieux. On a de l'actu locale, on a de la musique, on a de la bonne humeur. Et on a aussi le jeu que la France nous envie. Le jeu de la carte postale tous les matins pour remporter des cartes carburant. Le principe, je reçois une carte postale d'une commune de Bretagne. À vous de retrouver laquelle avec les indices qu'il y a dedans. La voici, cette carte postale toute nouvelle depuis hier. Ma chère Anne-Claire, j'ai décidé de tourner un film dans cette charmante commune de Bretagne. Je te présente le scénario. Les femmes se succèdent en se rafraîchissant à l'eau bénite, tout en écoutant Eddie Mitchell. Une seule proposition pour le moment, puisqu'hier vous aviez tous la même proposition, c'est-à-dire Locmariaquer. On sait que ce n'est pas Locmariaquer. À votre avis, d'où vient cette carte postale? D'où elle a été envoyée? Quelle commune de Bretagne? 02 99 67 35 35 pour emporter 55€ de carte carburant.
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0: À 8h15, Rod Razo nous a rejoint pour C'est pas vrai, le rendez-vous anti-arnaque. Avis à ceux qui, comme vous, peut-être vendaient des vêtements, des objets sur Facebook ou Le Bon Coin. Il y a un nouveau piège qui est apparu pour nous piquer de l'argent.
6: Oui, des internautes partagent leurs mésaventures depuis quelques semaines. Cette femme, par exemple, elle vend des couches pour bébés sur la marketplace de Facebook, plateforme très utilisée. Un certain Clément la contacte, il est intéressé, il propose de payer tout de suite et de passer chez elle ensuite pour récupérer les couches. J'ai l'habitude, dit-il, de payer en avance. Il veut payer avec Wero. Alors, Wero, W-E-R-O, tendez l'oreille si vous ne connaissez pas, parce que ce système est de plus en plus utilisé justement par ceux qui achètent ou qui vendent ici ou là sur Internet. En fait, c'est un système de paiement instantané qui permet d'envoyer de l'argent directement via un simple numéro de téléphone sans avoir à donner son RIB. C'est très rapide et c'est très pratique.
0: Bon, bah rien d'alarmant jusqu'ici, Aude, mais notre vendeuse est quand même en train de se faire piéger.
6: Et oui, parce que cet acheteur, en fait, est un gros menteur. Notre vendeuse de couches donne son numéro de téléphone, ça c'est normal, et elle reçoit un texto. On lui demande de cliquer sur un lien pour récupérer les 20€. Stop, pause, retenez bien. Wero n'envoie jamais de SMS ou de mail à ses utilisateurs pour valider une transaction. Jamais. Tout se passe via l'application Wero ou via votre appli bancaire. Là, le lien dans le texto renvoie en fait vers un faux site qui essaye de piquer à sa victime des données confidentielles, des données bancaires notamment. Pour sécuriser vos transactions sur Internet, restez sur les plateformes de vente, n'en sortez pas. Et si vous le pouvez, demandez de l'argent liquide que l'acheteur vous remettra en main propre quand il viendra chercher l'article.
0: Merci beaucoup, Aude Razo. C'est fou, hein, comme toutes ces arnaques se multiplient absolument partout. Soyez extrêmement vigilants. Et vous pouvez retrouver toutes les chroniques d'Aude Razo sur notre site ici.fr. Voici Pink avec All Out of Fight.

0: C'est pour le Montréal. C'était Pink sur Ici Armorique. N'importe quoi. C'est la chaleur. 8h20, c'est le jeu de la carte postale et on croise les doigts car peut-être que Marie va remporter cette carte postale. Parce qu'on a deux Marie ce matin. Marie 1 et Marie 2. Marie du Morbihan. Marie des Côtes d'Armor. Tiens, on va commencer par Marie du Morbihan à Monterblanc. Bonjour Marie. Allô Marie. Bon ben Marie 2 alors, Marie de Dinan si vous voulez.
1: Oui ben bonjour Vanessa c'est... et Justine.
0: Bonjour. C'est qui, c'est Marie de Dinan ou Marie de Montaigne?
1: Marie de Dinan.
0: Marie de Dinan. Bon ça va Marie?
1: Oui très bien merci.
0: C'est rigolo d'avoir deux Maries ce matin.
1: Ah oui deux Maries ben, même oui. Jour.
0: Ça va nous porter chance. Il y a 55 euros de carte carburant à gagner avec cette carte postale. Écoutez bien ma chère Anne-Claire. J'ai décidé de tourner un film dans cette charmante commune de Bretagne. Je te présente le scénario. Les femmes se succèdent en se rafraîchissant à l'eau bénite, tout en écoutant Eddie Mitchell. Marie, où sommes-nous ?
1: Ben moi, je pense à Sainte-Anne-d'Auray pour Anne-Claire Auvray, la soprano qui chante au qui a fait le conservatoire de Rennes, mais auparavant, elle était à la maîtrise de Sainte-Anne-d'Auray. Pour les femmes qui défilent, il y a une fontaine miraculeuse pour les problèmes de fécondité et autres maux. Donc, ils peuvent venir à la fontaine et s'en asperger. Et il y a la chanson de Eddie Mitchell, pas de boogie-woogie, pour mes bien chers frères, mes bien chères sœurs, puisque c'est un lieu de pèlerinage. Et là, il y a la maison des sœurs, Kerana, Sainte-Anne-d'Auray.
0: Waouh, Marie, mais c'est incroyable tout ça. C'est incroyable, mais c'est pas Sainte-Anne-d'Auray.
1: Non.
0: Mais c'était bien pensé aussi. Hein.
2: Oui, franchement.
0: Qu'est-ce qui pourrait vous manquer peut-être le film et le scénario, parce que sinon il y avait tout. Hein. Anne-Claire, on l'avait. Les femmes se succèdent, voilà. L'eau bénite, Teddy Mitchell. Non, il y avait presque tout. Marie, vous rejouerez avec nous, j'espère. Hein.
1: D'accord, oui, je retenterai. Ouais. Merci et bonne journée à vous.
0: Une Marie peut en cacher une autre. Après Marie de Dinan, Marie de Monterblanc dans le Morbihan. Bonjour Marie.
3: Oui, bonjour à vous.
0: Bon alors Marie, vous l'avez cette carte postale ou pas? Votre avis, d'où a été envoyée cette carte?
3: Je pense à Le Folgouette.
0: Le Folgouette.
3: Où il y a Notre-Dame de la Basilique de Notre-Dame de Le Folgouette, où il y a une fontaine qui où l'eau guérit les yeux. Et puis bon, moi c'était pour la chanson d'Eddie Mitchell, Les yeux mentent à l'eau. Donc on a les yeux clairs parce que Anne-Claire, alors les yeux clairs, enfin bref, c'est comme ça que je l'ai pensé, tout simplement.
0: Le Folgouette dans le Finistère, donc. Hein.
3: Bah, c'est pas à côté de l'Aisne-Vaine, c'est ça?
0: Si, c'est ça.
3: À côté d'Armor, plus.
0: Ouais. Non, mais pense que c'est plutôt, oui. Je crois que c'est quand même dans le Finistère. C'est à la limite.
3: Voilà, exactement. On n'est pas loin.
0: C'est bien pensé, Marie, mais ce n'est pas le Folgouette.
3: Là
0: là.
3: Tant pis. Mais pourtant, réfléchir autrement.
0: Mais pourtant, vous bossez. Hein. Je vous félicite à chaque fois. Je suis à chaque fois bluffée par vos recherches. C'est pas le Folgouette, donc on va rajouter 15 euros pour demain. Ce sera peut-être vous si vous revenez, Marie.
3: Exactement, on va retenter notre chance.
0: Avec plaisir, vous revenez quand vous voulez. Merci, Marie.
3: Je vous en prie, belle journée à vous.
0: Au revoir. 70 euros de carte carburant, ce sera donc demain pour la carte postale à 8h10. Les reportages ici en Bretagne se promènent dans les Côtes d'Armor toute cette semaine. On est dans le pays de Matignon avec Arnaud Decroix et ce matin on part à la rencontre d'Alain Rouxel, chanteur lyrique et acteur du patrimoine breton.
4: Bonjour Alain.
5: Bonjour Arnaud.
4: Où se trouve-t-on ?
5: Eh bien nous nous trouvons à Saint-Potant, dans les Côtes d'Armor.
4: Ouais.
5: Voilà, une commune d'un peu plus de 800 habitants.
4: Et là, on découvre notamment l'église qui est, comme dans tout bon village, au centre du village.
5: Oui, tout à fait.
4: Et qui a été d'ailleurs restaurée en 2020.
5: Alors, elle a été restaurée entre 2016 et 2020. Et l'inauguration a eu lieu en 2020. Voilà, une très grande restauration.
4: On va découvrir tout ça donc à l'intérieur.
5: D'accord.
4: On entre ainsi dans l'église Saint-Pierre et Saint-Paul de Saint-Potant. Le petit bijou de l'église, quand même, Alain, c'est le retable.
5: Eh bien sûr, voilà.
4: On s'avance vers ce dernier.
5: Alors l'église, le bâtiment en lui-même n'est pas classé. En revanche, le retable principal, qu'on appelle aussi le retable majeur, est classé monument historique.
4: Il date de quoi, du XVIIe siècle ?
5: Du XVIIe siècle, ouais. 1675 exactement. Mm-hmm. Il a été restauré entièrement. Ça a été un nettoyage. Et on a enlevé des couches au scalpel. On a été d'ailleurs dans l'atelier de restauration qui a effectué le travail. Les voir travailler, c'est extraordinaire. Ils nous ont fait revivre le retable. Et il y a des couleurs qu'on ne voyait pas et qui sont réapparues après la restauration. Donc c'était vraiment comme une renaissance du retable, en fait, en 2020, quelque part.
4: Alain Rouxel est non seulement impliqué pour la sauvegarde du patrimoine de Saint-Potant, mais il est également chanteur. On l'écoute à présent toujours dans cette église Saint-Pierre et Saint-Paul de Saint-Potant, en compagnie d'Alain Binet à l'orgue.

0: Jolie voix, hein.
1: Ah ça, ça nous transporte.
0: Alain Rouxel, son pianiste Alain Binet et une dizaine d'artistes seront en concert gratuitement sous les halles de la commune voisine de Matignon samedi à partir de 18h. Et ici Armorique est partenaire de cette fête de la musique. Et puis demain, Arnaud nous fera découvrir une nouvelle brasserie paysanne, toujours dans le pays de Matignon. Voici Marc Lavoine et Bambou, c'est Dis-moi que l'amour.
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0: Lavoine avec Dis-moi que l'amour, pendant que Justine Leblond regardait les photos People de Marc Lavoine et d'Adriana Carambeu.
1: Mais oui, j'avais oublié ce couple.
0: Comment les oublier, hein ?
1: Ce couple.
0: Ce couple. On n'y croyait pas.
1: Quand on n'y croyait pas.
0: On pensait que c'était un plan com, mais en fait, ben non, ça a l'air de marcher.
1: Ça a l'air de durer.
0: Pour les amoureux, 20 cm d'écart, mais ça va.
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1: Et dans l'info d'ici, on revient sur ce procès qui juge deux hommes accusés d'avoir tué leur frère il y a 3 ans à Cancale lors d'une soirée alcoolisée. Le verdict est attendu ce soir à la cour d'appel d'Ille-et-Vilaine. Mais avant, c'est l'heure du 90 secondes, l'actu en France et dans le monde avec Aude Razo.
4: Premier match et première victoire pour l'équipe de France au Mondial de foot. 3-1 contre le Sénégal, doublé de Kylian Mbappé. Il devient du même coup le meilleur buteur de l'histoire des Bleus. Je suis très content, dit Kylian Mbappé, de rentrer un peu plus dans l'histoire de mon pays. Autre match, autre record, l'Argentine, championne du monde en titre, l'a emporté cette nuit face à l'Algérie, 3-0. Triplé de Lionel Messi, il devient le premier footballeur à disputer 6 Coupes du Monde. Conséquence de la canicule qui se profile, l'oral de français et le grand oral du bac pourront être reportés localement si la température est trop importante. Les épreuves doivent commencer la semaine prochaine. Jusqu'à 40 degrés sont attendus dimanche dans le Poitou-Charentes, le Centre-Val de Loire, l'Île-de-France et la Vallée du Rhône. Le Sénat valide le projet de loi pour permettre aux boulangers et aux fleuristes de faire travailler leurs salariés le 1er mai. Le texte part maintenant à l'Assemblée. La CGT dénonce un acharnement du gouvernement contre le 1er mai. À quand la reprise du trafic maritime dans le détroit d'Ormuz ? Pas tout de suite, répond l'Organisation maritime internationale. Elle appelle à la patience et elle souligne la probable présence de mines dans le détroit. La sortie du jour dans les cinémas, c'est Toy Story 5 et le retour sur grand écran de Buzz l'éclair, Woody, Jessie et toute la bande. Toy Story, franchise la plus rentable de Pixar depuis 30 ans avec plus de 5,5 milliards de dollars de recettes au box-office mondial.
1: L'info d'ici, en Bretagne, on attend ce soir la décision au procès des deux hommes poursuivis pour la mort de leur frère à Cancale en janvier 2023. Ils expliquent l'avoir pris pour un intrus avant d'être informés par les gendarmes qu'il s'agissait de leur frère. Les deux hommes ont enfin été interrogés sur les faits jusque très tard hier soir dans la soirée. Mais l'attente a accouché d'une souris entre hallucinations, amnésie et endormissement. On n'en sait finalement pas beaucoup plus, Eric Bouvet.
5: On n'a pas beaucoup d'éléments pour comprendre, reconnaissait hier soir l'avocate général. Les deux hommes ont pourtant été interrogés sur les faits pendant près de 4 heures, mais impossible de savoir ce qui s'est vraiment passé quand ça devient trop précis. On ne sait plus, on ne se souvient plus. Pour Eric l'aîné, c'est simple, il a bu avec ses frères et après l'eau de vie, c'est le blackout. Il est réveillé vers 3h10 du matin par son frère Laurent à l'arrivée des pompiers. Entre les deux, rien de ce que Laurent a tenté de raconter, avec lui aussi plein d'absence. Il y a bien un intrus qui est entré et avec qui il s'est battu, mais c'est flou. Et même au milieu de la bagarre, il perd connaissance.
1: Rien de vraiment nouveau, donc, si ce n'est qu'il n'y a plus d'unité entre les deux accusés.
5: Et s'il y en a eu, elle a volé en éclats un Laurent qui assume d'avoir fait une connerie, mais sans jamais rentrer dans les détails, dit que lui a donné une demi-douzaine de coups de poing à l'inconnu, pendant qu'un autre, qui ne peut être qu'Éric, donnait des coups de pied, mais Éric ne se souvient pas. Il est juste certain qu'il n'a pas frappé l'intrus. Pour lui, le seul qui a tapé, c'est Laurent, qui ne veut pas assumer tout seul. Laurent qui reconnaît, je sais ce que j'ai fait et ce que je n'ai pas fait. J'attends qu'Éric dise ce qu'il a fait.
1: Et puis, il y a une vidéo qui a été projetée devant la cour, une vidéo d'une demi-heure enregistrée par la caméra piéton d'un gendarme quelques instants après leur arrivée.
5: Et on y voit 4 pompiers qui s'affairent sur la victime et 3 gendarmes, dont celui qui filme. Il y a aussi Laurent et Eric, les 2 frères qui peinent à tenir debout et à articuler. Laurent demande c'est qui, lui, l'autre enculé, désignant la victime au sol. Mais qu'est-ce qui s'est passé? Il a la tête complètement explosée, lui répond un pompier qui sort juste après un permis de conduire de la poche de la victime et le pose sur la table. Un gendarme s'en saisit, voit qu'il s'agit de leur frère Thierry, mais ne dit rien. On entend plusieurs fois les 2 hommes s'interroger sur l'identité de l'inconnu au sol. Au bout d'un moment, le gendarme dit « c'est votre frère ». Aucun des 2 ne semble y croire. Ils s'approchent alors du corps et prennent conscience que c'est bien lui, c'est bien Thierry. Eric s'assied d'abord prostré, puis en pleurs. Laurent, lui, demande plusieurs fois si c'est vraiment son frère et s'il est toujours en vie. La vidéo se poursuit. On entend Laurent qui assure ne pas savoir que c'était son frère, mais qu'il a bien frappé la victime. Et puis Eric sort de ses sanglots et quand un gendarme l'interroge, il dit « on l'a tapé », tout en assurant ensuite que le « on » ne l'inclut pas. Nous, on n'en saura pas plus.
1: On retrouve en tous les cas le récit complet de ce procès à lire sur ici.fr.
0: Prochain journal, tout à l'heure à 9h, Justine.
1: Oui, on va revenir sur un moment fort en émotion partagée hier dans la commune de Romillé en Ille-et-Vilaine. Alain, enfant de parents né pendant la Seconde Guerre mondiale, a retrouvé les descendants de la famille qui l'a recueilli au tout début de sa vie. Et on parlera pique-nique, car avec ce grand soleil, la saison des pauses déjeuner en extérieur est bien lancée.
0: La météo tout de suite avec Maëlle Boisard de Météo.

0: Les températures matinales seront comprises entre 14 et 16 degrés. Puis pour l'après-midi, les maximales devraient atteindre entre 29 et 33 degrés.
1: Merci beaucoup Maël, belle journée à vous.
0: Merci, belle journée à vous également.
1: Au revoir. Sur la route, on a un accident sur la Nationale 12 entre Montaumont-de-Bretagne et Rennes. Et ça occasionne actuellement un ralentissement de 30 minutes juste avant passer. Du monde aussi, si vous partez à Saint-Brieuc, toujours la N12, mais dans l'autre sens, au sud de Lamballe, il y a des travaux et on a un ralentissement de 16 minutes. Et puis sur la rocade de Rennes, rocade nord, assez chargée avec 7 minutes de temps de parcours en plus. Sur le Morbihan, un petit coup d'œil, c'est Auray où ça coince sur le sud d'Auray ce matin, avec 5 minutes de temps de parcours en plus.
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1: Voici Bernard Lavillier en duo avec Nicoletta, c'est Idée Noire, ce qui n'est absolument pas le programme du jour. 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
0: Bon, entre nous, travailler quand il fait beau devrait donner droit à des points bonus.
3: Ah oui,
0: pour la retraite, hein,
3: une petite prime.
0: En attendant soleil. Que cette idée soit adoptée, bienvenue à vous sur ICI Armorique, c'est votre radio de proximité en Bretagne avec toute l'équipe du 6-9. Notre cher docteur Kirzek sera au rendez-vous avant 9h et va nous donner un petit truc anti-stress pour le soir. Vincent Grassin nous emmènera à l'opéra de Rennes. Lui, les opéras, il préfère les manger. Généralement, voici Glenn Jégou et ses bonnes adresses gourmandes.
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0: Bonjour Glenn.
4: Des maths Vanessa, bonjour Justine.
0: Vous savez que vous savez parler aux femmes, vous. Hein. Oh, vous allez me faire plaisir, je le sens, puisqu'on est dans le Morbihan pour parler d'huîtres aujourd'hui.
4: Mais oui, avec un jeune couple, 29 ans tous les deux, ils habitent en Bretagne depuis toujours. Mathéo est dans l'ostréiculture depuis 10 ans et Marine a étudié dans le commerce marketing, puis a travaillé dans une petite boutique indépendante à Vannes pendant 4 ans et demi. Ils ont repris un chantier ostréicole et le responsable nous en dit plus.
5: Donc nous c'est Marine et Mathéo, on est des jeunes ostréiculteurs installés à Saint-Armel sur la presqu'île de Ruisse depuis un peu moins de 2 ans maintenant. Moi je faisais déjà des huîtres avant mais j'étais salarié et donc on a voulu reprendre ensemble 2 hectares de parc juste en face de l'atelier dans le golfe du Morbihan. On pratique 3 types d'élevage, l'élevage au sol, l'élevage historique, on pratique l'élevage en poche, sur des tables, ça c'est l'élevage traditionnel et depuis notre installation on a aussi mis en place un nouveau système, on élève les huîtres

0: sur des long lines et dans des poches avec des flotteurs pour avoir encore une meilleure qualité d'huître. Toute notre vente, nous, on l'a fait en direct. Donc, on a une très belle dégustation, les pieds dans l'eau. Et on vend également au détail pour les gens qui seraient intéressés. Alors, Saint-Armel, c'est une commune super vivante. C'est un petit village tout entouré d'eau, entouré de la rivière de Noyalo et du golfe du Morbihan. Pour nous, les parcs, ils sont juste en face de l'atelier. Donc, tous les matins, c'est un magnifique lever de soleil. Tous les soirs, un magnifique coucher. Et on en profite tous les jours de l'année. C'est vraiment super. Et pour ceux qui adorent les oiseaux, il y a des réserves ornithologiques absolument super.
1: Oh là là, moi, j'adore Saint-Armel. On est vraiment au cœur du golfe du Morbihan. C'est un coin magnifique de la Bretagne.
2: Oui, les parcs du passage sont un site autrefois dirigé par Yannick Le Joubiou qui perpétue depuis 3 générations un savoir-faire traditionnel dans l'élevage d'huîtres naturelles. Et d'ailleurs, cela se passe comment pour la dégustation? Je sais que vous attendez ça, Vanessa, hein, n'est-ce pas?
1: Simple, hein. Allons-y,
2: vous nous répondez, Mathéo.
0: Donc la dégustation pour nous des huîtres, elle se passe toute l'année, on est ouvert toute l'année. Nous, en plein été, on a les pieds dans l'eau. On propose des huîtres évidemment nature. Après, le plus important, c'est de manger des huîtres, donc que vous les préfériez avec du citron, du vinaigre à l'échalote ou du poivre, tout est parfait. De plus en plus, on propose aussi de l'huître chaude sur certaines soirées thématiques. Vous avez plein de recettes très faciles à faire à la maison, avec du gingembre, avec du parmesan, avec une fondue de poireaux, il y a plein de trucs super à faire. On peut aussi aller un petit peu plus loin, du coup, effectivement, avec des recettes un petit peu plus cuisinées. Moi, il y en a deux que j'aime bien faire à la maison. Il y a une qui est très très facile à faire. On a juste à ouvrir notre huître, on la cuit dans son eau juste 2 à 3 minutes, et après, on lui met une petite panure traditionnelle avec des œufs, de la farine et de la chapelure, 20 secondes dans une huile bouillante et ensuite avec une petite sauce chien pour l'apéro, c'est super, j'adore cette recette. L'autre que j'aime bien faire, et cette saison, avec une petite plancha, on a peut-être pas forcément ça tout le temps à la maison, mais ou sinon ça peut se faire aussi un petit peu au barbecue avec un petit papier d'alu. On ouvre juste nos huîtres, on les place 1 minute sur la plancha, à côté de ça, une petite brunoise de courgette, huile d'olive, sel, poivre, juste grillé, y a rien de tel en plein été.
1: Faut que je m'y mette aux huîtres chaudes, j'ai jamais testé, vous rendez compte? Mais là, il me donne envie, Mathéo.
2: Avec des recettes.
1: Des bonnes recettes, ouais. Donc ça s'appelle les Parcs du Passage, c'est à Saint-Armel, hein, c'est ça?
2: Saint-Armel, presqu'île de Ruisse, ils sont installés à l'embouchure du chenal de Saint-Léonard et les visiteurs apprécient vraiment l'expérience unique de déguster des huîtres fraîches sur place accompagnées de vin blanc avec modération, mais du beurre salé bien sûr.
1: Ah bah oui.
2: Et du pain de tradition. Marine et Mathéo ont vraiment à cœur de perpétuer cette tradition. Pour eux, le contact humain, c'est essentiel. Ils aiment accueillir, échanger et faire découvrir leurs huîtres du golfe du Morbihan dans un cadre chaleureux et authentique. C'est 10 chemins du Polo à Saint-Armel que vous pourrez rejoindre facilement à pied, à vélo, en voiture et même en bateau si vous voulez.
1: Faut déjà avoir un bateau. Ou voilà. Un copain qui a un bateau.
2: C'est ça. Leur site, lesparcsdupassage.bzda. C'est BZDA, c'est bien.
1: Merci Glenn. On fait quoi demain?
2: Des fraises. Des fraises, mais pas n'importe lesquelles. Les Maras des Bois, variété remontante proche des fraises sauvages au goût sucré, légèrement acide et très très très parfumé.
1: On va pas y arriver. J'adore tous les jours en moment.
2: Allez.
1: C'est bon pour la santé. Alors, des fraises,
2: oui, c'est léger.
1: C'est pas ça qui fait grossir. À demain, Glenn.
2: Et à vous, Vanessa.
1: 9h moins le quart, voici Louane avec son nouveau titre. Ça s'appelle Conduire. Je sais pas, frère.

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1: Louane et son dernier titre, c'était Conduire. Elle fait de plus en plus court, il y a eu chien, conduire. Je sais pas ce que ce sera la prochaine. Ne pas faire de phrases, Louane. Bonjour Vincent Grassin.
2: Bonjour Vanessa, bonjour l'équipe du matin et bonjour à tous. Ça vous dit d'accueillir notre invité en musique ?
1: Avec plaisir.
2: Allez. Ce sont quelques notes de Robinson Crusoe, composées par le célèbre Jacques Offenbach. Cet opéra comique sera simultanément joué sur la scène de l'Opéra de Rennes et retransmis en direct sur grand écran Place de la Mairie demain jeudi 18 juin. Mathieu Ritzler, directeur de l'Opéra de Rennes, est l'invité d'ici matin. Bonjour.
3: Bonjour Vincent.
2: Et bienvenue Mathieu. L'opéra, c'est pas pour tout le monde et il faut s'y connaître pour tout comprendre. C'est une idée reçue, toujours tenace ?
3: Alors, c'est parfois effectivement encore tenace comme idée, mais on lutte contre cette idée et je crois que le rendez-vous de demain fait partie des actions qui nous permettent de montrer que c'est effectivement une idée reçue. Robinson Crusoe, c'est une histoire que beaucoup de personnes connaissent. On lit l'ouvrage quand on est enfant. C'est par ailleurs la musique d'Offenbach est absolument irrésistible. On est à la fois sur un opéra comique, donc c'est très drôle, et la mise en scène vraiment, franchement, je vous invite à venir parce qu'elle est extrêmement drôle. Puis en même temps, c'est pas que drôle, c'est aussi il y a beaucoup de poésie et puis ça questionne un peu notre regard sur le monde et sur notre rapport à l'étranger. Mais tout ça vraiment avec encore une fois, beaucoup de fantaisie. Le public en salle, c'était la première hier soir à l'Opéra de Rennes, le public a fait un triomphe à l'ensemble des chanteurs, chanteuses et des musiciens et musiciennes. Donc j'invite tout le monde à nous rejoindre Place de la Mairie demain.
2: Cet opéra comique Robinson Crusoe ne sera pas seulement retransmis sur la Place de la Mairie où vous attendez beaucoup de monde, j'en suis sûr. C'est toujours très suivi, la Place de la Mairie à Rennes. Il sera diffusé dans une trentaine de communes, Morbihan, Ille-et-Vilaine, Côte d'Armor. C'est une façon de rendre l'opéra accessible.
3: Absolument, l'idée c'est de... on est en pleine Coupe du Monde, donc un peu partout, on va avoir des diffusions de matchs et des fans zone pour les matchs de foot et nous aussi on revendique nos fan zones et c'est vraiment ça, c'est l'idée de proposer un événement fédérateur, populaire, festif où les uns et les autres peuvent se retrouver. Alors dans certaines communes c'est dans un cinéma associatif, ailleurs c'est dans un bar, ailleurs c'est dans un préau d'école, dans une médiathèque. En fait nous l'opéra avec nos partenaires médias, notamment ici Armorique, on apporte vraiment nous le spectacle prêt à diffusé et puis après les partenaires choisissent les lieux de diffusion de leur choix.
2: Alors vous nous l'avez dit, c'est très suivi, le public est nombreux à venir chaque année, hein, c'est une fois par an ce rendez-vous. Est-ce qu'il y a des effets ensuite sur la fréquentation à l'opéra ?
3: Alors c'est pas, on le fait pas par intérêt comme ça en se disant si on le fait on va avoir plus de monde, c'est pas notre objectif premier. Par contre, il est évident que on le voit dans le public qui fréquente l'opéra, on a une diversité de personnes tout au long de l'année et on le mesure vraiment parce qu'on a des outils de mesure. On a à peu près 40% de primo spectateurs sur une année à l'opéra. Donc ça montre bien que cette idée que l'opéra serait un rendez-vous d'initiés, c'est absolument pas le cas. En tout cas, c'est vraiment pas le cas à l'Opéra de Rennes.
2: C'est la 12e édition. Le rendez-vous s'installe dans le temps. C'est dire l'intérêt du public.
3: Oui, je pense que ça va être un rendez-vous et une fête, un marqueur du territoire, comme dans chaque ville, dans chaque territoire, il y a des rendez-vous qui sont devenus incontournables et Opéra sur écran s'en est un et on est fiers que l'Opéra ait comme ça créé son rendez-vous incontournable pour sa ville et sa région.
2: Vous savez quoi Mathieu, je trouve que vous en parlez avec beaucoup d'enthousiasme et j'espère que ça s'est propagé auprès de nos auditeurs, nos auditrices. On sera nombreux, mais j'en suis sûr, j'allais dire j'espère, mais je suis sûr que ce sera couronné de succès demain, jeudi 18 juin à 20h pour la représentation de Robinson Crusoe, l'opéra comique de Jacques Offenbach. Alors, il est joué sur la scène de l'opéra et retransmis en direct sur écran géant Place de la Mairie et diffusé en simultané dans une trentaine de communes bretonnes. Merci Mathieu Ritzler.
3: Merci à vous.
2: Bonne journée, au revoir. Je précise que c'est gratuit.
1: C'est trop bien. Comme quoi, ceux qui n'aiment pas le foot ont aussi ce qu'il faut, ça c'est top.
2: Et autre info, c'est à suivre aussi sur Ici Bretagne, en direct sur la plateforme France.tv.
1: Mais c'est fou tout ça, que du bonheur. Merci Vincent,
2: merci Vanessa.
1: Merci à votre invité. 8h51, voici la BO du film Dirty Dancing. Now.

0: Bill Medley, Jennifer Warnes avec The Time of My Life, la chanson préférée des ouvertures de bal au mariage, avec ou sans portée. Allez, voici le docteur Kirzek. Vous allez nous parler aujourd'hui d'une habitude anti-stress que vous nous conseillez de faire le soir.
1: Bonjour à toutes et à tous. Vous voulez une petite habitude qui change tout? Vous connaissez cette sensation le soir quand vous rentrez du travail, vous êtes tendu, la tête pleine de mails, de réunions, de bouchons, vous dites je vais me poser 5 minutes et finalement vous passez la soirée à ruminer ou à scroller sur votre téléphone. Eh bien, il existe une astuce simple, gratuite, rapide qui peut littéralement décompresser votre stress en quelques minutes. Et non, ce n'est pas le verre de vin, même si je ne juge pas. Mais avant de vous dévoiler cette astuce, reconnaissons que les symptômes du stress accumulés dans la journée, vous en avez sûrement fait l'expérience. Des épaules qui remontent vers les oreilles, une nuque raide, une respiration courte, la mâchoire serrée, les pensées qui tournent en boucle dans la tête, impossible de décrocher, et puis une fatigue étrange à la fois physique et mentale, mais sans réussir à dormir. Tout ça va être un véritable cercle vicieux et ce n'est pas juste dans la tête. C'est votre système nerveux sympathique, celui de la lutte et de la fuite qui reste activé des heures après la fin du travail. Et si on ne lui donne pas le signal d'arrêt, le stress s'installe durablement avec des risques pour le sommeil, pour la tension artérielle, pour l'humeur et même pour le système immunitaire.
0: Bon alors, qu'est-ce qu'on fait? C'est quoi les gestes simples, rapides à faire dès qu'on franchit la porte pour vraiment décompresser et ne pas emporter son stress dans la soirée?
1: Alors, il n'y a pas une habitude, mais il y a 4 habitudes minutes. Littéralement, vous n'en avez que pour 2 à 5 minutes au total à tester dès ce soir. Habitude numéro 1, la pause des pauses en rentrant. Avant même d'ouvrir la porte, arrêtez-vous une minute. Posez votre sac, coupez le moteur, fermez les yeux, respirez 3 fois lentement. Vous inspirez par le nez et vous expirez par la bouche. Cette simple respiration ventrale envoie un signal clair à votre nerf vague. On arrête le combat, on passe en mode repos. Habitude numéro 2, il faut un petit rituel de transition. Quand vous entrez chez vous, faites un geste symbolique. Changez de vêtements, lavez-vous les mains, buvez un verre d'eau froide. Ce petit rituel, c'est un marqueur temporel. Maintenant, je suis chez moi, en sécurité, plus de pression. Habitude numéro 3, le balayage corporel express. Debout ou assis, vous fermez les yeux et vous portez votre attention de la tête aux pieds sur votre corps. Et habitude numéro 4, la déconnexion numérique. Pendant 30 minutes, les 30 premières minutes après votre retour, pas d'écran, vous allez voir, ça fait un bien fou. Allez, on retient respiration, changement de vêtements, balayage corporel et surtout pas d'écran. D'ici là, portez-vous bien.
0: Bah, c'est pas gagné, hein. Si je change de vêtements, j'enlève tout, là. Je vais finir toute nue, moi. Il fait trop chaud, là, en ce moment. C'est pas possible. Merci, docteur Kirzek. Et merci aussi, Justine, pour, ces moments ensemble. On a pris un nouveau mot aujourd'hui.
2: Midi-kini.
0: C'est le pique-nique du midi, la pause du midi en bikini. C'est très tendance, visiblement, dans le Morbihan. Hein.
2: Paraît-il, on l'entendra.
0: On va tester.
2: Merci
0: ça.
2: À vous, Vanessa.
0: Pourquoi pas. Merci beaucoup. On vous retrouve évidemment à 9h hein, pour les infos. Vrai, et vous serez là également. Demain, on vous embrasse. Passez une belle journée sous le soleil breton.
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0: Oh mais c'est trop gentil Vincent de vouloir nous inviter au restaurant. J'adore.
9: Oui, ça me fait plaisir. Écoutez, j'avais envie d'avoir une petite attention à votre égard. Allez, je vous invite au resto ce midi, c'est pour moi. C'est moi qui régale.
0: Mais il vous manque juste le lieu, c'est ça en fait, si j'ai bien compris.
9: Oui, mais absolument. Mmh. On se met à table ce matin, on va parler de cuisine, de produits locaux, de passion, de simplicité, d'authenticité. Mais ce n'est pas tant la cuisine que les bonnes adresses qui sont au menu. Si j'ose dire aujourd'hui, quel resto, bistrot, crêperie, guinguette avez-vous aimé? Mais quelle adresse conseillez-vous? Quelle table de Bretagne recommandez-vous? 02 99 67 35 35. Je vous invite à m'appeler maintenant. Vous êtes les bienvenus de 9h à 10h. Merci l'équipe du matin.
0: Merci à vous Vincent.
9: Et on se retrouve très vite. Oui. Allez, on passe à table juste après les infos.
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9: Mercredi 17 juin, c'est encore une belle journée qui s'annonce. 9h. L'info bretonne nous emmène ce matin dans la commune de Romillé en Ille-et-Vilaine, Justine Leblond.
2: Oui, la commune qui a vécu un moment d'histoire hier. Alain Adam, né Abramovici en juin 1941, était de retour là où il a passé les premières années de sa vie. 85 ans après, jour pour jour, grâce à un long travail de recherche, Alain a pu retrouver les descendants de la famille qui l'a sauvé des Allemands. Un moment fort en émotion auquel vous avez assisté, Corentin Dévé.
10: Ça, en principe, ça aurait été la maison de maman Simon. C'est là où j'ai habité 3-4 ans. Là.
11: Malgré les photos, il y a encore un doute entre la maison 23 ou 25, rue de la Perronnée. Ce qui est sûr, c'est qu'Alain Adam a grandi là, chez cette nourrice qu'il appelle Maman Simon.
10: Comme elle s'occupait de moi tout le temps, je vivais avec elle. Et en plus, après, j'étais sécurisé en étant avec elle, étant soi-disant l'enfant naturel de sa fille aînée.
11: Sécurisé des Allemands en pleine Seconde Guerre mondiale. Car Alain Adam est alors Alain Abramovici, roumain d'origine juive. S'il a ensuite passé une partie de sa vie en Angleterre, il a toujours été lié à Romillé.
10: Ça fait partie de mon passé, ça fait partie de mon bagage, disons, émotionnel, humain. Et puis, je suis revenu plusieurs fois à Romillé pour voir la maison, pour essayer de retrouver la maison de Maman Simon, que je n'avais pas retrouvée, pour aller au lac, voilà, juste comme ça, pour être ici.
11: Ici, où il passe les premières années de sa vie et où il garde quelques souvenirs.
10: Je me souviens d'un événement qui est arrivé un jour. Je jouais dans son tout petit jardin, qui n'était rien du tout. Je m'amusais à jeter des pierres. Puis tout d'un coup, j'entends un grand bruit de pierre qui tombe sur du métal. Et Maman Simon, elle a dû me voir, elle a couru vers moi, elle m'a pris, elle m'a ramené à l'intérieur, elle m'a dit, ne fais plus jamais ça. C'est le seul moment où elle a levé la voix, parce que les pierres étaient tombées sur le casque d'un Allemand qui était là.
11: Alain Adam en a des histoires à raconter à Soisic Miel, petite fille de cette Maman Simon. Elle aussi attendait ses retrouvailles.
12: Une très grande émotion dans le sens où je suis sûre que c'est les personnes qui sont montées au ciel qui nous ont réunis. C'est incroyable. Moi, je ne pensais pas du tout pouvoir le retrouver.
11: Des retrouvailles rendues possibles grâce au travail de Jean-Yves Leclerc, vice-président de l'Association des Amis du Patrimoine de Romillé.
13: C'est un peu l'apothéose des recherches, c'est de se dire, ah ben, souhaite, parce que si on fait des recherches, ben, c'est pour aboutir à ces moments qu'on vit aujourd'hui, pour rassembler des gens, pour reparler un peu des gens qu'on a peut-être un peu trop vite oubliés, et justement refaire un peu la lumière sur des gens qui ont eu des vies quand même tout à fait singulières et extraordinaires.
11: Une émotion partagée par la pensée avec la sœur d'Alain Adam, âgée de 96 ans, elle aussi sauvée par le sacrifice de leur père et ses familles d'Ille-et-Vilaine qui les ont protégés.
2: Et ce moment, vous le revivez en images sur notre site ici.fr. L'État condamné une nouvelle fois dans le dossier des algues vertes dans la baie de Saint-Brieuc. La cour d'appel de Nantes ordonne à l'État de réparer le préjudice écologique, de prévenir l'aggravation des dommages et de prendre des mesures significatives pour réduire les rejets d'azote dans les eaux, le tout dans un délai de 6 mois. La justice avait été saisie par l'association Sauvegarde du Trégor Goëlo-Pontièvre, à qui l'État doit verser 3000 euros pour préjudice moral. En rugby, une nouvelle recrue au RC Van avant son retour en top 14. Le club annonce la signature d'un international argentin pour 2 saisons. Mathias Alemano, c'est son nom. Un deuxième ligne très expérimenté. 99 sélections avec les Pumas. Il a disputé 3 Coupes du Monde et on le retrouvera donc désormais dans l'équipe bretonne sur le terrain à partir du 5 septembre. C'est la date de lancement de la saison de top 14. Et puis c'est une très belle météo qui nous attend encore aujourd'hui pour s'offrir, pourquoi pas, une pause déjeuner à l'extérieur dans le golfe du Morbihan. La saison des pique-niques est officiellement lancée pour Marie et Marianne qui ont leurs petites habitudes à la Morgwened.
14: Tous les déjeuners, on est dehors là en ce moment. Souvent, on vient faire des petits pique-niques sur la pelouse devant la mer, quoi. Il y a pire comme situation, c'est clair. On en profite dès qu'on peut, en fait, dès que le soleil est là.
15: Il y a beaucoup de monde qui travaille là.
16: Moi, je fais ce que j'appelle des midi-kini. Voilà. Je me mets en bikini au bord de l'eau et je profite avec mon bouquin. Entre la matinée et l'après-midi, c'est une belle pause détente. Ça fait beaucoup de bien. Et on peut même envisager une petite baignade. Voilà. Pour sentir les embruns avec les clients sur les chantiers, c'est parfait.
17: Qu'est-ce qu'ils vous disent, vos amis qui habitent loin de la mer ?
16: Je pense qu'ils se rendent pas compte ce qu'ils loupent.
14: On vient de Paris toutes les deux et clairement, jamais on reviendrait à Paris. Enfin, c'est pour rien au monde. Non. Là, on a trop de...
16: Désolé, copain.
14: Ouais, on peut plus là. On a trop d'avantages. C'est pas possible. On peut pas revenir en arrière.
2: Et ce beau soleil, il va durer aujourd'hui. On va faire un point complet tout de suite avec vous, Vincent.
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2: Encore du beau et du chaud donc aujourd'hui en Bretagne.
9: On a une pensée pour les bacheliers, là, les lycéens qui planchent.
2: Hein. Bon, on est tous passés par là.
9: Le matin, ça va encore, mais l'après-midi, ça doit être quelque chose. Allez, courage, on pense à vous. Alors, ce matin, un peu de grisaille est observé sur le Finistère et l'ouest des Côtes d'Armor, signale Météo Bretagne. Des nuages bas sont également présents, accompagnés de bancs de brume ou de brouillard sur le sud de la région. Ailleurs, le soleil se montre davantage. Côté température, la douceur est déjà bien installée avec 16 degrés relevés ce matin à Saint-Avé dans le Morbihan et 18 à Erquy dans les Côtes-d'Armor. Cet après-midi, le soleil dominera largement même si quelques fins nuages voileront légèrement le ciel. Le vent soufflera de secteur sud-sud-ouest au cours de la journée. Les températures maximales seront en hausse, particulièrement sur l'est de la Bretagne. On prévoit 28 degrés à Ploërmel dans le Morbihan et à Redon en Ille-et-Vilaine. 29 degrés chez vous à Dinan dans les Côtes d'Armor, jusqu'à 30 degrés cet après-midi dans le pays rennais. Des conditions chaudes vont dominer ces prochains jours, avec même une hausse marquée des températures attendues à partir de dimanche, vous l'avez dit Justine. Pour jeudi, dans le détail, des passages nuageux porteurs d'averses, voire d'orages, seront possibles dans une atmosphère plus instable. Vendredi, le scénario restera similaire. Et dimanche, lundi, la chaleur pourrait donc nettement s'intensifier et atteindre des niveaux exceptionnels. Le seuil des 40 degrés n'est pas exclu lundi prochain sur une partie de la région. Merci Justine.
2: À tout à l'heure.
9: À tout à l'heure, 10h pour le retour de l'info en Bretagne.
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9: Et l'émission de ce matin commence comme ça. Philippe Lafontaine. Cœur de loup.

0: c'était Philippe Lafontaine.
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0: Bonjour, la cuisine française, c'est de l'improvisation. La cuisine, c'est comme un tableau, ça se peint au moment où l'on est et au goût de l'artiste. C'est le célèbre chef cuisinier Paul Bocuse qui a dit ça. Ce matin, mon ambition, c'est de vous mettre l'eau à la bouche et de vous faire découvrir de chouettes adresses de resto. Mais pour cela, j'ai besoin de vous. J'attends effectivement que vous partagiez vos restos coup de cœur. On a une petite heure à notre disposition. Vous êtes les bienvenus au 02 99 67 35 35. La cuisine et la France, c'est indissociable. Quelle chance on a quand même. Le monde entier envie la gastronomie française. Le monde entier se lèche les babines lorsqu'il se tourne vers nos tables, nos chefs, nos bons petits plats, notre savoir-faire. Il faut dire que la cuisine française repose sur une grande variété régionale. On le sait bien en Bretagne, c'est un marché à ciel ouvert. Terre ou mer, on n'a que l'embarras du choix. La cuisine en Bretagne, ça va bien plus loin que les crêpes et les galettes. Ceci dit, si vous avez une bonne adresse de crêperie, je suis preneur. Appelez-moi maintenant. Votre place est ici. Partagez ce bon plan. 02 99 67 35 35. Voilà, c'est ça que j'attends de vous ce matin. Le partage d'une bonne adresse de resto. C'est encore mieux si c'est pas cher. Mon invité, notre grand témoin, c'est Olivier Marie, journaliste culinaire. Bonjour Olivier.
3: Bonjour Vincent.
0: Et bienvenue. Vous êtes rédacteur en chef du magazine Breton en cuisine et de Pur Beurre, le guide du bien manger en Bretagne. Je me suis toujours posé la question, Olivier. Quand un journaliste culinaire se rend dans un resto pour le découvrir, le noter en quelque sorte, est-ce qu'il s'annonce ou pas ?
3: Alors nous, on ne les note pas. Ce ne sont que des coups de cœur dans Pur Beurre. Donc oui, on s'annonce parce que nous ne sommes pas des critiques gastronomiques, nous sommes des journalistes culinaires, comme vous l'avez bien dit. C'est-à-dire qu'on fait un travail de journaliste. On les appelle. Et de toute façon, vous savez, on va manger le midi ou le soir. On sera pas mieux servi que la table d'à côté. On a la même assiette, donc on s'annonce. Ça permet ensuite de discuter le lendemain du service ou alors avant le service ou après le service. Ça permet d'en savoir un peu plus parce que sur Pur Beurre, on ne juge pas que l'assiette, mais également toute une autre dimension durable et humaine. Donc on a besoin de discuter avec les gens pour savoir quel est leur rapport aux produits et à la cuisine.
0: Le métier, la cuisine, attire-t-il toujours des jeunes ? Est-ce que c'est un secteur qui recrute ?
3: Alors c'est un secteur qui recrute, oui. Il y a des vrais soucis de recrutement. Sûrement parce que, pour plusieurs raisons, hein. Sûrement parce que je pense que les restaurateurs et les chefs ont abusé par moment, abusent toujours pour certains.
0: En termes de salaire,
3: en termes de nombre d'heures, en ouais. Termes, on peut le dire. Il y a eu un bouquin notamment qui est sorti il y a pas longtemps de comportement, on va dire même de violence. Clairement, en cuisine. Même si aujourd'hui, on a une génération, depuis quelques années déjà, qui fait beaucoup plus attention, qui est beaucoup plus
0: bienveillante
3: avec les équipes. Donc oui, c'est un métier qui attire. C'est un métier, moi, je vais pas dire le contraire. Mon fils, il est en train de faire cuisine. Il est au lycée hôtelier de Dinard. Il est ravi. C'est sa passion. Donc il a qu'une seule envie, là, c'est d'aller travailler.
0: Bienvenue chez vous. C'est votre émission de témoignage en échange ensemble de 9h à 10h ce matin. J'aimerais que l'on soit dans le partage encore plus que les autres jours. Quel restaurant avez-vous aimé ? Quelle adresse conseillez-vous ? Quelle table en Bretagne recommandez-vous ? 02 99 67 35 35. Et puis je vous le disais à l'instant, c'est encore mieux si c'est bon et pas très cher. Si le rapport qualité-prix est imbattable, vous m'appelez maintenant. Nouveauté, ici Armorique avec une voisine, elle est originaire de Saint-Nazaire.
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1: Une chanson à la manière d'une fable, en quelque sorte. Le petit pêcheur, c'était Manon Lisa.
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1: C'est testé et approuvé, c'est validé. Ce matin, ce sont vos coups de cœur gourmands en Bretagne qui font l'émission. Quel restaurant, guinguette, crêperie, bistrot, petite table avez-vous découvert et beaucoup aimé? 02 99 67 67 35 35. Appelez-moi, si en plus le prix est très correct, ne vous freinez pas. Passez-moi un petit coup de fil. Mon invité, notre grand témoin, c'est Olivier Marie, journaliste culinaire. Vous êtes, Olivier, le rédacteur en chef du magazine Breton en cuisine et de Pur Beurre, le guide du bien manger en Bretagne. Quelle est la ligne éditoriale de Breton en cuisine? On va s'intéresser d'abord à cet ouvrage.
4: Alors, Breton en cuisine, c'est un magazine grand public, pardon, qui met en valeur des recettes, des produits et du reportage. L'idée, c'est de travailler, comme c'est marqué, le bien manger en Bretagne, c'est de travailler avant tout, évidemment, avec les saisons. Donc on met que des produits de saison, et puis également les reportages, c'est de montrer plutôt des petits producteurs, toutes ces femmes et ces hommes qui sont des paysannes, des paysans, des pêcheurs également. Donc on va à leur rencontre et on montre leur travail, et on donne également quelques adresses. On a une balade gourmande également. On essaye de partager sur la cuisine. On a aussi le lycée hôtelier de Dinard qui nous fait un tuto culinaire dans chaque magazine.
1: Pourquoi avoir lancé un magazine comme celui-ci? Il n'y avait rien avant, c'était le désert. J'ai dit désert, hein, pas dessert.
4: Oui, c'était le dessert. En 2012, le Ouest France, parce que c'est un magazine du groupe Ouest France. Ouest France lance ce magazine. C'est une idée qui arrive étonnamment de Franche-Comté. Il y avait un magazine qui s'appelait Comptoir en cuisine, et donc ces gens-là sont venus proposer à Ouest France qui cherchait à développer un magazine de cuisine à l'époque, en 2012. Et puis ensuite, en 2017, Ouest France a racheté le titre et donc m'a demandé de m'occuper de ce magazine. Mais c'est vrai qu'il n'y avait rien.
1: On a Gilles avec nous ce matin. Bonjour Gilles.
5: Bonjour.
1: Bienvenue. D'où m'appelez-vous? Merci. Gilles?
5: De Bron.
1: D'accord, dans les Côtes d'Armor. Je vous écoute. Quel coup de cœur pouvez-vous partager avec nous? Voulez-vous partager avec nous ce matin?
5: Bah, coup de cœur pour les restos de la commune, quoi.
1: D'accord. Donc, à Bron, donc.
5: Voilà, oui. Donc, un restaurant où s'est arrêté le président Macron au début avril 2019.
1: Ah oui. Bon, si le président y est venu, on peut supposer que la table est bonne.
5: Ah bah, voilà, il n'y a pas photo, comme on dit.
1: Ouais. Comment il s'appelle, cet établissement?
5: Donc, le Midi Vin.
1: Le
5: Midi Vin. Midi, trait d'union, VIN.
1: D'accord, le Midi Vin.
4: Le Midi Vin.
1: Ouais. Bon, bah, c'est recommandé par le président de la République, voyez-vous. Bon, vous l'avez testé vous-même, je suppose, Gilles.
5: Bah, je connais depuis 2012.
1: Ah oui, d'accord. Donc, voilà une adresse que vous pouvez nous recommander. Il y a d'autres tables dans la commune à Bron qui vous plaisent?
5: Oui, je citerai encore le pain prêt sur la place et la crêperie La Calèche.
1: D'accord.
5: On en a d'autres. Hein.
1: On n'a que l'embarras du choix à Bron.
5: C'est un village étape, Bron, hein, donc il ne faut pas hésiter, il faut s'arrêter.
1: Très bien. Eh bien. Écoutez, vous êtes un bon ambassadeur de votre commune, Gilles. Et merci pour ces quelques adresses. C'est très sympa. Je vous souhaite une bonne journée, Gilles.
5: Merci à vous aussi.
1: Et puis à l'occasion, je ferai étape à Bron, tiens, grâce à vous. Merci, Gilles. Bonne journée. Vous faites comme Gilles, hein. Vous nous appelez 02 99 67 35 35. Notre grand témoin, c'est Olivier Marie, le rédacteur en chef de Breton en cuisine et de Pur Beurre. On trouve actuellement, Olivier, en kiosque, un hors-série de Breton en cuisine. Votre édito, c'est une tribune en quelque sorte sur la nécessité de consommer local.
4: Mais oui, puisque c'est un hors-série qu'on a voulu, c'est tout à fait dans la ligne de Breton en cuisine, la ligne éditoriale. C'est un hors-série qu'on a appelé 100% 100% local, Argoat-Armor, 100% local. L'idée, c'était de ne pas cuisiner des produits qui viennent d'ailleurs, du chocolat, plein de choses comme ça, et donc de cuisiner avec tout ce qu'on trouve en Bretagne. Et je pense que c'est primordial aujourd'hui, on est tous d'accord pour faire vivre nos paysans et donc nos pêcheurs. Donc l'idée, c'est vraiment de cuisiner local. C'est facile, hein. On peut facilement cuisiner local, il suffit d'aller sur n'importe quel marché, il y en a des centaines en Bretagne. Et puis c'est souvent assez simple.
1: Ils vous ont marqué, régalé, surpris. Vos restaurants préférés en Bretagne sont à l'honneur ce matin. Quelle adresse, bonne adresse avez-vous découvert? Découvert le verbe, hein, pas le couteau et la fourchette. C'est très drôle. 02 99 67 35 35. Je ris de mes propres bêtises.
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1: 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Quel resto bon, simple et idéalement pas cher en Bretagne avez-vous découvert? 02 99 67 35 35. Je vous attends maintenant. Bienvenue chez vous, c'est votre émission de témoignage. Bonjour Martine.
18: Bonjour Vincent. Vous avez raison de rire de vos bêtises. Il faut.
1: Ah, merci de me conforter.
18: Ah ben oui, je suis complètement d'accord avec vous.
1: C'est gentil, Martine. D'où m'appelez-vous, s'il vous plaît?
18: Alors, je vous appelle de Rennes.
1: D'accord. Très bien. Et on partage les bons plans, hein, ce matin, les bons plans resto.
18: Ah ouais, alors j'ai découvert il y a quelques mois un resto à Cornu. Vous voyez où c'est, Cornu, en allant sur la route d'Angers, là, en fait.
1: Oui, oui, oui.
18: Et qui s'appelle Les Saules, à Cornu.
1: D'accord.
18: Et j'ai découvert ce restaurant parce qu'ils sont eux-mêmes producteurs de canards, ils font eux-mêmes leur magret, etc. Et ils ont aussi un atelier qui fume le poisson, comme le saumon, ou comme des poissons comme le hareng, etc. Et puis j'ai acheté leurs produits en fait dans des magasins, je peux le dire, hein, comme la ferme de la Réauté, puisqu'ils sont passés chez vous il n'y a pas très longtemps. Et en fait, je suis allée dans ce restaurant et c'est fabuleux. En fait, c'est absolument délicieux et l'endroit est très agréable, le personnel super sympa. Et j'ai emmené plein de voisins en fait de Rennes ou d'ailleurs dans ce restaurant pour conforter mon opinion. Et ils sont tous revenus, mais complètement subjugués, complètement emballés, en fait. Hein. Voilà.
1: Olivier et Marie, notre grand témoin, vous écoute avec attention. Olivier.
4: Bonjour Martine, pardon. Bonjour. C'est bien, les Saules, c'est bien ceux qui ont un étal dans les Halles centrales de Rennes qui font également du saumon fumé?
1: Oui, oui, c'est ça, vous avez dit. Il y avait le canard et le saumon. Hein.
18: Ils font du canard, ils font du saumon, ouais, mais alors ils font des produits au niveau du restaurant. C'est toujours fait avec beaucoup de... Ben, c'est très raffiné. Et finalement, c'est des produits locaux. Et en fait, quand vous voyez arriver le menu et que vous regardez le prix, ben, excusez-moi, il faut en parler quand même.
1: Ah, bien sûr, au contraire.
18: Eh bien, en fait, tous mes amis qui viennent de Rennes avec moi, ils me disent, mais c'est pas possible. 18 euros, entrée, plat, dessert. Je dis, ben oui, et tu vas voir ce que tu manges. Tu manges des produits à base de foie gras, tu manges du magret. Ah ben d'ailleurs, ils avaient eu un prix pour le meilleur burger breton ou un truc comme ça. Ils font une espèce de burger avec... c'est comme une gaufre avec à l'intérieur de la truite fumée, des chips, des pétales de chips, de patates douces, etc. C'est hyper bon, c'est hyper original. Et en fait, vraiment, c'est un lieu où j'aime aller régulièrement. Ben, parce qu'en fait, bon, c'est pas très loin de Rennes, hein, ça fait 15 kilomètres. Et puis, je vous dis, l'endroit est tellement agréable. Et ben, ils ont même été sélectionnés comme traiteurs pour les 24 heures du Mans, là, vous voyez.
1: Si un jour ils cherchent une chargée de communication, vous pouvez postuler sans problème, Martine. Je dis ça à nouveau avec le sourire, bien sûr. Merci de votre appel, Martine. Quel bistrot, resto, crêperie, guinguette avez-vous aimé en Bretagne? 02 99 67 35 35, vous m'appelez maintenant. La musique du soleil, Chico Buarque.

0: et sa mossa. C'était Chico Buarque. Nous parlons des bonnes adresses, des bons plans resto ce matin. Dans un instant, le témoignage de Raymond. Merci d'écouter Ici Armorique, votre radio de proximité en Bretagne. Il est 9h30.
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0: 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Il n'y a pas que la musique qui a le droit de citer avec l'arrivée de l'été. L'humour a aussi sa place et ça tombe bien puisque Auray, dans le Morbihan, accueille le nouveau spectacle de l'humoriste Tony Saint-Laurent ce samedi 20 juin au Théâtre de l'Ouest à partir de 19h. Un stand-up décapant où l'artiste observe le monde avec autodérision et un grand renfort de réflexion hilarante. En bref, vous pourriez bien passer une des heures les plus drôles de votre vie. L'association VTT Club de Maxen en Ille-et-Vilaine, alors limite Morbihan, organise sa kermesse dimanche prochain 21 juin. Max en famille, c'est une journée festive et familiale placée sous le signe des jeux d'antan, le tout dans la bonne humeur. Au programme, le célèbre Lotobouze avec un lot exceptionnel de 300 euros, du lancer de menhir ou de bottes de paille, une course en sac, du tir à la corde, des jeux en bois et de nombreux lots à gagner toute la journée. Ça se passe au terrain des sports de Maxen. Le même jour, mais à Trémorel, dans les Côtes d'Armor, limite Ille-et-Vilaine, c'est un tournoi de palets qui vous est proposé sous l'égide de l'association des parents d'élèves de l'école Saint-Joseph. Ça se passe au stade de foot. Le matin, concours en simple. L'après-midi, concours en double dans une ambiance, vous vous en doutez, conviviale et familiale.
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0: Ce matin, nous voyageons en Bretagne à travers vos meilleures expériences culinaires. Quel resto bon, simple, gourmand ou raffiné pouvez-vous conseiller à l'ensemble des auditeurs? Pour lequel avez-vous craqué? 02 99 67 35 35, bienvenue chez vous. C'est l'émission qui sent bon le beurre salé et les bonnes adresses. Mon invité ce matin, c'est Olivier Marie, journaliste culinaire. Olivier, on vous lit dans le magazine Breton en cuisine et dans Pur Beurre, le guide du bien manger en Bretagne. On va s'intéresser à celui-ci dans quelques secondes. Juste le temps d'échanger, alors, avec Raymond ou avec Monique, je ne sais pas. Raymond, bonjour Raymond.
3: Bonjour Vincent, bonjour Olivier.
4: Bonjour Raymond.
0: Bienvenue Raymond, je vous écoute. De quelle table pouvez-vous nous parler?
3: Eh bien, moi j'ai un coup de cœur pour une crêperie à Janzé.
0: D'accord, en Ille-et-Vilaine, pas très loin de Rennes.
3: En Ille-et-Vilaine, oui, c'est à 15 km de Rennes, 15-20. Et ça s'appelle Au Jardin des Crêpes. Et c'est une ambiance très agréable. Ils ont un jardin ombragé où on peut déjeuner à l'ombre par ce temps qui se veut un petit peu en chaleur. C'est très agréable.
0: Très bien. Eh bien, c'est noté. Au Jardin des Crêpes à Janzé. Merci Raymond de votre appel et de ce bon plan resto. Bonne journée. Au revoir Raymond. Monique, bonjour.
5: Oui, bonjour. Bonjour. Je vous appelle de Sarzeau.
0: D'accord, dans le Morbihan.
5: Mais le restaurant n'est pas Sarzeau. Ah. Quoi qu'il y en a beaucoup, on peut les citer tous pratiquement. Non, celui-là, il est à Vannes, okay. Dans le quartier de Minimur.
0: D'accord.
5: Alors, il s'appelle le Petit Colibri. Et à l'entrée, il y a l'explication du nom, c'est-à-dire que quand il y a un incendie dans la forêt et que le colibri, avec sa goutte d'eau, essaye de l'éteindre, oui. On lui dit « mais c'est idiot, tu n'y arriveras pas ». Mais on lui dit aussi, mais le colibri répond « mais oui, mais si tout le monde met sa goutte d'eau, on va réussir à éteindre le feu ».
0: Absolument, c'est
5: alors,
0: le principe
5: c'est le principe de ce restaurant, c'est-à-dire que c'est un restaurant solidaire.
0: D'accord.
5: Alors, le menu, on peut prendre tout, entrée, plat, dessert, pour un prix vraiment très raisonnable, ou alors que le plat principal. Le jeudi, le plat principal, c'est couscous. C'est fait par les gens du quartier. Et alors, quand vous avez fini votre repas, vous partez, ou bien vous choisissez d'offrir un café suspendu, ou bien un repas solidaire. D'accord. Et alors, il y a les tables où les gens viennent manger, et les personnes qui n'ont pas l'argent viennent prendre les cafés suspendus ou les repas solidaires en même temps que les personnes qui sont venues manger. D'accord. Il y a une atmosphère très agréable. Le repas est délicieux. C'est vraiment les gens du coin qui viennent faire la cuisine, les locaux. Et on nous amène le plat et le dessert, et le plat principal, l'entrée et le dessert, le plat principal, on va se servir, se faire servir par la cuisinière dans les grandes marmites.
0: Je comprends. Merci Monique, merci beaucoup d'avoir mis un joli coup de projecteur sur cet établissement, le Petit Colibri à Vannes, dans le quartier de Ménimur, un restaurant solidaire. Merci beaucoup Monique. Passez une bonne journée dans le Morbihan. Vous connaissiez Olivier?
2: Pas du tout, je prends toutes les adresses là et puis je vais regarder.
0: Vous voyez, vous êtes prescripteur, vous êtes un peu un peu journaliste hein, comme Olivier hein. Vous allez pouvoir le guider. Tiens, à propos de guide, on s'intéresse à Purbeur, le guide du bien manger en Bretagne. Vous en êtes le rédacteur en chef. Quelle est la différence entre breton en cuisine qu'on évoquait il y a quelques minutes et Purbeur?
2: Alors Purbeur, ça va être comme son nom l'indique, un guide d'adresses. Alors pas uniquement des restaurants et de tous les styles. C'est-à-dire qu'on va, alors on a des restaurants, mais on a également des producteurs, on a également des artisans, boulangers, bouchers, tout épicerie et autres. Et l'idée, c'est vraiment de tous les prix, notamment les restaurants. On va du food truck jusqu'aux 3 étoiles. Parce que ce que je disais tout à l'heure, on se concentre pas uniquement sur l'assiette. On se concentre sur l'assiette, évidemment, mais on veut également que les adresses aient une dimension durable, c'est-à-dire qu'ils travaillent vraiment pour les restaurants avec des producteurs, que les producteurs, eux, fassent attention à leur élevage ou à leur maraîchage, et puis également une dimension humaine, c'est-à-dire que si on sait que, parce que voilà, on fait un travail de journaliste, et si on sait qu'il y a des abus, c'est pas évident hein, de tout le genre le savoir, mais on a nos oreilles, on écoute, eh bien on le met

0: Ils ont l'air sympathiques ceux-là, on va aller manger chez eux. Et ça donne une autre dimension, je trouve, à tous ces lieux. Quoi.
1: Quelle est la fréquence de sortie de Pur Beurre ?
0: Ça sort une fois par an, fin novembre. On le fait en kiosque de fin et en librairie de fin novembre jusqu'à environ février, fin février. On l'enlève et on le remet ensuite au beau jour. Il est actuellement dans les kiosques et dans les librairies.
1: Pur Beurre, le magazine, le guide du bien manger en Bretagne, à un parrain célèbre, un parrain breton célèbre. Vous allez nous dire qui dans un instant. On découvre ce matin les tables sympas, celles que vous aimez, les adresses que vous conseillez. 02 99 67 35 35, à tout de suite.
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1: 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Foule sentimentale, Alain Souchon.

0: pôle sentimental, le talentueux Alain Souchon.
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0: Vous savez quoi, on se met les pieds sous la table ce matin. Et grâce à vous, il y a une adresse que vous avez adorée et qui vaut le détour parce que c'est bon, parce qu'on mange local, parce que le chef fait des merveilles avec des produits tout simples, parce que l'ambiance dans la salle et dans l'assiette est sympa, parce que le rapport qualité-prix est imbattable. Eh bien, venez m'en parler. 02 99 67 35 35. Mon invité du jour, c'est Olivier Marie, journaliste culinaire, rédacteur en chef du magazine Breton en cuisine. Le hors-série actuellement en kiosque s'intéresse à la cuisine entre terre et mer. Vous écrivez aussi, Olivier, pour Pur Beurre, le guide du bien manger en Bretagne. Le parrain de Pur Beurre est un chef breton célèbre. Qui est-ce ?
3: C'est le plus célèbre, hein, c'est Olivier Rollinger, effectivement, parce que il fait passer toutes ces valeurs qu'on avait envie de mettre dans Pur Beurre. Et c'est vrai que quand c'est le parrain tous les ans, hein, moi je ne change pas, l'équipe qui gagne. Et il a tellement de valeurs, je sais que quand il s'est adressé à la première sortie de Pur Beurre à tous les restaurateurs, les producteurs qui étaient présents, il a vraiment fortement marqué les esprits, parce que c'est quelqu'un qui emporte tout le monde avec ses valeurs du bien manger. La pêche durable, une agriculture paysanne, vertueuse. Et ça, c'est fort.
0: Il a passé le relais.
3: Oui, bien sûr. Ah oui, en cuisine. Ah, oui, ça fait longtemps. Oui. Son fils, Hugo Rollinger, qui est une table exceptionnelle. Aussi. Oui.
0: Bon sang ne saurait mentir, comme dit l'adage. Bonjour Marie.
4: Bonjour
0: et bienvenue Marie. Vous êtes en Ille-et-Vilaine, c'est ça ?
4: Oui, oui.
0: Alors, je vous écoute, de quel restaurant ou de quelle table pouvez-vous me parler ce matin ?
4: Eh bien, écoutez, de la table de Aurore et Hervé, qui ont fait leurs études en Bretagne, qui sont partis à Mortagne-au-Perche pour lancer leur premier restaurant. Ça a bien marché, ils sont revenus en Bretagne, ils se sont installés en Bretagne, et ils sont à Cancale, on a la chance de les avoir. Et ils sont au restaurant qui s'appelle Côté Mer, il me semble. Et maintenant, ils viennent juste d'en ouvrir un à côté qui s'appelle Juste à Côté. Alors, Juste à Côté, c'est simple et goûtu. Et l'autre, c'est Audace et Tradition. Alors, donc, les prix sont différents et c'est pour ça qu'ils ont ouvert Juste à Côté pour permettre à d'autres personnes qui voulaient manger simplement d'aller dans le petit Juste à Côté.
0: D'accord.
4: Mais alors, ce sont des gens. Super, une cuisine très fine. Vous me parliez d'Olivier Rollinger, je crois qu'un des deux a dû apprendre pas mal de choses avec lui. C'est vraiment, il faut y aller, il faut vraiment essayer. C'est face à la mer, vous voyez le Mont Saint-Michel, ils sont d'une gentillesse et puis alors un travail...
0: Remarquable.
3: Bien.
4: Oui,
0: vous connaissiez Olivier ?
3: Non, je connaissais, une fois de plus, je ne connaissais pas, donc très bien, je note.
0: Vous allez faire le prochain guide, ce sera avec les adresses des auditeurs et auditrices d'ici Armorique. Super. Moi, j'adore quand les auditeurs sont prescripteurs. Ça, c'est sensationnel. Merci, Marie, de votre appel. Bonne journée à la Chapelle Thoireau et merci de ce conseil. André Abalazé. Bonjour, André.
5: Oui, bonjour. Bonjour, Vincent. Bonjour à votre invité.
3: Bonjour.
5: Moi, je vais vous faire voyager un peu plus loin. Je vais vous emmener dans le Finistère Nord.
0: Oui.
3: J'en viens.
5: À la Bervrac.
0: Ah, la Bervrac, d'accord.
5: Un petit restaurant qui s'appelle Les Cahiers.
0: Okay.
5: Et là, leur spécialité, ça s'appelle la poêlée du pêcheur. Rien que d'en parler, ça me met en appétit, j'ai envie d'y retourner. C'est fait avec, selon l'arrivage des poissons, quoi. C'est que du local. C'est un plat excellent. Alors, nous sommes sur la deuxième génération. Hein. Deuxième génération, c'est le papa, les parents qui avaient fait connaître ce plat, quoi. Et c'est un petit restaurant très sympa. Il y a une trentaine de couvercles, ça pète pas de mine, mais c'est formidable.
0: Les Cahiers, donc, à la Bervrac, dans le Finistère Nord.
5: Finistère Nord, voilà.
3: J'en reviens du Finistère, donc j'ai passé toute une semaine dans le Finistère et les Côtes d'Armor. Mais écoutez, j'étais pas loin pourtant, j'étais à Prescott. Et faut que j'y retourne, quoi.
0: Bon, et ben vous vous présenterez.
5: Vraiment, ils sont sur le port de la Bervrac. Enfin,
3: d'accord.
5: Trouvé, mais on le voit à peine parce que c'est tout petit, c'est minuscule. Hein, mais voilà, c'est une trentaine de couverts, c'est magnifique.
3: Parfait.
0: Merci infiniment, André.
5: Voilà,
0: merci de votre gentillesse et de ce bon conseil. Au revoir. Olivier, avant de se quitter, j'aimerais que l'on évoque une opération que vous avez lancée. Alors, alors pas tout seul, hein, mais vous êtes une des chevilles ouvrières du marché à manger à Rennes. Il y a 10 ans que cette opération existe. De quoi s'agit-il exactement?
3: L'idée, c'est dans les halles centrales, tous les premiers dimanches du mois, on invite des chefs à venir cuisiner un plat à maximum 7,50 € et un dessert à maximum 4 €, devant les gens, et ensuite ils vendent leurs produits. On dresse des tables, des grandes tables en bois, on a une buvette avec de la bière artisanale, du cidre fermier, des softs, et voilà, et donc une petite musique là-dessus, et ça fait 10 ans que ça dure. Et la journée anniversaire, ce sera effectivement au mois de juillet, le 5 juillet.
0: Ouais, ce sera la prochaine date.
3: Ce sera la prochaine date. Ouais. Et là, on n'a pas encore sorti la programmation, on a programmé des gens qui ont marqué le marché à manger.
0: Donc, on y vient, tranquillement.
3: Ah oui.
0: Pas trop tard, hein, parce qu'il y a un succès.
3: Il y a un peu de monde, oui.
0: Pour trouver de
3: 11 h, ça ouvre à 11 h.
0: Mais on y mange bien, on y mange bon, et pour pas cher.
3: On essaye, en tout cas, 7,50 €, et en plus, on offre des plats à chaque marché à manger aux étudiants.
0: Une initiative à saluer. Le prochain marché à manger à Rennes, vous l'avez entendu, ce sera le dimanche 5 juillet, et puis ce sera le jour de l'anniversaire, les 10 ans de cette belle opération. Merci beaucoup Olivier Marie.
3: Merci
0: d'être
3: à vous.
0: Venu à notre table.
3: Oui, tout à fait, j'ai pris plein d'adresses, merci.
0: Elle est modeste, la table d'ici Armorique, mais elle est toujours généreuse, et grâce à nos auditeurs, nos auditrices et nos invités. Et je le dis sincèrement, Olivier, vous êtes le rédacteur en chef de Breton en cuisine et du guide du bien manger en Bretagne, Pur Beurre. Merci Olivier.
3: Merci Vincent.
0: Et merci à vous tous de votre participation. Ce matin encore, vous avez été sensationnels. La musique ici, Armorique, voici Indochine.

0: Encore, oui encore. Le chant des cygnes, Indochine.
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0: Celui qui nous rejoint à présent, c'est Valère Coréard. Vous le connaissez bien, c'est le spécialiste des bons plans à ici Armorique. Aujourd'hui, Valère, vous voulez nous parler carte bancaire avant les vacances.
2: On pense à réserver l'hôtel, vérifier les passeports, faire la valise, mais on oublie souvent un élément essentiel, sa carte bancaire. Alors, premier réflexe, regarder la date d'expiration. Ça paraît évident, mais chaque année, des vacanciers découvrent que leur carte expire pendant leur séjour. Si c'est le cas, contactez votre banque suffisamment tôt pour obtenir un renouvellement anticipé. Ensuite, vérifiez les plafonds de paiement et de retrait entre les péages, les locations de voitures, les restos, les dépenses de vacances. On peut atteindre très vite les limites prévues. Une augmentation temporaire peut souvent être demandée directement depuis l'application bancaire. Et c'est gratuit. Autre point important, les frais à l'étranger. Selon les banques et les cartes, chaque retrait ou paiement hors zone euro peut être facturé. Alors avant de partir, prenez quelques minutes, consultez votre grille tarifaire, ça peut éviter plusieurs dizaines d'euros de frais sur le séjour.
0: Bien sûr. Et côté assurance, il y a aussi des choses à vérifier.
2: Absolument. Beaucoup de Français ignorent que leur carte bancaire inclut parfois des garanties voyage, assistance médicale, rapatriement, assurance location de voiture ou encore indemnisation en cas de retard de transport. Tout dépend du type de carte que vous détenez. Encore faut-il connaître les conditions. Dans la plupart des cas, il faut avoir payé tout ou partie du voyage avec la carte concernée pour bénéficier des garanties. Puis dernier conseil, activez les notifications sur votre smartphone et vérifiez que votre numéro de téléphone est bien à jour auprès de votre banque. En cas de paiement suspect, vous serez alerté alors immédiatement. En résumé, date de validité, plafond, frais à l'étranger, assurance, notification, 5 minutes de vérification avant le départ peuvent vous éviter de gros tracas une fois sur la plage. Si vous avez déjà eu une mauvaise surprise avec votre carte bancaire pendant les vacances, pensez à m'écrire parce qu'à la fin, ça aide tout le monde. Par ici, leséconomies@radiofrance.com.
0: Le spécialiste des bons plans d'ici Armorique, c'est Valère Coréard. Merci Valère. C'est une belle journée qui nous attend. Les températures maximales seront en hausse sur l'est de la Bretagne, précise Météo Bretagne. On attend 28 degrés à Plo-Hermel dans le Morbihan et à Redon en Ille-et-Vilaine. 29 degrés cet après-midi à Dinan dans les Côtes d'Armor, jusqu'à 30 dans le Pays Rennais.
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0: Dans 3 minutes 30, très précisément, le retour de l'actu local. Toute l'actu en Bretagne avec Justine Leblond. La musique ici Armorique, Gloria Guénor.

0: dans nos mémoires pour toujours. I Will Survive, c'était Gloria Gaynor. Juste après les infos, vous serez en compagnie de Quentin Perquis qui vous attend quelque part en Ille-et-Vilaine. Émission sur le terrain ce matin. Bonjour Quentin.
1: Bonjour Vincent, comme tous les mercredis de 10h à midi, c'est avec vous ce matin. Nous sommes en Ille-et-Vilaine, à l'ouest de Rennes, à Bréal-sous-Montfort, et vous êtes les bienvenus d'ailleurs juste devant l'Adosphère. Et avant de vous faire gagner des cadeaux à partir de 11h, vous vous inscrivez notamment pour repartir avec 800€ de chèques cadeaux chez Brittany Ferries. C'est bienvenue chez vous les Bretons. Pendant une heure, nous sommes avec les acteurs du territoire. Merci Vincent et à demain à 9h.
0: Bonne émission Quentin.
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1: En direct de Bréal-sous-Montfort, mercredi 17 juin, il est 10h. L'actu locale présentée par Justine Leblon.
3: Et la France a réussi son entrée dans la Coupe du Monde en battant le Sénégal 3-1. Deux buts de Mbappé, un de Barcola pour les Bleus. Ibrahim Mbaye, le buteur côté sénégalais. Le prochain match des Bleus, ce sera lundi prochain face à l'Irak. Le coup d'envoi est à 23h. Alors à Rennes, les bars ont exceptionnellement l'autorisation de fermer plus tard pour l'occasion. L'attaquant du Akissa Soumaré rejoint le Stade Rennais pour la prochaine saison. Son transfert vient d'être officialisé par le club. Le Sénégalais de 25 ans s'est engagé avec Rennes jusqu'en 2030. Il sort d'une saison de Ligue 1 à 8 buts et 5 passes décisives. La cour criminelle départementale d'Ille-et-Vilaine doit rendre son verdict ce soir au procès des deux hommes poursuivis pour la mort de leur frère. Les faits se sont passés en janvier 2023 à Cancale. Aujourd'hui âgés de 60 et 65 ans, les deux hommes expliquent avoir pris leur frère pour un intrus. Interrogé hier soir à la barre du tribunal, il n'y a pas eu d'aveu, pas de révélation ou de mobile. Vous retrouvez le récit de ce procès en détail sur ici.fr. Deux ressortissants roumains de 32 et 34 ans qui vivent à Lagerge de Bretagne pour l'un et en Loire-Atlantique à Saint-Herblain pour l'autre ont été jugés hier après-midi pour les vols et dégradations commis dans plus d'une dizaine de cimetières d'Ille-et-Vilaine et de Mayenne en avril dernier. Deux hommes multirécidivistes qui ont reconnu les faits, 60 statuettes funéraires dérobées sur 60 tombes, 27 000€ de vol au total. Ils ont été condamnés à 2 ans et demi et 3 ans de prison ferme et plus de 70 000€ de dommages et intérêt. Et près de 120 000€ remportés au Quintet Plus. C'est la belle somme gagnée par un habitant de Vezin-le-Caux qui est à côté de Rennes. Cette semaine, un ticket gagnant validé au bar Le Cheval Blanc. C'est le premier qui remporte une telle somme au PMU depuis le début de l'année en Ille-et-Vilaine.
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3: Un petit point météo avec vous, Quentin. Il fait beau à Bréal ?
1: Il fait super beau à Bréal avec un beau ciel bleu. Et après la douceur de ce matin, le soleil va briller cet après-midi partout en Bretagne. Quelques tout petits voiles nuageux sont possibles. Côté température, le mercure grimpe. À Vannes et Saint-Malo, on attend 24. Plouermé-les-Redon, 28. Dinan, 29 degrés. À Rennes, jusqu'à 30 degrés. Et le vent souffle de secteur sud-ouest aujourd'hui, sauf vers le nord de la région. Une brise marine va se mettre en place dans l'après-midi. Et attention, l'indice UV est de 8. Il est élevé. On se protège. J'y serre avec tous les jours. On vous accompagne sur les routes de la région et notamment sur la nationale 137 lorsque vous dirigez vers Rennes à hauteur de Crevin. Ici, il y a des travaux. Vous êtes donc ralenti d'une petite dizaine de minutes. Vous êtes notamment ralenti et limitation de vitesse à 80 km/h. Le mieux, c'est que vous participiez vous à tout moment. Vous partagez vos infos au 02 99 67 35 35.
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1: La dame en question, ce serait la mère d'une amie chez qui il passait des vacances d'été. Voici Francis Cabrel.

0: Francis Cabrel avec la Dame de Haute-Savoie.
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0: Bonjour, bienvenue tous les jours jusqu'à 11h, c'est que du positif. Bienvenue chez vous, c'est ceux qui agissent sur le territoire et chaque mercredi au plus proche de chez vous. Ce matin devant l'Adosphère à Bréal-sous-Montfort en Ille-et-Vilaine à l'ouest de Rennes. Bonjour.
3: Bonjour.
0: Et merci d'être avec nous ce matin. Nicolas Véron-Gruau, conseiller municipal délégué à la communication, à la démocratie participative et au multimédia. Merci beaucoup de nous accueillir à Bréal-sous-Montfort.
4: Eh bien, bienvenue, on est ravis de vous avoir parmi nous. Sur cet espace, vous avez dit, on est face à l'Adosphère, le nouvel espace jeune de la commune, construit lui-même en face du skatepark et juste devant le collège. Ça fait partie des derniers projets de la commune et on est très heureux de vous accueillir ici, dans cet espace.
0: Une commune qui bouge et qui vit au quotidien.
4: Oui, une commune de plus de 6000 habitants, on va le voir, avec beaucoup d'acteurs, que ce soit associatifs, économiques, des projets, évidemment des choses un peu iconiques, comme le Festival de Roi Arthur, dont on va, j'imagine, parler ensemble juste après, qui permet aujourd'hui de placer Bréal assez facilement sur une carte pour beaucoup de Bretons.
0: Et justement, vous parlez des jeunes, ils sont dans le public ce matin, vous parliez du Festival du Roi Arthur, nous avons le directeur avec nous, Adrien Gaillard, bonjour.
5: Bonjour Quentin.
0: C'est la 15e édition du vendredi 21 au dimanche 23 août à Bréal.
5: Tout à fait, ça me rajeunit pas, parce que pour le coup, voilà.
0: Depuis le début,
5: ah oui, cofondateur du festival. J'avais 20 ans à l'époque, donc moi je connaissais aussi cette structure pour les jeunes. Je trouve ça incroyable, ce bâtiment qui a été construit ici. Et voilà, bah maintenant, 15 éditions plus tard, maintenant on va attendre que ces jeunes-là viennent sur le festival dans quelques années en tant que bénévole ou festivalier d'ailleurs.
0: C'est ça, les deux fonctionnent. Autour de la table également, Sébastien Sourget, dirigeant de AB Néon à Guerre et module enseigne à Bréal-sous-Montfort. Bienvenue.
6: Merci et bonjour Quentin. Eh bien oui, effectivement, également partenaire du Roi Arthur depuis le tout début, depuis 15 ans, effectivement, avec Adrien. Et ça se passe très bien, on continue cette amitié et ce partenariat.
0: On va en parler, vous m'avez ramené des petits objets, des cadeaux,
6: oui,
0: bref, enfin des cadeaux, des objets en tout cas.
6: Des cadeaux, si vous pouvez
0: regarder, si vous. On va en parler dans l'émission. Et Morgane Javaudin, président de l'asso Palais Bréalais, bonjour.
7: Bonjour, oui, président depuis plusieurs années. Et on fait plusieurs manifestations sur la commune, comme le concours régional au mois de février, plus la Coupe de France le 18 juillet 2026 au terrain des foot, juste à côté.
0: Juste à côté, bon, on va pouvoir évidemment l'évoquer, on en parlait avec Nicolas, ça bouge ici à Bréal-sous-Montfort. Bienvenue chez vous les Bretons, on est en direct depuis l'Adosphère à Bréal. On est ensemble pendant une heure ici à Armorique. Vous le savez, c'est aussi vos chansons préférées toute la journée, avec cette nouveauté de la playlist, c'est Zazie.

0: Peu importe, c'est une nouveauté signée Zazie. Zazie qui sera d'ailleurs en concert en Bretagne le 14 mai prochain 2027 à 20h à la Brest Arena. D'ailleurs, il reste des places.
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0: Chaque matin, bienvenue chez vous les Bretons, c'est mettre en lumière toutes les belles initiatives bretonnes. Avec nous ce matin, en direct depuis l'Adosphère, à Bréal-Semonfort, Sébastien Sourget, dirigeant de Abénéon, Aguerre et Module Enseigne à Bréal-Semonfort, Morgane Javaudin, président de l'asso Palais Bréalais. Nous avons Nicolas Véron-Gruau, conseiller municipal, également Adrien Gaillard, directeur et cofondateur du Festival du Roi Arthur. Donc ça se passe du vendredi 21 au dimanche 23 août à Bréal-Semonfort. Alors, pour cette 15e édition, Adrien, vous proposez Merlin le chanteur.
3: Oui.
0: On a compris le petit jeu mot avec l'enchanteur. C'est une nouvelle zone immersive de 1000 mètres carrés où les festivaliers deviennent véritablement là des artistes. Pourquoi cette nouveauté? Est-ce que c'était finalement peut-être une demande
3: Voilà, on était parti sur 4 scènes, on s'ennuie un petit peu cette année, on s'est dit pourquoi pas rajouter une 5e scène.
0: Il n'y a pas assez de travail en fait.
3: Il n'y a pas assez de travail. Non, mais c'était important, nous on est festivaliers depuis quelques années au sein du Festival du Roi Arthur évidemment, on pratique beaucoup de festivals et on aimait bien ce côté où à un moment le festivalier soit vraiment sur scène, qui profite aussi de ton festival différemment, juste pas que écouter la musique mais aussi en faire. Et c'était le but de cette scène Merlin le chanteur. Donc voilà, sur un espace de 2000 mètres carrés, une petite scène de 60 mètres carrés qui va être conçue pour l'occasion, il va pouvoir venir prendre un instrument de musique, peu importe, une basse, une guitare, un piano, la voix évidemment, il va pouvoir chanter là-dessus et prendre la place des artistes qu'on a d'habitude de voir sur Excalibur ou sur Lancelot.
0: Alors justement, je suis en train de regarder autour de la table, qui est-ce qui pourrait être le prochain Merlin donc? Qui pourrait être le prochain chanteur?
4: C'est pas moi, ça c'est certain, je suis un très mauvais chanteur.
0: Ok, bon.
5: Moi non plus, hein, je pense que
6: va flotter. Ouais, je vais pas relever le niveau,
0: décidément.
6: Je suis pas musicien dans l'âme, mais je pense qu'il y aura pas de mal à en trouver parce qu'en effet, on voit bien que c'est aussi une attente des gens de pouvoir justement... profiter, enfin jouer en public, s'amuser, parce qu'en fait ça va surtout être ça je pense dont il va s'agir.
3: Et puis on a un petit deuxième effet qui se coule, ça va être le côté karaoké immersif, là pour le coup là véritablement on va avoir des écrans géants juste à côté de cette personne là, ce sera un vrai karaoké, on va pouvoir chanter sur scène des chansons très connues, et là pour le coup on va pouvoir reprendre cette image de cette personne là, personne qui chante sur scène, et la réintégrer sur les écrans juste à côté de lui, comme s'il se retrouvait sur l'escalier devant 20 000 personnes. Donc là c'est vraiment un effet technologique assez important.
0: Qui travaille derrière ça?
3: Toute la partie Roi Arthur, évidemment, travaille beaucoup dessus. Et puis après, on a des entreprises qui nous aident là-dessus, parce qu'on est en lien avec l'intelligence artificielle. On est en train de travailler là-dessus. C'est juste une aide, hein, pour le coup. C'est un support technique pour pouvoir justement faire cette création 3D.
0: Mais c'est dingue.
3: Là-dessus, on est en train de travailler. Ça va être vraiment chouette.
5: C'est génial d'avoir ça, Bréal.
0: Ah ouais, carrément. On connaît dans les festivals, vous savez, en attendant les concerts, les caméras arrivent sur deux personnes avec les chœurs pour qu'ils s'embrassent tout ça. Mais c'est une très belle innovation, évidemment. Côté programmation, il y en a pour tous les goûts. Théodora, Jérémy Frérot ou encore Louane. Vous, comment est-ce que vous sélectionnez ces artistes-là pour chaque année
3: On travaille sur un public un peu différent à chaque fois. On sait que le public de Louane ne va pas forcément être tout à fait le même que celui de Théodora, mais le but du jeu, c'est de découvrir. La personne qui justement aime Théodora ou Odysseus va pouvoir découvrir Louane, Jérémy Frérot, ou même toute cette partie Kingdom. On a de la musique festive et celtique. C'est vraiment un chapiteau où il va y avoir quasiment 6000 personnes dessous.
0: Évidemment, on est en Bretagne, donc
3: évidemment,
0: cette musique celtique,
3: elle est extrêmement importante. On a lancé en 2023 et ça fait vraiment un effet incroyable ici. On récupère un public qui voulait justement écouter cette partie musique celtique. Avec Carlos Nunez ou encore Armand sous les Real McKenzie, on essaie d'échanger un peu tous ces styles de musique celtique, et c'est vraiment important pour nous.
0: Et il y a peut-être vous, oui.
5: Non, mais moi je confirme, ça fonctionne énormément.
3: Tu fais partie des gens qui sont sous le Kingdom.
5: Un petit peu.
4: C'est aussi ça le festival, c'est la découverte de nouveaux artistes. On est tellement habitué à l'artiste commercial, c'est toujours sympa de voir des nouveautés. Et vous le faites très bien chaque année. Hein.
3: Merci.
5: Et très diversifié.
6: Et puis c'est aussi une nécessité, j'imagine, pour un festival comme le Roi Arthur, de conserver de la nouveauté pour attirer encore et encore des festivaliers. On sait bien que le monde des festivals est un monde aussi qui va pas forcément toujours très bien, et donc l'intérêt de pouvoir garder cet attrait est, je pense, très important.
3: Et puis voilà, on est dans une société où on a envie de changer régulièrement un peu les choses, et donc c'est vraiment ce parcours un petit peu de ces 5 scènes où on va pouvoir voir un peu toutes les scènes, toutes les ambiances différentes. Il y a vraiment 5 ambiances différentes sur ces 5 scènes.
0: Rendez-vous donc au Festival du Roi Arthur, vous l'avez compris, du 21 au 23 août prochain. Aujourd'hui, nous sommes en direct depuis l'Adosphère à Bréal Semonfort. Ce matin, dans un instant, on va continuer de faire le tour de toutes ces belles initiatives bretonnes avec l'entreprise notamment qui réalise les enseignes lumineuses du Festival du Roi Arthur, par exemple. C'est juste après George Harrison.

0: Got My Mind Set On You avec George Harrison. Ce matin, nous sommes où? Nous sommes à Brial sous
1: Montfort.
0: Et vous l'entendez juste en face, l'Adosphère. Eh ben oui, c'est un endroit qui est réservé aux jeunes. On peut venir vous nous accueillir quand même ce matin?
2: Oui, bien sûr.
0: Qu'est-ce qu'on y fait à l'Adosphère?
3: Bah, on peut jouer à la Switch, on peut...
0: C'est quand même ça qui arrive en premier. Comment?
3: PS5 aussi.
0: PS5, ok. Mais et dehors, qu'est-ce qu'on peut faire?
3: Bah, on peut aller au skatepark.
0: Ouais.
3: On peut aller au city qui est là.
0: Juste à côté, il y en a en gros pour tous les goûts, pardon.
3: Il y a aussi, bah, par exemple, une table de ping-pong, un baby-foot à l'intérieur.
0: On s'amuse bien. C'est ce matin que nous sommes à Brial sous Montfort jusqu'à 11h avec ici Armorique. C'est tout le positif de Bretagne. Vous l'entendez à tous les âges, oui. Comment fabrique-t-on aussi des enseignes tiers lumineuses en Bretagne? Réponse avec AB Néon à Guerre et module enseigne à Brial sous Montfort. Et ça, c'est juste après Julien Doré qui arrive tout de suite.
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0: La douce voix de Julien Doré qui résonne, c'est Porto Vecchio.
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0: Et oui, c'est votre rendez-vous, que des idées positives proposées ici sur le territoire breton. C'est important de mettre en avant ceux qui agissent et comme tous les mercredis, on vient vous voir. Ce matin, on est à Bréal-sous-Montfort, à l'ouest de Rennes, devant la Dosphère. Alors, il y a plein de monde hein, ce matin dans le public qui regarde, qui joue derrière aussi les plus jeunes parce qu'en face de nous, c'est le skatepark. Autour de la table, il y a par exemple Nicolas Véron-Gruau, conseiller municipal. Vous parliez du fait que sa vie, et là c'est l'exemple type que oui.
3: Oui, bah on est une commune jeune avec beaucoup d'enfants, beaucoup d'ados et donc en effet la municipalité accompagne toute cette jeunesse et grâce à ce nouvel équipement qui a été inauguré l'année dernière, hein, il n'est pas vieux notre adosphère, ça donne aussi un second souffle notamment à l'accueil là des CM2, c'est eux qui sont là autour du plateau et qui fréquentent donc l'adosphère le mercredi matin sous forme de passerelle en fait, c'est la transition entre le centre de loisirs et l'espace jeune. Avant l'entrée au collège, notamment.
0: Ça fait plaisir. Morgane Javaudin, autour de la table également, président de l'association Palais Bréalais. Adrien Gaillard, directeur et cofondateur du Festival du Roi Arthur. Ça se passe du vendredi 21 au dimanche 23 août à Bréal-sous-Montfort. Et Sébastien Sourget, dirigeant de AB Néon, Aguerre et Module Enseigne à Bréal-sous-Montfort. Alors, vous êtes partenaire du Festival du Roi Arthur depuis le début. Vous faites toutes les enseignes lumineuses, la signalétique. S'adapter à la demande, en fait, c'est votre métier. Est-ce qu'il y a des limites? Ça.
4: Non, il n'y a pas de limite. Ce que je dis souvent aux clients, chaque projet, chaque idée est réalisable. On peut le faire en néon, on peut le faire en bâche, on peut le faire en panneau, on peut le faire en lettres boîtier, on peut le faire en LED. On aura toujours le résultat souhaité. Maintenant, la technique sera certainement différente où le client a une idée en tête, il le souhaite peut-être, on va dire, en PVC et au final, on va le faire en plexiglas parce que c'est plus adapté au produit et à la finition.
0: C'est ouais. Ça, Adrien, vous l'avez compris. Hein. Là, vous pouvez demander ce que vous voulez.
4: Mais c'est le cas déjà. Hein.
5: C'est déjà le cas. Après, ça reste plus qu'une question de timing où nous, on est souvent un peu en retard.
4: La veille pour le lendemain, c'est le souci, mais on s'adapte et on connaît les urgences sur ce festival où, à la dernière minute, il y a un nouveau partenaire. Ils ont besoin d'un nouveau panneau, eh bien, on sait, les équipes sont prêtes pour gérer le dossier.
0: C'est indispensable d'être réactif.
5: Moi, je l'ai noté pour le coup, celui-là. Le côté famille, je l'ai noté. Voilà. C'est une chose qui arrive souvent.
0: Vous avez amené des objets, là, je suis en train de prendre dans ma main un P. Merci, c'est le P de Perky, sûrement.
4: C'est un lettrage avec un matériau composite, ce qu'on appelle une lettre en 10 bons commercialement, posée sur plot, écartement. Donc, c'est le matériau de base pour l'enseigne. Alors on fait de la découpée avec ce produit, on peut très bien faire du panneau comme on a autour du stade et ici même. Voilà, c'est un produit le plus commun dans le métier de l'enseigne aujourd'hui.
0: Ok, oui, parce qu'en fait vous pouvez mettre le néon à l'intérieur, alors, entre la plaque et le...
4: Alors AB Néon, parce que on fabrique du néon effectivement, mais c'est surtout...
0: Pas spécialement quoi.
4: Pas spécialement. On fait tout support de communication, on part d'une page blanche avec notre studio graphique, on crée le logo du commerçant, pour ensuite habiller sa façade.
0: C'est ça, vous utilisez quoi, des machines 3D
4: Il y a des fraiseuses numériques, okay. Et des ateliers, et des machines... pour fabriquer ce qu'on appelle des lettres volume. Alors il y a pas de 3D dans notre métier.
0: C'est vrai.
4: Non, c'est uniquement du fraisage, de la découpe et puis des petites mains, de la main d'œuvre, puisque l'application des modules LED et les points de colle sont faites par les artisans.
0: À la main, c'est hein, à la main, ouais.
5: Mais c'est tellement important comme métier de côté information justement signalétique. On se rend pas compte à quel point ces enseignes-là nous aident aussi au jour le jour de la vie. Alors évidemment sur le festival Roi Arthur encore plus, mais c'est vraiment important de pouvoir travailler avec des partenaires comme ça parce que c'est vraiment la direction du festivalier qui est un peu perdu quand il arrive sur un site. Donc pour le coup, c'est vraiment important comme métier.
4: Mais est-ce que je coupe, mais vous nous mâchez aussi le travail puisque vous avez des équipes où on a les fichiers, on a plus qu'à fabriquer. Bon, c'est juste le timing qui est
0: deuxième fois, c'est
4: compliqué, mais le travail est quand même bien mâché et vous avez une très belle équipe.
0: Surtout que vous laissez un petit peu votre trace comme ça sur le territoire, ça va être une fierté. On va pouvoir évidemment l'évoquer, c'est super important parce que jusqu'à 11h ce matin, c'est tous ceux qui agissent en Bretagne. Vous écoutez ici Armorique aujourd'hui en direct depuis Bréal-sous-Montfort. En Ille-et-Vilaine, nous sommes juste devant l'adosphère. Vous venez nous voir, on est ensemble et en musique aussi avec Aperkaï.

0: Julie, au menu de la prochaine demi-heure avec Issy Armourec, toujours en direct depuis Bréal sous Montfort. On va mettre l'accent sur l'assaut Palais Bréalais. Autour de la table également, il y a du monde. Adrien Gaillard, directeur cofondateur du Festival du Roi Arthur, Sébastien Sourget, dirigeant de AB Néon à Guerre et module enseigne à Bréal sous Montfort, et Nicolas Véron, Gruau, conseiller municipal.
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0: Quasiment 10h33 et c'est express toutes les heures. Ce sont des idées pratiques, des idées de sortie près de chez vous. Et sortez de votre coquille en fin de semaine et prenez la direction de Saint-Calguildo dans les Côtes-d'Armor qui fête l'huître samedi. Outre les dégustations prévues de ce coquillage, en plus des traditionnelles galettes saucisses, vous allez assister à un concours décaillé avant de vous ambiancer dès 20h30 à l'occasion d'un fest-noz. Notez d'ailleurs que des animations maquillage et confection de porte-clés sont prévues pour les enfants. Autre info pour les amateurs de vélo, il y a un rendez-vous à ne pas manquer, tiens, samedi, la rando cyclo Jean Robic, l'enfant de Radnéac dans le Morbihan. Mais plus qu'une concentration de deux roues, c'est aussi un événement qui saura ravir les amateurs de randonnée pédestre avec trois circuits fléchés qui sont proposés. Et comme l'année dernière, c'est une journée qui sera au profit de l'assaut Rêve de Clown qui égaye le quotidien des enfants hospitalisés de Pontivy. 2 euros par cyclo et 1 euro par participant à pied seront ainsi reversés. Allez, vos prochaines infos pratiques, c'est dans une heure. Rendez-vous 11h.
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0: In the Army Now, c'est le groupe de rock britannique Statu Quo.

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0: Chaque matin, bienvenue chez vous les Bretons, c'est découvrir ceux qui sont fiers de leur territoire. Et ce matin, nous sommes en direct depuis Bréal-sous-Montfort, à l'ouest de Rennes, en Ille-et-Vilaine, juste devant l'Adosphère. Il y a du public ce matin ? Il y a du public ce matin. Ils sont pas endormis, juste devant l'Adosphère. Évidemment, vous êtes les bienvenus. Vous venez nous voir autour de la table. Nicolas Véron-Gruau, conseiller municipal. Également Adrien Gaillard, directeur cofondateur du Festival du Roi Arthur, qui se tient du 21 au 23 août à Bréal-sous-Montfort. Sébastien Sourget, aussi dirigeant de AB Néon. Aguerre Module enseigne à Bréal-sous-Montfort. C'est à vous que l'on doit ces enseignes, notamment du Festival du Roi Arthur. Et puis Morgane Javaudin, président de l'asso Palais Réalais. Alors, vous travaillez depuis presque 15 ans, vous aussi, avec le Festival du Roi Arthur. On peut jouer sur site ?
3: Oui. Si, si. Alors, on est partenaire, le Palais Bréalais est partenaire avec le Roi Arthur depuis 2 ans. Maintenant, ils ont intégré le palais sur le village, plus sur le camping. Donc, sur le camping, il y a un petit concours d'une dizaine de planches. Et de l'autre côté, c'est un petit peu plus de la détente pour jouer et être accompagné avec les concerts, jouer tranquillement. Quoi.
0: C'était évident, je veux dire, on peut pas passer un été en Bretagne sans jouer au palais.
4: Bon, on est tous autour de la table amoureux du palais, normalement. Voilà, oui, en tout cas, ça. Moi je suis
5: un palais. Aussi doué et je sais pas si on va tous concourir à la Coupe de France, en revanche.
0: On aurait pu faire une petite partie.
3: Invités, hein. Vous êtes invités tous.
0: Pourquoi on n'est pas ramené une planche, on aurait pu se faire une petite partie en même temps.
3: Ah, dommage.
0: Ça aurait pu. Vous organisez, d'ailleurs, vous parlez d'organisation de la Coupe de France de Palais le 18 juillet à Bréal. C'est quoi là? C'est plus de 1200 personnes.
3: Voilà, donc c'est 1200 personnes, 1182 exactement l'année dernière. Cette année, on pense peut-être dépasser ce nombre-là, en espérant bien sûr. Et autrement, c'est 150 bénévoles, on est un petit peu moins que le Roi Arthur.
0: C'est ça.
3: Mais il y a des personnes qui sont efficaces au niveau infrastructure. Et au niveau tout ce qui est organisation, de façon à ce que l'événement puisse se faire correctement.
4: Mais on pense que le Coupe de France de Palais, ça reste vraiment quelque chose de local, mais en fait, il y a plein de gens de partout qui viennent chez vous.
3: Exactement, ça vient de toute la Bretagne, la Vendée aussi. Il y a des clubs comme des clubs de Paris. Alors ça va faire sourire un petit peu tout le monde, mais il y a des clubs de la Manche, Rouen. On a eu aussi des clubs. Enfin, c'est des clubs, c'est quelques personnes qui venaient de Marseille pour venir à la Coupe de France. Voilà, ça vient un petit peu de partout et ça se développe énormément depuis quelques années, juste après Covid.
0: Et puis ça va être juste ici, là derrière. Là, je vois le terrain de foot en face de moi, on entend les jeunes qui courent, qui crient.
3: Oui, exactement. Ça va se passer sur le terrain de foot officiel de Bréal-sous-Montfort. Un terrain qui va être exploité par le Palais Bréalais pour organiser cette Coupe de France. Il faut penser à peu près, on peut aller jusqu'à 500 planches à palais.
0: 500 planches, ah oui.
3: Voilà. Et ça reste du palais individuel sur la Coupe de France.
6: Ouais, c'est ça, voilà. La question. Pourquoi il n'y a pas de doublette donc ?
3: Il n'y a pas de doublette.
0: Pourquoi ?
3: Alors, c'est-à-dire que on est avec une fédération, donc la fédération FNSMR au milieu du palais rural, et qui nous accompagne forcément. D'ailleurs, je les remercie. Et il y a plusieurs coupes de France au niveau de la fédération. On va avoir la Coupe de France individuelle, on va avoir la Coupe de France deux joueurs quatre palais qui va se trouver à la Guerche de Bretagne le week-end juste après la nôtre. Hein, donc là, c'est pareil. C'est un très beau site, ça sera sur l'hippodrome de la Guerche de Bretagne. Et autrement, le matin, les compétitions vont commencer à partir de 9h avec la Coupe de France femmes, la Coupe de France enfants qui est gratuite. Donc on vous invite à venir participer à l'événement. Et on aura la deux joueurs de palais. Ça, c'est la Coupe de Brocéliande, c'est pour la région. Voilà. Et en début d'après-midi, à partir de 14h30, ça sera la Coupe de France individuelle. Donc c'est mixte. Les enfants, femmes et hommes concourent sur la compétition.
0: La date est notée le 18 juillet à Bréal-sous-Montfort. Bienvenue chez vous les Bretons. On est ensemble jusqu'à 11h depuis l'Adosphère à Bréal-sous-Montfort. On va continuer de découvrir les acteurs du territoire. Avant ça, dans une minute, c'est Vite qui arrive.

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0: ou promets-moi, c'est signé Vita.
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0: Un titre écrit par Daniel Balavoine. La vie ne m'apprend rien. Avec Liane Folie.

0: t'apprends rien, ça c'est signé Liane Folly. Et en attendant une tournée pour ses 40 ans de carrière en 2028, Liane Folly publie aux éditions Stock La Dorguerie du Sourire, un hommage à ceux qui l'ont inspirée. Et elle est l'invitée d'ailleurs de Décibel ce soir à 20h.
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0: Depuis 10 heures, on découvre tous ces acteurs bretons. On est près de chez vous, à Bréal, sous Montfort, en Ille-et-Vilaine. Autour de nous, Nicolas Vérongreux, conseiller municipal, Adrien Gaillard, directeur cofondateur du Festival du Roi Arthur, Sébastien Sourget, dirigeant de AB Néon Aguerre et Module Enseigne à Bréal, sous Montfort, et Morgane Javaudin, président de l'Asso Palais Bréalais. Qu'est-ce que vous m'avez ramené comme couple? Elle est énorme.
3: Bah oui, c'est la Coupe de France, celle qui reste sur la commune.
0: Il y a deux enfants qui pourraient presque me la porter. Si vous faites attention, évidemment.
3: Il faut faire attention. Ouais.
0: C'est ça. Vous la portez tout doucement. Voilà. Et voilà, super. Voilà. Et vous me la portez juste à côté. Merci.
3: Ce sera peut-être les prochains futurs champions de France. Hein, on ne sait jamais.
0: Merci beaucoup.
3: Voilà.
0: Alors, cette coupe.
4: Ouais, elle ressemble quand même à la Ligue des Champions.
3: Ah, ouais, un petit peu plus grande que la Ligue des Champions. Mais non, c'est une Coupe de France qu'on a voulu laisser sur Bréal. Il y a les noms qui sont gravés des champions de France de la première édition.
0: Jérémy Leboucher voilà, et Thomas Gauthier.
3: Voilà, en 2024, Jérémy Leboucher.
0: Et 2025.
3: Département 56 et Thomas de par chez nous, de Saint-Just.
0: Donc pour 2026, rendez-vous le 18 juillet, on l'a bien compris.
5: Est-ce qu'il y a des favoris? Moi, je me posais la question, est-ce que par avance on sait qui va gagner?
3: Alors, il y a des favoris, mais des fois les favoris rencontrent les favoris.
5: Bon. Donc, c'est pas comme dans toute discipline, choses, mais le jeu reste ouvert.
3: Il faut surtout venir le 18 juillet voir un petit peu le spectacle, parce qu'il y a des joueurs qui sont très très bons et il y a du très bon jeu.
0: Je garde la coupe en main, évidemment, mais je vous la rends à la fin de l'émission. Merci. C'est un peu la coupe de la victoire. Sébastien Sourget, vous dirigez AB Néon à Guerre. Il y a un exemple, vous, d'enseigne qui vous a marqué, peut-être celle du roi Arthur?
6: Oui, tout à fait. On est pour le Festival du Roi Arthur aujourd'hui. Effectivement, l'enseigne du village, on a réalisé une enseigne en éclairage indirect. Donc, c'est-à-dire, c'est un lettrage en PVC avec un module LED qui réfléchit sur le fond. Donc, ça fait un petit halo lumineux et c'est très cosy, très, très zen. On n'est pas sur de la grosse enseigne en éclairage direct qui impose. Elle est vraiment discrète et jolie à la fois.
4: Tout à fait. Je confirme.
6: Ouais, et je l'aime beaucoup de nuit. Elle est vraiment très, très belle. Alors, c'est pas parce que c'est nous, hein, mais elle est vraiment chouette et résume un petit peu aussi notre travail.
4: Puis ça impose.
6: Oui, ça impose, vraiment. Elle est vraiment très belle.
0: Rendez-vous donc sur le site du Festival du Roi Arthur à Bréal sous Montfort du 21 au dimanche 23 août. D'ailleurs, pour conclure, j'ai envie de dire, on peut faire un applaudissement énorme à tous ces bénévoles qui travaillent sur le Festival du Roi Arthur.
4: C'est incroyable, un grand merci à tous ces bénévoles. Plus de 1300 encore cette année, effectivement. C'est incroyable, c'est une grande, grande famille, hein, le Festival du Roi Arthur, parce qu'on peut citer les bénévoles, mais aussi les partenaires qui ont été là aujourd'hui, tous les salariés qui travaillent aussi d'arrache-pied l'année. Et vraiment, c'est 1400 bénévoles qui travaillent pendant tout un week-end et tous ceux qui travaillent aussi à l'année, parce qu'il y en a pas mal qui organisent le Festival du Roi Arthur. Ça reste un festival très associatif avec beaucoup de bénévoles.
0: Évidemment. Merci beaucoup d'avoir été nos invités ce matin.
5: Merci Quentin. Merci d'être venu dans notre commune.
0: Rendez-vous donc sur le site ici.fr pour partager le rendez-vous. Bienvenue chez vous les Bretons. Mercredi prochain, rendez-vous à Rennes pour la Grande Braderie. Allez tout de suite, c'est Cap ou Pas Cap. Il y a une carte cadeau d'une valeur de 800 euros en jeu. Je vous en dis plus dans un instant. Cap ou Pas Cap, c'est entre 11h et midi. Toujours depuis Bréal sous Montfort. Alors vous jouez sur place, aussi par téléphone. Avant ça, l'actu local, ça c'est dans 5 minutes.
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0: vie est merveilleuse. Vous écoutez ici Armorique, il y a du soleil, il fait beau ce matin et il y a du monde. Oui, il y a beaucoup d'enfants parce que ce matin nous sommes en direct de Bréal sous Montfort et tout de suite vous partez avec plein de cadeaux cette semaine et chaque matin vous gagnez deux guides Michelin, un guide vert Weekend and Go pour les îles anglo-normandes, un guide vert Irlande et quand vous participez, l'inscription est automatique pour la grande surprise de vendredi. C'est une carte cadeau d'une valeur de 800 € pour voyager avec Brittany Ferries. Alors vous pouvez partir en Angleterre, en Irlande, sur l'île de Guernesey par exemple. Vous nous appelez maintenant, vous faites le meilleur score 02 99 67 35 35. Vous répondez à des questions en fait. Et puis je le disais, on est en direct de Bréal sous Montfort aujourd'hui. Alors je vais prendre des candidats sur place aussi. Et puis on est mercredi, il y a des questions pour toute la famille. A tout de suite.
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0: On passe la matinée ensemble mercredi 17 juin, il est 11h. Toute l'actu locale, c'est avec vous, Éric Bouvet.
2: Et l'État, une nouvelle fois, condamné dans le dossier des algues vertes en baie de Saint-Brieuc. La Cour administrative d'appel de Nantes donne 6 mois au préfet des Côtes-d'Armor pour prendre des mesures significatives contre leur prolifération. L'État doit aussi verser 3 000 € pour préjudice moral à l'association Sauvegarde du Trégor Goëlo-Pintièvre qui avait saisi la justice. À propos de justice, décision ce soir à Rennes au procès des deux hommes jugés pour la mort de leur frère à Cancale en janvier 2023. Ils expliquent l'avoir pris pour un intrus. Interrogé sur les faits jusqu'à très tard hier soir, ils se sont renvoyés la responsabilité tout en restant silencieux sur ce qui s'est réellement passé. Vous retrouvez le récit de cette journée en détail sur ici.fr. Et puis eux ont été condamnés hier, deux ressortissants roumains de 32 et 34 ans jugés pour des vols et dégradations dans 14 cimetières de Mayenne et 10 Lévilaine en avril dernier. En tout, 60 statuettes funéraires avaient été dérobées pour une valeur estimée à 27 000 €. Ils ont été condamnés à 2 ans et demi et 3 ans de prison ferme et à plus de 70 000 € de dommages et intérêts. Allez, le sport et d'abord le football. Évidemment, la France qui a réussi son entrée dans la Coupe du Monde. Les Bleus ont battu le Sénégal hier soir 3-1. 2 buts de Mbappé et 1 de Barcola. Le prochain match des Bleus, ce sera lundi face à l'Irak à 23h. Pour l'occasion, à Rennes, les bars auront l'autorisation exceptionnelle de fermer plus tard. À propos de Sénégalais, le Stade Rennais vient d'en recruter un. L'attaquant Issa Soumaré, qui était en fin de contrat avec le Havre, âgé de 25 ans, Soumaré sort d'une saison à 8 buts et 5 passes décisives. C'est une deuxième recrue pour les Rouges et Noirs après le Lensois Adrien Thomasson. Et puis notez qu'un habitant de Vezin-le-Coquet, près de Rennes, a gagné près de 120 000 € en jouant lundi au Paris Quinté Plus. Il a validé son ticket gagnant au bar PMU Le Cheval Blanc. Le dernier à avoir remporté une telle somme en Yvelines, c'était en 2024 à Noyal-Châtillon-sur-Seiche.
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2: La météo, c'est simple, Quentin, c'est comme le ciel qui est au sud de Bréal sous Montfort.
0: Exactement, c'est du bleu et du bleu. 22 degrés actuellement à Bréal sous Montfort et après la douceur de ce matin, le soleil va briller cet après-midi. Quelques tout petits voiles nuageux sont possibles. Côté température, le mercure grimpe à Vannes et Saint-Malo 24, Ploermel et Redon 28, à Dinan 29, Rennes jusqu'à 30 degrés. Le vent souffle de secteur sud-ouest aujourd'hui, sauf vers le nord de la région où il y a une petite brise marine qui va se mettre en place dans l'après-midi. Et puis attention, l'indice UV est de 8, il est élevé. Alors quand il y a du soleil, qu'est-ce qu'il faut faire? Il faut se protéger, mettre de la crème solaire. Évidemment, il y a des enfants avec moi, mais ils sont tous endormis, on va les réveiller, ça va pas du tout. Ici Armorique, on vous accompagne bien sûr sur les routes tous les jours et sur la Nationale 176 vers Avranches. Ici, il y a un véhicule en panne à hauteur de Saint-Méloir-des-Bois. Attention donc dans ce secteur. Et des petits ralentissements à vous signaler, notamment sur la Nationale 137 lorsque vous allez vers Nantes à hauteur un petit peu après l'Allier. Ici, il y a des travaux, donc vous êtes ralenti d'à peu près 11 minutes. On fait la route ensemble, vous êtes nos yeux sur les routes. 02 99 67 35 35 pour partager vos infos.
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0: Un titre de son premier album, Les Voisines. Qui est-ce qui chante là?
4: Vénon Luche.
0: Renan Luce.
4: Renan Luce.
0: Bon, j'ai des co-animateurs, vous l'avez compris ce matin, en direct de Bréal-sous-Montfort.

0: Renan Luce, c'est signé. Non, c'est les voisines de Renan Luce. C'est la merde.
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0: Et faut dire qu'il y a du monde ce matin à Bréal-sous-Montfort. Oui, là ce sont que des enfants qui applaudissent. Enfin presque, il y a aussi le candidat qui arrive dans un instant. Parce que nous sommes en direct de Bréal-sous-Montfort, juste devant l'Adosphère. Et aujourd'hui, comme tous les jours cette semaine, il y a des cadeaux, des beaux cadeaux à gagner. Cette semaine et chaque matin, il y a deux guides Michelin qui sont en jeu. Un guide vert Weekend & Go pour les îles anglo-normandes et un guide vert Irlande. Et de toute façon, quand vous participez, l'inscription est automatique. C'est direct pour vendredi. Il y a une carte cadeau d'une valeur de 800 € pour voyager avec Brittany Ferries. Wilfried, bonjour.
3: Bonjour.
0: Est-ce que ça fait rêver ces 800 €?
3: Oui, oui.
0: Un petit peu. Oui. Bon, on peut le dire. Que faites-vous à Bréal-sous-Montfort? Vous travaillez à l'Adosphère?
3: Oui, voilà. Je suis le responsable de l'Adosphère et animateur de l'Adosphère, qui est l'espace jeune de Bréal-sous-Montfort.
0: J'ai l'impression que tout le monde vous adore. Bah, vous qui avez le micro dans les mains, c'est vrai? Vous l'adorez, Wilfried?
4: Oui, il est super gentil.
0: C'est vrai?
4: Oui.
0: Vous faites quoi, par exemple, l'après-midi?
4: Bah, parfois, on fait des activités comme, bah, là, on fait des bracelets brésiliens. La dernière fois, on avait fait une bataille d'eau comme il faisait super chaud.
0: Ça, c'est vraiment trop bien. T'as quel âge?
4: 11 ans.
0: T'as 11 ans et tu t'appelles?
4: Bamarajad.
0: C'est un bonheur de travailler avec les enfants au quotidien.
3: Oui, tout à fait. Et puis, on a un nouvel équipement depuis septembre qui est magnifique, donc... Nickel.
0: Bon, c'est que du bonheur, on l'a compris. On va essayer de rester sur une note positive parce que vous allez tenter de reporter ces cadeaux. Il y a des questions. Il y en a 3 par personne et à chaque fois, je vous donne un thème qui a un lien forcément avec la question. Si vous me dites cap par rapport au thème, je vous aide pas. Et là, vous répondez tout seul, mais c'est 3 points qui a la clé. Sinon, vous me dites pas cap, je peux vous aider si vous le sentez pas trop. Et je vous fais des idées de réponse. 1 point dans ce cas-là. Et attention, il faut me répondre en 5 secondes. Ça va super vite, je vais faire le décompte avec ma main pour que vous puissiez voir, voilà, parce que moi je l'ai dans les oreilles, le petit chrono. Est-ce que c'est bon pour vous?
3: C'est bon.
0: Je vois de la concentration dans vos yeux.
3: j'ai tous les jeunes avec
0: mais
3: moi,
0: oui,
3: pour m'aider.
0: Parce que comme tous les mercredis, il y a forcément une question familiale dans le questionnaire, donc évidemment ça va bien se passer. On y va pour ce premier thème, en Bretagne et à l'étranger, cap ou pas cap?
3: Cap.
0: Ouais, cap. On s'est influencé. Hein.
3: Oui, bah oui.
0: Vous habitez Wilfried Montfort-sur-Meux.
3: Oui.
0: J'aurais plutôt dit pas cap, mais on y va. Le 13 juin 2025, une convention de jumelage est signée entre les communes de Bréal-sous-Montfort et quelle autre commune des États-Unis?
3: Harrisburg.
0: Oui. Oh là là. Alors là. Waouh. Oui, franchement, qui a donné la réponse? Qui a donné la réponse? C'est qui, Léna?
5: Bravo.
0: Léna, bravo. Comment est-ce que tu savais ça?
5: Bah, je l'ai lu dans le journal.
0: Bien joué, quel journal?
5: Le West France.
0: Vous entendez ça? À n'importe quel âge, on lit le West France. Bien joué. Ça fait 3 points pour Wilfried. On commence très fort. On continue avec dessin animé. Cap ou pas cap?
6: Cap.
0: Évidemment, cap. Bon. Tout le monde est motivé pour répondre à cette question. Dans le film d'animation Là-haut, vous connaissez Là-haut?
5: Oui, oui, je l'ai regardé.
0: Bon. Avec quoi s'envole la maison?
5: Des ballons.
0: Oui.
3: Des ballons.
0: Bien joué, ça fait 6 points pour l'instant, on commence très fort. Dernier thème, football.
5: Oui,
3: mais on avait pronostiqué 7.
0: Fallait pas le dire, fallait pas le dire, mais c'est pas grave.
3: Ah bon.
0: Oui, alors maintenant qu'on l'a dit tout fort, haut et fort.
3: Donc du coup, pour arriver à 7, faut qu'on...
0: En fait, l'idée n'étant pas d'arriver à 7, le pronostic, c'est uniquement s'il y a un ex-écho dans le jeu, voilà. Donc faites comme si vous n'avez rien entendu, évidemment, vous n'avez pas entendu le pronostic. La prochaine question, c'est foot, cap ou pas cap?
3: Ouais, bah, un cap, tout le monde dit cap.
0: On y va, cap. L'équipe de France a parfaitement lancé sa Coupe du Monde hier soir avec une victoire 3-1. Face à quelle équipe hier?
5: Sénégal.
0: On a mis la barre très haut ce matin. 9 points. Bien joué.
3: Voilà, bah. Je crois que toutes les questions ont été répondues par les jeunes. Et j'avoue que, à part les ballons, je ne les avais pas.
0: C'est vrai, vous n'aviez aucune réponse?
3: Si, le foot aussi, j'ai entendu parler.
0: Bon, en tout cas, merci beaucoup d'avoir tenté votre chance ce matin, Wilfried. Merci à vous, vous pouvez vous applaudir. Ce matin, à gagner 2 guides Michelin, un guide vers Weekend & Go pour les îles anglo-normandes et un guide vers Irlande, avec cette possibilité de repartir avec 800 euros pour voyager avec Brittany Ferries. Vous nous appelez 02 99 67 35 35. On joue sur place, on joue par téléphone. Vous faites comme si vous n'avez pas entendu le prono de Wilfried. Et c'est parti.
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0: alors que ce matin, tous les candidats sont comme ça avec Alain Chamfort.
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0: Et cap ou pas cap. Bonjour Élodie.
3: Bonjour.
0: Comment allez-vous ce matin? Vous nous appelez depuis Corbeil.
3: Depuis Beau.
0: Depuis voilà. Beau, ben rien à voir. Depuis Beau, dans le Morbihan, c'est ça?
3: Dans le Morbihan, voilà. Ben, ça va très bien.
0: Ouais. Ça va très bien avec un temps magnifique, radieux, soleil bleu.
3: Ouais. Ouais.
0: Soleil enfin, bleu et soleil.
3: Il fait chaud, bon, voilà.
0: Il fait chaud, évidemment. Cet après-midi, quoi de prévu pour vous avec cette chaleur?
3: Bon, écoutez, je vais faire un petit tour au jardin, là. Voilà, j'ai des plantes à entretenir, donc rempoter. Voilà, petit entretien.
0: Petit entretien du jardin et vous venez jouer avec nous cette semaine. L'un d'entre vous repart avec 800 euros chez Brittany Ferries. Quand vous jouez chaque jour, celui qui fait le plus de points repart aussi avec deux guides Michelin, guide vert Weekend & Go pour les îles anglo-normandes et un guide vert Irlande. Vous faites le meilleur score à ce jeu, cap ou pas cap. Vous nous appelez 02 99 67 35 35 et depuis ce matin, nous sommes à Brialsou. Montfort, vous l'entendez juste devant la dosphère. C'est pour ça qu'il y a plein de jeunes hommes et de jeunes femmes qui sont avec moi pour animer. En fait, ils sont presque les co-animateurs ce matin. C'est dingue, vous l'entendez, Elodie, hein?
3: Oui, j'entends bien, oui.
0: Je ne sais pas s'ils vont vous aider, on va voir, on va voir. En tout cas, les règles pour tous ces cadeaux, je vous les rappelle, je vous donne un thème à chaque fois. Vous me dites cap ou pas cap. Si vous me dites cap, vous me répondez toute seule et c'est 3 points. Sinon, vous me dites pas cap, je peux vous aider. 1 point en cas de bonne réponse dans ce cas-là. Et puis le chrono qui tourne, ça va vite, 5 secondes.
3: Parfait.
0: Tout est ok, donc, c'est parti. On
3: oui,
0: y va parti. Avec ce premier thème, festival en Bretagne, cap ou pas cap?
3: Oh là là, festival en Bretagne, allez cap.
0: On y va, c'est parti. Cap. Quel festival de musique se déroule à Bréal-sous-Montfort du 21 au 23 août?
3: Eh bien, le festival du roi Arthur.
0: Oui.
3: Vous en avez parlé.
0: On en a parlé ce matin, et oui, parce que quand on nous écoute, c'est parfois plus facile. Ensuite, pour répondre aux questions du cap ou pas cap entre 11h et midi. Bien joué Elodie, le prochain thème c'est cinéma, cap ou pas cap?
3: Oula, pas cap.
0: Pas cap, très bien. Quel film d'animation, que l'on traduit d'ailleurs de l'anglais au français au Québec par Histoire de jouets, sort aujourd'hui sur grand écran?
3: Toy Story.
0: Et oui, c'est Toy Story. Évidemment, Toy Story, vous l'avez dit au sud parce que vous aviez la réponse, ça ne fait qu'un point, donc 4 points. Pour l'instant, on est à 4 points. Là, d'accord. On va pas arriver au niveau de Wilfried. Wilfried était rendu à 9. En tout cas,
3: voilà.
0: Ce que je peux vous dire, Elodie, c'est qu'on peut quand même continuer de s'amuser ensemble.
3: Allez, on continue.
0: Allez, cuisine, en cuisine, on part en cuisine, cap ou pas cap?
3: Allez, cap.
0: C'est parti. Quel est le nom de cet objet qui est utilisé en cuisine et dont le principe c'est de faire cuire des aliments sans huile, simplement avec de l'air chaud?
3: Cocotte-minute, cuivre-beurre.
0: J'ai pas entendu, vous m'avez dit?
3: Cuivre-beurre.
0: Et non, il s'agit du air fryer.
3: Ah ben voilà, je n'aurais pas trouvé. Sans regret.
0: C'est ça. Bon, bon, bon, sans regret alors, Elodie. Quatre points, merci beaucoup d'avoir tenté votre chance ce matin.
3: Merci.
0: Une petite question avant de vous quitter quand même. Peut-être que je peux vous rajouter 0,25 points, c'est pour le plaisir. Quelle est votre radio préférée ici en Bretagne?
3: Ici Armorique.
0: Ici Armorique, bien joué, merci beaucoup Elodie, ça fait plaisir, ça fait 4,25. Bravo. Et ce matin, vous tentez de repartir avec tous ces cadeaux. Deux guides Michelin, guide vers Weekend & Go pour les îles anglo-normandes et un guide vers Irlande. Et de toute façon, quand vous jouez, vous vous inscrivez automatiquement pour le tirage de vendredi pour ces 800 euros. 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On joue sur place et par téléphone 02 99 67 35 35.
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0: On pense à la Coupe du Monde, évidemment.

0: Shakira, que vous entendez à l'instant sur ICI Armory. Qui est fan de foot là-dedans? Là, il y a du bruit, il lève la main, mais on est à la radio, il faut crier. Qui est fan de foot?
1: Moi, ouais, mais moyen.
0: D'accord. Nous sommes à Brial sous Montfort ce matin, en direct de l'Adosphère, juste en face de l'Adosphère. On joue sur place et on continue de jouer ensemble jusqu'à midi, évidemment, pour tenter de repartir des guides vers Michelin. Et puis quand vous jouez, de toute façon, vous vous inscrivez aussi pour le tirage de vendredi. Un chèque cadeau d'une valeur de 800 euros pour Brittany Ferris. Vous nous appelez 02 99 67 35 35.
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0: Il y a du monde ce matin à Bréal sous Montfort. Nous sommes en direct juste en face l'Adosphère. Ouais. C'est là où il y a plein de jeux. C'est bien l'Adosphère.
1: Oui, trop bien.
0: Ils adorent. Ce matin, ils sont fans de l'Adosphère. De toute façon, on l'a très bien compris. C'est excellent. On joue ensemble jusqu'à midi pour tenter de repartir avec deux guides Michelin. Un guide vert Weekend & Go pour les îles anglo-normandes et un guide vert Irlande. Et en plus de ça, quand vous jouez, vous vous inscrivez pour le tirage de vendredi. Un chèque cadeau d'une valeur de 800 euros pour partir, profiter avec Brittany Ferries. Et pour jouer avec nous sur place, c'est Martine. Bonjour Martine.
5: Oui, bonjour.
0: Je crois que c'est Martine 1 parce qu'après on a Martine 2 qui joue.
5: Oui, c'est ça.
0: En tout cas, bienvenue, merci de tenter votre chance. On est bien là, au soleil, vous avez votre petit chapeau, les lunettes de soleil.
5: Voilà, la vie est belle.
0: La vie est belle, vous êtes venue avec...
5: Avec mon compagnon et Pascal, et puis les petits-enfants, Aliana et Nathéo.
0: Et Nathéo, enchanté, bienvenue. C'est parti, vous allez tenter de repartir avec tous ces cadeaux. Je vous pose des questions, à chaque fois avant la question, je vous donne un thème. Vous me dites cap ou pas cap?
5: D'accord.
0: Si vous me dites cap, Martine, si vous me dites cap, dans ce cas-là, je vous aide pas et c'est 3 points. Sinon, vous pouvez me dire pas cap, et là, je peux vous aider, je vous fais des idées de réponses. Mais bon... Là, pour l'instant, Wilfried, qui est passé avant vous, qui est en premier, qui est passé en premier, là, il a fait 9 points, exactement. Il a fait 9 points. Donc, l'idée, c'est là de me dire cap tout le temps, en fait.
5: Oui, hein. Je pense, oui.
0: Et oui, exactement. On est fair play. Martine, c'est parti.
5: On y croit.
0: Avec ce premier thème que je vais vous donner. Étant de Bretagne, cap ou pas cap?
5: Cap.
0: Cap. Vous habitez à Beau, c'est ça? Vous n'êtes pas de Brial-sous-Montfort.
5: Brial-sous-Montfort.
0: Et vous m'avez dit cap avec étang de Bretagne. Alors justement, au sud de Brial-sous-Montfort, la forêt et un étang forment une frontière naturelle avec la commune voisine de Gauvin. Comment s'appelle cet étang? Indice, je ne parle pas de l'étang du Lohon. L'étang de...
5: Il y a l'étang de l'Ermitage, mais je ne sais pas si c'est celui-là. Non.
0: Si je vous dis l'étang d'Apigné, l'étang ton linge ou l'étang de la Roche?
5: Ah, l'étang de la Roche.
0: Eh oui, c'était l'étang de la Roche.
5: L'étang
0: là, pour le coup, c'est trop tard. Hein.
5: Oui.
0: 5 secondes pour me répondre. C'est pas grave, on peut quand même faire les deux autres questions pour s'amuser, Martine.
5: Oui,
0: parce que là, c'est 9 points qu'il faut faire. Hein.
5: Voilà, on est là pour s'amuser.
0: Mais dans tous les cas, peut-être qu'on vous retrouve vendredi. Hein.
5: Oui, pourquoi pas.
0: Parce que le tirage, c'est tous les participants.
5: D'accord.
0: Donc, pourquoi pas. Le prochain thème, c'est jeux de société. Cap ou pas cap?
5: Cap.
0: Allez, on y va. Dans quel jeu de société, où les joueurs doivent d'ailleurs démasquer le loup-garou, retrouve-t-on des villageois, une sorcière ou encore une voyante?
5: Le loup-garou.
0: Eh oui, c'est le loup-garou. Vous auriez la réponse sans l'aide de...
5: Non, je pense pas. Merci les enfants.
6: Rien.
0: Mais qu'est-ce qui se passait? Je crois qu'il y en a un qui a remarqué quelque chose. Qu'est-ce que t'as dit à l'instant?
6: Bah, le nom était dans la question.
0: Exactement, la réponse était dans la question. C'était 3 points, bien joué. Et on continue avec ce dernier thème, astronomie. Martine, cap ou pas cap?
5: Bah, cap.
0: Allez, on y va. Comment se nomme la galaxie où se trouve le système solaire et notre planète Terre?
5: La Voie lactée.
0: Oui. Bien joué. C'est là qu'on se rend compte que les enfants, ils sont ressourçants.
5: Ils ont une connaissance remarquable.
0: Qui a encore soufflé? Je t'en prie.
6: Léna,
0: tu avais déjà soufflé tout à l'heure pour une réponse. Léna, tu es cultivée, décidément. Tu aimes lire, tu aimes apprendre.
6: Oui, j'adore lire.
0: C'est ça. Mais je dis pas que Martine, vous n'aimez pas lire. Attention, je vais me faire appeler Jules ou là, ça va
5: si,
0: pas.
5: Si, Martine aime bien lire aussi.
0: Martine à la plage. Je suis obligée de faire la plage. Je suis désolée. Non, vous lisez quoi?
5: Des romans d'actualité. Voilà.
0: Bah écoutez, et le dernier que vous avez lu?
5: Le dernier que j'ai lu.
0: Question. Bon, mais on a un petit trou de mémoire, ça peut arriver, on est en direct aussi, c'est pour ça, ça peut perturber. Merci beaucoup d'avoir tenté votre chance ce matin, Martine.
5: Bah merci à vous.
0: Vous avez fait 6 points, mais je le rappelle, ce matin, le score à battre, c'est 9 pour tenter de repartir avec 2 guides Michelin, un guide vers Weekend and Go pour les îles anglo-normandes et un guide vers Irlande. Et quand vous venez jouer avec nous, vous êtes automatiquement sélectionné, en tout cas pour ce tirage qui a lieu vendredi. C'est une carte cadeau d'une valeur de 800 euros. Je vous laisse nous appeler. Et nous aussi, on est en direct depuis Bréal-sous-Montfort ce matin. Alors évidemment, on joue sur place.

0: Le cœur grenadine de Laurent Voulzy. 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
0: Et vous le savez, toutes les heures, ce sont des infos pratiques. Et il est 11h35, alors c'est parti. C'est à Pompeian, dans Ille-et-Vilaine, que je vous emmène pour commencer, pour fêter l'été, mais aussi les 30 ans du comité des fêtes de la ville. Une soirée conviviale en famille, entre amis, autour d'un pique-nique géant. C'est pourquoi il est recommandé d'amener vos grillades. Les bénévoles du comité des fêtes se chargent du reste. Les tables, les chaises seront mises à votre disposition, ainsi que les barbecues d'ailleurs pour les grillades. Autre info, si une envie d'évasion vous gagne, mais que vous ne souhaitez pas voyager, on a donc la solution. Un gala de danse tahitienne à Lamballe Armor, dans les Côtes d'Armor. Ce sont les danseuses de l'assaut Teori Mata qui vous feront découvrir la légende des trois cascades de Tahiti, avec leur tenue, leur danse traditionnelle. Place au voyage, salle Éol, ce samedi à 20h30. Et n'hésitez pas d'ailleurs à venir vous aussi avec vos belles robes colorées, vos chemisiers polynésiens et vos couronnes de fleurs et autres paréos. Et puis enfin, pour terminer, un peu de lecture pour finir à Locmariaker dans le Morbihan, qui organise son salon du livre samedi et dimanche. L'écume des livres, c'est le nom de cet événement qui regroupera 17 auteurs pour des dédicaces, des échanges, des débats aussi autour des mots, le temps d'un week-end. Un salon gratuit qui débute même par la projection d'un film documentaire vendredi soir au cinéma Tianoc à Auray. Allez, vos prochaines infos pratiques, ça c'est à midi et demi pour une heure.
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0: égalisé. Wilfried qui a commencé à jouer. Il t'a un petit peu aidé, Wilfried, il a eu de la chance. Évidemment, vous aussi, si vous jouez seul d'ailleurs ce matin, ou vous jouez à plusieurs peut-être?
1: Je suis tout seul.
0: Écoutez, c'est Jean-Pierre contre Wilfried et tous les ados de l'adosphère de Bréal sous Montfort, parce qu'il faut faire au moins 9. Jean-Pierre, est-ce que vous connaissez les règles?
1: Oui, pas de souci.
0: Quelles sont-elles?
1: 3 plus 3 plus 3.
0: Oui, ça c'est l'objectif, faut faire 3 points à chaque fois. Donc en gros, faut me dire cap à chaque fois. Parce que je vous pose des questions. Avant, je vous donne le thème qui va avec. Et vous me dites cap ou pas cap. Mais comme là, Wilfried a fait 9 points, l'idée c'est de me dire cap tout le temps. Parce que oui, quand vous me dites cap, je ne vous aide pas, mais vous gagnez 3 points. Donc 3 plus 3 plus 3, ça fait bien 9. Donc là, on n'a pas le choix que de dire cap à chaque fois. Bien joué Jean-Pierre, on y va, je le rappelle. À gagner ce matin, il y a 2 guides verts. Ce sont les 100 ans du guide vert Michelin. Alors on le fête ensemble, ici Armorik vous offre un guide vert Weekend & Go pour les îles anglo-normandes, un guide vert Irlande. Et quand vous jouez, vous êtes inscrit automatiquement vendredi pour le tirage. 800 euros, une carte cadeau de 800 euros pour partir là où vous voulez avec Brittany Ferries. On y va, est-ce que vous êtes prêt Jean-Pierre?
1: Ah, pas de souci, je suis au top.
0: Si vous êtes au taquet, on y va. On commence avec ce premier thème, jardin de Bretagne. Cap ou pas cap?
1: Jardin de Bretagne. Oui, cap. De toute façon.
0: Allez, bah oui. Je pose la question de manière presque automatique. Oui. Mais à Bréal sous Montfort, écoutez, comment s'appelle ce lieu à Bréal qui porte le même nom que la forêt mythique et enchantée de Pimpon, citée dans plusieurs textes liés pour la plupart à la légende arthurienne? À Bréal sous Montfort, ce sont donc les jardins de...
1: Aucune idée. Brocéliande.
0: Comme la forêt de Pimpon.
1: Ouais.
0: Comment? Bon, comment, Jean-Pierre, vous n'avez pas donné la réponse.
1: Non, j'avais dit Brocéliande. Mais non, c'est pas.
0: C'était dans le. Mais si, c'était Brocéliande.
1: Ouais.
0: Et ben voilà, c'est la bonne réponse. Donc. Ah, vous, mais sauf que vous l'avez donné après les 5 secondes. Je suis en train de discuter en même temps avec le technicien.
1: J'ai répondu aussitôt. Ouais.
0: Je ne l'ai pas entendu. Écoutez, c'est tout bon dans ce cas-là, autant pour moi. Parce que comme je suis en extérieur, je n'entends pas forcément la musique et le chrono dans mes oreilles. Écoutez, le technicien qui est en studio me dit que vous avez donné la bonne réponse au bon moment. Vous avez donc 3 points pour commencer, Jean-Pierre. Bien joué. N'hésitez pas à me donner la réponse bien fort. Le prochain thème, c'est chanteur. On y va?
1: Oui, pas possible.
0: Il se produit d'ailleurs au festival du roi Arthur cet été. Qui chante Adieu à la vie qu'on mène ou encore Le chant des sirènes?
1: Ah, j'ai un trou de mémoire. Je l'aurai pas.
0: Jean-Pierre, si je vous dis Louane, Jérémy Frérot ou encore Stromae?
1: Stromae, non?
0: Vous me diriez Stromae? Et non, c'est Jérémy Frérot.
1: Oui, je connais pas.
0: Bon, sans regret, Jérémy Frérot. on vous offre vos places avec ici Armorik pour le festival du roi Arthur. Le dernier thème, c'est animaux. On y va quand même avec cap, Jean-Pierre.
1: Oui, pour une idée.
0: C'est parti. Quels animaux un ornithologue étudie-t-il?
1: Un ornithologue. Ah oui, je vois bien. Non, je l'ai pas, non. Je suis à l'ouest.
0: Il s'agissait des oiseaux. Bon, c'est pas grave, Jean-Pierre.
1: Bah, oui.
0: Nous sommes à 3 points, on n'a pas égalisé Wilfried qui est toujours à 9 points. En revanche, on se retrouve peut-être vous aussi vendredi, que sais-je, pour le tirage, pour cette carte cadeau d'une valeur de 800 euros.
1: Ouais, bravo aux gagnants.
0: Vous partiriez où?
1: En Irlande.
0: En Irlande, direction l'Irlande avec Jean-Pierre. Merci beaucoup d'avoir tenté votre chance ce matin. Dernier candidat, il est sur place. Ce sont tous les enfants qui sont en face de moi qui vont constituer une équipe et qui vont tenter de battre Wilfried ce matin qui a fait 9 points. On joue ensemble jusqu'à midi.
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0: Johnny Hallyday, c'est Vivre pour le meilleur. Tiens, j'entends du bruit, qu'est-ce que c'est que ça?
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0: Et oui, ce sont tous les ados de l'Adosphère. Ce matin, depuis 10h, nous sommes en direct de Bréal, sous Montfort. Et jusqu'à midi, on joue ensemble, c'est cap ou pas cap, pour vous faire plaisir. Vous allez pouvoir repartir avec deux guides Michelin ce matin. Un guide vers Weekend and Go pour les îles anglo-normandes et un guide vers Irlande. Et quand vous venez jouer en direct avec nous, vous êtes inscrit sur la liste pour, pourquoi pas, repartir avec une carte cadeau d'une valeur de 800€ chez Brittany Ferries. Nos derniers candidats. Pourquoi est-ce que je dis nos derniers candidats? Parce que nous avons eu Wilfried en premier qui a fait 9 points. C'est donc le score à égaliser. C'est le maximum qu'on puisse faire. On a eu Elodie, Martine et Jean-Pierre, évidemment, que j'embrasse. Et sur place, nous allons terminer avec tous ces ados de l'Adosphère. Évidemment, vous pouvez vous applaudir. Ils vont tenter de repartir avec tous ces cadeaux. Pourquoi pas? Et vous, vous appelez comment? On a dit
3: les Jones.
0: C'est vous qui avez décidé, c'est pas moi. On a hésité entre Six Seven et les Jones. Hein. Mais on part pour les Jones. Est-ce que vous avez compris les règles?
3: Oui.
0: Les règles, je vous pose des questions à chaque fois. Je vous donne un thème juste avant la question. Et dans ce cas-là, vous me dites cap ou pas cap. Mais comme Wilfried a fait 9, l'idée c'est de me dire cap tout le temps. Exactement, vous avez compris. Vous me dites cap tout le temps. Vous n'avez pas les réponses en face des yeux parce que vous êtes tous en face de moi. Est-ce que vous vous sentez prêts?
3: Oui.
0: Alors on y va, c'est parti. Avec cette première question, château en Bretagne. Ah, cap ou pas cap?
4: Ah, cap. Non, c'est cap. On teste cap.
0: Léna est en face de moi, c'est Léna là, hein, c'est ça. J'ai retenu le prénom parce que depuis tout à l'heure, Léna, elle répond pas mal. De toute façon, on n'a pas le choix que de dire cap. On y va, c'est parti. À Bréal sous Montfort, un château élevé pour la famille du Bobéril par Louis de Briac à la fin du XVIIIe siècle apparaît comme l'édifice majeur de la commune. Le château est d'ailleurs inscrit au titre des monuments historiques en 1993. Quel est ce château?
5: Le château du Bolan.
0: Qui a dit ça? Mais c'est une excellente réponse.
5: C'était quoi? Il est à côté de chez moi.
0: Alors pourquoi?
5: Bah il est à côté de chez moi, donc je suis déjà allé deux fois.
0: Et alors, c'est comment l'intérieur?
5: Bah ouais, t'es genre, je vais à l'extérieur parce que c'est une propriété privée, donc
0: ça reste une propriété privée, ouais. Néanmoins d'extérieur il est super sympa à voir. Excellente réponse. Franchement, je suis assez impressionné. Depuis le début, de toute façon, tous les jeunes de Bréal sous Montfort m'impressionnent. Bravo. On continue avec ce prochain thème. Donc, ça fait 3 points. Super-héros, cap ou pas cap?
3: Cap.
0: Alors, on y va. Quel super-héros conduit la Batmobile?
3: Batman.
0: La réponse est unanime. Il s'agit bien de Batman. Bien joué. Franchement, vous êtes pas mal. On continue. Dernière question, dernier thème. Vocabulaire. Alors là, c'est peut-être un peu plus compliqué.
3: Cap.
0: Qui est bon vocabulaire là?
3: Cap.
0: Une, deux, trois personnes. Cap. Alors on y va, c'est parti. Le chat. N'est pas le chapeauté, mais c'est le nom du trou de l'aiguille à coudre dans lequel passe le fil. Vous savez, pour coudre, il y a une aiguille, il y a un petit trou au bout, ça s'appelle le chat. Mais comment est-ce qu'on écrit le mot chat?
6: C-H-A-S.
0: Oui! Sans crier dans le micro, je vous laisse vous applaudir. Franchement, pas mal.
3: Bravo.
0: Heureusement que j'ai dit sans crier dans le micro, évidemment. Vous avez fait 9 points. Qu'est-ce que ça veut dire, 9 points? Qu'est-ce que ça veut dire? Ça veut dire que vous venez de faire égalité avec Wilfried. Ah. Rendez-vous dans un instant pour savoir qui remporte les deux guides du jour. Parce que quand on est ex-aequo, on vous demande des pronostics avant de jouer. La réponse est dans un instant. Et juste avant, un petit peu d'amour. Faut que tu m'aimes. Vous savez qui chante Faut que tu m'aimes?
3: Faut que tu m'aimes, sinon.
0: C'est signé Sixto.

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1: Faut que tu m'aimes, c'est signé Stilto, vous écoutez ici Armorique. Depuis 11h, on joue ensemble, c'est cap ou pas cap. Et alors la question, savoir qui va remporter ces deux guides Michelin, ce guide vert We Can Go pour les îles anglo-normandes, ce guide vert Irlande, qui remporte entre Wilfried et le groupe des jeunes? La réponse, c'est dans 30 secondes, juste après ça.
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1: Cap ou pas cap, depuis 11h, nous jouons en direct de Bréal-sous-Montfort. Nous sommes devant l'adosphère, vous les entendez tout à l'heure, j'ai dit que vous étiez des ados, mais en fait non, vous êtes des...
9: Pré-ados.
1: Des pré-ados, vous avez quoi, 13 ans, 14 ans?
9: 11 ans.
1: Je veux voir...
9: CM2.
1: Et oui, CM2, donc je veux vous voir beaucoup plus grand que ce que vous êtes. En revanche, je tiens quelque chose à féliciter, mettre le doigt sur quelque chose. Vous n'avez pas votre téléphone, vous n'avez peut-être pas. Il y en a quelques-uns qui ont leur téléphone, peut-être. Moi, en tout cas, c'est un plaisir d'être avec vous ce matin, je vous le dis. Ça fait plaisir. Vous avez fait 9 points, tout comme Wilfried qui a joué en premier les jeunes, puisque c'est comme ça que vous vous êtes appelés, les jeunes. Combien aviez-vous donné en pronostic?
9: 5.
1: Exactement. La question que je vais poser, ça va déterminer le gagnant. Parce que quand on a des ex-échos, on demande un pronostic avant de jouer. Et c'est celui qui a fait le score le plus proche, donc qui remporte le lot du jour. Wilfried, combien aviez-vous donné en pronostic?
10: 7.
1: C'est là qui sait plus 7. Donc nous avons notre gagnant du jour.
2: Le gagnant du jour.
1: Ah, on peut l'applaudir quand même. Félicitations, Wilfried.
9: Bravo.
1: Et ça fait plaisir.
10: Merci. Oui, et puis c'était surtout avec les jeunes pour avoir les réponses. Hein. Il y en a une que j'aurais pas eu tout seul.
1: Évidemment. Voilà. Ça fait plaisir. Merci beaucoup d'avoir tenté votre chance ce matin. Et on joue tous les jours entre 11h jusqu'à midi. C'est cap ou pas cap. Aujourd'hui, nous étions en direct de Bréal-sous-Montfort. Je vous fais un gros bisou à tous. Merci beaucoup. Ciao, ciao. Et nous, on reste ensemble parce que l'actu locale arrive. Ça, c'est dans moins de

0: écoutez, ici Armorik, et ce matin en direct depuis Bréal sous Montfort depuis 10h. Et puis juste avant au taquet, c'est votre rendez-vous info.
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0: Nous sommes le mercredi 17 juin, merci de nous écouter. L'actu locale, c'est avec Eric Bouvet.
2: Et on commence par ce qui a rythmé et illuminé notre soirée d'hier, hein, l'entrée réussie de l'équipe de France dans la Coupe du Monde de football. Les Bleus ont battu le Sénégal 3-1, 2 buts de Mbappé et 1 de Barcola. Un premier match qui a attiré de nombreux Rennais dans les bars du centre. Seulement, la ville avait interdit aux bars de diffuser le son des matchs en terrasse. Les écrans étaient donc silencieux. Et les Rennais très surpris.
3: On hésite à aller à côté, mais on ne sait pas s'ils ont le son non plus.
4: Personne n'a le son, en fait, c'est interdit.
3: Ah merde, ça gâche un peu la fête, quoi, mais bon.
5: En vrai, on aime bien les commentateurs.
6: C'est nul.
5: Honnêtement, ça manque.
7: Bah ouais, c'est chiant, on n'est pas dans la même ambiance. Donc, pas top.
8: C'est complètement débile si on ne met pas le son. Je trouve ça dommage.
9: Rien que les commentateurs, on ne sait pas qui a le ballon parce qu'on voit rien, on est trop loin. Un petit peu de frustration, mais bon. C'est totalement rattrapé par l'ambiance qu'on a devant l'écran, en fait.
10: Non, franchement, ça ne me gêne pas, justement. Ça m'a même profité de l'ambiance supporters à 100%.
11: Ah, c'est pas terrible. Hein.
12: C'est vrai que ce serait bien d'avoir le son quand même sur les terrasses à Rennes. Ça manque d'engouement quand même.
13: C'est pas ça qui va faire le plus de bruit, quoi. C'est pas forcément les commentaires qui vont faire du bruit. C'est la ferveur des gens qui va faire du bruit.
14: On a le droit de faire du bruit tous les 4 ans, quoi. Mince.
2: Des Rennais hier soir au micro ici de François Rosy. En tout cas, le prochain match des Bleus, ce sera lundi face à l'Irak à 23h. Pour l'occasion, à Rennes, les bars auront l'autorisation exceptionnelle de fermer plus tard. Et puisqu'on parle de football à Rennes, sachez que le Stade Rennais vient de recruter l'attaquant sénégalais Issa Soumaré, qui était en fin de contrat avec le Havre. Âgé de 25 ans, Soumaré sort d'une saison à 8 buts et 5 passes décisives. C'est une deuxième recrue pour les Rouges et Noirs après le Lensois Adrien Thomasson. Je ne sais pas où vous comptez manger ce midi avec le beau temps, mais certains ont la chance de pouvoir le faire face à la mer. C'est le cas des salariés qui travaillent sur Vannes, par exemple, et qui ne s'en privent pas, notamment sur la presqu'île bien connue de Conlo ou sur l'Armor Gwinnett près de l'entrée du port. C'est là que Marie et Marianne se sont retrouvés pour déjeuner ensemble hier.
15: Tous les déjeuners, on est dehors là en ce moment. Souvent, on vient faire des petits pique-niques, ouais, sur la pelouse devant la mer, quoi. Il y a pire comme situation, c'est clair. On en profite dès qu'on peut, en fait, dès que le soleil est là.
16: Il y a beaucoup de monde qui travaille là.
17: Moi, je fais ce que j'appelle des midi-kini. Voilà. Je me mets en bikini au bord de l'eau et je profite avec mon bouquin, entre la matinée et l'après-midi. C'est une belle pause détente. Ça fait beaucoup de bien. Et on peut même envisager une petite baignade, voilà, pour sentir les embruns avec les clients sur les chantiers. C'est parfait.
18: Qu'est-ce qu'ils vous disent, vos amis qui habitent loin de la mer ?
17: Je pense qu'ils se rendent pas compte ce qu'ils loupent.
15: On vient de Paris toutes les deux et clairement, jamais on reviendrait à Paris. Enfin, c'est pour rien au monde. Non, là, on a trop de...
19: Désolé, les copains.
15: Ouais, on peut plus, là. On a trop d'avantages. C'est pas possible. On peut pas revenir en arrière.
2: Voilà, Marie et Marianne, des Vanisiennes en midi-kini sur l'Armor Gwinnett à Vannes et au micro ici de Jean-Michel Naga. À propos de bord de mer, l'État une nouvelle fois condamné dans le dossier des algues vertes en baie de Saint-Brieuc. La Cour administrative d'appel de Nantes donne 6 mois au préfet des Côtes d'Armor pour prendre des mesures significatives contre leur prolifération. L'État doit aussi verser 3000 euros pour préjudice moral à l'association Sauvegarde du Trégor Guélo-Penthièvre qui avait saisi la justice. Justice justement, et la décision ce soir à Rennes au procès des deux hommes jugés pour la mort de leur frère à Cancale en janvier 2023. Ils expliquent l'avoir pris pour un intrus. Interrogé sur les faits jusqu'à très tard hier soir, ils se sont renvoyés la responsabilité tout en restant silencieux sur ce qui s'est réellement passé. Vous retrouvez le récit de cette journée d'audience en détail sur ici.fr. Eux ont été condamnés hier, 2 ressortissants roumains de 32 et 34 ans, jugés pour des vols et dégradations dans 14 cimetières de Mayenne et d'Ille-et-Vilaine en avril dernier. En tout, 60 statuettes funéraires avaient été dérobées. Ils sont condamnés à 2 ans et demi et 3 ans de prison ferme et puis un feu de caravane hier soir sur un terrain occupé par des gens du voyage à Combourg, route de l'Henrigan. Il n'y a pas eu de blessés, mais 3 caravanes ont été touchées. La 30aine de pompiers mobilisés a évité la propagation au bâtiment et au champ de blé voisin.
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2: Du soleil, Quentin, à Bréal, sous Montfort et partout en Bretagne.
0: Et partout en Bretagne. Après la douceur de ce matin, c'est ça, le soleil qui brille aujourd'hui. Côté température, ça grimpe entre 24 jusqu'à 30 degrés aujourd'hui. À Rennes, 30 degrés, Dinan, 29, Ploërmel et Redon, 28 degrés. Il est quasiment midi 5, c'est votre rendez-vous du midi. Léna, petite question, midi 5, c'est quelle émission?
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0: La même la réponse ici, c'était incroyable. En direct de Bréal sous Montfort ce midi, Au Taquet avec Valérie D'Amigo et Eric Bastien.
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16: Bonjour la France, j'espère que tu vas bien la France. Tu vas commencer à chauffer la France là. Hein. Ça va être de pire en pire. Hein. Les petits amis, voilà. Fais attention aux enfants, aux chiens et c'est très chaud dehors. Hein. Ça va Eric Bastien, tu souffres pas trop?
19: Non, je me suis acheté un petit ventilateur portable là, toute la journée histoire de. Voilà, un petit peu de frais. Quoi.
16: Bah ouais, je comprends.
19: Ouais, c'est important. Bien, pour les personnes âgées comme moi.
16: Ouais, d'accord. Alors, je vous rappelle que toute la semaine, vous allez vous affronter à main nue dans l'octogone du kiff pour vous qualifier pour la finale de vendredi. Le premier prix, c'est très, très, très sympa, oui. C'est 2 jours en famille ou entre amis, en fait pour 4, hein, au Festival des Grandes Marées à Julauville, au cœur de la baie du Mont-Saint-Michel, avec énormément d'artistes. Donc, il y aura Kenji. Hop, ça, c'est une chanson pour moi, ça. Voilà. On aura Christophe Maé. Et puis, on est quand même international, hein, on aura les Cooks. Oui. Voilà, donc vous aurez 2 jours sur place, une nuit avec petit-déj à l'hôtel du musée de Granville pour 4 et 100 euros de carburant pour rejoindre la baie du Mont-Saint-Michel.
19: Wow.
16: Si on gagne pas ça, on gagne quoi?
19: Bah évidemment, on gagne la machine Nespresso. Au long de l'année, depuis maintenant 2 ans, John Malango se plie en 27 pour vous. Je dirais même en 32 dosettes. Si vert en vert, la machine Malango est co-responsable et fabriquée à Nice, elle est peut-être pour vous.
16: Allez, on accueille nos deux candidats du jour, Julien et Aurélie. Salut. Bonjour. Les amis.
20: Bonjour.
19: Bonjour.
21: Bonjour. Bonjour.
16: Julien, tu joues avec ici Normandie, tu m'as l'air beaucoup trop sérieux.
19: Ça va être gay là.
20: C'est vrai? Ah non, je suis pas taillé.
16: Ah bon, ça va, alors tu me dis un autre bonjour que bonjour. J'avais l'impression d'être avec...
20: Bonjour Valérie, bonjour Eric.
16: Voilà,
20: bonjour.
16: Merci mon chat, j'avais l'impression d'être avec Roger Gicquel, la France a peur. Alors, tu vis à Rouen, tu as 37 ans. Jusqu'ici, j'ai bon, ok. Tu vis avec Raphaël et tu as une fille Angela qui a 5 ans.
20: Exactement.
16: T'as vu tout ce que je fais sur... Ah, t'as vu, je suis bien enseignée. Hein. Et alors, il paraît que tout le monde t'appelle comme lui.
19: Ouh là là.
16: Rolio. Alors, pourquoi on t'appelle Rolio? Parce que tu es un séducteur? Parce que tu as des origines espagnoles? Qu'est-ce que c'est? Pourquoi?
20: Non, mes origines les plus lointaines sont irlandaises. Je vais partir moi d'ailleurs, mais non, c'est un vieux copain espagnol il y a une vingtaine d'années qui a décidé que ce serait Rolio pour un petit groupe d'amis qui s'est devenu pour tous les autres groupes d'amis. Et c'est resté un peu parce qu'il y avait beaucoup de Julien dans ma génération.
16: Oui, bah oui.
20: Voilà.
16: Surtout, donc, c'est mieux Rolio que Juju, hein. On est d'accord.
20: Ouais, oui. On est d'accord.
16: Voilà. Alors, tu es coordinateur pédagogique dans une école.
20: Oui, c'est ça.
16: Tu fais le lien avec les élèves, les formateurs, tu t'occupes de faire fonctionner le campus, c'est pas mal ça?
20: Ouais, c'est pas mal, ouais. Oh, oui, ça rejoint ce que j'ai fait avant dans ma vie professionnelle, donc oui, ça me plaît bien, et puis de travailler avec des jeunes, ça permet peut-être de le rester un petit peu.
16: Ouais, enfin, ta vie professionnelle, t'as été prof, ok, mais t'as eu un resto, t'as vendu des saucissons corse, et puis...
20: Ouais,
16: et surtout, petit, tu voulais être cascadeur.
20: Ouais.
16: Alors, tu voulais être cascadeur de quoi? De voiture, de moto, de quoi?
20: Je voulais être cascadeur de manière générale dans le cinéma. J'avais pas forcément de... Moi, j'étais petit en même temps. Et puis, je me suis rendu compte que j'étais claustrophobe et qu'il y avait plein de...
16: Ah oui.
20: De choses à faire dans ce métier-là qui n'étaient pas corrélées.
16: C'est pas... Voilà. C'est pas trop compatible. Bon, mon chat.
20: Non,
16: on va essayer de marquer tout de suite le premier point avec la première question à un point, la question vrai ou faux. Je te mets une petite ambiance. Bastien, quand on lui met le grand Jojo, il est comme un dingue. Voilà. Alors, écoute bien. Jules César est né par césarienne. Est-ce que c'est vrai ou faux? Top chrono.
20: C'est faux.
16: C'est faux. Oui, on sent le prof. Mais oui, c'est faux, bien sûr. Évidemment, c'est pas parce qu'il est né par césarienne qu'on a appelé ça une césarienne. Hein. C'est autre chose. Donc, bien vu. Un point pour Julien.
19: Comment ça va, Aurélie, à Saint-Étienne ?
6: Très, très bien.
19: Oui. Voilà, Saint-Étienne, bien sûr.
16: Ah ouais, donc juste.
19: Ah oui.
16: C'est les mers. Et on rappelle que la France a marqué 3 buts hier.
19: 3-0.
16: Bravo, mon petit Kylian Mbappé.
19: Et oui. Saint-Étienne, les Verts, le chaudron. Est-ce que tu es heureuse, Aurélie ? Qu'est-ce que tu fais dans la vie ? Où est-ce que tu habites ? Je veux tout savoir.
6: Alors, moi, je suis coiffeuse et je suis de Riorges.
19: D'accord, Riorges, c'est dans la Loire. Les habitants, c'est les Riorgeois, les Riorgeoises.
6: C'est ça.
16: Pour une fois, t'es tombé bien.
19: Bah, écoute,
16: c'est dingue ça, qu'est-ce qui se passe.
19: Il fallait attendre la fin de saison et deux ans.
16: C'est pas mal.
19: La petite quarantaine, Aurélie, tranquille, qui est en couple avec Thierry.
6: Oui, c'est ça.
19: De mémoire, la Saint-Thierry, c'est le 1er juillet, dans quelques jours.
6: Tout à fait, j'avais oublié. Mais oui, voilà. Oui.
16: T'es contente qu'on te l'ait rappelé ou pas ?
19: Pas oublié, Thierry. 1er juillet. Et alors, vous avez deux enfants ensemble ou comment ça s'est passé ?
6: Oui, j'ai deux enfants.
19: Ok, Mathias et Chloé, quel âge ils ont ?
6: 15 et 14.
19: Ah, t'es bien là. Ah là, t'es...
16: La bonne ligne droite de l'embrouille.
19: Oh, tu y vas là.
6: Ah oui.
19: Ouh, ouh, ouh, l'adolescence, bon
16: Attends,
19: courage.
16: Ça craint quoi.
19: Ouais. Tu fais bien l'ado, hein.
16: J'adore les ados, mais
6: c'est pas mal.
16: J'adore les ados.
19: Non, mais qu'est-ce qu'ils font ? C'est quoi les ados d'aujourd'hui, Aurélie ? Qu'est-ce qui te fait marrer, par exemple, chez ton fils ou ta fille ? Le langage, la façon de se fringuer, c'est quoi ?
6: La façon de se fringuer, le pantalon en dessous des fesses.
16: Ouais, mais ça en a une aussi. Hein.
6: Ouais.
16: Mais est-ce qu'il t'appelle le sang ?
6: Non, il m'appelle la daronne.
16: Ah bah oui, mais là, attends, moi j'ai des potes, leurs ados les appellent ça va le sang.
19: C'est pas fixe ou
16: non,
19: par
16: si. Ça va le sang.
19: Évidemment. Lily pour la famille. Alors, coiffeuse, ça c'est ton pseudo. Coiffeuse, tu l'as dit. Tiens, coiffeuse, hein, allons-y, les cheveux. Je veux mon petit sèche-cheveux.
16: Ah, il veut son sèche-cheveux. Alors, lui, il a des exigences.
19: Moi, j'ai un sèche-cheveux, j'ai toujours un sèche-cheveux à la radio. Non, mais c'est bon, en plus.
16: Oui, on le sait.
19: C'est une réalité.
16: Tu sais que ça fait 2 ans que je travaille avec toi, donc je le sais tout ça.
19: Ouais, je suis un livre ouvert pour toi.
16: Et
19: petite, tu voulais être coiffeuse et aujourd'hui, t'es coiffeuse. Qu'est-ce que ça fait d'avoir réalisé ses rêves ? Vous avez 2 heures.
6: Tout va bien.
19: Bah oui, tout va bien.
16: Allez, la philo.
19: Aurélie, allons-y. Bac philo, là, c'est pour bientôt.
16: Non, c'est passé déjà.
19: Ouais, non, mais 14-15 ans, là, pour les ados, je disais.
16: Ah oui, c'est dans le
19: moment. On attend nos résultats avec Valérie. On espère qu'on va avoir le bac cette année.
16: Mais moi, je l'ai eu le bac, hein, avec mention.
19: Ouais.
16: Allez, bonne soirée à toi, pose ta question.
19: Allez, voici un extrait.
16: Ah, ça, c'est Eric la nuit, ça.
19: Allez, Valérie au réveil.
16: Ah non, c'est Eric la nuit.
19: On se connaît tellement. En Islande. La chasse à la baleine, puisque c'est une baleine qu'on vient d'entendre. La chasse à la baleine est toujours légale. En Islande, la chasse à la baleine est toujours légale. Est-ce que c'est vrai ou faux ? Top chrono, 5 secondes.
6: Non, faux. Faux.
19: Malheureusement, moi qui étais en Islande, je peux te dire que sur le port de Reykjavik, il y a des baleiniers. Et oui, c'est encore vrai. En décembre 2024, l'Islande a autorisé la chasse à la baleine pour 5 ans, donc c'est-à-dire jusqu'en 2029.
16: Voilà,
19: libre à vous d'en penser ce que vous voulez, mais voilà l'info.
16: Libre à vous de dire que c'est vraiment dégueulasse. Alors, Julien 1, Aurélie, pas de points. Et là, tout de suite, vous écoutez ici. Et on va partir, tiens, ça va te plaire, Julio, tes origines irlandaises. Tourne les violons, Jean-Jacques Goldman, vous écoutez ici, on vous aime, à tout de suite.

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2: Oh mon Dieu. Alors, Julien, point. Aurélie n'a pas de point. Julien Jouec, ici, Normandie, il habite à Rouen. Et alors, il paraît comme ça qu'on touche sa bille en bricolage.
3: En bricolage ?
2: Ouais, il paraît que tu bricoles vachement.
3: Ah non, pas trop, non. Non, je me débrouille. Je suis débrouillard.
2: Ah bah, tu quand même.
3: Je suis pas un grand bricoleur, c'est vrai, je fais un peu de tout.
2: Ouais, mais tu te débrouilles.
3: Je me débrouille, ouais. Je me débrouille.
2: Bah, ça
3: veut dire. C'est pas mon truc préféré, tu vois, mais bon, j'ai toujours appris à me débrouiller, j'ai pas eu trop le choix des fois. Et bah, du coup, bah, maintenant, je commence à avoir quelques skills.
2: Ok, mais avec tes skills, par contre, en revanche, t'as plein de skills sur la cuisine. Ça, par contre, j'ai bon, tu cuisines.
3: Ouais, je cuisine un petit peu.
2: Ah, alors, c'est quoi ? Qu'est-ce que t'aimes faire à manger ?
3: J'aime bien réinventer des grands standards, mais j'aime bien faire des beaux dressages, essayer de mettre des couleurs dans l'assiette. On dit que les vitamines, souvent, sont colorées, tu vois.
2: Et oui.
3: J'aime bien. J'aime bien jouer là-dessus.
2: Et alors, tu veux pas faire Top Chef ?
3: Non, pas plus que ça. Pas plus que ça.
2: Pourtant, c'est tellement sympa.
3: Non, je pense que il y a trop de niveaux chez Top Chef. Non, je leur laisse.
2: Tu leur laisses. Ok, d'accord.
3: Ouais.
2: Alors, tu fais beaucoup de courses à pied. Tu marches énormément. Hein. C'est. T'y vas, quoi.
3: Je marche un peu plus que je cours en ce moment, mais ouais, je fais toujours à peu près 20-25 000 pas par jour.
0: Oh ah ouais, quand même.
2: Mais tu marches, c'est-à-dire tu marches où, par exemple, parce que tu vas dans la forêt, qu'est-ce que tu
3: fais ? Justement, je marche pas mal sur place, tu vois, parce que par exemple, je te prends un exemple assez simple, quand je passe la même journée que ma copine du matin au soir, en passant par le midi, l'après-midi, à la fin de la journée, quand on constate nos pas, elle en a fait 12 000 et moi 25, alors qu'on a traversé la même journée. Donc je pense que je fais pas mal de sur place.
2: Ah ouais, d'accord, t'es hyper actif, quoi, hein, voilà.
3: Ouais, un petit peu, ouais.
2: Voilà, t'es toujours à balle, quoi, t'as toujours... Mais par contre, tu dors pas beaucoup.
3: Je dors pas énormément, non, 6 heures par nuit, c'est pas mal, 7 ben... heures, c'est vraiment bien.
2: Ah, bah c'est beaucoup, ça, dis donc, il y a des nuits où je dors 5 heures,
3: oui, Oui, il y a quand même pas mal de nuits où je dors 4-5 heures.
2: Voilà. Bon, alors, on va marquer un deuxième point parce que je te sens, mais alors.
0: Oui, il est au taquet.
2: Il est au taquet.
3: Ah ouais.
2: Allez, tiens, je te mets un petit.

0: Mais alors,
1: écoute bien la question. J'affirme que 10% des Français n'utilisent pas la totalité de leurs congés payés. C'est vrai ou faux? Top chrono, 5 secondes.
2: 10%, ouais, je dis que c'est vrai. Moi, je dis que c'est vrai.
1: Tu dis que c'est vrai?
3: Ah oui.
2: Ouais, c'est vrai.
1: Eh ben non, c'est faux. C'est beaucoup plus. 20%. C'est-à-dire qu'il y a trop de travail, difficulté à s'absenter, ils reportent les jours. Il y en a 20% qui ne prennent pas la totalité de leur congé payé. Voilà.
0: Aurélie, tu prends tous tes congés payés à Saint-Étienne?
4: Ah oui, je prends tout.
0: Bah oui, t'es coiffeuse, toi, on le rappelle, t'as toujours voulu être coiffeuse. Il y a une coupe un peu tendance, je sais pas, pour les hommes, pour les femmes, là pour...
1: Pas la tienne, en
0: oui,
1: tout cas.
0: Oui, bien sûr, pour cet été. Qu'est-ce que tu proposes, toi, comme coupe en ce moment?
4: Il y a le taper, le dégradé espagnol pour les hommes, il y a vraiment, vraiment beaucoup de coupes.
0: Mais c'est quoi le dégradé espagnol?
4: Bah, en fait, c'est un peu rasé sur les côtés et dans la nuque, un peu de longueur, un peu comme mulet, mais plus joli.
1: Mulet footballeur.
4: Ouais, et mulet aussi, ça revient, ouais.
0: Mmh. Un peu comme Yamine Lamal, en fait. Le joueur de foot,
4: Yamine
0: Lamal.
4: Ouais,
0: oui, c'est ça.
1: C'est ce que je te dis, mulet footballeur.
0: Ouais, qui joue au Barça. Ok, Aurélie, tu fais de la course à pied, de la randonnée, donc t'es une sportive, logique.
4: Oui, ça va, je me débrouille.
0: Tu t'entretiens, c'est normal. Tu ne bricoles pas, tu ne jardines pas. Ah.
4: Non.
0: Mais que fais-tu alors?
1: Bah, c'est pas obligatoire, hein.
0: Eh ben, fais de la cuisine.
4: Oui,
1: ça. Eh ben oui, ben voilà, c'est
0: problème,
1: bien.
0: Problème, c'est qu'elle fait de la cuisine, mais par obligation.
1: Ah.
0: Et ça, c'est moche, Aurélie.
4: Non, après, ça m'arrive de le faire plaisir, mais c'est pas non plus...
0: Ah oui, mais tes enfants te réclament, notamment tes fameuses pâtes à la carbo.
4: Oui.
0: Ah oui, mais si, mais t'as pas l'air sûr de toi.
1: Attends, ils ont 15 et 14, ils peuvent pas apprendre à manger, ces
4: petits? Ouais, ils font manger.
0: Ah bah, micro-ondes.
4: Si,
0: hein. Oui, bah, ils ouvrent la porte du micro-ondes, appuient sur play, puis voilà, quoi.
4: Et pourtant... Ça va, ils débrouillent.
0: Ah d'accord,
1: ouais,
0: pareil.
1: Oui, attends, moi, mes enfants, ils savaient cuisiner à cet âge-là, ils se démerdaient bien. Hein.
0: Alors, tu réussis les gratins dauphinois, c'est pas rien, ça, c'est pas facile à faire. Gratins dauphinois.
4: Oh, ça va, c'est simple.
0: Ok. Tiramisu au spéculoos aussi. Les tartes.
4: C'est bien bon, c'est la bonne période.
0: Ah là là. Et puis, alors, comme il fait chaud, t'as un petit rituel. Quand tu te douches, voilà, par exemple, on est dans la salle de bain, il y a un truc qu'il faut absolument pas faire quand tu te douches.
4: Ah bon?
0: Ah bah écoute, moi j'ai une fiche, on me dit qu'il faut absolument pas, dès qu'elle se lève, tu te douches, et qu'il faut pas te parler, absolument pas t'adresser la parole.
4: Oui, j'y étais pas, oui, c'est vrai.
0: On peut pas t'adresser la parole, c'est pas possible, tu sors, voilà.
4: Au café.
0: Ah, ce n'est que quand on est dans la cuisine au café, d'accord, ok, bon.
4: C'est ça.
0: Aurélie, la douche est prise, le café est avalé, on va pouvoir jouer immédiatement, pour t'offrir un point de plus avec une chanson.
1: Un point tout court.
0: Oh, ça va. De France Gall.

0: on peut visiter une exposition consacrée au peintre Paul Cézanne en maillot de bain. Est-ce que c'est vrai ou faux? Top chrono, 5 secondes en Suisse.
1: Oh, je dirais faux.
0: Une expo consacrée au peintre en maillot de bain? Eh ben c'est vrai. C'est la fondation Baylor, près de Bâle, donc c'est bien en Suisse, qui a organisé une journée des baigneurs durant son exposition qui était consacrée à Paul Cézanne. Et tous les visiteurs, ceux qui en faisaient partie, tu pouvais venir en maillot de bain, en clin d'œil à la célèbre série qui s'appelle Les Baigneurs de Cézanne.
2: Et ceux qui venaient en maillot, d'ailleurs, ils...
0: Ouais, c'était gratuit.
2: Et voilà. Enfin,
0: j'aurais dû y aller. Tout ce qui n'est pas cher.
2: Ah ben ça, c'est sûr. Bon, allez, ça fait un point pour Julien, pas de point pour Aurélie. Et là, tout de suite, vous vous dites, mais... Mais où va-t-on?
0: Mais oui, où va-t-on?
2: Sur ici, qu'est-ce qu'on va écouter?
0: S'il
2: là,
0: vous plaît.
2: Je vous dis, on est en 1986.
0: Ah, je suis pas né.
2: T'es totalement né. On est en 1986. Ah, j'ai 20 ans.
0: Ouais.
2: Et là, c'est...
0: Vous avez vos Tiag?
2: C'est la Isla Bonita. Bah non, c'est l'été, je suis pieds nus sur le sable. Madonna, la Isla Bonita. Vous vous écoutez ici, on bouge son body. À tout de suite, on vous aime.

0: 6, elle a ses tongs, elle marche sur la plage de l'île de Ré.
1: T'as raison, j'ai 20
0: Valérie,
1: ans.
0: Oui. Qu'est-ce que j'ai dit?
1: À 7 ans.
0: Oui. 7 ans? Parce que j'ai pas envie de te rajeunir.
1: Ah oui, c'est ça.
0: Isla Bonita, ma Dodin.
1: Ouais,
0: Valérie, allez. 40 ans à peine, Valérie.
1: Ouais, tu parles à 61.
2: Ah oui, ici, à midi, on est au taquet.
1: On est au taquet avec Julien qui a un point et Aurélie. Alors, Julien, il a une très jolie manie que j'adore. Tiens, écoute, écoute ça, ça. Tiens.
3: On dit jamais assez aux gens qu'on aime.
4: Eh oui.
3: Par peur de les gêner.
1: Qu'on les aime. Mais toi, tu dis toujours aux gens que tu aimes que tu les aimes.
3: On leur dit jamais.
5: J'essaie de le dire un peu plus que de coutume ou de moyenne. Voilà.
1: Eh ben,
5: c'est important.
1: Eh ben, t'as bien raison, mon chat. Je trouve que c'est une très très jolie. J'adore. Moi je, aussi, je le fais. Je le dis tout le temps à mes amis que je les aime. C'est très important de dire aux gens qu'on aime qu'on les aime.
0: Ah, tu me l'as jamais dit. Hein.
1: Voilà. Alors, mon petit Julien, c'est le quiz musical. Je t'explique. Je vais te faire écouter deux artistes et l'un après l'autre, c'est pas du tout enchaîné. Et à chaque artiste trouvé, tu marques un point. Ok.
5: Ok.
1: Allez, écoute bien le premier.

0: On se donne du soleil dans la nuit. Qui chante Top Chrono.
1: C'est pas facile, j'ai 5 secondes.
0: 10, mais vas-y.
1: je vais dire Franck Michael.
0: Non, Michael. C'est celui qui chantait Une autre histoire, Gérard Blanc. Son autre tube, je sais pas si tu te rappelles, ça ressemble un peu, c'était une autre
2: histoire.
0: Voilà.
2: Ouais, c'est ça.
0: Alors écoute bien, le deuxième groupe artiste.
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0: Bruxelles.
1: Qui c'est qui chante Bruxelles? Top chrono 10 secondes.
2: Est-ce que c'est Gaëtan Roussel de Louise Attaque?
3: Bien sûr. Gaëtan Roussel de Louise Attaque. Ben oui, Bruxelles. Valérie, voyons.
1: C'est Boulevard Désert.
0: Je suis le seul qui reste en cours, je sais qu'on devait rire encore.
2: Je suis le seul
1: et tu es le seul. Bon, chaton, tu n'as pas trouvé. Mais tu as toujours.
2: Là, j'ai pas les points.
1: Ah, t'as pas les points.
3: Aurélie, peut-être l'occasion là, de s'envoler un peu, parce que pour l'instant on est encore à zéro. On va peut-être profiter de la chute prématurée de Julien.
1: Quelle chute? Il a un
3: petit
1: point,
3: ange parti trop tôt.
1: Mais tu vas fermer ton bec, petit oiseau de mauvaise augure.
3: Exactement, Aurélie qui adore les activités à sensation. Raconte-moi ce vol en hélicoptère au-dessus de Chambord, le château. C'était bien ça?
4: Ah, c'était génial, c'était pour les 10 ans de mon fils. C'était une super belle expérience.
3: Oh, bah, tu m'étonnes.
4: On a vu le jardin, les allées, c'était super beau.
3: Ouais, puis t'es un peu, t'as peur de rien, parce que t'as aussi fait du parachute.
4: Ouais, j'aime bien les sensations fortes.
3: Ouais, et du parapente, à total.
4: Ouais. Ouais.
3: Bah, écoute, kamikaze, mais aujourd'hui t'as arrêté parce que t'as un petit peu mal au cou. Donc voilà, on fait attention.
4: Ouais.
3: Bah oui, on prend soin de soi. Allons-y pour ton quiz musical de titre.

0: est parti vite celui-là. Est-ce que tu as reconnu de qui il s'agit? On envoie le chrono.
1: Alors, je pense que c'est Jean-Pierre François, Je te survivrai.
0: Je te survivrai, Jean-Pierre François.
2: Avec le ventilateur dans les cheveux.
0: Je te survivrai. Mais oui, oui, bien sûr.
2: Je
0: C'est bien Aurélie, bravo. Allez, on a un autre artiste, un groupe qui arrive, un petit peu comme finalement notre ami Julien, à toi de reconnaître. Quand

0: qui chante?
1: Ah non, je crois que c'est Trois Cafés Gourmands à nous souvenir.
0: Écoute, ouais. On va pas patienter. Oui, c'est une bonne réponse.
2: Eh ben, ça fait...
0: Trois Cafés Gourmands, ça fait 2 points.
2: Ça fait 2 points pour Aurélie et 1 point pour Julien. Là, tout de suite, c'est la réclame, mais pas que, c'est l'actualité dans vos régions. Grâce aux 44 locales de votre radio ici. À tout de suite. 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
4: On commence dans les Côtes d'Armor où la fête de la musique battra son plein à Pleuc, l'Ermitage dès le samedi 20. À partir de 18h, participez à la Zumba Party proposée par l'association Big Easy avant d'assister aux différents concerts dans tous les styles. Grâce à l'école de musique Centre Armor, le folklore du Lié ou encore les chantous de Loudia, une restauration buvette sera également assurée. Autre idée de sortie sous forme d'un voyage particulier ce dimanche 21 juin, une plongée dans les racines du potager à Rennes. Ail, oignons, échalotes, poireaux, ces légumes font partie de notre quotidien. Et bien grâce à cet atelier thématique, vous allez pouvoir découvrir leurs origines depuis l'Antiquité jusqu'à nos jours. Ça se passe à l'écomusée de la Pintinet de 14h30 à 17h et c'est gratuit. Et si vous deveniez chevalier à Pontivy, après avoir retiré votre kit de jeu à la boutique Côté Tourisme aux horaires d'ouverture, vous pourrez ainsi résoudre les mystères du quartier médiéval muni de votre carte et de votre livret jeu. Une animation proposée pour les 8-12 ans.
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2: Et nous jouons avec Julien qui a 1 point, Aurélie qui a 2 points. Je vous rappelle que vendredi pour la finale, le premier prix, c'est 2 jours en famille ou entre amis, un séjour pour 4 personnes au Festival des Grandes Marées à Julouville, au cœur de la baie du Mont-Saint-Michel. Vous pourrez écouter Kenji, Julien Clerc, Benabar, Christophe Maé, Zaz, The Cooks. Vous aurez une nuit avec Petit Déj à l'hôtel du musée de Granville, 100 euros de carburant pour y aller. Si vous ne gagnez pas ça, vous gagnez la machine expresso de Malongo avec 32 dosettes et 6 verres en verre. On reprend la compète, jingle. Alors, Julien, il paraît que tu as écrit un livre sur le rap.
6: C'est sympa d'en parler.
2: Alors, raconte-moi ce livre sur le rap.
6: C'est très sympa d'en parler, Valérie, merci beaucoup. Moi, je vais essayer d'être bref, je pourrais en parler longtemps, mais l'idée, c'est d'avoir... J'ai écrit un essai culturel depuis septembre dernier, que je sors là le 27 juin, qui est en auto-édition. Donc voilà, j'attends de pouvoir me faire éditer. C'est un peu comme une maquette pour les éditeurs et puis finalement une première version pour les lecteurs. C'est un livre qui traite de la masculinité abusive, c'est le titre aussi, et la violence dans les musiques populaires contemporaines, en faisant un peu le focus sur le rap, parce que c'est important. C'est un art vibrant, moi, qui m'a beaucoup plu et qui me plaît encore, mais beaucoup moins. En tout cas, dans ce qui sort des fois de très populaire, et je questionne un peu les écoutes des gens. J'invite à réfléchir, à conscientiser ces écoutes. Quand des fois on se pose pas forcément la question parce que la musique ambiance, et je crois que dans une société où les violences faites aux femmes et les violences tout court semblent être un combat, j'ai l'impression que des fois le rap le fait reculer. Voilà.
2: Eh ben c'est pas mal. Alors il faut combien d'exemplaires pour que tu sois édité?
6: Alors ma stratégie là, c'est d'en avoir imprimé 150 grâce à une cagnotte en ligne et pas mal de copains qui ont participé à ça. Le but c'est d'écouler les 150, en garder peut-être une dizaine pour envoyer à des maisons d'édition. Il y en a quelques-unes que j'ai dans le viseur.
2: Et ça s'achète où?
6: Et voilà.
2: Tu les vas les vendre?
6: Pour l'instant ça va s'acheter mano à mano. Voilà, je vais faire des séances de dédicace dans la ville de Rouen.
2: Ok, génial.
6: Et puis le soir de l'événement de la sortie, voilà, pour les gens qui ont participé à la cagnotte, qui ont mis 30 euros, ça déclenche l'achat du livre.
2: Eh ben, génial.
6: Presque une trentaine de précommandes sur les 150.
2: Voilà. Eh ben, c'est magnifique, bravo. Tu fais aussi partie d'une asso qui s'appelle Soul of Freedom. Pour promouvoir la culture en zone rurale, tu organises des événements, des concerts. Tu organises quelque chose là, très bientôt ou pas?
6: Alors, normalement, on avait une édition pour cet été et on va la reporter à l'année prochaine pour l'été prochain pour avoir un peu plus de moyens et un peu plus de... Peut-être un endroit un peu plus grand que ce qu'on a depuis une dizaine d'années maintenant. Et donc, voilà, le but, c'est de faire venir dans la ruralité une forme de culture, mais par la musique,
2: génial.
6: Par le dessin, l'art, etc. Et à but caritatif et associatif, sans subvention, j'insiste, on y tient presque.
2: Eh ben, bravo, mon chat. Alors, écoute... Tu vas marquer 3 points. C'est bien ce que tu fais. Moi, je t'aime, je veux que tu marques. Alors tiens,
6: moi aussi je t'aime Valérie, c'est très gentil de me le dire comme ça.
2: Ah voilà, t'as vu.
0: Allez, comment, elle me l'a jamais dit quoi.
2: Allez, écoute bien ça.
7: Mon ami, c'est moi.
0: Bah ouais, bah je suis pas son ami moi.
2: La la la, mais non, c'est Charlie Couture qui chante tous les Toy Story. J'ai eu le... Alors attends, aujourd'hui, hein, sur les écrans, il y a Toy Story 5 qui sort. Je l'ai vu, c'est magnifique. Moi j'adore. Alors, c'est pour célébrer les 30 ans de la saga. Mais est-ce que tu sais pourquoi le premier Toy Story est entré dans l'histoire du cinéma? Alors, écoute bien les propositions. Écoute bien les propositions, tu auras 10 secondes pour me donner ton choix. Pourquoi le premier Toy Story est entré dans l'histoire du cinéma? En sachant que c'est les 30 ans de la saga. Écoute bien. C'était le premier film en 3D relief. C'était le premier film d'animation entièrement réalisé par ordinateur. Il a fallu fabriquer plus de 10 000 jouets pour le tourner, où les jouets avaient tous la tête d'Éric Bastien. Donc pourquoi il est rentré dans l'histoire du cinéma? Premier film en 3D relief, premier film d'animation réalisé par ordinateur. Il a fallu fabriquer 10 000 jouets pour le tourner, où ils avaient tous la tête d'Éric Bastien. Top chrono 10 secondes.
6: Je dirais que c'était le premier film en 3D relief.
2: Et malheureusement non, le 3D relief c'est bien plus vieux. Et oui, c'est le premier film d'animation entièrement réalisé par ordinateur, sorti en 1995. Ça a révolutionné le cinéma. C'est le tout premier film 100% image de synthèse. Bravo Pixar, mais pas bravo Juju.
0: Bon Aurélie, on a 2 points. On va pas se laisser déstabiliser. Oui. On va continuer comme ça jusqu'à 13h. À Riorges, dans la Loire, en couple avec Thierry, Mathias et Chloé, tes deux adolescentes te soutiennent. Elles sont peut-être à l'école à cette heure-ci. Exactement. Alors, tu as de la force, parce que j'ai vu que si tu étais un animal, tu aimerais être...
8: Un guépard.
0: Ah ouais, je crois que c'est celui qui court le plus vite en plus, hein, le guépard.
8: Ouais, c'est ça.
0: Pourquoi le guépard? C'est quoi? C'est le film? C'est l'animal? Qu'est-ce qui t'attire dans le guépard?
8: Le film, et c'est vrai qu'il court tellement vite, la liberté, la sensation.
0: Exactement, avec Delon qui est magnifique, hein, dans ce film. Tu avais un porte-bonheur et ça m'a donné envie de réécouter ça.

0: Comment appelle-t-on? Et voici la question, hein, pour 3 points. Comment appelle-t-on en français le nom exact du petit embout au bout d'un lacet? Le petit embout au bout d'un lacet. Comment on appelle ça? Est-ce que c'est un rivet? Un capuchon? Un ferré? On s'en fout. Top chrono, 10 secondes.
1: Alors, comme ça, je dirais les ferrés.
0: On s'en fout. Et pourtant, ouais, ça porte un nom. Le petit embout au bout d'un lacet. Bien vu, c'est un ferré.
1: Ouais, c'est ça.
0: Ouais, c'est ça. C'est le nom précis de l'embout métallique ou plastique au bout d'un lacet qui sert à éviter qu'il s'effiloche et nous faire perdre patience, hein, voilà, quand il manque. Bravo, Aurélie.
2: Bien sûr, bah, ça fait 5 pour Aurélie, 1 oui, pour Julien.
0: Et
2: là, tout de suite, on va partir à la maison.
0: Ah oui?
2: Près de la fontaine.
0: Elle est toujours là.
2: Elle est près de la fontaine, elle est avec Nino Ferrer. Vous écoutez ici, on vous aime, à tout de suite.

0: La maison près de la fontaine à Nino Ferrer sur ICI Paris, Le France à 12h42.
1: Voilà.
0: Ça, c'est précis.
1: Jungle.
0: Bonne journée.
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0: J'ai encore dit ICI Paris, Le France, il paraît. Ah, c'est pas vrai. Mais je ne sais pas ce qui m'arrive.
1: Je
0: ne
1: sais pas.
0: Non, mais je veux dire aux auditeurs, on est à Paris et je travaille aussi pour la locale de Paris. Et voilà. Pardonnez-moi, on s'adresse à toute la France. Pardon ici, pardon.
1: Bah ouais, c'est bizarre ce que tu fais. Enfin, bon,
0: excusez-moi.
1: Alors, Julien, 1 point. Aurélie, 5 points. Julien. Julien, il lui est arrivé des misères. Il s'incruste au festival de Cannes. Il est sur la croisette. Il voit une super actrice très très belle. Et tu te retournes, et qu'est-ce qui s'est passé?
3: Eh ben alors là, j'étais vraiment devant le midem, il y avait énormément de gens, et je me suis pris les pieds dans le caniveau, je me suis fait une double entorse aggravée des ligaments postérieurs et antérieurs de la cheville.
1: Voilà.
3: Et devant 2000 personnes.
1: Ah bah,
3: et voilà. Et j'ai dû remonter jusqu'à Rouen, en voiture, bien sûr.
1: Eh ben bien sûr, voilà. Avec la cheville qui ressemblait à rien, quoi. Énorme.
3: Exactement.
1: Tout ça parce que t'as regardé... Et voilà, tout ça parce que t'as trouvé une meuf jolie, quoi. Bravo.

0: Bravo.
1: Oui, bon, bah oui, voilà, oui, c'est vrai. Oui. Non, mais je l'assume au moins.
0: Ouais, c'est bien. Non, mais c'est bien, c'est bien.
1: J'étais subjugué.
0: Oui, bah écoutez, bien sûr. Alors, c'est pas tout, hein, parce que bon, ok, tu te casses la gueule parce que tu vois une nana super mignonne, mais un jour, t'es sur un marché en Angleterre, t'essayes de vendre tes saucissons corse dont on a parlé au début de l'émission, tu vendais ça sur les marchés en Angleterre, et tu faisais des dégustations avec une trancheuse. Et qu'est-ce qui s'est passé?
1: Alors, ce qui s'est passé, un truc qui aurait pu être évité finalement, je prêtais pas beaucoup d'attention à mes gestes parce qu'on était dans le speed. Et puis, je coupais un tout petit morceau de saucisson au canard avec forcément plus de graisse que dans les autres. Le petit morceau s'est évadé, s'est envolé. Et mon doigt a traversé la trancheuse dans la longueur, mon pouce.
0: Ah.
1: Je me suis fait une belle entaille de un bon centimètre de profondeur. Oh. Et puis, bon, on avait que de l'alcool à 90 pour désinfecter la plaie. Voilà, donc on a fait ça avec une espèce de petite poupée en coton qui s'est avérée.
2: T'as un guerrier, le gars.
0: Mais tu montes dans le bateau hein, pour rentrer chez toi. Et avec ton petit doigt coupé, et qu'est-ce qui se passe? Tellement t'as de la chance.
1: Parce que l'anecdote s'arrête pas là. C'est
0: vrai.
1: Tu montes dans le bateau, du coup, à New Haven pour rentrer à Dieppe. Et en fait, au moment où le bateau démarre, au bout d'un quart d'heure, les stabilisateurs tombent en panne. C'est un système qui permet au bateau d'être le plus stable possible quand ça tangue. Et donc là, tout le monde à la cantine fait voler les petits pois, les plateaux, le bar s'écroule à moitié. Enfin, il y a du verre cassé partout. C'est un scandale. Et moi, je suis avec mon doigt, comme ça, en train d'essayer de pas saigner. Au milieu des gens, et je vais enlever cette espèce de pansement de fortune aux toilettes, et là le sang gifle partout. Enfin bon, c'est une catastrophe. Voilà.
0: Et ça va aujourd'hui ton pouce, ou comment ça se passe?
1: Eh ben non, mais justement, il va très bien ce pouce. C'était une belle coupe longue et fine. Voilà. Et
0: voilà.
2: Je crois que Claude Zidi et Alain Chabat sont en train de préparer un biopic là sur Jeudi.
0: Bah oui, bien sûr, j'adore. Bon, alors écoute.
1: C'est pas beau.
0: Tu as un seul point. Mon petit chou. Alors, un seul point, ça va pas. Il faut que tu marques 5 maintenant. C'est la question cash. Tiens, je te mets Carlos.
3: Je préfère manger à la cantine.
2: Bagada.
3: Avec les copains et les copines.
2: C'est bizarre aujourd'hui à cantine la radio.
0: Ah ouais, c'est bien. Écoute bien. Quelle marque française est célèbre pour ses verres avec des numéros que l'on retrouve dans les cantines scolaires depuis des générations? Quelle marque française est célèbre pour avoir des verres avec des numéros et que ces verres, on les retrouve dans toutes les cantines scolaires depuis des générations? Top chrono, 10 secondes.
1: Je vais enfin avoir 5 points du coup, c'est le verre Duralex.
0: Duralex, Sedlex, oui, 5 points, c'est Duralex évidemment. On était extrêmement contents parce qu'on avait toujours des âges qui n'étaient
2: et
0: pas
2: oui.
0: les nôtres.
2: Voilà. Ah, tiens, j'ai 4 ans aujourd'hui, j'ai 14
0: ans. Oui, voilà, et bien 6 pour Julien.
2: Aurélie, alors, jusque-là, c'était pas mal puisque tu avais 5. Là, il a pris le dessus, mais tu as la possibilité, tu l'as compris. Non, mais attends, t'as pas encore joué. Donc là, si tu réponds bien, tu prends 5 points, donc tu garderas la tête. Faudrait pas chuter parce que là, voilà, Aurélie, c'est là que ça se joue. Un petit mot quand même pour dire que t'es totalement nul en orientation.
0: Ah.
2: C'était l'épreuve de l'orientation la semaine dernière sur Koh-Lanta. Tu te perds tout le temps.
4: Régulièrement.
2: Non, j'ai du dossier, je vais les ouvrir. Aurélie, on balade en forêt, elle part avec sa fille pour chercher du muguet, classique. Tu te perds, pas de réseau, t'as tourné pendant une heure quand même.
0: Oh là là.
4: Oui, un peu paniqué sur la fin, on se dit, oui alors, la nuit va tomber. Mais finalement, ça s'est bien passé. On a réussi à sortir des arbres, trouver un peu de ciel bleu, et on est passé dans un pré et on est arrivé à trouver une route.
2: Oui, enfin,
4: et
2: bon.
4: Après, on a appelé mon ami pour qu'il vienne nous chercher.
2: Bien sûr, t'as trouvé la clairière, mais enfin, t'étais loin de la civilisation, hein. Pas de réseau, le chéri qui est venu te chercher, tu viens de le dire. Mais c'est pas fini! Non! Elle part avec une copine de Saint-Étienne où elle habite vers Rouen. Elles ont tellement papoté, les deux, là. Elles ont loupé la sortie, hein?
4: Oui.
2: Elles se sont retrouvées à 1h30 du lieu où elles voulaient aller.
4: Non, mais c'est ça, on est arrivé. C'est pas du tout là. Et la prochaine sortie était beaucoup plus loin que prévu.
2: Bah ouais. Alors, est-ce que tu t'es perdu quand tu as rencontré ton chéri Thierry en boîte de nuit, hein?
4: Non, ça a été. J'étais sur un lieu que je connaissais un petit peu, ça va.
2: Bon, il est venu te draguer, il t'a invité à danser. Et c'est là que vous avez échangé les numéros?
4: C'est ça.
2: Oh. Vous êtes revu le lendemain?
4: Oui, tout à fait.
2: Ça a matché tout de suite?
4: Oui, après on s'est vu pendant plusieurs jours. Et après, bah voilà, ça fait 18 ans, ça dure.
2: Bah 18 ans, non, mais c'est une belle histoire, hein, parce que t'as, je disais, à peine une petite quarantaine. Donc voilà, vous êtes rencontrés, vous étiez assez jeune, hein, vous aviez tout juste 20 ans, quoi. Quelque chose comme ça.
4: 23.
2: Bah ouais, c'est ça. Et deux beaux enfants, Mathias 15 ans et Chloé 13 ans. C'est une belle histoire qui continue encore aujourd'hui. Tant mieux. Voici la question à 5 points. Et nous allons écouter Laurent Voulzy. Jeanne, c'est signé Laurent Voulzy. On va parler de Jeanne. Dans quelle ville Jeanne d'Arc fut-elle brûlée vive en 1431?
5: Top Orléans. Chrono,
2: 10 secondes.
5: Orléans.
2: La ville où Jeanne d'Arc fut brûlée vive en 1431. On sait qu'on a aussi appelé la pucelle d'Orléans.
0: Mais c'est la pucelle d'Orléans, mais elle n'a pas été brûlée.
2: Et non, c'est à Rouen.
5: C'est à Rouen.
2: Et ouais.
5: Ah, mais tu peux avoir.
2: Mais oui. Elle était capturée.
0: C'est pour ça qu'il faut attendre les 10 secondes
2: bien
0: pour bien
2: sûr.
0: Réfléchir.
2: Elle est capturée par les Bourguignons. Elle a été livrée aux Anglais. Elle a été condamnée et brûlée vive sur la place du Vieux Marché. Elle avait 19 ans et c'était à Rouen.
0: Bon, 6 pour Julien, 5 pour Aurélie. Et attention, il y aura le bingo. Mais d'abord, on va écouter une nouveauté. Soirée mondaine, Oria. Vous écoutez ici. À tout de suite, mes petits canards.

0: mondaine. Oh, il nous vient du sud de la France. Elle cartonne sur les réseaux sociaux et du coup, vous l'écoutez sur ici.
1: C'est magnifique. Et là, tout de suite, c'est quoi? Bon, ça la réclame, mes petits bouchons.
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1: Nous sommes au taquet avec nos camarades Julien et Aurélie. Julien à 6, Aurélie à 5. Il va y avoir le bingo pour les départager. Mais avant ça, je voulais raconter une dernière anecdote.
0: Oui, je vous en prie.
1: Julien, il a participé à Tout le monde veut prendre sa place, hein, il y a, en 2008. Alors pour le tournage, on lui avait dit bon bah faut prendre plein de chemises hein, parce que comme il y aura sûrement, tu vas gagner, tu vas faire plein de parties, prends des chemises. Et puis quand il est arrivé sur le plateau, la styliste elle lui dit ah non ça va pas, c'est moche. Et du coup qu'est-ce qu'elle t'a fait mettre? Un magnifique t-shirt.
7: Alors elle m'a, oui c'est exactement ça qui s'est passé. En effet comme il y avait des chances de rester, j'avais repassé préalablement 7-8 chemises.
1: Oui, pour les tournages.
7: Et en fait, quand elle est arrivée, la billeuse, la styliste, elle m'a dit « Ah non, mais ça va pas, les carreaux, pas à la télé, pas cette couleur, celle-ci non plus, etc. » Donc elle me dit à 5 minutes de rentrer sur le plateau « Viens avec moi. » Et donc on est allé dans les loges. Elle a ouvert un immense placard avec plein de tenues. Et il y avait plein de trucs super sympas. Et elle a sorti un petit t-shirt en XS aux couleurs de l'automne qui me boudinait à souhait. Et donc après, je suis rentré, j'avais rendez-vous avec Nagui 2 minutes plus tard. Et elle m'a dit « Oh, c'est merveilleux. » Ça te va comme un gant, c'est parti. Et voilà, j'ai traversé l'émission avec un t-shirt de Aurélie.
1: On déteste ça. Bravo, bah bravo à toi, t'as quand même accepté de faire l'émission. Je trouve ça très courageux.
7: Ouais.
1: Allez, on va essayer de t'encourager avec ça. Alors, écoute bien mon petit bingo. Le bingo, il est simple. À mon top chrono. Tu auras 10 secondes pour me donner un maximum de prénoms de filles qui commencent par la lettre L comme Laval, Lautrec, Lens, enfin bon, ce genre de choses. Un maximum de prénoms de filles qui commencent par la lettre L comme Laval. Allez, top chrono, 10 secondes.
7: Alors, Laura, Laure, Lorraine, Laurie, Laurine, Lana, Lara, Lila. Lisa, Lisette.
1: Ouais, Louis, bah, ouais, ça fait 13, ça fait 13, 13, 13, 13, 13. C'est très bien, tu m'as tout donné. Il y avait Lucie, Lara, Leïla, tout va bien. Tu m'en as donné 13.
0: Comment te dire, Aurélie, que ça nous met un bon petit coup de pression, ça.
8: Oui.
0: Tu sais que tout peut être lancé. Il a 6, t'as 5, on est au cœur du bingo, ça vaut 10 points. Celui qui prend 10 points, c'est celui qui fera le plus de points. Donc.
1: C'est bien ça, c'est bien expliqué ça.
0: Ça
1: va la palisse ?
0: Bah, il faut que tu fasses 14, quoi. Voilà. Si tu donnes 14 bonnes réponses, t'encaisses les 10 points du bingo et tu reviens vendredi. C'est clair comme ça ? Voilà. Tu reviens vendredi et il s'en va, Julien. Tout le monde voudra prendre sa place, tu l'auras pris.
1: Ouais, voilà, allez, encourage-la.
0: Bah, bien sûr, avec deux titres. Déjà le premier, un artiste avec qui elle aimerait déjeuner. David Guetta qui a cartonné au Stade de France ce week-end. Tu adores David Guetta.
8: Il fait quand même des belles chansons. Ouais.
0: Ah, bah bien sûr. Et puis Kinvey aussi. Un jour j'irai
1: à Tahiti.
0: Alors ça tombe bien parce que tu rêves d'aller justement à Tahiti en bonne musique.
8: C'est pour ça que j'adore.
0: Ouais. C'est pour ça que t'adores évidemment. Kinvey et David Guetta pour t'encourager. Voici donc ton bingo. On reste sur les prénoms. Je vais te demander en 10 secondes de battre le score de Julien, à savoir 14 bonnes réponses, en citant un maximum de prénoms féminins, prénoms de filles, commençant par la lettre M. M comme maison ou manivelle. Ok, maison ou manivelle. Top chrono, 10 secondes.
8: Marie, Monique, Martine, Michel, Manon, Madeleine, Mathilde, Marion, Marine, Marisa, Marisol, Marjolaine, Martha, Mathilde, Maud, Maya,
1: Mireille,
0: 4, 5, 6, 7, 8, 9, 10, 11, 12, 13, 14, 15, j'en ai 16! Oh, les profs,
1: alors là, bravo.
0: Chapeau,
1: j'ai envie de te dire bravo, Aurélie.
0: Ah, oui.
1: Hein.
0: Oui,
1: alors
0: oui.
1: Là, Rolio, je suis désolée, mais là, quand même, vous êtes tous les deux très très forts. Hein. Ah,
0: mais
1: bravo.
0: Comment elle a fait, surtout?
1: Mais comment?
8: Ouais, parce que du coup, le M, c'est vraiment un prénom que j'adore.
1: Ah bah voilà.
8: Donc
1: ah,
8: du ouais. coup, j'ai toutes mes copines, j'ai beaucoup de copines commençant par M, j'ai les tantes. Hein, ouais, bon,
0: parce qu'on avait utilisé le L, il restait quand même 25 lettres possibles dans l'alphabet.
1: Eh ben voilà. Bah bravo. Eh, dis donc, Julien, on peut dire quand même qu'Aurélie, elle a déchiré.
0: Ah
1: hein.
0: Ouais, donc là.
7: Ah oui, non, mais là j'étais pas prête.
1: Ah ouais, moi j'étais pas prête non plus. Hein. C'est la première fois.
8: J'ai mon cœur qui palpite.
1: Écoute bien, Aurélie, c'est la première fois en deux ans d'émission que.
7: Ouais. Bon, du gingembre, du curcuma le matin.
1: Ah ouais, non, mais franchement, c'est la première fois qu'il y a
0: on
1: quelqu'un
0: est sur
1: qui
0: le...
1: fait
0: ah,
1: autant.
0: On y est, hein, sur le.
1: Allez, bah, Aurélie, rendez-vous vendredi pour la finale. Julien, bravo d'avoir joué. Tu as été formidable aussi. Je vous rappelle que vous gagnerez peut-être deux places pour le Festival des Grandes Marées à Jouville ou la machine à café Malongo. Merci Céline à la Réal, Maître Coupez au savoir, Alex au standard, Justin Bieber à la technique et Joe Malongo Bastien à l'animation.
0: J'ai deux candidats et nous ne sommes que mercredi.
1: Allez, à demain, je vous aime. Bisous.
0: Je la sens bien cette semaine, Wendy Bouchard. Je la sens bien.
1: Oh là là.
0: Bonjour.
9: Et moi aussi, les amis, vous allez bien.
1: Et toi, oui. Ma petite chérie, de quoi tu nous parles aujourd'hui?
9: Alors, je vais vous donner une grande bouffée de résistance et d'espoir dans ce monde qui vacille, ce monde sans pitié, avec une comédienne et auteure aussi, Josiane Balasko, qui publie Le Dernier Sanctuaire, formidable roman d'aventure dont nous parlons juste après Ma France, après l'actualité. Nous sommes en direct, vous le savez.
1: Oh, magnifique. On adore Josiane Balasko. Belle émission, ma chérie.
9: Je vous transmets, je vous embrasse. À demain.
1: À demain.
0: Demain.
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0: La neige, elle est trop molle.
1: Et voilà, la neige, elle est trop molle. Vous écoutez ici, il est 13h, faites attention à vous, il fait très chaud, je vous aime.
0: Allez, passez une excellente journée. Voici Ma France avec Wendy Bouchard, à demain.
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9: Bonjour à tous, merci d'être à l'écoute de Ma France. Une France heureuse de son entame de mondial avec la manière. 3-1 hier contre le Sénégal. Un doublé d'Mbappé salué par Didier Deschamps comme un joueur hors norme. On revient sur ce match et les résultats de la soirée et de la nuit dans le journal de la Coupe du Monde dans une quinzaine de minutes. À la une, évidemment, la chaleur qui écrase le pays et l'énergie des bacheliers comme des collégiens en pleine épreuve du brevet. Localement, les horaires pourraient être aménagés en cette nouvelle vague caniculaire la semaine prochaine. Pic de chaleur attendu du lundi, jusqu'à 40 degrés à l'ombre demain dans le sud-ouest, le centre, le centre-est et sur le bassin parisien. Dans Ma France, nous sommes à Reims, dans le Berry et en Provence. Le peuple iranien sacrifié par l'accord entre les Mollahs et les États-Unis, mais Donald Trump accueilli à Versailles pour un dîner de faste ce soir. La justice joue l'opération Transparence avec des réunions publiques dans les tribunaux du pays après la tragédie de l'IANA. Reportage à suivre à Chartres. Et puis nous avons le plaisir d'accueillir Josiane Balasko dans Ma France pour son livre Le Dernier Sanctuaire, un roman d'aventure sur fond de lutte écologique contre les appétits financiers et humains, un livre connecté à la nature et qui ressemble à notre invité. Une nouvelle canicule s'installe donc en France. L'épisode démarre aujourd'hui et le pic de chaleur est attendu entre dimanche et lundi. Avec de nouveaux records de températures attendues, les 40 degrés à l'ombre seront atteints dans le centre, le centre-est et la région parisienne. Avec cet air chaud venu du Maghreb qui va donc souffler dans nos rues et fragiliser les plus vulnérables. Les chantiers, malgré les horaires aménagés évidemment, se poursuivent dans une météo brûlante, comme ici dans les rues d'Aix-en-Provence avec 37 degrés. Elsa Lisier.
10: Malgré l'ombre sous les arbres, il fait un soleil de plomb, cours Sextus. Jawad y travaille tous les jours.
11: L'après-midi, c'est dur parce qu'il fait très très très soleil.
10: Alors lui et ses collègues démarrent les travaux à 7h, soit 2h plus tôt que d'habitude. Et ce n'est pas tout, Guillaume est chef de chantier.
11: Puis on a des glaceurs avec des bouteilles fraîches, et puis quand ils sont trop chauds, ils se mettent à l'abri. Ils sont là, ils se rafraîchissent, ils se mettent à l'ombre.
10: Réduire les cadences et adapter le rythme de travail sont obligatoires, mais pour certains, les préconisations face à la chaleur ne sont pas la priorité. Malik est ouvrier, il ne veut pas prendre de pause fraîcheur.
12: On travaille parce que là, il faut qu'on speed pour avancer et tout ça, parce qu'il faut respecter les délais des travaux et tout ça.
10: Jean-Paul Falduto est chef d'entreprise. Il craint le pire lors de ces périodes.
13: Une moindre vigilance, c'est le plus gros risque pour moi, c'est un risque d'accident du travail, parce qu'on est moins vigilant, on peut avoir des étourdissements et donc par exemple des fuites.
10: Les fortes chaleurs sont maintenant considérées comme un risque professionnel.
9: À l'extérieur, comme dans les logements transformés en bouilloire thermique, la chaleur est souvent insoutenable et les communes adaptent leurs événements. Nous voici aussi avec vous, Claire Pascaud, dans le Berry, où il va faire aussi très chaud, Claire.
14: Wendy, on est bien en vigilance jaune canicule. Hein. D'après l'association Météo Centre, c'est même chez nous, dans l'Indre et dans le Cher, qu'il va faire le plus chaud de toute la région. On parle de températures historiques qui vont dépasser les records actuels, records qui sont établis à près de 40 degrés à Bourges et à Châteauroux. Donc on prend les devants, il y a des parents d'élèves qui ont reçu des messages de prévention déjà. Du côté des seniors, la fête des retraités de Châteauroux, 200 inscrits pour demain, eh bien, c'est annulé. Des cérémonies de commémoration du 18 juin ont aussi été avancées.
9: Et de fait, on l'imagine, Claire, les secours, les pompiers en particulier sont très mobilisés.
14: Et oui, ils ont géré pas moins de 14 départs de feu en début de semaine dans l'Indre. 3 rien que pour ce matin sur les feux de moisson. Les pompiers, ils devaient organiser leur journée portes ouvertes ce week-end, mais ça aussi c'est annulé pour rester concentré sur le risque incendie. Parce qu'on est aussi en vigilance jaune feu de forêt ici. Et la chaleur, elle désorganise aussi le service SNCF. 14 trains supprimés pour les deux prochains jours sur la ligne Paris-Toulouse qui s'arrête à Châteauroux et à Vierzon. Mm-hmm. Parce qu'en fait, la climatisation, eh bien, elle ne fonctionne plus à partir de 33 degrés.
9: Merci beaucoup Claire Pascaud, voilà cette précaution qui vous invite aussi à vous organiser dans le Berry par exemple. Claire Pascaud nous en informait. 30 degrés attendus à Reims également, avec des élèves de collège qui souffrent de la chaleur dans leur salle de classe. Ils sont en pleine épreuve du brevet.
15: Là par exemple, le soleil, comment il tape dans les salles, c'est un four.
16: Il doit faire 29-30.
17: Même en ouvrant les fenêtres, il fait chaud.
15: On vient de passer notre oral dans toutes les salles. Il y a des ventilateurs qui sont allumés exprès pour celui qui parle.
17: Il y a des ventilateurs, mais l'air il est chaud quand il sort.
15: Il y a les rideaux qui sont parfois cassés.
17: C'est impossible de se concentrer.
16: Bah, après nous ça, parce qu'on va partir bientôt. Mais là surtout pour le brevet, on va dans les salles pour le brevet, on va vraiment souffrir.
9: Avec beaucoup de tâtonnements des autorités en pleine période d'examen, pour cette année en tout cas. S'il fait trop chaud, les oraux de français, le grand oral du bac la semaine prochaine pourront être reportés localement de quelques jours ou de quelques heures. C'est ce qu'a annoncé en tout cas le ministre de l'Éducation nationale en sortant hier de la réunion au centre de crise sanitaire. Après la vague caniculaire longue et précoce du mois de mai, cette nouvelle vague de chaleur avec ses pointes à 38 degrés dans le sud-ouest, le centre-ouest, le centre-est inquiète par son intensité avant même l'arrivée de l'été au calendrier. Écoutez le docteur en agroclimatologie, Serge Zaka.
18: C'est beaucoup plus préoccupant que l'épisode du mois de mai, déjà parce que les températures qui vont être atteintes vont être beaucoup plus élevées. Sur la durée encore de cet épisode, on a beaucoup d'incertitudes, mais la différence avec le mois de mai 2026, c'était l'humidité des sols. En mai 2026, on avait eu un peu de pluie avant la canicule, tandis que là, on n'a pas eu suffisamment d'eau avant cette canicule, et on est vraiment au niveau des records les plus bas qu'on ait pu observer sur l'humidité des sols, la sécheresse en réalité. Sur toute la France, nos sols agricoles sont plus bas que la moyenne, voire beaucoup plus bas que la moyenne, et en dessous des 21 cm, donc ça c'est pour les sols plutôt forestiers, eh bien, on a encore un tout petit peu d'eau, mais la canicule va aussi faire disparaître ce qu'il reste.
9: Les communes rurales, comme les plus urbaines, s'adaptent aussi à ces grosses chaleurs. Le maire de Paris a annoncé autoriser la baignade dès aujourd'hui dans le canal Saint-Martin. 100 mètres d'eau, c'est l'équivalent de 2 piscines olympiques pour ceux qui voudraient s'y rafraîchir. Quant à Saint-Ouen, en Seine-Saint-Denis, le maire Karim Bouamran active son plan fraîcheur avec des mesures renforcées par rapport à l'an passé. Et une priorité, l'aura du lieu donné aux établissements scolaires.
10: Dans la cour de l'école André Chédid, un tuyau d'arrosage percé fait office de brumisateur géant.
19: Le tuyau, on se mouille.
10: L'année dernière, il a fait jusqu'à 37 degrés à l'intérieur du bâtiment. Alors dans les salles, la mairie fait installer des climatiseurs mobiles.
20: Donc, il y a un extracteur qui va à l'extérieur et puis ça produit du froid.
10: Jérôme Brachet est le directeur adjoint des services de la ville.
20: La particularité des écoles récentes comme celle-ci, c'est qu'elles sont extrêmement bien isolées. Mais du coup, elles gardent aussi bien la chaleur en été une fois que la chaleur est rentrée à l'intérieur du bâtiment.
10: Les gardiens des bâtiments municipaux sont aussi mobilisés pour aérer la nuit et d'autres solutions plus pérennes sont mises en place, comme ces ventilateurs de plafond.
20: Donc il y a un mode hiver et un mode été pour rabattre l'air chaud vers le bas et vers les murs et ensuite aspirer par la centrale de traitement d'air pour évacuer l'air chaud au maximum. On a en plus rajouté des films anti-UV, ce qui nous permet d'ouvrir légèrement les stores, de laisser rentrer la lumière et quand même de filtrer la chaleur.
10: Dans la ville, des brumisateurs sont installés et des salles climatisées ouvertes. Des agents appellent quotidiennement les personnes venues vulnérables. La piscine municipale est aussi mobilisée. Pendant le plan chaleur, c'est ouverture jusqu'à minuit. Christophe Dizic est le directeur des sports.
2: On rapatrie même des gens qui ont des diplômes de maître nageur, qui travaillent dans d'autres services. Ça fait 10 personnes en plus par jour.
10: Cette ouverture nocturne est gratuite à partir de 16h, coûte environ 22 000 euros à la ville.
9: La chaleur et l'envie de se rafraîchir avec des baignades qui parfois virent au drame. 409 personnes sont mortes noyées l'an passé en France, dont une vingtaine d'adolescents. Alors pour éviter ces tragédies, il faut former des surveillants de baignades. Ce sera le cas toute la semaine dans le Gard, à la piscine municipale de Gaillargues-le-Montieux. Olivier Jasmin préside l'association Prévention Action Sport et Secourisme.
21: Ce sont là, pour le cadre de la formation, des personnes qui sont en lien direct avec les jeunes et notamment les ados. On a une recrudescence des noyades en milieu naturel de plus de 140% de la part sur cette tranche d'âge. On a déjà retrouvé les sauts en milieu naturel. On veut toujours aller un petit peu plus haut. Les jeunes, par les réseaux sociaux, essayent de repousser un petit peu les limites, mais plus on va haut, plus l'eau devient dure. Et donc on a un vrai risque traumatique et donc de noyade. Et sans compter l'hydrocution, puisque la différence entre le très chaud et le froid de l'eau peut également occasionner des noyades. Et nous, Colias et tous les sites de rivière sont connus pour ça. Et on a régulièrement des noyades, et notamment des noyades suivies de décès.
9: Voilà pour cette vigilance absolue, alors que cette vague de chaleur s'installe sur le pays cette semaine. Des températures qui pourraient atteindre ponctuellement les 40 degrés d'ici vendredi ou samedi, notamment en Poitou-Charentes, dans le centre Val-de-Loire, sur l'Île-de-France et dans la vallée du Rhône. Il est 13h08 à l'écoute de Ma France, et ce fut une entrée réussie dans le mondial pour l'équipe de France de foot. Rencontre suivie sur M6 par 14 millions de téléspectateurs. On en avait beaucoup aussi sur l'antenne d'ici. Un régal pour les supporters, avec une victoire des Bleus 3-1 face au Sénégal, un but de Barcola et un doublé de Kylian Mbappé qui en fait le meilleur buteur de l'histoire des Bleus. À Caen, la soirée fut grandiose. 4000 supporters dans la fan zone installée sur l'hippodrome, dans une ambiance familiale, calme et heureuse, même s'il a fallu attendre une mi-temps, Philippe Thomas, pour que la situation se débloque.
22: 66e minute de jeu, Kylian Mbappé libère les Bleus, les supporters peuvent exulter.
23: On est content, on est content.
24: Mais qu'est-ce que c'est que cette passe, d'accord, Olise, merci. Olise, merci d'avoir choisi la France, merci. Il était temps, mais il faut une deuxième mi-temps de fou. Je pense qu'ils vont encore en claquer quelques-uns, on attend. C'est magnifique, c'est pour ça qu'on aime Caen.
22: 16 minutes plus tard, Bradley Barcola permet à l'équipe de France de faire le break.
25: 2-0 pour la France, c'est tout ce qu'on attendait. Bradley Barcola qui vient de rentrer, c'est génial. Une belle fan zone à Caen, c'est tout, c'est super.
22: Dans les arrêts de jeu, les Sénégalais réduisent le score avant que Kylian Mbappé, encore lui, accentue la marque. Coup de sifflet final, le public se disperse, le sourire aux lèvres, à l'image de Nabil et Félix, bras dessus dessous.
24: C'est la France, c'est l'Afrique, et nous on aime ce côté football, ce côté populaire.
26: C'est vraiment ça, dans ces temps un peu géopolitiques, politiques un peu compliqués, un bon France-Sénégal, franchement c'est super, il n'y a rien de mieux pour rassembler la France. On voit des gens d'horizons différents, toutes les personnes à qui je parle récemment me disent « la Coupe du Monde, c'est ça qui est bon ».
22: Prochain match des Bleus, et on espère la même communion dès lundi face à l'Irak.
9: Merci Philippe, et le journal complet du mondial dans 10 minutes à suivre dans Ma France. Le pape salue l'accord entre les États-Unis et l'Iran et appelle au dialogue en Ukraine. Hier à Évian, au sommet du G7, Donald Trump n'a cessé de s'enorgueillir de ce deal magnifique selon ses termes. Les Européens de leur côté confirment leur offre de service dans le détroit d'Ormuz face à des Iraniens plus seuls que jamais. Aujourd'hui sur France Inter, la députée européenne Nathalie Loiseau a exprimé son désespoir pour les Iraniens qui se retrouvent avec un régime pire encore que celui qui les a massacrés au mois de janvier. Mais ce soir, le château de Versailles accueille en grand pompe le président américain. Emmanuel Macron fait répondre qu'il ne s'agit pas d'un dîner de gala, mais d'une soirée pour célébrer les 250 ans de l'indépendance américaine, dans laquelle la France a joué un rôle. Face à la sidération des Français qui ne comprennent pas les défaillances terribles de la justice derrière le drame de la mort de Liana, les tribunaux du pays ouvrent leurs portes aux citoyens. Les réunions publiques sont annoncées en cascade, ce soir au Puy-en-Velay, vendredi à Saint-Brieuc, puis à Nantes lundi prochain, avant le tribunal de Pau le 21 juin. Hier, ce sont les villes de Bayonne et de Compiègne qui ont organisé cette opération transparence et pédagogie pour expliquer le travail quotidien de la justice et ses difficultés. À Chartres, devant le tribunal, au tribunal, avec les magistrats, 70 personnes dans le public ont pu échanger. Delphine Evenou y était.
0: La salle d'audience civile est remplie des personnes de tous âges, des femmes en majorité, qui s'installent sous le regard de la présidente du tribunal, Estelle Jonécamp.
1: C'est que le procureur on a décidé de faire ça, c'est pour montrer qu'on n'a rien à cacher, que la justice est rendue en toute transparence.
0: Près de 2 heures d'échange, le procureur de la République donne des chiffres pour raconter le quotidien.
3: Sur 1 000 euros de fonds publics engagés, il y en a, vous savez combien consacrés à la justice ? Donc c'est 5 euros.
0: La présidente décrit les postes vacants et ceux promis qui ne sont pas encore arrivés. Le micro passe dans la salle, affaire Liana dans les esprits. Question sur les classements sans suite, le choix des experts, l'inceste.
4: On devrait mettre immédiatement l'enfant sous protection.
0: Une femme victime de violences conjugales et qui vient de perdre la garde de son fils prend la parole. Le ton monte, la réunion s'achève sur des positions parfois tranchées.
5: Le problème, c'est qu'on est face à une omerta.
0: Anne-Sophie, militante féministe, est venue écouter après avoir manifesté 2 fois sous les fenêtres du tribunal.
7: Moi, j'ai appris énormément de choses, comment ça fonctionnait. La question des moyens, c'est beaucoup plus concret d'un coup.
0: Dans la salle également, de nombreux avocats, comme Aurélie Musset.
8: La juridiction, elle essaie de tenir et elle jongle sur 2 ou 3 juges des enfants. Et avec des situations dramatiques où parfois on ne peut pas organiser d'audience.
0: Après une soirée un peu agité, le procureur Frédéric Chevalier espère avoir passé le message.
27: Il va falloir que la nation finisse par prendre conscience que pour l'instant elle a la justice qu'elle mérite, hein, c'est-à-dire qu'à effectif constant depuis un siècle, on fait comme on peut.
0: Le parquet de Chartres a enregistré l'an dernier 36 000 procédures.
9: Et la mobilisation du public se poursuit avec cet appel à la loi intégrale et ses rassemblements chaque lundi devant les palais de justice. On vous parlait de la chaleur qui enveloppe la France avec ses risques pour la santé, y compris pour nos animaux. Et cette très belle initiative, une première dans un Intermarché en France, depuis une quinzaine de jours, c'est l'enseigne de Mirecourt en Lorraine qui accepte les chiens. Le patron du magasin a été témoin de chiens laissés dans les voitures en plein soleil sur le parking de son supermarché. Situation pour lui intolérable, ce qui l'a poussé à prendre cette décision, Océane Dupuis.
28: C'est Lucien, alias Lulu.
29: La mascotte du magasin, c'est le chien du PDG.
28: Nadège Lecomte, la directrice.
29: On est des grands amoureux des animaux.
28: Et Lulu n'est plus seule dans les rayons, car ici, les chiens sont maintenant acceptés. Depuis les grosses chaleurs du mois de mai.
29: On a eu des chiens à 2 reprises enfermés dans les voitures. Donc on est allé avertir les clients de venir les libérer. Il n'y a pas eu plus de réaction que ça, donc on a dû appeler la gendarmerie.
28: Et les clients n'y voient aucun inconvénient.
30: Ça ne me dérange pas du tout. Voilà, moi j'aime bien les animaux. Mais avec les grosses chaleurs, les chiens peuvent mourir.
31: Je n'ai pas d'animal, mais ça ne me dérange pas.
32: On va les mettre de côté, les pauvres bêtes.
33: Ils ont autant droit que les humains. Ils ont droit au confort.
28: Des conditions ont quand même été posées.
29: Les petits chiens dans les caddies, parce qu'on ne peut pas les laisser à terre, justement, par rapport aux règles d'hygiène. Parce que si vous avez malheureusement un chien qui commence à lever la patte, ça va partir dans tous les sens. Donc on essaye quand même de cadrer la chose. Justement, vu que c'est pas courant, on a mis en place un process de désinfection des caddies.
28: D'ici cet été, le magasin veut ouvrir une salle gratuite et réservée aux chiens, avec jouets, nourriture et eau.
9: Et le PDG de ce magasin, Mirecourt, supervise 3 autres magasins à Épinal notamment. Il laissera les chiens entrer également dans ses intermarchés. Voilà des initiatives qu'on vous relaie ici, qui pourraient bien créer l'émulation dans les autres enseignes de la grande distribution. Et puis c'est un coureur de renom, le Belge Wout Van Aert, blessé au coude, qui annonce son forfait pour le Tour de France. Et c'est un coup dur pour son coéquipier Jonas Vingegaard dans l'optique de son duel cette année avec Tadej Pogacar.
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9: Dans Ma France, on chemine à midi quelques instants avec une grande actrice qui nous offre au cinéma comme au théâtre autant de rires que d'émotions. Son inspiration nous accompagne aussi dans un roman. Roman d'aventure, Le Dernier Sanctuaire, qui dépeint un monde dans lequel le sauvage est au fond une partie du genre humain. Bonjour Josiane Balasco.
34: Bonjour.
9: L'actualité n'est pas loin, Josiane Balasco, de votre écriture, car vous dites que c'est la politique de Trump qui vous a poussé à écrire ce livre, notamment.
34: Bah oui, c'est le premier mandat de Trump qui a émis quelques décrets élargissant le droit de chasser les espèces menacées pendant l'hibernation, par exemple les ours. Bon, et donc à partir de là, j'ai imaginé une société où toute protection de l'environnement qui empêcherait finalement de faire des bénéfices aux grosses sociétés serait bannie, serait même interdite par la loi et punie d'emprisonnement et d'amende.
9: Vous les avez appelés ces protecteurs, cette communauté, notamment notamment, hein, ils sont révélateurs de ceux qui se battent justement pour préserver cette nature. Ouais. Un groupe de femmes et d'hommes qui protègent les animaux sauvages, qui protègent leur territoire, qui sont ballottés entre mouvements militants, gratuits et parfois traités de d'activistes terroristes, c'est bien le sujet aussi.
34: Oui, ils sont, oui, bien sûr, ce sont des activistes, ils sont des clandestins, déjà comme des maquisards, quoi. Ils vivent, ils ont abandonné toute leur identité aux yeux de la loi. Ils vivent cachés dans ce qui était reste d'un ancien sanctuaire de protection environnementale et animale. Et ils essayent de survivre, c'est leur survie. Mais leur survie va provoquer beaucoup de choses dans la société, voilà.
9: Oui, c'est passionnant parce que, alors vous évoquiez ce décret autorisant la chasse aux ours en hibernation. En dehors de ces personnalités qui protègent les animaux, on sent que vous avez une affection particulière pour, y a un petit qui s'appelle Welcome dans l'ouvrage, un ourson. C'est une espèce un qui est révélatrice mais qui vous touche particulièrement, Josiane Balasco.
34: Mais j'aime les ours, je sais pas pourquoi, c'est mon animal totem. Là, j'ai des petites boucles indiennes qui sont en forme d'ours.
9: Ouais. Un animal totem.
34: Donc, voilà, ce serait l'ours, oui, bien sûr.
9: Oui. On y parle dans ce roman d'aventure, mais passionnant, de modifications génétiques des espèces, d'androïdes, de drones tueurs. On est dans une forme de nouvelle guerre aussi. Hein.
34: Oui, mais c'est toutes ces choses-là. Bon, j'ai un peu poussé le bouchon un peu plus loin que la réalité. Oui. Mais les drones, bon, ça existe. On voit bien que maintenant la guerre se fait avec des drones. Les robots comme les chiens de fer, ça existe. Hein, je ne vais pas inventer. J'ai pris le modèle. Il est en vente. Si on a beaucoup d'argent.
9: Oui, il est là.
34: Et puis les graines trafiquées, modifiées, bien sûr qu'elles existent. Il n'y a plus que ça pratiquement. Donc le contrôle des graines, bien sûr, ça existe. Donc j'ai eu quelques inventions, bien sûr, qui ont poussé un peu plus loin le bouchon. Mais en fin de compte, tout est basé sur la réalité.
9: C'est ça. Il y a des protecteurs, il y a des contrôleurs, il y a des savants fous, hein, et il y en a sur notre planète, véritablement, des milliardaires qui transforment la nature en terrain de chasse, en terrain d'exploitation. On est dans un roman manichéen, mais de fait, on est dans un monde manichéen. C'est ce que vous traduisez aussi, même si vous poussez un peu à l'extrême. C'est ce que vous ressentez, vous-même.
34: Ah ben il y a les bons et les méchants. Ça, maintenant on est dans une BD. Moi je dirais on est dans une BD de Marvel.
9: Ouais, c'est vrai.
34: Hein. Sauf qu'il y a pas les super héros. Enfin on n'a pas beaucoup de super héros. On a des sous héros mais pas des super héros. Donc on a les vilains. On a le Joker. On peut les énumérer tous. Voilà.
9: Ils sont là. Hein, ils sont dans votre roman, dans ce dernier sanctuaire, Josiane Balasco. Vous évoquez cette ours et cet ourson animal totem pour vous. Et hier, c'est le hasard aussi de cette programmation dans ma France. Je recevais la primatologue Sabrina Krief, qui adorait une de vos amies chères, Nathalie Baye, passionnée par le monde animal, qui avait été fascinée par son voyage en Ouganda, par les grands singes, par les chimpanzés. Vous auriez aimé, comme elle, peut-être être une défendresse vraiment de sur le terrain de la nature, Josiane Balasco.
34: Mais c'est un boulot, c'est un travail. Les gorilles, les grands singes, c'est un vrai travail.
9: Mais c'est une vie qui vous aurait, bien sûr, on peut en mourir, bien sûr.
34: Puisque la Jane, comment elle s'appelle ?
9: Jane Goodall.
34: Jane Goodall avait été tuée par des braconniers, c'est ça ?
9: C'est pas Jane Goodall, c'est
34: qui a été tuée, c'est l'autre.
9: Voilà, son nom, Diane.
34: Qui a été tuée par des braconniers, donc c'est un travail très dangereux. C'est une vie qui est consacrée à ça. C'est important, c'est important. L'équilibre de la nature est extrêmement important. Ce qu'on oublie. Et donc on se moque un peu des primitifs qui érigeaient la nature dotaient la nature d'une âme, mais finalement on n'est pas loin. Les arbres communiquent entre eux, ils ont une certaine sensibilité, donc finalement on rejoint les primitifs.
9: Ça c'est magnifique d'ailleurs, parce que vous faites appel aussi à notre sens, à notre sensibilité dans ce roman, Josiane Balasco. Cet appel des esprits, cette connexion des âmes, il y a une légende amérindienne aussi que vous nous faites découvrir, que vous avez découvert vous-même par votre épouse. C'est quelque chose, c'est une dimension à laquelle vous croyez fort aujourd'hui.
34: Écoutez, j'aimerais. C'est aussi une dimension poétique et magique, parce que je crois que non, c'est un bouquin d'aventure, c'est un roman d'aventure, parce que ces gens-là vont en traverser des histoires et des péripéties. Et donc la magie va quand même leur venir en aide. Parce que, et parfois la magie, elle se traduit par des choses très bêtes. Elle peut arriver dans la vie de tous les jours, la magie, et c'est pas forcément de la magie. Faites par des chamans, vous voyez.
9: Oui, ce sont des signes du ciel auxquels on peut croire.
34: Voilà, absolument. Ouais.
9: On est dans le respect du vivant, et dans un roman d'aventure, en effet, avec des sacrés des risques pris par ces personnages, de gros risques.
34: Bien sûr, et puis il y a des personnages qui sont drôles, et puis qui ont de l'humour. Par exemple, la vieille indienne, là, qui est un des personnages principaux, Thomas, qui est aveugle, formidable. Mais qui voit double, qui a double vue.
9: elle, c'est un personnage. Hein. Elle a une sacrée personnalité.
34: Absolument, elle a beaucoup d'humour.
9: Elle a pas mal de vous, je pense aussi.
34: Je sais pas, un peu, mais enfin, elle a perdu beaucoup de choses, elle a pu rien rien à quoi se raccrocher. Pourtant, elle se raccroche à la vie. Elle se raccroche à ce qu'elle doit faire. Ouais. Voilà.
9: Et vous nous parlez aussi, d'ailleurs, c'était très joli, c'était en préambule, vous dédiez aussi cet ouvrage à votre grand frère, grâce auquel vous avez découvert La Bibliothèque Verte, les romans de Jack London. Il y a une empreinte d'enfance dans cette lecture, dans ces romans-là, qui a été très importante pour vous.
34: Ah ben oui, parce que je fais partie d'une génération qui avait pas la télé, hein. C'était il y avait la radio vaguement, on écoutait un peu la radio, et même moi j'ai commencé à lire, même pas salut les copains,
9: même
34: pas. Donc la radio, la télé, nous on l'avait pas, il y avait quelques personnes qui l'avaient, nous on l'avait pas. Donc c'était que les livres. Alors ça peut être n'importe quel livre. Mon père lisait des bandes dessinées pour adultes, enfin, pour adultes, entendons-nous, c'était des westerns. Il y avait rien de particulièrement
9: dedans.
34: et après il y avait des bouquins de la bibliothèque verte de mon frère qu'il m'avait laissé parce qu'il les avait lus quand il était petit et qui étaient restés dans sa chambre. Il y avait, je vous dis, il y avait les Jack London, Olivier Curwood, les James Olivier Curwood, les Jules Verne. Donc pour moi c'était l'évasion de se trouver dans le Grand Nord avec des chercheurs d'or, avec des gens qui se déplaçaient à traîneau, et bon voilà, c'était quelque chose d'extrêmement exotique.
9: Eh ben merci de reproduire cette recherche de sens au plus près de la nature, Josiane Balasko, parce que je sais que ce sont des missions et des sujets qui nous rassemblent et qui vous ressemblent. Ça nous fait beaucoup de bien aussi de vous lire
34: merci,
9: ça, mais
34: merci.
9: De voir qu'il y a encore des hommes et des femmes qui se battent pour cela. On va écouter le petit journal du Mondial dans quelques secondes. Un petit mot, Josiane, sur cette Coupe du Monde. Est-ce qu'elle vous inspire de bonnes choses pour les Bleus? Est-ce que vous y viendrez, vous, au match?
34: Je regarde pas. Surtout que ça a des heures quand même assez tardives.
9: Ouais, c'est une bonne excuse, n'est-ce pas? J'emploie la
34: oui,
9: même.
34: Non, je suis absolument pas fan de sport, je suis désolé, hein. Mais j'espère qu'ils vont gagner parce qu'on est toujours très, on est chauvins, nous, les Français.
9: Ça,
34: donc, si les Bleus gagnent, hurrah.
9: Merci infiniment, chère Josiane. On aura le plaisir de vous retrouver cet été au cinéma dans le film qui a l'air très alléchant de Mohamed Hamidi, Tombé du ciel.
34: Oui, c'est un joli film sur la réconciliation aussi.
9: C'est ça. Voilà. Un jeune musulman décrocheur qui est envoyé dans un lycée catho à Chablis. Vous êtes la mère supérieure.
34: La bonne sœur. Chargé de dresser un petit peu.
9: Voilà, la réconciliation des âmes n'est pas loin. Merci, chère Josiane Balasko, et lisez, chers auditeurs, chez Calvin Lévy, Le Dernier Sanctuaire, ce roman dans un monde sans pitié qui nous donne de l'espoir aussi. Merci, Josiane. Merci, à bientôt.
34: Merci à vous.
9: Merci.
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9: Il est là, ce journal, pour tout savoir du Mondial du foot en 5 minutes et au capitana Clément Comte. Bonjour Clément.
10: Bonjour Wendy.
9: Ben oui, on le répète aujourd'hui, les Bleus nous ont fait du bien hier soir.
10: Ben oui, 3-1 face au Sénégal, un match un peu particulier, hein, c'est vrai, ça a mis du temps à se décoincer. La première mi-temps était un peu compliquée, mais en deuxième, les choix tactiques ont tout changé. But de Barcola, doublé de Kylian Mbappé, le capitaine en pleine forme qui marque l'histoire française en Coupe du Monde, Xavier Monferrand.
11: À la sortie du MetLife Stadium de New York, il n'y en a que pour lui. Les supporters français fêtent leur capitaine et son doublé, ce qui porte son total à 58 buts en équipe de France. Kylian Mbappé devient donc le meilleur buteur de l'histoire des Bleus. Il en est fier, mais ce n'est pas une fin en soi.
12: Je suis très content de pouvoir rentrer un peu plus dans l'histoire de mon pays. C'est toujours quelque chose que j'ai voulu faire. J'ai toujours placé ça au-dessus de tout. Maintenant, je pense que j'aurai le temps de penser à ce genre de choses plus tard quand j'arrêterai de jouer. On sait pourquoi on est là et on sait que le chemin il sera très long, mais comme j'ai dit, on est prêt.
11: Giroud, Henry, Griezmann ou Platini, tous sont désormais derrière lui et Kylian Mbappé n'a que 27 ans, ce n'est pas fini. De quoi impressionner son coéquipier chez les Bleus, William Saliba.
13: Je pense que c'est fou d'être le meilleur buteur de l'histoire de l'équipe de France et aussi il est pas loin d'être le meilleur buteur de l'histoire de la Coupe du Monde. Donc je pense que ce qu'il fait, c'est incroyable et j'en suis sûr qu'il ne va pas s'arrêter là et je l'espère en tout cas.
11: Et grâce à ce doublé, Kylian Mbappé porte aussi son total à 14 buts en 15 matchs de Coupe du Monde, à deux petites longueurs du record détenu par l'Allemand Miroslav Klose.
10: Record désormais détenu à égalité avec Lionel Messi après le triplé de l'Argentin cette nuit. L'Argentine qui a sèchement battu l'Algérie 3-0 grâce à sa superstar, grâce au taulier et à ses deux records donc en une seule soirée, Massa Rongo.
9: Le premier battu dès son entrée en lice sur la pelouse, Lionel Messi devient le premier joueur à disputer 6 Coupes du Monde, record qui sera égalé tout à l'heure par le Portugais Cristiano Ronaldo. Mais c'est ensuite dans les filets que la Pulga vient prouver une nouvelle fois qu'il est une légende. Une frappe en pleine lucarne à la 17e minute et comme si c'était son premier, Messi célèbre ce but les bras écartés devant le stade de Kansas City, très largement coloré de bleu céleste. Et comme les États-Unis sont la nouvelle terre promise de celui qui termine sa troisième saison à l'Inter Miami, Messi enchaîne à la 60e puis à la 76e. Et voilà donc le deuxième record de la soirée, car l'Argentin égale ainsi l'Allemand Miroslav Klose et ses 16 buts en Coupe du Monde.
1: C'est un honneur, bien sûr, d'être aux côtés de Klose et devant Ronaldo. Mais je ne crois pas que ça veuille dire grand-chose. Ce sont des statistiques.
9: Messi, toujours modeste donc, mais rien n'oblige ses proches à l'être, alors son sélectionneur Lionel Scaloni, lui, va plus franchement.
14: Je n'ai pas de mots, que voulez-vous que je dise? Tous les fans de foot veulent voir ça, pas seulement les Argentins. Savourons, parce que ce qu'il offre aux gens est incroyable.
9: Quand il fêtera ses 39 ans dans tout juste une semaine, Messi fera sans doute le vœu de devenir le premier à offrir 2 Coupes du Monde consécutives à l'Argentine.
10: Voilà pour Messi l'Argentine et ce carton donc 3-0 cette nuit face à l'Algérie.
9: L'occasion de faire un tour sur les autres résultats.
10: Oui, belle entrée de l'Autriche face à la Jordanie 3-1 dans le groupe de la France. La Norvège a battu l'Irak 4-1 et prend donc la tête provisoirement de notre groupe I, le perdant l'Irak. Prochain adversaire des Bleus donc lundi prochain.
9: On retrouve notre reporter spécial aux États-Unis, Nicolas Perronnet.
10: Oui, Nicolas Perronnet qui vit sa meilleure vie. Il nous envoie une petite note vocale chaque jour.
15: Salut les amis, petite carte postale aujourd'hui avant de quitter New York et de retourner au Canada, juste pour vous donner une petite idée parce que ça m'a frappé de la taille des centres commerciaux ici. Hier, avant d'aller au match, je suis passé à la Casa Bleue, qui est le lieu de rendez-vous en fait, que la fédération met à disposition des supporters. Et ici, la Casa Bleue, elle est dans un mall tout proche du stade, mais alors un truc gigantesque. Alors évidemment, vous avez les magasins, les restaurants sur je sais pas combien d'étages, mais vous avez aussi un parc d'attractions avec une grande roue et tout, un parc aquatique, une patinoire. C'est là d'ailleurs sur la patinoire qui a été installée la Casa Bleue. Et vous avez aussi des pistes de ski. Oui, des pistes de ski véridiques, totalement artificielles évidemment, sur une espèce de rampe de 300 mètres. $100 les 2 heures, j'ai pas essayé, évidemment. Voilà, bienvenue aux États-Unis et à demain.
9: À demain Nicolas, à demain Clément, rendez-vous à 13h dans ma France.
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10: Ce samedi 20 juin, venez fêter la musique à Ifindic. Dès 19h, une programmation éclectique a été établie entre variétés françaises et internationales, avec un soupçon de musique classique pour ravir tous les amateurs de bon son. Et les enfants ne sont pas oubliés, puisqu'une boum est prévue sur le parking de la salle des fêtes entre 17h et 18h. Alors que la Coupe du Monde de football a débuté, le ballon rond est la star d'une initiative très sympa à Carnac. Les enfants sont en effet invités à dessiner l'équipe dans laquelle ils aimeraient jouer, mais aussi le match de leur rêve, en gros tout ce qu'ils rêveraient de réaliser en tant que footballeur. Un concours gratuit ouvert jusqu'au 30 juin à la librairie Le Petit Monde de Zabel avec des lots à gagner. Lui ne se rêvait pas footballeur mais écrivain et le moins que l'on puisse dire c'est que ça lui a réussi. David Fuenquino, c'est l'invité d'honneur de la 13e édition du festival Culturissimo à Plérin dans les Côtes d'Armor le mercredi 24 juin prochain. L'occasion de parler avec celui qui a obtenu plusieurs prix prestigieux.
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Bon début d'après-midi 100% musique avec ici Armorix, c'était Téléphone et c'est la journée internationale du surf. Aujourd'hui, il y a pas mal de clubs bretons qui en profitent pour vous amener jusqu'à l'eau depuis quelques jours. Alors profitez-en si vous n'êtes pas loin de la plage pour aller vous baigner, il fait beau. D'ailleurs, dans quelques minutes, on fait un petit tour de la région avec Evan pour découvrir les bonnes idées autour de chez vous. Et on reste évidemment en 100% musique pour vous accompagner. Paul Young, c'est juste après les Enfoirés, l'île au trésor.

0: Come Back and Stay avec Paul Young, c'est votre 100% musique tous les après-midi sur Essai Armorique. Et quand vous écoutez votre radio bretonne préférée, bah on ne peut pas faire l'impasse sur les bonnes idées de notre cher Ivan de Bretagne. Bonjour, bonjour.
1: Bonjour tout le monde, tic tac, c'est l'heure de la bonne idée, 100% pur beurre. Bon, la bonne idée n'est pas bretonne aujourd'hui, j'avoue, mais c'était tellement une bonne idée que j'ai absolument voulu vous en parler. Direction la Suisse, où Julien a inventé un piège pour les frelons asiatiques hyper innovant. Son système attire les frelons par une odeur qui leur plaît. Elle est diffusée tout autour du piège et lorsqu'un frelon mord à l'hameçon, il va passer dans un cône calibré juste à la bonne taille pour qu'il puisse entrer dans le piège, mais pas en sortir. Et hey, par contre, si d'autres insectes comme des frelons européens ou des guêpes rentrent dans le piège, des petites ouvertures ont été prévues rien que pour eux, afin qu'ils puissent sortir. Tout est très très bien étudié, même le système pour changer les appâts qui permet de ne pas toucher de frelons quand on remplace les petits cotons imbibés de l'odeur qu'ils affectionnent.

temps. Du coup, ce piège est top pour participer à éradiquer ces frelons qui, je le rappelle, et c'est pour ça que j'en parle aujourd'hui, sont de vrais destructeurs d'abeilles. D'ailleurs, j'ai vu une vidéo l'autre jour où un frelon explose littéralement la tête d'une pauvre abeille qui butinait. C'était horrible. Alors, la bonne idée de Julien mérite d'être connue, d'autant plus que je la trouve relativement accessible. Il vend ses pièges avec les appâts olfactifs autour de 20€ sur son site internet qui s'appelle goodforbees.com. Traduction anglaise de bon pour les abeilles. Donc pensez-y si vous souhaitez faire un cadeau utile ou simplement pour faire une bonne action pour la biodiversité. Comme quoi, il n'y a pas que les Bretons qui ont de bonnes idées. C'est fou, hein ? Le chiffre du jour concerne Rennes, qui n'est autre que la deuxième meilleure ville étudiante de France, selon un classement du magazine L'Étudiant. À demain pour une nouvelle bonne idée. 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

0: Slimane et Claudio Capéo sur SIR Armorique. Tous les après-midi, on vous offre vos chansons préférées, vos artistes favoris. Tout pour la musique, quoi. Comme dirait France Gall, elle arrive dans un instant. Et à 14h, vous avez rendez-vous avec l'actu en France et dans le monde. Votre 90 secondes sur SIR Armorique. A tout de suite.
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2: Avec ce dôme de chaleur qui s'installe à nouveau en France, des températures qui pourraient atteindre jusqu'à 40 degrés par endroit en fin de semaine. Dès demain, 69 départements seront en vigilance jaune canicule. Un passage en orange est probable à partir de demain midi sur les régions allant du bassin parisien au centre du pays, selon Météo France. Et puis en pleine épreuve du bac, le ministre de l'Éducation, Édouard Geffray, prévient que les oraux pourraient être reportés localement de quelques heures ou de quelques jours. Enfin, sur les rails, en prévision de panne potentielle de climatisation, la SNCF supprime demain et vendredi 14 intercités Paris-Limoges-Toulouse, 8 Paris-Clermont ainsi que 5 trajets Bordeaux-Marseille demain. Vous avez tous les détails sur ici.fr. La mort d'un garçon de 6 ans pendant une séance de natation scolaire. Ça s'est passé hier dans l'Eure à Conches-sur-Ouche en présence de plusieurs maîtres nageurs. Les circonstances du drame restent encore indéterminées. Une enquête pour homicide involontaire est ouverte. Le PDG de Total Energy chiffre le plafonnement des prix des carburants. L'opération a coûté 200 millions d'euros au groupe depuis le début de la guerre au Moyen-Orient, sous le feu des critiques pour ses énormes profits engrangés pendant ce conflit. Patrick Pouyanné est auditionné par la commission des finances de l'Assemblée. C'est fait, Kylian Mbappé est devenu à 27 ans le meilleur buteur de l'histoire de l'équipe de France de football. Au lendemain de son doublé et de la victoire des Bleus contre le Sénégal en Coupe du Monde avec 58 buts, il dépasse Olivier Giroud. On vous a concocté un florilège de ses plus beaux buts sur ici.fr.
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5: La météo en Bretagne pour cet après-midi avec du soleil, beaucoup de soleil et des températures en hausse, notamment sur l'est de la Bretagne. On prévoit 28 à Ploërmel et Redon, 29 à Dinan et jusqu'à 30 degrés dans le pays rennais. La tendance pour demain jeudi, quelques passages nuageux porteurs d'averses, voire d'orages sont possibles dans une atmosphère un petit peu plus instable. Les températures du matin, 14 à 16 degrés et dans l'après-midi, les maximales devraient atteindre entre 29 et 31 degrés. Peut-être 32 voire 33 dans le sud de l'Ille-et-Vilaine.
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0: Dire Straits au milieu de votre après-midi 100% musique sur ICI Armorique. On s'apprête à vous offrir vos trois chansons françaises à la suite. Chagrin d'amour, Christophe Maé et Véronique Sanson, Vancouver. C'est dans quelques instants, avant de faire un tour des idées sorties autour de chez vous, en Bretagne. Mais d'ailleurs, je vous en donne une d'avance. 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Un documentaire sur Guillaume Ruel qui s'entraîne sur les routes d'Agon-Coutainville. Avec un objectif en tête, devenir le meilleur coureur de l'histoire sur 100 km. La séance est mercredi prochain à 20h au CGR de la Mézière, c'est au nord de Rennes, pas très loin. Vous gagnez vos deux places maintenant au 02 99 67 35 35. Bonne chance.
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1: On commence dans les Côtes d'Armor où la fête de la musique battra son plein à Plouc, l'Ermitage, dès le samedi 20. À partir de 18h, participez à la Zumba Party proposée par l'association Big Easy avant d'assister aux différents concerts dans tous les styles grâce à l'école de musique Centre Armor, le folklore du Liais ou encore les chanteaux de l'Oudia. Une restauration buvette sera également assurée. Autre idée de sortie sous forme d'un voyage particulier ce dimanche 21 juin, une plongée dans les racines du potager à Rennes. Ail, oignons, échalotes, poireaux, ces légumes font partie de notre quotidien. Et bien grâce à cet atelier thématique, vous allez pouvoir découvrir leurs origines depuis l'Antiquité jusqu'à nos jours. Ça se passe à l'écomusée de la Pintinet de 14h30 à 17h et c'est gratuit. Et si vous deveniez chevalier à Pontivy, après avoir retiré votre kit de jeu à la boutique Côté Tourisme aux horaires d'ouverture, vous pourrez ainsi résoudre les mystères du quartier médiéval muni de votre carte et de votre livret jeu. Une animation proposée pour les 8-12 ans.
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0: Les années 80 sur Issy Armorique avec Elie Medeiros. Je vous en offre encore un peu. Étienne Dao dans moins d'une minute, suivi de Charlotte Cardin et Michel Polnareff. C'est du 100% musique sur Issy Armorique, sans oublier l'actu en France et dans le monde. Votre 90 secondes à 15h.
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3: Oui.

Après une expérience et une victoire inoubliables à la Star Academy, les Bretons de l'UNIS poursuivent leur route artistique. Dans leur nouveau disque, ils glissent un clin d'œil musical au tube d'Étienne Dao.

0: Week-end à Rome.
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2: Et la canicule perturbe les épreuves du bac. Les oraux débutent lundi, mais en cas de chaleur excessive dans les centres d'examen, ils pourront être reportés, annonce le ministre de l'Éducation nationale. Tout cela va se décider au niveau local. Chaque recteur dans chaque académie va se baser sur les prévisions météo. Ce dôme de chaleur qui a des conséquences aussi à la SNCF. Elle anticipe les éventuelles pannes de climatisation sur les intercités les plus anciens. 14 trains supprimés demain et vendredi sur la ligne Paris-Orléans-Limoges-Toulouse. Vous avez les détails sur ici.fr. Patrick Pouyanné devant les députés, le PDG de Total entendu par la commission des finances sur la fiscalité des multinationales et la taxation des super-profits répond aux critiques. Il affirme que le plafonnement des prix des carburants a entraîné pour son groupe un manque à gagner de l'ordre de 200 millions d'euros. Les bénéfices de Total, eux, ont augmenté de 51% sur un an, ce qui a provoqué de nombreuses critiques. Autre audition au Sénat cette fois, celle du nouveau patron du Louvre, Christophe Le Ribaud, pour qui le musée parisien est à bout de souffle, plus de 6 mois après un spectaculaire cambriolage. Le Louvre doit trouver dans les prochains mois 360 millions d'euros de mécénat pour financer un projet de rénovation qui prévoit notamment une nouvelle salle d'exposition pour la Joconde. Et puis c'est une absence qui sera remarquée. Wout Van Aert ne prendra pas le départ du Tour de France le 4 juillet à cause d'une blessure au coude qui ne passe pas. Le cycliste belge vainqueur du Paris-Roubaix il y a quelques semaines.
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1: La météo en Bretagne pour cet après-midi avec du soleil, beaucoup de soleil et des températures en hausse, notamment sur l'est de la Bretagne. On prévoit 28 à Ploërmel et Redon, 29 à Dinan et jusqu'à 30 degrés dans le pays rennais. La tendance pour demain jeudi, quelques passages nuageux porteurs d'averses, voire d'orages sont possibles dans une atmosphère un petit peu plus instable. Les températures du matin, 14 à 16 degrés et dans l'après-midi, les maximales devraient atteindre entre 29 et 31 degrés, peut-être 32 voire 33 dans le sud de l'Ille-et-Vilaine.
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0: Johnny Kagesavuka, vous passez l'après-midi avec Issy Armorique. Du coup, on se détend. Vous êtes peut-être en pause au travail. On vous tient compagnie. Bernard Lavillier, Zaz et Michel Jonas pour vos trois chansons françaises à la suite. Et dans un petit quart d'heure, c'est l'agenda avec un tour des sorties à faire en Bretagne pour la fin de semaine et ce week-end. Bon après-midi avec Issy Armorique.
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1: Ce samedi 20 juin, venez fêter la musique à Ifindic. Dès 19h, une programmation éclectique a été établie entre variétés françaises et internationales, avec un soupçon de musique classique pour ravir tous les amateurs de bon son. Et les enfants ne sont pas oubliés, puisqu'une boum est prévue sur le parking de la salle des fêtes entre 17h et 18h. Alors que la Coupe du Monde de football a débuté, le ballon rond est la star d'une initiative très sympa à Carnac. Les enfants sont en effet invités à dessiner l'équipe dans laquelle ils aimeraient jouer, mais aussi le match de leur rêve, en gros tout ce qu'ils rêveraient de réaliser en tant que footballeur. Un concours gratuit ouvert jusqu'au 30 juin à la librairie Le Petit Monde de Zabel avec des lots à gagner. Lui ne se rêvait pas footballeur mais écrivain, et le moins que l'on puisse dire c'est que ça lui a réussi. David Fuenquino, c'est l'invité d'honneur de la 13e édition du festival Culturissimo à Plérin dans les Côtes d'Armor le mercredi 24 juin prochain. L'occasion de parler avec celui qui a obtenu plusieurs prix prestigieux.
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0: Ils sont cinq, ils sont bretons, c'est un des titres de leur premier album Dreamland. Bird Box, un groupe à découvrir en concert le 21 juillet à Saint-Malo. La playlist celtique Disharmonique, vous en profitez toutes les heures. À venir, Florent Pagny, Shakira en feat avec Burna Boy, ça on adore, et Gérard Blanc. Puis à 16h, les 90 secondes, l'actu en France et dans le monde.
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2: Écoutez Philippe Pascal et Alan Stivell, Recueillement.

5 ans après la disparition brutale du chanteur et leader de Mark Itsad et Mark Seberg, l'album « De quelle couleur est la passion ?» lui rend hommage. Recueillement en est l'un des extraits.

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1: Et ce dôme de chaleur qui s'installe à nouveau en France, durablement, avec des températures qui pourraient atteindre jusqu'à 40 degrés par endroit en fin de semaine. Dès demain, 69 départements seront en vigilance jaune canicule. Un passage en vigilance orange est probable à partir de demain midi sur les régions allant du bassin parisien au centre du pays, selon Météo France. En pleine épreuve du bac, le ministre de l'Éducation, Édouard Geffray, prévient que les oraux qui débutent lundi pourraient être reportés localement de quelques heures ou de quelques jours. Sur les rails, en prévision de panne potentielle de climatisation, la SNCF, elle supprime demain et vendredi 14 intercités Paris-Limoges-Toulouse, 8 Paris-Clermont, ainsi que 5 trajets Bordeaux-Marseille demain. Vous avez les détails sur ici.fr. La mort d'un garçon de 6 ans pendant une séance de natation scolaire, ça s'est passé hier dans l'Eure à Conches-sur-Ouche. On ne l'apprend qu'aujourd'hui en présence de plusieurs maîtres nageurs. Les circonstances du drame restent encore indéterminées. Une enquête pour homicide involontaire est ouverte. Le PDG de Total Energy chiffre le plafonnement des prix du carburant. L'opération a coûté 200 millions d'euros au groupe depuis le début de la guerre au Moyen-Orient, sous le feu des critiques pour ses énormes profits engrangés pendant ce conflit. Patrick Pouyanné était auditionné par la commission des finances de l'Assemblée. Et puis c'est fait, Kylian Mbappé est devenu à 27 ans le meilleur buteur de l'histoire de l'équipe de France de foot au lendemain de son doublé et de la victoire des Bleus contre le Sénégal en Coupe du Monde avec 58 buts.
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0: La météo en Bretagne pour cet après-midi avec du soleil, beaucoup de soleil et des températures en hausse, notamment sur l'est de la Bretagne. On prévoit 28 à Ploërmel et Redon, 29 à Dinan et jusqu'à 30 degrés dans le pays rennais. La tendance pour demain jeudi, quelques passages nuageux porteurs d'averses, voire d'orages sont possibles dans une atmosphère un petit peu plus instable. Les températures du matin, 14 à 16 degrés. Et dans l'après-midi, les maximales devraient atteindre entre 29 et 31 degrés, peut-être 32, voire 33 dans le sud de l'Ille-et-Vilaine.
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0: La chanteuse qui détourne, reprend toutes les chansons, les revisite, son compte Insta regorge de ses reprises féministes notamment. Je vous invite à aller le voir, c'est Mona Lisa avec le petit pêcheur à l'instant sur Ici Armorique. On passe l'après-midi à vos côtés en 100% musique. Et justement, j'ai quelqu'un à côté de moi qui aime parler actu musicale. Je peux le dire, hein, c'est l'experte. Émilie Mazoyer vous tient au courant de toutes les dernières news, les annives, les concerts, les sorties. C'est dans votre chronique Décibels. Salut, salut.
1: Salut tout le monde. Émilie, au rapport pour votre dose quotidienne d'actualité musicale. La grande voix québécoise, Fabienne Thibault, souffle aujourd'hui 74 bougies. Bon anniversaire. Stop.

C'est grâce à son rôle de Marie-Jeanne dans Starmania qu'elle a fait ses débuts en France à la fin des années 70. Et depuis, on ne s'est plus quitté tant la voix de Fabienne Thibault est belle, singulière et irremplaçable à nos oreilles. Et puis, il y a son livre, La Survivante, aux éditions de l'Archipel. Elle y partage son parcours, ses amours, ses souvenirs. Ça, c'est plutôt classique. Mais là où les mémoires de Fabienne Thibault sortent de l'ordinaire, c'est qu'elle y raconte toutes les fois où elle a échappé à la mort. Et il y en a beaucoup, d'où le titre du bouquin, La Survivante. Il est vraiment formidable. Je vous le recommande. Restons au Québec avec Charlotte Gardin. Oh, cet astre. Prix Talent ICI 2025. Elle repasse à l'anglais pour sa toute nouvelle chanson, Take Me Back.

Take me back, reprends-moi, ou quand l'amour peut nous rendre accro. Ce titre va figurer sur le très attendu troisième album de Charlotte Cardin. Et le clip de cette chanson, un vrai régal pour les yeux. Tourné en Sicile, faites-moi confiance, vous allez adorer le paysage. Et je ne parle pas que de la plage. Le Québec, la Sicile, on voyage aujourd'hui. Eh ben allez, on continue, un petit Suisse. Stéphane Echer fait partie de vos préférés. Il est en tournée cet été sur une dizaine de festivals et à la rentrée dans les théâtres et les petites salles, indispensable. Allez, on termine le voyage à Bruxelles avec Santa qui y a enregistré son tout premier album live, qui est exactement comme vous pouvez l'imaginer. Intense, joyeux, avec un public qui connaît toutes les chansons par cœur et avec lequel Santa prend beaucoup de plaisir à interagir. Santa, recommence-moi live à Bruxelles est disponible en streaming et dans une jolie édition double vinyle.

0: The Christians, c'est Rissi Armoric. Je continue de vous accompagner jusqu'à 19h. Dans la prochaine demi-heure, on fait le point notamment sur les routes en direct. Vous pouvez nous signaler tout incident au 02 99 67 35 35. On passe en revue nos agendas également. Et on profite toujours en musique avec Daniel Balavoine, Mylène Farmer et Johnny Hallyday. A tout de suite.
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1: 16h30, c'est le moment d'ICI Express. Toutes les heures, des idées sorties et des idées pratiques autour de chez vous. En Bretagne, le vide-grenier le plus rock'n'roll du Morbihan est de retour. Ambiance garantie à Éléan ce dimanche avec plusieurs groupes en live de 11h à 20h. Au programme également, château gonflable, restauration sur place et plein de stands pour chiner vinyle, bandes dessinées, objets de brocante. Dès 9h, l'entrée est à 1€ avec tombola incluse et c'est gratuit pour les moins de 16 ans. Ce dimanche, marquant l'arrivée officielle de l'été, autant la fêter de manière bucolique. À Plancouette, c'est la roseraie de Quai Vert qui vous ouvre ses portes de 10h30 à 16h30. Visite que vous ferez en compagnie d'un responsable de l'association Les Piquets de la Rose, avant de flâner dans les jardins maraîchers ou d'agréments situés dans les environs. Mais qui dit 21 juin, dit surtout fête de la musique, forcément. À Rennes, ce sont les terrasses du Vertu Gadin qui vont s'animer pour offrir une ambiance chaleureuse et familiale dès 11h du matin avec des activités ludiques et créatives autour de la musique, une boum des enfants et bien évidemment une programmation de concerts variés jusqu'à 21h. ICI Express, c'est toutes les heures des idées pratiques et des idées de sortie autour de chez vous en Bretagne.
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1: Vous sortez tout juste du travail, c'est le moment de profiter avec ICI Armorique qui vous accompagne avec toute l'actu locale, la bonne humeur et vos artistes préférés aussi. Balawan, c'est pour vous sur ICI Armorique. Bon après-midi.

0: Freddie Mercury, fin 80. C'est Sir Morik pour vous accompagner sur les routes bretonnes, toujours avec les bonnes idées des veines de Bretagne. Bonjour, bonjour.
1: Bonjour tout le monde. Tic-tac, tic-tac, c'est l'heure de la bonne idée, 100% pur beurre. Bon, la bonne idée n'est pas bretonne aujourd'hui, j'avoue, mais c'était tellement une bonne idée que j'ai absolument voulu vous en parler. Direction la Suisse, où Julien a inventé un piège pour les frelons asiatiques hyper innovant. Son système attire les frelons par une odeur qui leur plaît. Elle est diffusée tout autour du piège et lorsqu'un frelon mord à l'hameçon, il va passer dans un cône calibré juste à la bonne taille pour qu'il puisse entrer dans le piège, mais pas en sortir. Et hey, par contre, si d'autres insectes comme des frelons européens ou des guêpes rentrent dans le piège, des petites ouvertures ont été prévues rien que pour eux, afin qu'ils puissent sortir. Tout est très très bien étudié, même le système pour changer les appâts qui permet de ne pas toucher de frelons quand on remplace les petits cotons imbibés de l'odeur qu'ils affectionnent tant. Du coup, ce piège est top pour participer à éradiquer ces frelons qui, je le rappelle, et c'est pour ça que j'en parle aujourd'hui, sont de vrais destructeurs d'abeilles. D'ailleurs, j'ai vu une vidéo l'autre jour où un frelon explose littéralement la tête d'une pauvre abeille qui butinait. C'était horrible. Alors, la bonne idée de Julien mérite d'être connue, d'autant plus que je la trouve relativement accessible. Il vend ses pièges avec les appâts olfactifs autour de 20€ sur son site internet qui s'appelle goodforbees.com, traduction anglaise de bon pour les abeilles. Donc pensez-y si vous souhaitez faire un cadeau utile ou simplement pour faire une bonne action pour la biodiversité. Comme quoi, il n'y a pas que les Bretons qui ont de bonnes idées. C'est fou, hein ? Le chiffre du jour concerne Rennes, qui n'est autre que la deuxième meilleure ville étudiante de France, selon un classement du magazine L'Étudiant. À demain pour une nouvelle bonne idée.
0: Evan de Bretagne et ses bonnes idées, il en a sorti 120 dans un livre que vous découvrez en librairie. Peut-être un bon plan pour explorer la Bretagne autrement, parce que franchement, il y a de sacrés

Histoire Morique avec un retour dans les années 80, c'était The Cure. Vous suivez le trafic en direct à nos côtés. Et si vous circulez sur l'A84 dans le sens Rennes-Caen, attention, on nous signale un accident au niveau de Saint-Aubin-du-Cormier. Il y a visiblement un point lourd d'impliquer. 20 minutes de bouchon dans la zone. Donc surtout, attention, hein, quand vous arrivez notamment depuis Liffré, ça bouchonne un petit peu après la ville. Si vous avez également des informations à nous remonter, est-ce qu'il y a d'autres véhicules d'impliquer? Est-ce que les secours sont sur place? Vous pouvez transmettre les informations aux auditeurs d'ici Armorique. Ça se passe au 02 99 67 35 35. Le standard est ouvert pour vous. Dans 13 minutes, c'est le retour de l'actu locale en Bretagne avec votre météo. Et avant, je vous fais plaisir avec un génie, un virtuose du gospel, du rock, au funk, à la soul. C'est Billy Preston.

0: j'ai envie d'en profiter. Il nous a quitté il y a 20 ans ce mois-ci. Nothing from Nothing, c'est juste après ça sur Ici Armorique.
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Rencontre entre une chanteuse lyrique et une pianiste jazz, le duo Emezi donne à la langue bretonne des accents de pop britannique. En Tempo est le nouvel extrait de leur album 30 degrés.

0: Aimez-y en tempo.
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0: ICI Armorique, nous sommes le mercredi 17 juin, il est 17h. L'actu local avec vous, Éric Bouvet, et d'abord cette vague de chaleur qui s'abat sur la France.
2: Avec des températures qui pourraient atteindre jusqu'à 40 degrés localement dimanche. En Bretagne, si l'on doit dépasser la barre des 40, ce sera plutôt en début de semaine prochaine. Le site d'information Temps Breton craint une canicule d'une intensité historique sur la région. On vous explique tout ça sur ici.fr. La garde à vue d'un automobiliste de 35 ans a été prolongée de 24 heures après la mort d'un cycliste dimanche soir au Reux. C'était dans le secteur du château d'Apigné près de Rennes. Le suspect avait pris la fuite, mais il a été interpellé par les gendarmes lundi soir et sa garde à vue est donc prolongée. Et puis dans le Morbihan, un accident ce midi à Landol entre Auray et Hennebon. C'était dans le secteur de la gare. Une voiture seule a fait une sortie de route et s'est immobilisée dans le fossé. Un homme de 31 ans a été légèrement blessé et évacué sur le centre hospitalier de Vannes.
0: Et on reparle des algues vertes, car l'association Sauvegarde du Trégor Goëlo-Penthièvre rappelle demain à Lyon, dans les Côtes d'Armor.
2: Oui, rassemblement demain, ça fait suite à la décision hier de la Cour administrative d'appel de Nantes qui lui a donné raison et a condamné l'État pour la prolifération des algues vertes en baie de Saint-Brieuc. La justice donne 6 mois au préfet des Côtes d'Armor pour prendre des mesures efficaces. Écoutez Andrea Rigal-Casta, l'avocat de l'association.
3: Le bénéfice de la qualification du préjudice écologique reconnu dans la baie de Saint-Brieuc hier, c'est le fait que le préjudice écologique doit être réparé en premier lieu en nature, et donc l'État est obligé aujourd'hui de procéder comme tel. Cette décision est même rédigée pour avoir des effets pratiques, puisqu'elle enjoint l'État à prendre différentes mesures, des prescriptions, mais aussi à engager des contrôles dans un délai de 6 mois. Une fois ce délai passé, l'association requérante, Sauvegarde du Trégor Goëlo-Penthièvre, pourra demander des comptes à l'État, pourra lui demander de montrer d'une part les actions engagées, les contrôles éventuellement effectués, mais aussi pourra même lui demander d'ailleurs les taux de nitrate à la mer pour bien vérifier que les informations scientifiques sur le sujet sont respectées. Et si bien sûr l'État venait à faillir à cette injonction, eh bien l'association pourrait saisir de nouveau le juge pour exécution de l'arrêt.
2: L'avocat de l'association Sauvegarde du Trégor Goëlo-Penthièvre, joint par Fanny Borel, sachant que l'État peut encore déposer un recours devant le Conseil d'État, mais ce recours n'est pas suspensif. Alors que le secteur du textile ne cesse de perdre des enseignes et des emplois, le groupe malouin Beaumanoir annonce qu'il ressuscite les marques de prêt-à-porter Naf Naf et Jennifer. Naf Naf va être relancé en septembre dans plus de 300 magasins La Halle et sur sarenza.com, des enseignes qui appartiennent au groupe Beaumanoir. Quant à Jennifer, la marque sera bientôt de nouveau disponible dans les boutiques Vibes qui appartiennent aussi au groupe Malouin. Et puis une première fête de la musique annulée dimanche en raison des fortes chaleurs annoncées. C'est le comité d'organisation de Bréal-sous-Montfort près de Rennes qui annule donc toutes les activités prévues dimanche. En revanche, pas d'annulation pour le moment à Rennes.
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2: Et ça commence à monter sérieusement, Léna.
0: En effet, on l'avait dit, des conditions chaudes vont dominer ces prochains jours avec même une hausse des températures attendues à partir de dimanche, toujours avec un grand ensoleillement. Mais on a tout de même une trêve demain avec pas mal de nuages attendus au réveil, des nuages qui seront porteurs d'averses dans le Morbihan et les Côtes d'Armor le matin, puis en Ille-et-Vilaine également l'après-midi. Alors, ça ne veut pas dire que nos températures baisse, elles restent les mêmes avec des minimales comprises entre 14 et 16 degrés et des maximales atteignant 27 à 29 degrés de Cancale à Saint-Malo. Ailleurs, on est autour de 30, 31 degrés, voire jusqu'à 33 à Redon. Vendredi, même scénario avec quelques averses possibles, mais au final, elles sont agréables vu la chaleur. Donc, on va faire attention, surtout la semaine prochaine. On vous le rappelle, hydratez-vous bien, surtout protégez-vous du soleil, qu'est-ce qui est obligatoire, surtout la crème solaire. Buvez. Et
2: quand on dit buvez, c'est de l'eau, évidemment.
0: De l'eau, évidemment. J'ai fait la même blague. Non, mais on est fait dans le même bois, c'est pas possible. J'ai fait la même blague hier.
2: Je suis pas de bois, madame.
0: Non, mais stop, mince. Et puis un petit coup de téléphone, on le rappelle aux personnes les plus faibles de constitution, peut-être autour de vous. C'est important de s'assurer que tout le monde va bien autour de soi avec une chaleur pareille. Eric, on vous retrouve à 18h avec l'actu locale. À tout à l'heure.
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0: De l'actu locale, de la bonne humeur et surtout des chansons qui font chanter. C'est tout ce qu'on aime sur Ici Armoric et c'est pour vous tous les après-midi. C'est Zidella, c'est Bertignac, les visiteurs, 17h05.

0: Ces idées-là, on les aime sur Armorique. Merci de nous rejoindre. Il est 17h10.
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0: Des sorties à moins de 35 euros pour 4 personnes, parfois même gratuites, c'est ce qu'on vous déniche tous les jours sur Ici Armorique. L'idée, c'est vraiment de nous faire sortir à tout petit prix. On en découvre deux dans l'heure, toujours en musique. Là, c'est pour se poser, fin de journée. Il fait chaud, je sens qu'on peut même peut-être se laisser porter près de l'eau. Seule pluie qu'on accepte, celle de l'amour, avec Pascal Obispo et Francis Cabrel.

0: Pascal Obispo qui a sorti il y a peu son nouvel album Héritage. Plein de collaborations comme celle-ci avec Francis Cabrel. C'est de la nouveauté sur Ici Armorique.
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0: 17h13 et c'est le moment de débuter nos bons plans futés. Tous les jours, je vous trouve des idées sorties à moins de 35€ pour 4 personnes. Et samedi, c'est à Saint-Calguildo que je vous donne rendez-vous pour la fête de l'huître. Clarisse Briand, vous êtes présidente de l'association des parents d'élèves de l'école Notre-Dame. Bonjour.
3: Oui, bonjour Léna.
0: Alors, comment on fait pour bien fêter l'huître à Saint-Cal? Dites-nous.
3: Écoutez, on vient à la manifestation qui a lieu samedi soir 20 juin au port de Notre-Dame-du-Guildo où on pourra déguster des huîtres avec pain de seigle, beurre salé et le petit verre de chardonnay. Et également, nous avons les fameuses moules frites.
0: Ah bah oui, mais alors toujours avec modération, hein, le petit verre de vin.
3: Toujours.
0: Est-ce que vous, il y a une manière dont vous préférez la manger, l'huître ?
3: Ah bah l'huître, moi personnellement, l'huître chaude au poireau, mais après sur une manifestation avec la chaleur qu'ils annoncent samedi, ça sera l'huile des huîtres fraîches avec le petit chardeau qui va bien et le petit pain de seigle.
0: Mais oui, parce qu'il y en a pour tous les goûts hein, avec la restauration qui sera proposée sur place. Il y aura même un concours décaillé. Pour rappel, ce sont les personnes qui préparent les fruits de mer, principalement les huîtres. Alors du coup, qui sera le jury ? Le public
3: le jury, ça sera moi-même et le directeur de l'école de Notre-Dame. Nous sommes deux.
0: D'accord.
3: Donc, il y a la qualité d'ouverture, la présentation qui sera également notée. Et puis, la vitesse aussi également.
0: Ah, donc ça, c'est important pour vous d'ouvrir rapidement le huître qu'on
3: alors,
0: puisse la déguster.
3: Sans se blesser, en tout cas. Mais en tout cas, c'est un des critères pour pouvoir gagner le concours des cahiers.
0: Et
3: il y aura deux passages.
0: Toutes ces huîtres-là qui vont être ouvertes vont être dégustées, j'imagine, par le public. Public notamment, on peut venir goûter, profiter, danser. Il y a un fest-noz de prévu avec feux d'artifice, concerts, animations, maquillage, porte-clés même pour les enfants. L'idée c'est aussi de se rendre accessible aux personnes qui n'aiment pas l'huître, pour potentiellement.
3: Oui, tout à fait. Et surtout, on apporte des activités pour les enfants, structures gonflables, animations pour fabriquer des porte-clés aussi, pour que les parents passent un bon moment et que les enfants soient occupés.
0: Et c'est ce samedi, à partir de 18h seulement, 2,50€. L'entrée, c'est gratuit pour les moins de 12 ans. La fête de l'huître à Saint-Calguildo. Donc, on vous donne rendez-vous directement sur le port, hein, c'est ça ?
3: Le port du Guildo, tout à fait, oui.
0: Alors rendez-vous là-bas, Clarisse, c'est une idée sortie à moins de 35€ pour 4 personnes que vous venez de nous donner, donc un bon plan futé validé par Ici Armorique. Merci beaucoup de votre présence, je vous dis à bientôt. Et nous, on reste ensemble jusqu'à 19h, c'est Pink Floyd pour vous raccompagner.

0: Vanessa Paradis sur Cerbrec, il est 17h22. Des idées sorties pas chères autour de chez vous, on vous en donne jusqu'à 18h et on suit le trafic en direct à vos côtés. Si vous constatez des difficultés ou vous souhaitez signaler un incident, prévenez-nous au 02 99 67 35 35. Le numéro, il est gratuit, que ce soit pour ça ou même pour jouer. 4 entrées pour Cobac Park plus Aquafun à gagner dans moins d'un quart d'heure sur Cerbrec.
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0: Mountain Boy de Bronski Beat, c'est l'occasion de vous rappeler que la marche des fiertés, c'est ce samedi à Rennes. Alors venez avec vos plus belles couleurs. Ici Armorique, reste à vos côtés.
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0: 17h28 et c'est le moment d'ici Express, des idées sorties et des idées pratiques autour de chez vous toutes les heures. En fin de semaine, on célèbre l'arrivée de l'été et par la même occasion, la fête de la musique. Comme à Matignon qui nous promet un événement éclectique regroupant une dizaine de groupes sous les halles à partir de 18h ce samedi 20 juin. Et il y en aura pour tous les goûts, variétés françaises et anglaises, rock, DJ et même du lyrique ou des sonorités irlandaises. Les concerts sont évidemment gratuits. Quand une boulangerie bio rencontre le milieu artistique, ça nous donne un rendez-vous insolite, ce 20 juin toujours, mais à Teix-Noyalo. Le temps d'une journée, la grange du boulanger se transforme en véritable lieu de création vivante avec 4 artistes locaux, graph, illustration, photographie et pop art, réalisant des œuvres en direct devant le public. Mais vous aussi allez pouvoir mettre la main à la pâte en participant à des ateliers de fabrication de Queen Amande, notamment. Les fonds récoltés lors des ateliers et du repas seront reversés à l'association France Sclérose en Plaques. Et n'oubliez pas non plus de faire un autre geste solidaire, celui de donner votre sang. L'établissement français du sang organise 2 semaines de collecte depuis lundi dernier et jusqu'à samedi à la Maison du Don à Rennes. Les prises de rendez-vous sont possibles à la dernière minute sur tondusang.efs.santé.fr.
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0: Il fait beau, indice UV8, on n'hésite pas à continuer de s'hydrater, hein. Il fait chaud, à se tartiner de crème solaire. Et surtout, écoutez, si Armorique, vous suivez l'actu local en direct, on vous partage notre bonne humeur et on vous passe vos artistes préférés tous les jours. C'est Garou sur Ici Armorique. Bonne fin d'après-midi, il est 17h30.

0: Sorti en 2000 sur son album du même nom, c'était Seul sur Ici Armorique. Il est 17h34 avec Garou.
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0: Et avec un temps comme celui-là, on continue de profiter des idées sorties à moins de 35 euros pour 4 personnes, toujours en Bretagne, avec les bons plans futés. Et en extérieur, je vais vous faire marcher, sortez vos plus belles baskets. Nous sommes avec Bernadette de l'association de la mouette crapahuteuse. Bonjour Bernadette.
3: Bonjour, bonjour.
0: Ça y est, là, on s'y croirait, hein, déjà. Vous nous attendez. Vous nous attendez le dimanche 28 juin, donc la semaine prochaine, entre terre et mer, pour se balader, courir, marcher. Là, il y en a pour tous les niveaux. Et je crois que le parcours vaut vraiment le détour. Quel genre de paysage on va pouvoir observer?
3: Eh bien, écoutez, principalement la mer, bien sûr, puisque nous sommes d'une association, les mouettes crapahuteuses, c'était ça en rapport avec la mer.
0: Oui.
3: Donc, le départ, ce sera du Krugelik, qui est un site où l'on peut voir un beau dolmen, un ancien dolmen, bien sûr. Après, selon le circuit que l'on choisira, puisqu'il y en a 5, on passera par les étangs de la Nénec. C'était une ancienne anse qui était envahie par la mer et qui aujourd'hui compte 2 étangs, un petit et un grand. On peut passer aussi par le fort bloqué. Alors, le fort bloqué, comme son nom l'indique, est un fort bâti pour se protéger des éventuelles attaques des Anglais. Ça remonte à quelques années quand même. Hein. Aujourd'hui, on ne craint plus rien. Et comme son nom l'indique également, on dit le fort bloqué, puisque à marée haute, ce fort, il est bloqué.
0: Tout simplement. Donc ça, tout ça, on va pouvoir, l'observer. Est-ce que vous, il y a un coup de cœur dans cette balade?
3: Ah, tout à fait.
0: C'est lequel?
3: Ah, tout à fait, oui, le fort bloqué, c'est vraiment un point de plumeur qui est très attirant pour se baigner, pour faire du longe-côte, pour faire du surf, il y a toujours beaucoup de monde.
0: Et alors justement, vous le disiez, il y a plusieurs circuits, 5 au total, entre 5 et 29 kilomètres. Comment on trouve celui qui nous correspond?
3: Eh bien, écoutez, pour faire vite, nous avons un circuit vert qui est de 5,5 km.
0: Ouais.
3: Un rose qui est de 10,5 km, un bleu de 12,5 km, un jaune de 22,5 km et un rouge de 29. Ces deux derniers sont également ouverts aux joggeurs. Les autres n'ont que à pied. Et tout le monde peut venir, hein, les familles avec des enfants qui puissent marcher quand même. Hein.
0: Et donc avec revitaillement prévu d'ailleurs. Alors, sur les deux derniers parcours.
3: Voilà, tout à fait. Il y a un ravitaillement pour ceux qui font les 22,5 km et les 29.
0: Et collation en fin de parcours, c'est une rando que vous pouvez donc marcher, courir. Hein. Le dimanche 28 juin, on vous donne rendez-vous à 8h au niveau du Krugelit à Plumeur. Et puis pour le côté bon plan futé, eh bien c'est une sortie gratuite pour les moins de 15 ans. Au-delà, c'est 8 euros. Merci beaucoup Bernadette pour l'idée sortie. On vous dit à bientôt. Et pour celles et ceux qui préfèrent aller faire trempette, je peux le comprendre avec cette chaleur. 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

0: dance. Ah bah oui, ça on veut bien en fin de journée. On veut bien se rafraîchir aussi un petit peu. C'est pour ça qu'on vous invite à Cobac Park et Aquafun ce soir sur ici Armorique. Est-ce que vous avez déjà pris le premier bain de l'année, vous, Sophie?
1: Eh bien non, pas du tout. Bonsoir Léna.
0: Bonsoir. Eh bien écoutez, je suis très heureuse dans ce cas-là de vous l'offrir. Est-ce que vous êtes déjà allée à Cobac Park, vous, Sophie?
1: Oui, deux fois ou trois fois, mais la dernière fois remonte à une dizaine d'années.
0: Donc, il y a dix ans.
1: Sympa d'y retourner.
0: Oh waouh. Oui, wow. Oui, ça a changé un petit peu depuis. Vous allez voir, 11 toboggans sur place. Il y a aussi de quoi se poser, un espace pour les plus petits. On vous offre vos quatre entrées, Sophie. Donc félicitations.
1: Super, merci beaucoup.
0: Avec qui est-ce que vous irez?
1: Eh bien, avec ma petite famille, on est quatre.
0: Ah, ça c'est parfait. Quand ça tombe comme ça, au moins, oui. Il n'y a personne qui est mis de côté, c'est mieux. Ça rouvre ce samedi. Est-ce que vous êtes motivée, vous, pour y aller déjà ce week-end-là?
1: Oui, peut-être. Alors, non, je suis prise, mais peut-être samedi, je ne sais pas. Mais bon, je suis toujours motivée, les manèges, tout ça, j'adore.
0: Ah, génial, vous adorez ça aussi, super. Et puis en plus, oui. il va faire super beau, super chaud. Donc on n'oublie pas la crème solaire. Là, je fais ma prévention, hein. Je vais être un petit peu chiante tout l'été. Mais bon, en même temps, il faut faire attention à sa peau. Pensez bien à la bouteille d'eau, oui. Les chapeaux, Sophie. Et puis surtout, profitez bien avec toute votre petite famille, alors.
1: Oui, merci beaucoup, c'est très gentil, merci.
0: Eh bien, écoutez, merci d'écouter ici Armorique, Sophie, je vous dis à bientôt. Nous, on va se rafraîchir autrement avec la nouvelle vague bretonne. Il en fait partie, le jeune René Scopiton Cisco. Son titre, il s'appelle Chica, et si vous ne connaissez pas, je vous dis bonne découverte. Moi, je l'adore. C'est la playlist d'ici Armorique, tous les après-midi avec ici Armorique, vous en profitez. Il est 17h46.

0: Il est René Scopitone Cisco dans la playlist celtique d'ici Armorique. On ouvre grand les fenêtres là pour rentrer à la maison. On ressent déjà l'été avec lui. Bah oui, on continue de profiter du dernier album de Bruno Mars. Ça arrive juste après Françoise Hardy sur ici Armorique. À tout de suite.
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ans après la disparition brutale du chanteur et leader de Mark Itsad et Mark Seberg, l'album « De quelle couleur est la passion » lui rend hommage. Recueillement en est l'un des extraits.

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0: Bruno Mars, ça fait du bien avec son album The Romantics. Il y a des milliers de chanceux et de chanceuses qui vont profiter de ses concerts ce week-end au Stade de France. 3 dates à Paris pour son tour du monde. Nous, on en profite à la radio.
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0: Ici Armorique, nous sommes le mercredi 17 juin, il est 18h. L'actu local avec vous Eric Bouvet, et après les bleus du foot, nos bleus du rugby.
2: Ouais, si après avoir beaucoup parlé de l'équipe de France aux États-Unis, on reparlait d'une équipe star en Bretagne, le RC Van, qui, vous le savez, en revient en top 14. Et c'est pour y rester, le président Olivier Cloirec l'a dit ce matin, 10 jours après leur retour dans l'élite et la fête qui s'en est suivie.
3: Il y a eu évidemment beaucoup d'émotions, mais très vite un retour à la réalité, c'est-à-dire les 2 jours qui ont suivi, où on en a tous un peu profité, mais dès le lundi, il a fallu se remettre au boulot en se disant que on revient en top 14. Ce championnat, on le connaît, on l'a déjà pratiqué. C'est pas notre première fois. On est sans doute un peu moins naïf et un peu moins dans l'émotion qu'on l'a été il y a 2 ans, en se disant que voilà, on sait ce qui nous attend. Et donc, je pense qu'on a déjà mieux préparé cette accession avec des recrutements qui ont été faits déjà depuis quelques mois. Et on a cette grande détermination de se dire qu'on y retourne pour y rester. Et voilà, très confiant dans ce qu'on fait, et il n'y a plus qu'à maintenant.
2: Voilà, Olivier Cloirec, le président du RC Van, au micro ici de Jean-Michel Naga. Je vous rappelle, concernant Van et le stade de la Rabine, que l'équipe de France A y joue un match amical contre l'Angleterre après-demain, vendredi à 18h15. On va avoir l'occasion d'y revenir. Comme on va revenir en fin de journal sur cette vague de chaleur qui s'abat sur la France, hein, avec des températures qui pourraient atteindre jusqu'à 40 degrés localement dimanche. En Bretagne, si l'on doit dépasser la barre des 40, ce sera en début de semaine prochaine. Le site d'information Temps Breton craint une canicule d'une intensité historique sur la région. On vous explique tout ça sur ici.fr. La garde à vue d'un automobiliste de 35 ans prolongée de 24 heures après la mort d'un cycliste dimanche soir au Reux. C'était dans le secteur du château d'Apigné, près de Rennes. Le suspect avait pris la fuite, mais il avait été interpellé par les gendarmes lundi soir et sa garde à vue est donc prolongée. Dans le Morbihan, un accident ce midi à Landol, entre Auray et Hennebon. C'était dans le secteur de la gare. Une voiture seule a fait une sortie de route et s'est immobilisée dans le fossé. Un homme de 31 ans a été légèrement blessé et évacué sur le centre hospitalier de Vannes. Et puis, décision, normalement ce soir à Rennes, au procès des 2 hommes jugés pour la mort de leur frère à Cancale en janvier 2023. Ils expliquaient l'avoir pris pour un intrus qui entrait dans la maison. 12 et 15 ans de prison ont été requis ce matin à leur encontre. Vous retrouvez le récit de ce procès en détail sur ici.fr.
0: Si vous êtes fumeur, voici maintenant un sujet qui va vous intéresser pour en finir avec le tabac.
2: Alors certes, le nombre de fumeurs ne cesse de baisser, mais le tabac tue encore près de 70 000 personnes chaque année en France. Alors, pour aider à arrêter en Bretagne, l'association Je ne fume plus propose un accompagnement avec des anciens fumeurs. Valentin Belleville en a rencontré au parc des expos de Rennes au salon Préventica.
4: Parce qu'il n'y a pas mieux qu'un ancien fumeur pour aider un fumeur à écraser sa dernière cigarette. Depuis quelques mois, Pierre accompagne 2 fumeurs dans le Finistère.
5: Ils sont contents de pouvoir parler à un ancien consommateur de tabac parce que ils ont compris que je savais de quoi je parlais en tant que consommateur. C'est pas tout à fait le même regard que celui du tabacologue qui, lui, par contre, va nous appuyer dans la possibilité de substituer en nicotine le fumeur correctement.
4: Devant le stand de prévention, Julie, 45 ans, vient chercher quelques conseils. Elle a arrêté de fumer depuis 3 mois, mais ces derniers jours, l'envie est là.
6: Malheureusement, le diable revient en courant. Parce qu'il fait beau, parce qu'on va en terrasse.
7: Quels sont les moments où vous avez le plus envie de fumer en ce moment-là ?
6: Les stress, petit coup de stress. Elle accompagne, c'est un peu un meilleur copain.
7: Qu'est-ce qu'on peut faire justement quand on a cette impression d'avoir besoin de cette cigarette pour passer son stress ?
8: La cigarette, c'est un outil de gestion des émotions. Ça permet d'encaisser la vie.
4: Françoise Godel est la fondatrice de l'association Je ne fume plus.
8: Alors comment on fait ? Eh bien, on se substitue, on prend de la nicotine autrement. Et pendant ce temps où on est substitué, on va réapprendre à gérer ses émotions autrement.
4: Et cette ancienne grosse fumeuse insiste, culpabiliser les fumeurs n'est pas productif. Mieux vaut les encourager et les supporter quand ils tentent d'arrêter.
2: Et si vous voulez en savoir plus et rencontrer des membres de l'association bretonne Je ne fume plus, le salon Préventica où ils sont se poursuit jusqu'à demain au parc des expos de Rennes. Alors que le secteur du textile ne cesse de perdre des enseignes et des emplois, le groupe malouin Beaumanoir annonce qu'il ressuscite les marques de prêt-à-porter Naf-Naf et Jennifer. Naf-Naf va être relancé en septembre dans plus de 300 magasins Lal et sur sarenza.com, des enseignes qui appartiennent au groupe Beaumanoir. Quant à Jennifer, la marque sera bientôt de nouveau disponible dans les boutiques Vibes qui appartiennent également au groupe malouin. Et puis une première fête de la musique annulée dimanche en raison des fortes chaleurs annoncées. C'est à Bréal-sous-Montfort, c'est le comité d'organisation qui annule toutes les activités prévues. En revanche, pas d'annulation pour le moment à Rennes.
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2: Alors donc de la pluie, on m'a dit de la neige peut-être même.
0: Bah oui, bien sûr. Et pourquoi pas des ovnis? C'est cela, oui, bien sûr. On l'a dit, hein, il y a des conditions chaudes qui vont dominer ces prochains jours, avec même une hausse des températures attendues à partir de dimanche, toujours avec un grand soleillement. Mais on n'est pas loin de ce que vous avez dit quand même. Non. On a une trêve demain, avec pas mal de nuages attendus au réveil. De la neige, pas du tout. Des nuages qui seront porteurs d'averses dans le Morbihan et les Côtes d'Armor. Oui, oui, le matin. Puis en Ille-et-Vilaine également l'après-midi. Alors ça veut pas dire que nos températures baissent, elles restent les mêmes, avec des minimales comprises entre 14 et 16 degrés et des maximales atteignant 27 à 29 de Cancale à Saint-Malo. Ailleurs, on est plutôt autour de 30, 31 degrés, voire jusqu'à 33 à Rhodes, dont c'est notre maximale pour demain. Vendredi, même scénario avec quelques averses possibles, mais au final, elles sont plutôt agréables vu la chaleur. Surtout, on vous le rappelle, hydratez-vous, même sans la sensation de soif, et protégez-vous du soleil indice UV 50. C'est le minimum. Point trafic également à 18h06. Il y a énormément de ralentissements sur la rocade nord à l'embranchement vers la route de Saint-Malo. La porte de Beauregard est également bouchée jusqu'à Morpas. En fait, ce sont des ralentissements causés par un accident qui a lieu au niveau de Saint-Grégoire, dans le sens intérieur de la rocade. Surtout, si vous avez des informations supplémentaires, eh bien, vous pouvez nous contacter au 02 99 67 35 35. La situation a l'air d'être assez compliquée ce soir sur la rocade rennaise. À peu près 33 minutes de ralentissement dans le sens intérieur. Dans le sens extérieur, cette fois, c'est quasiment une heure. Donc vous êtes ralenti dès la porte de Saint-Nazaire, environ sur la rocade rennaise. Mais on vous suit également dans les Côtes d'Armor, le Morbihan, toute l'Ille-et-Vilaine. Vous restez avec ICI Armorique pour suivre le trafic en direct. Et on vous dit à bientôt, Eric. Vous restez dans les locaux d'ICI Armorique.
2: C'est vrai, je peux rester?
0: Oui, je vous autorise.
2: Je vous écoute.
0: Très bien.
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0: Et après l'actu local, on profite de vos chansons, toujours avec la bonne humeur sur ICI Armorique et direction notre week-end à Rome avec Étienne Dao et Eric, jamais très loin, il reste là.

0: Allez, j'ai encore mieux qu'un week-end à Rome. On s'apprête à jouer avant, après, sur Ici Armorique.
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0: 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Je sens que ça va en ramener certains en arrière. 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

0: moi.
1: Escroc de Marine, on ne la présente plus, on l'adore ici Armorique. Et ce qu'on aime, c'est se changer les idées à 18h15 aussi, fin de journée.
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1: Je vous emmène découvrir un événement absolument génial. Il est assez unique en son genre, c'est le Blot Pléneuf, à Pléneuf-Valandré, hein, d'où le petit jeu de mots. Il va bientôt avoir lieu la semaine prochaine, du 25 au 28 juin, et on a le plaisir d'accueillir le coordinateur général dans les studios d'Issermoric, c'est vous, Gauthier Guéguin, bonjour.
4: Bonjour, merci de me recevoir.
1: Expliquez-nous un petit peu le principe d'un événement comme celui-là, parce que là, on mixe du sport de haut niveau et de la musique. Du sport, pas n'importe lequel, c'est du golf professionnel.
4: Exactement. Donc, du 25 au 28, en effet, on a sur les 4 jours un Open de golf professionnel de la 2e division européenne qui s'appelle l'Hôtel Planner Tour. Et depuis maintenant 3 ans, on est sur un événement hybride puisqu'on propose aussi une programmation musicale le samedi soir.
1: Et qu'est-ce qui vous a donné envie d'évoluer dans ce sens-là avec un DJ set ?
4: Eh ben, en fait, il y a 3 ans, on s'est dit comment amener plus de gens vers le golf, à la fois sur le lieu, parce que n'importe qui se dit pas je vais aller découvrir un golf, on a l'impression des fois que c'est un peu réservé, etc.
1: Bah, c'est vrai qu'on attribue quand même ce sport plutôt entre guillemets aux élites, enfin, on se dit c'est pas forcément un sport que je vais faire, alors qu'on peut très facilement aller jouer au golf pour pas grand chose. C'est ce que vous avez envie de faire peut-être,
4: exactement,
1: rendre le golf
4: exactement
1: populaire.
4: Déjà de faire venir les gens sur le golf, qu'ils aient l'occasion de venir voir et de se dire ah mais en fait c'est en accès libre. Ces golf propose dans cette chaîne là des initiations gratuite aussi. Donc voilà, l'idée c'est de démocratiser tout ça grâce à cet événement hybride, et parce que les gens qui ont acheté ou gagné un billet pour le concert ont aussi accès à l'Open de golf le samedi et le dimanche. Donc voilà, c'est vraiment l'opportunité de découvrir ce sport.
1: Mais alors imaginons là, moi je suis auditrice, auditeur d'ici Armorique, j'ai envie de venir au Blot Pléneuf. Déjà vous avez la possibilité, hein, là si vous nous appelez au 02 99 67 35 35, vous pouvez remporter vos deux places, vous avez la possibilité de nous appeler. Mais donc, auditeurs, auditrices, là, ils viennent sur l'événement. Qu'est-ce qu'ils découvrent? Comment ça se passe là? Donnez-nous en visu. Qu'est-ce qui se passe concrètement? À quoi ça ressemble?
4: Et bah, alors déjà, le golf de Pléneuf-Valandré, il est en bord de mer. C'est l'un des plus beaux golfs de Bretagne, voire de France.
1: Okay.
4: Il y a des trous absolument iconiques. Le numéro 11 a été élu plus beau trou d'Europe par certains joueurs pros même. Et donc, si on vient la journée avant 18h, on découvre le golf, si on n'a jamais vu comment se dérouler un Open avec les joueurs pros. Beaucoup de Français qui seront là en plus. Et puis à partir de 18h30, ouverture des portes pour le concert. Les premiers DJ sets qui commencent.
1: Et ça, je tiens à le dire quand même, c'est assez exceptionnel. Hein, les têtes d'affiche que vous avez, Kavinsky quand même. Génial. Non mais comment vous avez réussi à ramener tout ce beau monde? Il y aura Petit Biscuit. Là, moi, ça me ramène à mon adolescence. Très clairement, je pense que d'autres personnes aussi. Il y aura Galère Sucrée. J'adore. Ça, on n'a pas l'habitude d'entendre sur ici Armorique, mais je sais que ça plaît à certains auditeurs, à certaines auditrices. Et donc, vous nous faites le plaisir de nous offrir des places. Donc là, pour les personnes que ça pourrait intéresser, ils vont être accueillis quand même comme des rois, comme des reines.
4: Ah bah, évidemment, nous, on met tout en place avec les équipes pour recevoir tout le monde comme il faut. A priori, le soleil devrait être de la partie. Donc déjà,
1: en plus,
4: vu le lieu, ça fera beaucoup. Il y aura un super coucher de soleil, ça tombe bien pour la musique de Psy Biscuit.
1: Ah
4: ouais. Et voilà, la scène posée sur la mer. Les bars, les food trucks à dispo, le lieu unique. Donc voilà, on est prêt à recevoir tout le monde. Il faut se dépêcher parce qu'il n'y a plus beaucoup de place, ça part très vite. Bah, notamment avec la belle programmation qu'on propose. Donc ouais, il faut pas attendre.
1: Alors n'attendez pas, vous nous appelez maintenant au 02 99 67 35 35. Vous profitez de deux places au Blot Pléneuf. À Pléneuf-Valandré. Et oui, moi je disais Blot et pas Blot. Est-ce qu'on a justement Annie à nos côtés? Bonsoir Annie.
5: Oui, bonsoir.
1: Alors, ça vous a intéressé un petit pas mal. Vous, c'est quoi? C'est la programmation ou le golf que vous préférez?
5: Les deux.
1: Les deux. Donc, il y aurait peut-être une personne embarquée avec vous. Vous êtes où, en Ille-et-Vilaine?
5: À Cancale.
1: À Cancale, ok. Donc, il y aura une petite route à faire, une toute petite route. Est-ce que vous connaissez le principe du jeu avant-après, Annie?
5: Oui, je connais, mais bon, j'ai pas pratiqué, j'ai écouté, c'est tout. Voilà.
1: Très bien, bah, laissez-vous guider, ça va aller. Je le rappelle, on a une année de référence à chaque fois, on vous passe un extrait et vous devez nous dire si la chanson est sortie avant ou après. Donc aujourd'hui, notre année de référence, c'est 1981. Annie?
5: Oui.
1: Et vous devez nous dire si Tom Jones, excusez-moi, c'est pas Tom Jones, c'est Thierry Hazard. Parce que j'aime beaucoup Tom Jones. C'est Thierry Hazard. Est-ce qu'il a sorti la poupée psychédélique avant ou après 1981?

0: qui choisis l'extrait. Je me dédouane complètement. Annie, c'est sorti.
1: Alors, ben moi, oui. Moi, j'ai dit après, mais maintenant, je me dis si ça se trouve, c'était avant.
0: Ben, moi, je dis que vous êtes trop forte, Annie. Franchement, il n'y a même pas eu besoin d'aide. Donc, c'est gagné pour vous. Félicitations!
1: Ah, merci. Merci beaucoup.
0: Eh ben, écoutez, vous allez vous rendre directement. Au Blot, Pléneuf. C'est sur le golf Blue Green de Pléneuf-Valandré. Est-ce que vous voulez peut-être ajouter un mot, peut-être, à notre auditrice qui vient de gagner? Elle va venir vous voir directement.
2: Eh ben, ravie de vous accueillir, Annie. Félicitations, parce que moi, j'aurais perdu. Et pour les personnes qui n'ont pas eu la chance de participer au jeu, rendez-vous sur blotpléneuf.com pour acheter vos places. Et on a hâte, ça va être top. Ça
0: on
2: va
0: en
2: être
0: profite
2: incroyable.
0: Avec Issy Armorik. Annie, merci beaucoup d'écouter Issy Armorik.
1: Je vous remercie infiniment et je vous souhaite une bonne soirée.
0: Et bonne soirée à vous aussi. Il est 18h21. On continue de se changer les idées ensemble dans la prochaine demi-heure. Les coulisses TV, pourquoi pas, on plonge dans le petit écran. On va se poser sur le canapé là. Puis on va peut-être siroter de la grenadine. C'est moi, c'est ce que je choisis. Allez, tout de suite. Ça, c'est bon quand même. Oui. On valide. September Heart with on Fire. Il fait beau. Sortez. Les Bleus ont gagné hier. Donc, c'est l'occasion d'aller chez les copains, de voir votre famille. Hydratez-vous, on vous le rappelle. Protégez-vous du soleil. C'est hyper important. Je vous laisse profiter toujours avec Issy Armorik.

0: Danser, de chanter même, vous êtes avec ici Armorique sur les routes bretonnes. September à l'instant, il est 18h25. On reste à vos côtés. Dans quelques instants, je vous fais découvrir la nouveauté de Benjamin Biolay. Écran total, comme l'écran total qu'on doit s'appliquer sur la peau en ce moment.
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0: de Benjamin Biolay. Ça vient tout juste de sortir et ses nouveautés ici Armorique. Il est 18h30.
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0: Et c'est le moment d'ici Express, toutes les heures, des idées sorties et des idées pratiques autour de chez vous en Bretagne. Depuis 2021, Verne-sur-Sèche célèbre la naissance des petites vernoises et des petits vernois en plantant un arbre qui leur est dédié à l'arboretum. Et ils sont 46 à venir rejoindre ceux déjà en terre. Une très jolie initiative pleine de symboles et bénéfique à l'environnement qui perdure, puisque ce samedi 20 juin à 11h, les familles sont invitées à une cérémonie conviviale pour inaugurer l'arbre planté en l'honneur de leur enfant. Un événement ouvert à tous, d'autant qu'il vous sera possible de pique-niquer dans le parc de l'Arboretum après la cérémonie. Même si la lecture au pied d'un arbre est toujours relaxante, le livre a son salon dans les Côtes d'Armor, dans une toute petite commune rurale de 1500 habitants. C'est à Plumoga, dans l'autre sens, que vous avez rendez-vous samedi au Rucher, le nom de la médiathèque qui se veut être un lieu de rencontre et de partage. C'est donc tout naturellement qu'une vingtaine d'auteurs et deux maisons d'édition vous y attendent tout au long de l'après-midi. Journée qui sera aussi rythmée par un concert. L'entrée du salon et le concert sont gratuits. Et pour terminer, une idée de sortir qui, à défaut de vous chatouiller ou gratouiller, va vous titiller, puisque le comité des fêtes de Crac organise son troc et puce ce dimanche 21 juin de 8h à 18h. Les étals des exposants seront installés sur le parking de l'Intermarché, et si vous voulez en être, les inscriptions sont encore possibles. À noter, une buvette et de la restauration présente sur place.
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0: Fin de journée, on change les idées ensemble avec l'actu locale, la bonne humeur et vos chansons sur Ici Armorique. Là, c'est hyper remotivant. The Final Countdown, Europe.

Céline Dion sur SR Moric, il est 18h38 et plus que danser, on va jouer cette semaine dans votre jeu Cap ou Pas Cap avec Brittany Ferries. 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Et on continue, on profite de la playlist celtique avec ICI Armorique, c'est Dan Arbraz, Borders of South.

0: L'Atelier Celtique discernement avec ses toutes les heures. Dan Arbraz, Borders of Salt, à l'instant.
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0: Bon, on prépare l'arrivée dans le canapé, 18h43, c'est le moment de retrouver Patrice Gascoin et ses coulisses TV. Aujourd'hui, Patrice, vous nous parlez du téléfilm proposé ce soir sur France 2, directement inspiré d'une histoire vraie.
3: Quand vous avez un handicap qui vous cloue dans un fauteuil, que vous participez à un casting pour devenir danseuse, vous pouvez être confronté à ce type de réponse.
4: On tenait à vous dire qu'on avait vraiment tous énormément apprécié votre prestation. Ça manquait peut-être un peu de danse, mais c'est vraiment très impressionnant, Lucie, vraiment.
5: Pourquoi vous m'avez pas prise? C'est impressionnant.
6: Bon, c'est un peu délicat, mais dans l'émission, là, on a déjà sélectionné un aveugle hier. Donc voilà, on avait peur que ça fasse beaucoup.
3: Cette Lucie qui rêve depuis toujours de devenir danseuse, qui vient d'être rejetée d'un casting de talent pour la télévision, c'est le personnage principal de la fiction Danse ta vie à voir ce soir sur France 2. Le scénario a été écrit d'après l'histoire vraie de la comédienne et danseuse Magali Sabi. C'est d'ailleurs elle qui prête ses traits à cette héroïne qu'est Lucie. Lucie qui se retrouve dans un centre de rééducation où elle rencontre un danseur étoile qui accepte de la former. Mais parviendra-t-elle à réaliser son rêve? Je vous laisse le plaisir de découvrir la réponse en regardant Danse ta vie. En attendant, j'ai demandé à Magali Sabi, même si c'est pour jouer sa propre histoire, comment s'est passée l'expérience devant la caméra.
7: L'expérience de jouer devant la caméra s'est très bien passée. Alors, faut dire qu'en tant que danseuse professionnelle, j'ai une conscience du plateau, donc je pense que ça a facilité les choses. Pour moi, il était important en amont, et même si la personnalité de Lucie est très proche de la mienne, il était important de connaître ses envies, ses passions. Et puis on a eu un gros travail aussi en amont autour des chorégraphies, ce qui fait que quand je suis arrivée sur le tournage, je suis arrivée de manière apaisée.
3: Magali Sabi, histoire de nous dévoiler les coulisses du tournage, comment a été tournée la scène où le personnage de Lucie tombe dans les escaliers avec son fauteuil roulant? C'est quand même pas vous qui avez pris ce risque, non?
7: Alors non, je n'ai pas réalisé la chute, ça a été le travail magnifique d'une cascadeuse. Alors tout simplement, on fait une première prise, on filme Lucie qui avance devant les escaliers. On filme son visage, son état du moment, et on fait une deuxième prise de dos où on filme la cascadeuse qui porte les mêmes vêtements que Lucie et la même couleur de cheveux et qui s'apprête à réaliser la chute.
3: Les secrets de tournage de Danse ta vie par Magali Sabi ce soir sur France 2. À demain pour d'autres secrets dans les coulisses télé.
0: Et puis dans 15 minutes maintenant, c'est le coup d'envoi du match opposant le Portugal à la République démocratique du Congo. Rendez-vous sur M6. Ce soir, on regarde aussi Star 80, l'histoire d'un phénomène culte sur la 9 à 21h25. Et puis pourquoi pas la comédie Chasse gardée, même heure sur TMC. Puis allez, petit bonus, il y a Brice de Nice sur Sister, c'est à 21h10. Pour l'instant, on rentre ensemble. Axel Red, ça arrive dans quelques minutes, avant on a Charlotte Cardin et Michel Sardou, la Java de Broadway.

0: Charlotte Cardin avec The Way We Touch, un de ses derniers titres, ses nouveautés ici Armorique. Il est 18h53 et là tout de suite, c'est le moment de vous tendre le micro dans les petits plaisirs des Bretons.
1: Dans ces moments-là, c'est le silence, c'est le bruit de la nature et c'est juste ça qu'on savoure. Je m'appelle Étienne, j'habite à Noyal-Pontivy et je travaille à la ferme du Lissard-Parcou. Mon petit plaisir, c'est d'aller me balader, voir le troupeau de vaches à pied. Et ne pas répondre au téléphone surtout, me balader dans la nature, juste 5 minutes, écouter les oiseaux et le vent, marcher tranquillement dans les prés et regarder le troupeau paître. Je n'ai pas de vache préférée, par contre j'ai un champ préféré, c'est un champ au bord d'une rivière dans lequel les vaches sont en ce moment. Elles sont assez isolées du vent, sous les arbres, au bord de l'eau. Le cadre est super joli, on a aussi la rivière qui dessine des méandres et nous c'est un plaisir de se balader dans cet environnement-là.
0: Et c'est toujours un plaisir de vous entendre les petits plaisirs des Bretons, des sons, des passionnés, des histoires du coin et des rencontres que vous entendez aussi dans les reportages d'ici Armorique, tous les matins à 6h30 et 8h30. Dans moins de 6 minutes, l'actu fait son retour et juste avant, on vous fait plaisir. Ça accélère sur ici Armorique. À tout de suite.
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0: c'est le raid avant votre 100% des 80, c'est tous les soirs entre 19h et 20h. Ce qui arrive, Thierry Pastor, Texas et Tol Talk. C'est sur ICI Armorique.
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0: Bon mercredi soir à vous avec ICI Armorique, il est 19h. Votre journal avec Marine Logénie.
2: Il fait chaud et demain ce sera pire. Demain, 26 départements passent en vigilance orange à la canicule, de la région parisienne à l'est, en passant par le centre du pays. Et pour protéger les enfants, certaines municipalités prennent les devants. Exemple, au Blanc, c'est au sud de Châteauroux dans l'Indre, qui est encore en jaune, mais où les températures vont bientôt battre des records. Gilles Lerpinière, le maire de la commune, annonce la fermeture des écoles vendredi après-midi.
3: Les écoles sont vraiment chaudes et laisser des gamins derrière des vitres toute une journée. Vu les chaleurs pareilles et les enfants sont pas très assidus à leurs cours. Souvent, il y a la clim chez eux alors qu'elle est pas dans l'école. Ils seront beaucoup mieux là-bas. C'est des bâtiments qui sont vieillissants, qui ont 50 et quelques années et tout. Et justement, on a après voir aujourd'hui, peut-être pour refondre tout ça, il y a peut-être quelque chose à faire. Mais on est dans le fait évident qu'aujourd'hui la canicule arrive et qu'il faut prendre des mesures.
2: Protéger les plus fragiles, c'est la priorité. On part dans le Périgord à présent, où Météo France prévoit jusqu'à 40 ce week-end à Saint-Germain-des-Prés, près d'Exideuil. Les plus âgés vivent tous les volets fermés, Jeanne de Butler.
4: Son chapeau de jardin sur la tête, Georges ferme les grands volets en bois.
5: La chaleur rentre pas.
6: Là, c'est 35.
4: Un vent brûlant souffle c'est par la porte dans la vieille maison en pierre. Sa femme Paulette est en train de tricoter, jambes découvertes, assise sur son fauteuil dans la cuisine.
7: On fait comme les vieux, nous on reste à l'abri. Il a fini à la volaille, on va tout fermer là. Qu'est-ce que vous voulez faire? On n'a pas le choix, hein. C'est pénible parce que bon, il fait déjà chaud depuis maintenant. Jusqu'à mardi, au moins mardi prochain je crois. Hein. Plus ça dure, pire c'est. Là ils ont dit ce matin qu'ils avaient annulé les commémorations et tout ça. C'est normal. Attends, c'est fait trop chaud. Les gens ils vont pas tomber au soleil non plus, c'est bon. Et on n'est pas encore au mois d'août. Qu'est-ce que ça va être au mois d'août? Pas dans le caca, comme on dit. Hein.
4: Dans le bourg, les rues sont désertes. Ginette, 85 ans, habite dans une maison toute seule, au bout d'un chemin de terre.
8: Mon infirmière, ce matin, me disait 45 pour le week-end. Donc c'est mortel. Ben, je vis enfermée et de moins en moins, je supporte la chaleur. Dès qu'il fait chaud, je suis mal, je suis pas bien. Là, j'ai juste été chercher le courrier puis je rentre vite fait parce que là, j'ai déjà trop chaud. Et puis ben, après, on essaye de survivre hein, comme on peut.
4: Ginette va passer ses journées devant la télé le temps que les températures baissent. Heureusement qu'il y a son fils et sa petite fille qui passent la voir matin et soir pour prendre des nouvelles.
2: Jeanne de Butler, ici Périgord. Les températures augmentent sur le pays jour après jour jusqu'en fin de semaine. Météo France a déjà relevé 37,3 degrés aujourd'hui dans la Drôme, le Tarn ou encore l'Aveyron, ce dôme de chaleur qui a des conséquences sur les rails. La SNCF anticipe les éventuelles pannes de clim sur les intercités les plus anciens. 14 trains supprimés demain et vendredi, par exemple, sur la ligne Paris-Orléans-Limoges. Toulouse, dossier complet à retrouver sur ICI.fr et sur l'appli ICI. Donald Trump, lui, est attendu à Versailles ce soir pour un dîner d'État à l'issue du G7. G7 qui s'est déroulé à Évian. Le président américain y a vanté son formidable partenariat avec le premier ministre israélien Benjamin Netanyahou. L'accord cadre entre les États-Unis et l'Iran doit être signé vendredi. L'enseignante accusée d'avoir attaché un élève de 9 ans sur une chaise d'une école d'Avignon est suspendue à titre conservatoire en attendant les résultats de l'enquête administrative. La mère de l'enfant dénonce des violences commises le 18 mai dernier contre son fils. Cette enseignante est donc accusée d'avoir attaché l'élève de CE2 à une chaise avec une corde à sauter pour l'immobiliser et de lui avoir fait subir des humiliations en classe. La Coupe du Monde de football avec un match qui vient tout juste de commencer. Le Portugal entre en lice face à la République démocratique du Congo. Un match qui intéresse tous les fans de foot mais aussi des millions de Français d'origine portugaise. Cristiano Ronaldo est titulaire en attaque, mais ce n'est pas vraiment ça qui fait de l'équipe une des favorites de la compétition, Alexandre Berthaud.
9: Oui, c'est même un des seuls débats pour cette sélection portugaise, le poste d'attaquant de pointe, car pour le reste, tout le pays commence à s'enflammer derrière le potentiel de cette équipe. La presse portugaise se demande même si ce Portugal-là n'est pas tout simplement le plus fort de l'histoire, et tout le monde cite Le milieu de terrain de cette équipe, composé de Vitinha et João Neves, double champion d'Europe avec le Paris Saint-Germain, duo accompagné de Bruno Fernandes, star du grand club de Manchester United et auteur d'une saison historique, 21 passes décisives cette année. La plupart des autres joueurs évoluent également dans des très grands clubs européens. Et puis donc, en attaque, Cristiano Ronaldo, 41 ans et 4 mois, qui, s'il marque ce soir, deviendra le premier joueur de l'histoire à avoir inscrit un but dans au moins 6 Coupes du Monde différentes.
2: Alexandre Berthaud pour ici. Et puis à 22h, autre affiche, l'Angleterre affronte la Croatie. C'est une absence qui sera remarquée. Wout Van Aert ne prendra pas le départ du Tour de France le 4 juillet à cause d'une blessure au coude qui ne passe pas. Le cycliste belge, vainqueur du Paris-Roubaix il y a seulement quelques semaines.
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2: On l'avait dit, des conditions chaudes vont dominer ces prochains jours avec même une hausse des températures attendue à partir de dimanche, toujours avec un grand ensoleillement. Mais on a une trêve demain avec pas mal de nuages attendus au réveil, des nuages qui seront porteurs d'averses dans le Morbihan et les Côtes d'Armor le matin, puis en Ille-et-Vilaine également l'après-midi. Alors ça ne veut pas dire que nos températures baissent, elles restent les mêmes, avec des minimales comprises entre 14 et 16 degrés et des maximales atteignant 27 à 29 de Cancale à Saint-Malo. Ailleurs, on est plutôt autour de 30, 31 degrés, voire jusqu'à 33 à Redon. Allez, bonne soirée à vous et pensez à vous hydrater et vous protéger du soleil.
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11: Bonsoir à tous et bienvenue si vous venez d'arriver. Ce soir encore, je vous fais une promesse, jusqu'à 20h, vous connaîtrez tous les tubes que nous avons sélectionnés et sans doute que pour certains, des souvenirs perso y seront associés. Ce soir, ça commence comme ça.

0: Tok Tok, c'était Such a Shame.
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0: Une intro légendaire imaginée par le leader de ce groupe anglais, Mark Hollis, à partir de chants et de cris d'animaux passés par le synthétiseur sans aucune raison, hein, juste pour faire la différence. Ah, dans les années 80, on osait tout. Et cette année 1984, ce Such a Shame est un véritable tube international, accompagné d'un clip complètement loufoque, réalisé par Tim Pop, qui a pratiquement réalisé tous les clips de The Cure. Bon allez, on reste chez nos voisins britanniques pour la suite. Place au premier succès de Texas, I Don't Want a Lover.
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1: Sur des musiques noires, c'était Thierry Pastor. Alors ne cherchez pas si vous avez acheté ce 45 tours quand il est sorti, c'était en juillet 85. Et pour le suivant, c'était en mai 82. C'est parce qu'il est fasciné par les caméras de surveillance des salles de poker qu'il fréquente, vous savez, comme des yeux qui le suivent en permanence, que Eric Wolfson, l'un des membres du groupe Alan Parsons Project, écrit « Eye in the Sky », qu'on retrouve dans un instant.
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1: Il n'y a pas que la musique qui a droit de citer avec l'arrivée de l'été, l'humour a aussi sa place. Et ça tombe bien puisque Auray accueille le nouveau spectacle de l'humoriste Tony Saint-Laurent ce samedi 20 juin au Théâtre à l'Ouest à partir de 19h. Stand-up décapant où l'artiste observe le monde avec autodérision et un grand renfort de réflexions hilarantes. En bref, vous risquez de passer l'heure la plus drôle de votre vie. Avec l'arrivée de la période estivale, amusons-nous, oublions tout grâce à l'association VTT Club de Maxan qui organise sa kermesse dimanche 21 juin. Maxan Famille, c'est une journée festive et familiale placée sous le signe des jeux d'antan, le tout dans la bonne humeur, avec le célèbre loto-bouze, du lancer de menhir ou de bottes de paille, une course en sac, du tir à la corde, des jeux en bois, j'en passe, et des meilleurs. Rendez-vous au terrain des sports de Maxan. Le même jour, mais à Trémorel, dans les Côtes d'Armor, c'est un tournoi de palais qui est proposé. Concours en simple le matin, concours en double l'après-midi, dans une ambiance conviviale et familiale, avec snacking et buvette sur place tout au long de la journée.
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0: Tristana, un des grands succès de Mylène Farmer. 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
0: Et pour la suite, c'est encore une chanson qui a mis du temps à voir le jour. On est en 1983. Christophe, le chanteur à succès des années 60, grâce au tube Aline, les marionnettes, a écrit une mélodie. En quelques minutes, il cherche un auteur. Boris Bergman lui envoie un texte, ça lui plaît pas. Il contacte Michel Berger. Une fois encore, le résultat ne lui convient pas. Du coup, Christophe décide de l'écrire à son tour. Il l'enregistre. Bingo ! C'est l'histoire de succès fou qui devient un succès fou.
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0: Babacar, c'était France Gall. Babacar comme le prénom de ce bébé rencontré en 1986 alors que France Gall effectue un séjour humanitaire au Sénégal, son pays de cœur. Mais une histoire qui lui valut un de ses plus grands succès. Dans un instant, c'est Décibel avec Émilie Mazoyer dès 20h. Elle reçoit ce soir Liane Folly. Mais en attendant, on reste dans les années 80 avec Avenir, Laura Branigan, Self Control. Oui, c'est juste après ça.
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0: Et au programme de l'actu musicale du jour, il y a aussi la toute nouvelle chanson de Deep Purple. Oui, je sais. Ils sont âgés, plus de 50 ans de carrière, ils ont roulé leur bosse, mais il se trouve qu'ils viennent de sortir un album absolument magnifique. Donc je vous parlerai du nouveau Deep Purple tout à l'heure. On célébrera aussi l'anniversaire de Fabienne Thibault. Et puis on va jouer au Blind Test tout à l'heure. Si vous avez envie de jouer avec nous et... 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Alors, il faut appeler maintenant Sadika. 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On vous attend au standard pour jouer au Blind Test tout à l'heure. Et puis, puisqu'il est 20h01, je file retrouver Liane Folly. Bonsoir Liane.
3: Bonsoir Émilie.
0: Comment ça va?
3: Très bien, je suis ravie en tout cas de... Alors comment on fait? Parce que c'est... On se vous voit, on se tutoie. Dans la vie on se tutoie.
0: Dans la vie on se tutoie.
3: Et bon, on va se tutoyer, tu sais quoi? On va bousculer un peu les codes parce que moi ça me dérange de vous voyer.
0: Si alors tu... on se tutoie.
3: Voilà, c'est mieux.
0: Alors
3: voilà.
0: On se tutoie.
3: On
0: alors,
3: décide.
0: Je te félicite pour ce livre.
3: Merci.
0: La Droguerie du Sourire qui vient de sortir aux éditions Stock parce qu'il est émouvant et surprenant. Ce livre, vraiment, on a l'impression de te redécouvrir. Tu expliques au tout début d'ailleurs pourquoi est-ce que tu as hésité avant de te raconter et finalement c'est un choix très réfléchi. C'est pour le public.
3: Absolument, et puis surtout je dis que je fais mon métier comme mes parents ouvraient la Droguerie du Sourire, ce qui explique aussi le... Je fais un métier que j'aime, mais surtout qui m'ont inculqué.
0: Ouais.
3: Ils ont tout fait, mes parents, pour me pousser vers l'artistique. Et c'est un livre aussi, c'est un hommage, et je voulais vraiment leur donner beaucoup d'amour encore, évidemment, à travers ce livre. Et puis j'ai quand même un parcours assez atypique quand même.
0: Ah, c'est vrai, mais eux aussi, oui. Et ce livre, c'est vraiment une déclaration d'amour à tes parents. Tu choisis de démarrer ce bouquin à l'année 2015, assez unanimement reconnue comme vraiment une année de merde. C'est-à-dire qu'il commence avec les attentats de Charlie Hebdo, on termine avec le
3: exactement.
0: Bataclan. Et toi, au milieu, en quelques semaines, tu perds tes deux parents. Le livre commence comme ça, on est désolé pour toi. Et en fait, plus on tourne les pages et plus nos cœurs se brisent, parce qu'en fait, on se rend compte que tes parents, c'était des gens merveilleux qui t'ont donné une enfance tellement pleine d'amour, tellement pleine de joie.
3: Oui, et puis eux avaient connu la guerre, parce que moi, j'ai été conçue finalement pendant la guerre d'Algérie en avril 62. Ils se sont même séparés. Enfin, c'est tout, c'est romanesque. Hein.
0: Ah, c'est un film. Déjà, l'histoire de tes parents, c'est un film, et ton histoire aussi. On a déjà deux films.
3: Et donc, en fait, mais oui, c'est ça. Et donc, dans un camp de pieds noirs pour ma maman qui est enceinte de moi, etc. Donc, quand j'arrive, moi, j'arrive quand même avec des parents qui sont détruits en quelque sorte et dans la misère. Et il faut se reconstruire. Il faut la force de ça. Alors, et puis alors moi j'arrive, je suis une petite fille au contraire qui a plein de joie de vivre.
0: Ouais.
3: C'est complètement paradoxal en fait. Et puis je salue leur courage, leur voilà, ils m'ont appris énormément de vertus et c'était des gens travailleurs, courageux et surtout ils aimaient les autres.
0: Oui.
3: Ils étaient altruistes et modernes, ce qui n'est pas toujours évident. Voilà, oui, en quelque sorte, ce qui n'exempte pas non plus des carences existentielles. Hein.
0: Évidemment.
3: Et la barre très haute, tu sais, quand tu es avec un couple qui s'aime autant.
0: Oui.
3: T'aimerais bien les imiter et puis t'y arrives pas.
0: T'y arrives pas.
3: Et voilà, tu n'entends de j'y arriverai pas, mais 60 ans de vie commune, d'amour, de, tu vois ce que je veux dire.
0: Ouais.
3: C'est aussi ce truc-là, je crois, qui était un petit challenge quelque part et que je n'ai pas réussi, mais j'ai réussi d'autres choses.
0: Quand on lit ce livre, parfois on te reconnaît, parfois, je le disais tout à l'heure, on te redécouvre, on te re-rencontre. Il y a une phrase qui m'a marquée, tu dis « je n'ai pas d'ennemis ». par exemple. Ouais. Ça, c'est quelque chose que tes parents t'ont inculqué. Oui. Puis c'est toi, c'est ta personnalité, t'es comme ça. Tu n'as pas d'ennemis.
3: Ah bah moi-même, non. Peut-être que.
0: Oui, il y a peut-être des gens qui ne peuvent pas
3: t'encadrer. L'ennemi. Oui, ah, oui. Mais il y en a beaucoup, évidemment. Mais, c'est ce qui est tout à fait normal.
0: Mais toi, ton cerveau, ton cœur est foutu d'une telle façon que tu ne détestes pas.
3: Ah non, je ne peux pas. Je ne peux pas dénigrer quelqu'un. Je ne peux pas. Je veux dire, quand je sens que ça ne va pas et que ce n'est pas fluide, eh bien, je m'en vais. Mais je veux dire, je ne peux pas garder. Je suis quelqu'un de très fidèle, de loyal, donc je ne peux pas. Je passe à autre chose très rapidement, mais dans l'amour, en amitié, dans tous les oui, dans tous les domaines.
0: Alors ça, tu l'as souvent dit, hein, que t'étais artiste et que t'avais jamais envisagé de faire autre chose de ta vie. Et là, dans le livre, on apprend que il y a pas mal de gens qui pensaient la même chose, notamment le docteur Canova, voilà, qui était l'obstétricien le jour de ta naissance et qui a dit à ta maman, votre fille a des cordes vocales en acier, je vous le dis, elle sera chanteuse. Oui. Et puis quelques pages plus loin, c'est ta grand-mère, Mémé, qui dit, quand tu seras grande, tu seras chanteuse comme Sheila.
3: Exactement, elle adorait cette chanteuse. Et elle avait des photos dans sa chambre, elle écoutait les 10 du matin au soir et c'est vrai, elle adorait. Et puis elle a eu raison parce que quelle carrière magnifique Sheila a fait plus tard.
0: Oui, tu le dis, parce que t'es sympa. Oui. Tu...
3: Non, c'est pas être sympa, c'est de reconnaître les choses. Ça a été une artiste exceptionnelle. En France, elle a marqué des générations et je trouve ça fabuleux. Voilà, de 80 ans, je suis encore être sur scène, avoir la pêche qu'elle a, etc. Je trouve ça formidable. Voilà.
0: Oui, non, mais quand je dis que t'es sympa, c'est que dans le livre, en fait, donc, tu racontes ta vie, mais en fait, tu parles beaucoup des autres, des autres artistes, et voilà, dans tout les mémoires d'artistes, c'est pas forcément le cas. Donc voilà, je relevais ça, Liane, que voilà, il y avait quand même.
3: Bien sûr, il y a toujours le remerciement qui arrive parce que je pense que en étant une fille de commerçant, c'est le premier mot que j'ai appris.
0: Merci. Hein,
3: donc oui, bonjour, merci, être poli. Ouais. Quand on est fille de commerçant, on a quand même une on a tout à l'avenir. On a. Mais c'est vrai que quand je parle de cocon, la gentillesse, la bienveillance, l'amour. Bon ben, j'ai eu ces armes-là, ce qui n'est pas mal. Mais ensuite, pour rentrer dans la jungle qui est la vraie vie, c'est pour ça que je dis à un moment donné, je parle de notre naissance et je dis, c'est un peu après que tout se gâte, et c'est la vérité. Et quand moi j'ai eu l'impression, en tout cas, quand je suis rentrée dans le vrai monde, c'est-à-dire l'école, et on le sent parce que je raconte des choses qui m'ont marquée et traumatisée.
0: Ah oui, il y a des passages durs pour des enfants. Hein,
3: oui, non, mais de l'école qui marque vraiment, et tout d'un coup se dire, waouh, ah bah c'est tout le monde ne m'aime pas alors, finalement. et de réagir ça, même quand on est une petite fille ou une adolescente, mais quand on a quand même ce socle qui est capital, qui est essentiel pour se construire, eh bien, c'est évidemment que c'est mieux.
0: Et on sent que cette famille, c'est un socle hyper important parce qu'en fait, quel que soit l'épisode de ta vie que tu racontes dans ce livre, ils sont jamais très loin, ton frère, tes parents, etc.
3: Sûr.
0: Voilà, ils sont là du début à la fin. Et juste les remerciements, ça me fait penser qu'il y a même un moment dans le livre où tu t'arrêtes et tu dis, vous allez peut-être penser, vous qui lisez, parce que vous adressez à nous, c'est très drôle. Tu t'adresses à nous, tu t'adresses au lecteur. Vous allez peut-être penser que je remercie beaucoup. Alors, je vous explique.
3: Mais puisque c'est vrai.
0: Oui, je remercie. Voilà, c'était vraiment rigolo ça.
3: Oui, parce que j'aime bien aussi ce côté-là et il est vrai que je l'ai construit ce livre d'une façon très cinématographique. Oui. Je voulais qu'on ait les musées, qu'on ait les images de tout ça, parce que moi elles sont encore très présentes. Moi, il suffit de fermer les yeux, la droguerie, je la vois, je suis encore dedans en fait.
0: Elle est sur la quatrième de couverture. Ouais. Donc c'était vraiment le magasin de tes parents, droguerie du sourire.
3: Exactement.
0: C'est vrai.
3: Oui, c'est une histoire vraie. Et donc ce cheminement incroyable, mais je crois que j'ai été comme une alors je dis pas mission, ça fait très Star Wars, mais ce que je veux dire c'est que j'ai été consciente d'avoir des parents qui avaient énormément de chagrin, qui avaient été détruits, donc de la guerre, tout ça, et moi je voulais un peu sauver tout le monde, je voulais être un peu Zorro quoi, et le fait d'avoir réussi entre guillemets cette carrière d'artiste, je savais qu'il y avait que ça qui pouvait vraiment les combler, et quand je l'ai fait, ben c'est ça y est, je l'ai fait. Puis après, de toute façon, au moment où ça a démarré, j'ai pas arrêté de les gâter. Je n'ai aucun regret de ce côté-là parce que mes parents, ils ont tout eu. C'était le roi et la reine. Je leur ai tout offert parce que c'était pour moi une façon de les remercier.
0: En tout cas, tout le début du livre leur est consacré à eux, à leur histoire.
3: Oui, leur rencontre aussi.
0: Leur rencontre, la première, puis deuxième demande en mariage. Parce que
3: ça... Elle était jeune, ils se sont rencontrés, elle avait 14 ans.
0: C'est ça, voilà.
3: Donc mon père en avait 19, et puis bon, il s'est fait un peu virer par mon grand-père. Et puis il est revenu 2 ans après en ayant fait le service militaire. Mais c'est vrai aussi qu'il avait, ça y est, il avait une droguerie aussi
0: à Oran,
3: à la cité Gambetta. Il avait une droguerie et donc c'était, il adorait ça, c'était son métier.
0: Voilà, alors la carrière de Liane Folly, du Crousty sur André Manoukian, vous voulez tout ça, hein. Eh bien, il va falloir être un petit peu patient. Pour le moment, nous allons écouter Liane Folly chanter, car c'est comme ça qu'on l'a découverte, avec sa voix de velours, au fur et à mesure.

0: Au fur et à mesure, Liane Folly est l'invitée de Décibel à l'occasion de la sortie de ce livre qui est une merveille, vraiment la droguerie du sourire aux éditions Stock. Liane, t'as écrit tes mémoires, t'aurais pu ne pas les écrire. On apprend dans le livre qu'en fait le biographe de Nougaro t'avait proposé de les
1: Absolument,
0: écrire pour toi.
1: Bien sûr, c'est Alain Vaudrasca, ouais. On est devenus très amis tous les deux et bon, on s'est vus, on a commencé à faire le travail. Et puis je me suis rendu compte que voilà, on discutait ensemble, etc. Ensuite, il écrivait des choses, il me les envoyait. J'ai dit non, je veux pas,
0: C'était pas ta voix.
1: Non, c'était pas mon histoire, c'était pas. Ouais. Et puis comme j'ai toujours aussi tout écrit, même si on l'a rarement dit, oui. Parce que il y a des femmes qui sont, il est vrai, des chanteuses, bon, autrices, moi, c'est marrant, on n'a jamais parlé.
0: C'est drôle, j'ai eu cette conversation avec Lara Fabian, qui a écrit aussi très bonne chanson.
1: Ben, pareil.
0: Mais en fait, je pense que vous êtes victime de deux choses. Alors, le patriarcat, qui fait que de toute façon, les gonzesses ne savent pas écrire, qu'est-ce qu'on s'en fiche de ce qu'elles écrivent. Et deuxièmement, vos voix sont trop belles. Donc, en fait, vos voix sont les stars et prennent toute la place.
1: C'est cela.
0: Enfin, je pense. Mais donc, c'est bien de le dire qu'effectivement, oui, Liane Folly écrit.
1: En plus, on a les mêmes initiales avec Lara.
0: Ah oui, c'est vrai.
1: C'est exactement.
0: Il faut monter le club des meufs qui savent écrire, mais personne ne le sait.
1: C'est ça. Non, mais de toute façon, le temps fait les choses. Moi, je crois beaucoup au temps.
0: Mais oui.
1: Le temps, c'est. Il y a une jolie citation qui dit le temps remet chacun à sa place, chaque roi et reine sur son trône et chaque clown dans son cirque.
0: J'aime beaucoup.
1: C'est ma préférée.
0: Ah non, c'est pas ta préférée, tu m'en.
1: Non, c'est pas. C'est ma, préférée, une de mes préférées. Ma préférée, c'est Bruce Lee.
0: C'est Bruce Lee, qui page dit, 287. Voilà. Bruce. Non, mais c'est génial. Non, mais Liane Folly. Évidemment que le biographe de Nougaro, il aurait pas pu écrire ça. Elle dit de toutes les citations, ma préférée est celle de Bruce Lee, dont la traduction française est.
1: Ouais.
0: Quand c'est pas facile, ce n'est pas par là. Choisis toujours le chemin de la moindre résistance.
1: Ouais.
0: Quelle sagesse.
1: Non, c'est parce qu'avec l'âge, je me suis rendu compte qu'il fallait jamais forcer les choses, les gens, les situations, les sentiments, encore moins. Parce qu'on se plante tout le temps.
0: Oui.
1: Donc, quand on veut forcer, ou alors pour faire plaisir, ou alors pour pas faire de la peine, enfin, il y a toujours une excuse. Et finalement, moi souvent, enfin maintenant, aujourd'hui, je suis soignée depuis longtemps. À la cinquantaine, je pense que j'ai vraiment fait une vraie bascule. Quand on a 50 ans, donc on se dit, voilà, on a besoin de changer.
0: Ouais.
1: De plein de choses, en soi. Et puis ça passe par là aussi, arrêter de perdre son temps, son énergie, et puis de croire être dans l'illusion. Voilà, ça c'est quelque chose que j'ai terminé à la mort de mes parents. Au décès de mes parents, je me suis dit, j'ai été longtemps dans l'illusion. Très longtemps. Et parce que je me racontais des histoires, j'adorais les histoires à l'eau de rose, les contes de fées. Moi, je crois en tout, aux cloches de Pâques, à la cloche de Pâques, à la petite souris. Mais oui. Non, mais moi, je crois en tout et aux magiciens d'Oz et voilà. Et qu'à un moment donné, je pense qu'il faut. Il faut mettre l'église au milieu du village. Absolument.
0: Alors, on a écouté au fur et à mesure, et c'est vrai que dès la sortie de ce disque, toi, tu as eu envie de dire que tu le partageais, notamment avec André Manoukian, donc, qui était aussi ton compagnon à l'époque, tu
1: Bien
0: le
1: sûr,
0: racontes.
1: Et Philippe Viennet, oui.
0: Dans le livre, voilà.
1: Mais on était une équipe à Lyon.
0: Une équipe.
1: On n'a jamais parlé de cette équipe-là, d'ailleurs. Et c'est pour ça que je l'ai fait dans le
0: dans
1: livre.
0: Dans le livre.
1: Mais oui, parce que Rêve Orange, on dit, Liane Folly, c'est André Manoukian. Non, c'est pas André Manoukian seul.
0: Ouais.
1: C'est André Manoukian, entouré de super musiciens qui travaillaient au studio, Jean-Yves Cassès, Christophe Butin. C'est aussi un super producteur. Rêve Orange, c'est un producteur anglais qui a fait ce disque, qui venait de faire l'album magnifique avec Tina Turner à Londres. Et que c'est lui qui a mis cette patte jazzy. Au fur et à mesure qu'on vient d'entendre, eh bien, on entend des arrangements d'Éric Serra, qui, à l'époque, vient de faire un carton avec Le Grand Bleu.
0: Ouais.
1: Enfin, voilà, c'est toujours, et on nous a enfermés dans un espèce de truc, le couple, c'est Pygmalion, alors que c'est pas du tout, jamais il a été Pygmalion, puisque c'est moi-même qui ai trouvé les rendez-vous dans les maisons disques, j'ai toujours fait la locomotive.
0: Ça, c'est un passage génial, vraiment, où tu dis au téléphone, je suis Madame Folly, j'ai rendez-vous, et en
1: Madame
0: fait, on t'a pris pour une autre
1: ans.
0: Folie.
1: Oui.
0: Qui, elle, était pour le coup...
1: Journaliste.
0: Et donc, les mecs de la maison de disques ont dit, oui, bien sûr, venez.
1: Ouais.
0: Et voilà, il y a plein de scènes comme
1: ça. Quiproquo sur un homonyme.
0: C'est super.
1: Ça, c'est le hasard. Tu vois, c'est dans la vie, c'est... Ça, c'était un petit miracle.
0: C'est le hasard, c'est le destin, tu crois au destin.
1: Oui. Oui. Ah bah oui.
2: Oui, parce que tu racontes que l'obstétricien a dit que tu allais devenir chanteuse. Donc tu crois un petit peu.
1: Oui, mais si tu veux, tout n'est pas écrit. Ça, je ne crois pas ça.
2: D'accord.
1: Je crois qu'on peut tout écrire soi-même, qu'on peut même recommencer les histoires, écrire ouais. son scénario, mais qu'on est...
2: Oui, c'est pas la tragédie grecque où tout est joué d'avance.
1: Ah non, oh bah heureusement, non. Sinon ça serait d'une tristesse et d'une injustice totale, déjà qu'on est dans un monde assez injuste. Donc non, là c'est vraiment que qu'on crée soi-même hein, son propre bonheur, son propre malheur finalement. Moi je pense que les choix dans la vie sont importants.
2: Ouais.
1: Et comme je le dis, le seul moteur que j'ai réellement, c'est l'envie. L'envie, c'est ça qui mène le monde. Hein. Donc, l'envie, c'est quand on a envie, bah, tout est possible et c'est merveilleux. Alors après, évidemment que c'est difficile de partir d'un orchestre de bal
2: et de se lancer
1: à Lyon, Perrache, ouais. fille de droguiste et tout d'un coup faire une carrière, etc. Mais on passe par des étapes complètement différentes et à chaque fois, chaque décennie en tout cas, bah, on avance aussi, on évolue, on s'améliore et on a d'autres problèmes. Moi, j'ai toujours des projets. Et on a tendance en France, d'ailleurs, c'est bon, tu le sais très bien, en étant femme animatrice, que ça y est, la vie s'arrête. À 50 ans, ça s'arrête. Hein.
2: C'est bientôt.
1: Non, mais on a l'impression de ça. Moi, je l'ai ressenti terriblement. J'en parle dans mon livre de ça.
2: Bah oui, mais tu parles du patriarcat, tu parles du sexisme, et c'est vrai que pour une certaine partie de la société, à partir du moment où tu peux plus faire d'enfant, tu sers plus à rien.
1: Alors, je sais pas si ça vient de là. Oui, par rapport à la ménopause, oui, je pense.
2: Ouais, je pense quand même. Il y a un truc, on devient un peu invisible.
1: Oui, alors moi, imagine, c'est encore plus difficile, j'ai pas eu d'enfant.
2: Tu n'as pas fait d'enfant. Ouais.
1: Donc, ce que je veux dire, c'est que non, moi je pense, alors dans d'autres pays, en Asie, aux États-Unis d'ailleurs, au Canada, etc., on voit des femmes de 70, de 75 ans qui présentent des émissions à la télé, qui font enfin, tout ça. Le théâtre en Chine, au Japon, des actrices qui ont 80 ans, qui sont sur scène, donc, enfin, et dans notre pays, bah, c'est moins, c'est vrai, que c'est moins commun et qu'on range un peu trop rapidement dans le milieu artistique, en tout cas les femmes et les hommes aussi d'ailleurs. Hein.
2: Mais en tout cas, il y a de beaux moments là-dessus, sur ce thème-là, dans ton livre, sur ton militantisme qui est pourtant apolitique, sur ton engagement, sur les droits des femmes. Oui, la ménopause, les règles aussi, tes premières règles, t'expliques, voilà, mais tu vis ça, mais c'est un cataclysme.
1: Oui.
2: Le désir féminin aussi, le désir qui change, enfin, tout ça, effectivement, il fallait que ça soit toi qui l'écrive.
1: Ah bah oui, et puis de toute façon, moi j'ai pris le confinement, ça a été quand même, tout le monde s'est arrêté dans le milieu du spectacle, et moi je me disais, ça se trouve ça on recommencera pas, mais quand on se retrouve au tout début, on se dit waouh, qu'est-ce qui se passe.
2: T'as cru ça toi?
1: Oui, le monde s'est arrêté, et donc tout d'un coup on se dit waouh, comment on va faire. Alors moi c'était pas un problème, enfin je veux dire je l'aurais bien pris aussi, hein, c'était pas, mais de vivre comme ça chaque jour, d'avoir l'habitude d'avoir une vie à 100 à l'heure, à 1000 à l'heure, de voir des gens, de ça, et tout d'un coup le truc s'arrête quoi. Et là, je l'ai bien vécu.
2: Ouais.
1: Parce que j'ai recommencé, je le raconte d'ailleurs, ce confinement, à retrouver des plaisirs simples, plein de choses que j'avais oubliées, que j'avais pas le temps de faire, et j'ai trouvé ça formidable, dont commencer l'écriture de mon livre.
2: Exactement. Voilà. Il s'appelle La Droguerie du Sourire. Il y a plein d'anecdotes.
1: Oui.
2: Parce qu'à partir du moment, évidemment, où ta carrière a démarré, t'as croisé tout un tas de gens absolument fascinants. Et puis même avant, d'ailleurs, t'en as croisé. Puisqu'on va t'écouter chanter La vie ne m'apprend rien. Est-ce que tu veux me dire deux mots de Daniel Balavoine?
1: Alors moi, Daniel Balavoine, je l'ai pas vraiment connu. J'étais avec mes copines. Je raconte d'ailleurs qu'on l'aimait en tant que chanteur.
2: Ouais.
1: Parce qu'il avait du talent. Parce que sa voix, en fait, nous parlait, une voix assez au perché. À cette époque-là, on écoute Genesis, on écoute Peter Gabriel, David Bowie, des gens comme ça, qui vraiment ont cette consonance comme ça. D'ailleurs, au moment où il décède, je raconte d'ailleurs dans le livre qu'il avait envie de partir à Londres travailler avec Peter Gabriel. Et ce moment est incroyable aussi, quand je me retrouve à Londres et que je parle au téléphone avec Peter Gabriel.
2: Qui te parle.
1: Je parle de Balavoine. Et en fait, Peter Gabriel, finalement, c'est le premier chanteur que j'ai vu. J'ai 12 ans, et je viens de rentrer dans l'orchestre, et les grands de l'orchestre m'emmènent au Palais des Sports à Lyon pour voir Genesis. Alors moi, je ne sais pas du tout ce que c'est. Et je raconte tout ça, parce parce que c'est impressionnant comme il y a des gens comme ça qui vont suivre ma vie, que je vais rencontrer ensuite, puisque je rencontre Peter Gabriel aussi chez Virgin, à une fête, etc. Et donc, c'est ça que je trouve étrange, moi, les synchronicités qui sont arrivées, les signes, et quelque part, comme des prémonitions, comme si les choses devaient se faire comme ça. Et parallèlement, il y a des choses aussi qui ont mis très longtemps, qui ont été très douloureuses et où il fallait passer. Donc, ça s'appelle l'expérience, je crois.
2: Exactement. La vie ne m'apprend rien. On écoute Liane Folly. Elle est, ce soir, l'invitée de Décibels.

0: Quelle reprise incroyable, la vie ne m'apprend rien. Liane Folly est ce soir l'invité de Décibel. Je vous le disais, hein, dans son livre, il y a des rencontres folles, et il y a des rockstars, vous croiserez
1: ça, c'est vrai.
0: Mick Jagger en jogging et David Bowie au marché.
1: Oui, oui, c'est vrai, marché nocturne. Alors, j'ai revu ensuite David Bowie, je l'ai pas écrit dans le livre.
0: Bah, c'est quoi la suite?
1: Deux fois, je l'ai revu, la première fois...
0: Donc tu le croises au marché, c'est drôle.
1: Bah, ouais. Le marché de nuit, le marché de Montmartre.
0: Oui, de Montmartre. Mais pardon, voilà. C'est chic. Oui, oui, c'était pas au Lidl. Pas...
1: Je veux dire, c'est pas le marché, voilà. Alors, d'abord, y avait le jour où j'ai signé Besoin de toi, le premier 45 tours, il y a une petite fête au cinquième étage de chez Sony, et on me dit c'est les Rolling Stones qui sortent leur nouvel album, donc on m'a carrément présenté en disant voilà, c'est une jeune Sony signature, voilà. Et il était magnifique et très très gentil, Mick Jagger, donc. Et après, j'ai vu en concert aussi. Ben oui. Moi, j'ai vu des tonnes de concerts, j'ai vu tout le monde sur scène, même Michael Jackson, je l'ai vu deux fois en concert. Et donc, en fait, et puis en ce qui concerne Bowie, je l'ai revu sur le ce qui s'appelle l'île des milliardaires, où il habitait, ça s'appelle l'île des milliardaires, je crois.
0: C'est la Moustique.
1: L'île Moustique, merci. Ouais. Et là, je suis sur la plage et je vois seule personne sur la plage. J'allais me reposer dans un lieu où on dit bon là, on aura la paix. Et arrive de loin un couple comme ça. Et je les vois avancer petit à petit. Et plus avant, je dis waouh, le mec, il est blond, il était habillé en blanc. Je m'en rappelle toute ma vie. Et assise une black magnifique. Et je dis putain, c'est David Bowie.
0: David Bowie et Iman.
1: Et j'ai dit deux fois, je rencontre ce mec-là. Il y a un truc quoi. Ouais. Et donc il s'était approché comme ça. Hello, il m'avait parlé. Genre, ça va bien, vous. Vous êtes. Je lui ai dit oui, je suis française. Ah oui, alors qu'est-ce que vous faites dans la vie? Rien. Il vaut mieux.
0: C'est ce qu'on préfère.
1: Non, mais moi je suis pas du tout groupie. Alors là, je l'ai jamais été. J'ai aimé les artistes pour ce qu'ils étaient. Cet état d'esprit, tu sais, dans le tu vois, le fanatisme un peu trop débordant, ça me plaît pas du tout.
0: C'est pas ça.
1: Non, ouais. Bah non. Parce que c'est de l'illusion.
0: Oui, un peu à trop dose.
1: Oui, oui. Et puis
0: c'est destructeur un peu aussi.
1: Oui, je pense. Et puis il y a des personnes qui ont besoin chaque jour pour vivre, et on le voit sur les réseaux d'ailleurs, les gens qui regardent, qui suivent, je peux le comprendre. Mais en tout cas, moi, je ne l'ai jamais été. Mais j'ai très très admirative en revanche de tous les talents, et j'ai vu beaucoup de monde sur scène. Ouais. Pour après les rencontrer dans ma vie. C'est ça qui est dingue. Moi, au-dessus de mon lit, il y avait Robert Hossein quand même, sur son bateau avec Angélique. Ouais. Et c'est lui qui m'ouvre les portes de Marigny plus tard. Et voilà, donc c'est...
0: Toujours ces rencontres, ces synchronicités.
1: Oui, c'est ça.
0: Et c'est ce qui fait aussi le sel de cette droguerie du sourire, édition Stock. Liane Folly, à tout de suite.
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0: L'anniversaire de Fabienne Thibault, la nouvelle chanson de Deep Purple et un blind test dans lequel, les amis, vous allez pouvoir gagner le livre de Liane Folly dont nous parlons depuis tout à l'heure. Il s'appelle La droguerie du sourire, il vient de sortir aux éditions Stock. Et Liane Folly y raconte son histoire, ses bases, ce qui lui a donné la force d'aller vers cette carrière musicale qui certes était faite pour elle, mais lui tendait pas forcément les bras, il a fallu se battre. Et on suit tout ça avec elle dans ce très très beau bouquin, La droguerie du sourire. Si vous avez envie de le gagner, il faut nous appeler maintenant. Le numéro du standard, 0810 055 056. C'est Sadika qui vous attend au standard, 0810 055 056. Le thème du blind test ce soir, la lettre Z. Alors, ma chère Liane. Dans ce livre, on se balade avec toi, petite fille, donc à qui on dit que tu vas devenir chanteuse comme Sheila, puis ado dans une boîte à bac, genre les Soudoués.
1: Exactement.
0: Voilà. Ensuite, bah voilà, chanteuse de bal, et Dieu sait que c'est pas facile, mais t'y vas donc dans l'orchestre de ton père. Et puis ensuite, la signature. Ah oui, ça c'est une anecdote incroyable quand même du livre. Alors je vais pas toutes vous les raconter, parce qu'il faut quand même que vous ayez des surprises en lisant, mais... Quand tu pars à Paris en te disant voilà, il faut que ça marche, il faut que je signe en maison de disque et tout, ta mère te dit.
1: Elle me décrit exactement.
0: Elle te décrit physiquement l'homme.
1: La personne qui va me signer, ouais. Ouais. Ouais, parce que ma mère était médium. Elle n'en faisait pas son métier, hein. Donc, mais ouais. Elle était très douée.
0: Mais elle te l'a dit, il a des petites boucles.
1: Ah non, elle m'a tout dit. Elle est venue m'accompagner à la gare jusqu'au train. Ouais. Et donc, on est partis, André, Philippe et moi, l'équipe.
0: De Lyon à Paris.
1: Exactement, ouais. De Lyon à Paris. Et en m'embrassant, en me disant au revoir. Alors, elle avait très peur. Et mon père aussi. Elle avait très, très peur. Elle pensait que ça y est, j'allais partir à Paris, qu'elle allait plus me voir. Je sais pas ce qu'elle s'imaginait. Et quand je suis partie, elle m'a dit, tu verras, l'homme qui va te signé en maison de disque, il est grand, il a des boucles châtains, il a des grandes lunettes en écaille et il a un nom à consonance juive. Et voilà, donc voilà. Et en fait, c'était Fabrice Nataf. Ouais. Et lui, quand je le vois arriver chez Virgin, ouvrir la porte et je le vois, je fais...
0: C'est lui. Est-ce que tu as hérité du côté médium de ta maman ?
1: Certainement, puisque c'était quelque chose qui était dans la famille. Alors, il faut toujours rester très humble par rapport à ça. Et puis, c'est pas toujours bon de parler de dons qu'on peut avoir dans ce côté-là. Mais en tout cas, c'est une certaine. Ils m'ont transmis également, je dis les deux parents, le genre humain. Franchement, je connais bien les gens et puis l'intuition, l'intuition qui sont les vibrations et en même temps. Oui, j'ai des prémonitions, j'ai des flashs souvent. Enfin, mais ça vient aussi de si on le cultive ou pas. Faut savoir le cultiver aussi.
0: Alors, si vous avez envie de gratter dans les souvenirs de Liane Folly pour trouver des méchancetés sur son ex André Manoukian, vous allez être déçu. J'ai cherché moi-même, connaissant bien Dédé, je me suis dit, est-ce qu'il y a une pique ? Alors, il y a une picounette où à un moment, tu dis, donc une fois que vous êtes séparés et que du coup, tu travailles avec d'autres gens, tu dis, c'était des gens qui étaient très agréables avec moi en studio, ça m'a changé.
1: Oui, dans ce genre-là, oui.
0: Voilà, mais donc ça reste vraiment très calme. Tu ne règles pas tes comptes, bien au contraire.
1: Non.
0: Tu dis que même à un moment, tu as voulu que cette brouille qui fait que deux personnes qui ont été amoureuses, puis qui ne le sont plus, qui sont séparées, sont vaguement fâchées, toi, tu voulais que la fâcherie, elle s'arrête, et tu as activement travaillé pour vous rabibocher.
1: Alors, en fait, c'est très simple. Nous avons ensemble réalisé trop de belles choses pour que ça finisse en eau de boudin et que tout d'un coup, c'est le public aussi. On a le respect, c'est ce que je lui ai dit, il faut avoir le respect du public. Ils ont aimé notre travail ensemble. Il y a trois albums magnifiques qui existent, qu'on a fait ensemble. Et eux,
0: c'est
1: ils
0: vos
1: ont
0: trois gosses.
1: Envie. Voilà, c'est nos trois enfants.
0: Bah ouais.
1: Et il faut que, qu'ils soient... Donc personnellement, c'est moi qui ai fait le premier pas, parce qu'il est vrai que j'ai été un peu rangée comme ça dans la vie d'André. Oui, en décembre dernier, je l'ai vu dans une émission de télé, La Boîte à Secrets, où on parle des gens. Et il faut le faire quand même, ça c'est énorme. Bravo à la production, formidable, pour mettre 10 ans de vie avec Liane Folly, 3 albums comme ça et ne pas en parler.
0: C'est-à-dire, c'est nul.
1: Ben, moi j'ai trouvé ça un peu parce que je l'ai vu cette émission et je me suis dit
0: ça t'a fait de la peine ou pas?
1: Non, j'en suis plus là, hein, non.
0: Ouais.
1: Non, le métier me fait plus de peine du tout. Au contraire, ça me fait rire.
0: Et tu fais,
1: je me suis dit, mais bravo, quoi. Comment les mecs, ils peuvent passer à côté qui a été le plus grand succès de sa vie. Il n'a plus jamais eu un tel succès avec une chanteuse.
0: Non.
1: Donc c'est pour ça, pour toutes ces choses-là. Et donc, il y a un an, le jour de son anniversaire d'ailleurs. Mais il est très heureux, ça se passe bien. On a encore passé une journée ensemble la semaine dernière. Il est très heureux qu'on se revoie. On a des bons liens. Et puis peut-être, va savoir, comme dit ma très belle chanson. Qu'un jour nous collaborerons ensemble.
0: Mais je vous le souhaite.
1: Si sa femme est d'accord.
0: Ah oui, c'est ça. attention, hein, on va pas semer la zizanie. C'est un bonheur de t'entendre, Liane. C'est un bonheur de te lire La Droguerie du Sourire, donc aux éditions Stock.
1: Oui.
0: Et moi, je trouve que c'est un film. Tu fais ce que tu veux de cette remarque.
1: Mais quelque part, voilà, on va dire que c'est dans le dans l'atmosphère.
0: J'en ferais même deux si j'avais un budget illimité à l'eau Hollywood, parce que je ferais le film de la rencontre de tes parents, etc. En Algérie, leur arrivée en France et tout. Et puis ensuite, deuxième partie, ta vie à toi.
1: Tu veux dire un biopic télévisuel, une fiction.
0: Ouais, ce serait bien, non?
1: Ce serait pas mal. Ou alors un grand film, ça dépend.
0: Bon, ben on se revoit pour ça, Liane.
1: Mais absolument.
0: Merci beaucoup d'être
1: Merci beaucoup, Émilie. C'était un bonheur pour moi d'être avec toi ce soir et j'embrasse tous les auditeurs, évidemment.
0: Merci. Merci, Liane. À bientôt.
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0: Un petit madness maintenant dans vos oreilles, puisque leur guitariste qui avait été arrêté, empêché et qui avait fait peur à tout le monde avec un cancer agressif et fulgurant a annoncé qu'il était rétabli et qu'il serait sur scène avec Madness sur les prochaines dates de concert et notamment en France. Je vous donne les dates une fois qu'on aura écouté Our House.

0: Madness et Our House. Chrissy Boy, Chris de Madness, donc remis en rémission totale de son cancer, qui sera donc sur scène avec Madness pour les dates françaises à venir. Il y a le festival des Nuits Secrètes à Aulnoy-Aymeri dans le nord de la France. Ce sera le vendredi 10 juillet. C'est d'ailleurs un très joli festival, les Nuits Secrètes, qui accueillera le même jour que Madness, Big Flo et Oli, ou encore Sam Sauvage. Madness également au festival Décibule à Neuve-Église le 12 juillet. Et puis en Belgique, au Cactus Festival, ne les ratez pas.
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0: La lettre Z, c'est le Z qui veut dire Zorro dans la série de notre enfance. Mais c'est aussi le thème du blind test. Ce soir, nous allons jouer avec Nathalie et Ouria. Bonsoir à toutes les deux.
2: Bonsoir,
0: bienvenue. Alors le cadeau du soir, c'est le livre, les mémoires de Liane Folly. Il est trop bien. Il est trop bien. Vous allez vous régaler. Et je vous en offre à chacune un exemplaire. Déjà, on commence par ça.
2: Trop gentil, merci.
0: Voilà, chacune

0: même temps. J'ai l'impression qu'elles vont être très, très synchro. Sur... C'est pas grave. De toute façon, c'est l'avantage. Vu que tout le monde gagne, on n'a pas de pression pour les points.
1: Super.
0: Allez, c'est parti. Premier titre, premier artiste à trouver. Dites-moi, qui chante ça ?
1: Ouria.
0: Ouria.
1: Tomber la chemise...

0: chemise. Bravo, bravo mesdames. Ça commence très bien ce blind test. Ça va très très vite. Les points vont tomber rapidement. Zebda est tombée. La chemise. On continue.
1: Oui.

0: cœur.
1: Eh, hey, mais on chante avec de jolies voix dans cette équipe.
0: Ouais, bientôt.
1: Bravo. Nathalie a dit son prénom avant, Ouria a dit la réponse dit avant, mais de toute façon,
0: c'est
1: tout le
0: grave.
1: Monde...
0: Non, oui, mais c'est pas grave, voilà. Je vous laisse.
1: Pour moi, vous êtes à deux partout.
0: Oui. D'accord.
1: Voilà, moi, c'est comme ça que je compte. Même à tout moment, allez, hop, j'en rajoute. Vous êtes à trois partout. Oui, c'est comme ça que ça se passe. Ah, c'est dommage, c'est pas moi qui corrige le bac, hein, les jeunes. Mais non, désolé.
0: Non, moi, c'est pas jeune, bien.
1: Désolé pour les lycéens qui nous écoutent. Courage, force et courage, tout. Et, ouais. tout. Oui. Et chance. Chance, parce qu'à tout moment, c'est pas, voilà, ça peut, vous pouvez tomber sur un correcteur qui dit allez, je rajoute des points. Enfin, si c'est des gens comme moi, ils rajouteront des points. Courage. On a eu Zebda, on a eu Zaz, il nous reste une troisième artiste. Ouais, on y va.
2: Il fait toujours beau au-dessus des
1: Ouria.
0: Ah oui, je sais. Non, de Sagadon, je sais pas.
1: Zao, de Sagazan, oui.

0: symphonie des éclairs, Zao de Sagazan. Mais c'est vrai, j'aurais pu mettre Zao tout court. C'est chelou.
1: Il y a Zao, oui, mais j'ai pensé à Zao juste avant que vous m'ayez
0: C'est vrai. Eh ben, en tout cas, ça s'est très bien passé, ce blind test. Bravo, Ouria. Bravo, Nathalie. Vous avez été parfaite.
1: Bravo, Nathalie. Bravo, Ouria.
0: Parfaite. Je vous embrasse et je vous envoie le livre de Liane Folie, La droguerie du sourire, parce que vous allez vous régaler. Et puis, on écoute le Z qui manquait, évidemment, dans ce blind test. Et chez vous, vous dites, mais comment ça, elle n'a pas mis Zazie? Mais si, elle a mis Zazie. La toute nouvelle chanson, en plus.

0: Zazie, vous avez manqué. Eh bien les amis, elle est de retour. Son nouvel album arrivera dans quelques semaines. Et elle vient d'annoncer une trentaine de dates de concerts, une grande tournée partout en France qui démarrera au mois de mars 2027.
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0: Alors évidemment, si je vous dis Deep Purple, premier réflexe,

Walk on the Water, c'est un Himalaya du rock'n'roll. Et c'est dingue de se dire qu'en 2026, Deep Purple est encore là. Et bien là même, j'ai eu la chance d'écouter leur nouvel album. Car oui, il y a un nouvel album de Deep Purple qui va sortir le 3 juillet prochain. Il s'appelle Splat. Il y a tous les mecs qui ont 80 ans. Donc Ian Gillan qui chante, Roger Glover à la basse, Ian Paice à la batterie, Don Airey au clavier. Le guitariste, c'est un petit jeune, lui, né au début des années 80, il s'appelle Simon McBride, et ensemble, ils viennent de sortir un extrait de ce nouvel album. J'ai tellement adoré, je me dis, il faut que vous voyez, il faut que vous entendiez ce que Deep Purple peut donner en 2026. Ça s'appelle Diablo et ça rappelle les grandes heures de Deep Purple. Ouais, Smoke on the Water et aussi Highway Star. Attention, ça s'écoute très fort.

0: Le nouvel album de Deep Purple va être canon, il arrive le 3 juillet.
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0: C'est l'anniversaire de Fabienne Thibault aujourd'hui, elle a 74 ans, une grande, grande voix du Québec qui a fait évidemment le bonheur de celles et ceux qui ont écouté Starmania en 1979. Fabienne Thibault, elle a les meilleures chansons de Starmania, c'est elle qui chante qu'elle est amoureuse de Ziggy mais qu'il n'est pas comme les autres, c'est elle qui chante Le Monde est Stone ou encore Les Uns contre les Autres. Et puis il y a une chanson qui est très belle, je trouve, et elle passe jamais à la radio, peut-être parce qu'elle est trop triste, mais je sens que vous avez les épaules, les amis. Écoutons ensemble La Complainte de la Serveuse Automate. Et bon anniversaire à Fabienne Thibault.

0: magnifique, la serveuse automate. Bon anniversaire à Fabienne Thibault et merci à vous d'avoir écouté Décibels. C'est terminé pour ce soir.
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0: L'équipe de Décibels, Iris, Justin, Elodie, Sadika, Franck et moi-même vous souhaitons une belle soirée. Il est 21h sur votre radio, ICI.
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0: aussi aime la chanson française.
1: Saviez-vous que le solo de flûte d'Il est 5h Paris s'éveille de Dutronc a été improvisé en une seule prise par un voisin de studio?
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1: Mars 1968, Jacques Dutronc et son parolier Jacques Lanzmann terminent l'écriture d'un titre sur un coin de table, au petit matin. En studio, le résultat est plat. Ils ne sont pas convaincus. Heureusement, Roger Bourdin, un flûtiste classique, travaille dans le studio d'à côté. Il entre, écoute la mélodie, sort sa flûte et improvise ce solo légendaire.

0: titre sort 2 mois seulement avant les émeutes de mai 68. Et avec ses textes ironiques, Dutron devient sans le vouloir la bande-son de la révolte.
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Pascal Zenou fait vibrer Toulouse avec une pop élégante et habitée où chaque note raconte une émotion vraie. 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

0: 2014.
1: Juin 2014, un jeune homme de 17 ans vient de remporter The Voice avec sa guitare sous le bras. Son nom, Kenji Girac. Mais pour devenir une star, il lui faut un hymne.
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1: Ce sera Color Gitano. L'idée, mélanger les traditions des guitares flamenca avec l'efficacité de la pop moderne. C'est la naissance de la Gypsy Pop. À travers ce texte, Kenji veut montrer sa culture, celle du voyage et de la fête, loin des clichés. Il chante la famille, le respect et surtout une irrésistible envie de danser.

0: Ce titre est un raz-de-marée qui va faire vibrer la France entière et transformer Kenji en roi des charts.
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0: Robert Charlebois, Lindbergh, la chanson préférée de Jean-Pierre Madère.
5: Ah, souvenir 68. J'écoutais la radio, je marquais sur un petit cahier les chansons qui passaient, leur position à hit-parade. Et là, un jour, Robert Charlebois, Louise Forestier, un morceau psychédélique, une espèce de rock bizarroïde qui parle de compagnie aérienne, de voyage.

0: Charlebois qui a sûrement révolutionné avec ce titre toute la musique rock québécoise.
1: Qui venait de partir.
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2: Aujourd'hui, je vous propose de rencontrer Louis-Albert Debreuil. On l'appelle le prince jardinier. On est dans son château. C'est le château de la Bourdaisière à Mont-Louis-sur-Loire.
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4: Je suis Louis-Albert Debreuil, j'ai la chance d'être et le dépositaire de Dérolles et en même temps le propriétaire de la Bourdaisière.
2: Est-ce que vous pouvez me dire ce que ça vous évoque quand on vous appelle le prince jardinier?
4: Alors un grand sourire. D'abord, c'est un surnom qu'on m'a donné. En même temps, il y a toujours un prince dans un jardin. Le jardinier lui-même, c'est le roi ou le prince. Et il est sur son royaume, celui qui va cultiver avec aspiration, avec engouement et quelquefois déception. Et cette nature, on ne fait pas toujours ce qu'on veut. Mais l'émerveillement, c'est cette diversité.
2: Avec émerveillement et aussi avec une pointe d'espièglerie, je crois.
4: Alors l'espièglerie, c'est la marque de fabrique, certes de ma personnalité et de mon humeur, mais celle que je voudrais que l'on ait quand on rentre et qu'on pénètre dans un jardin. Il faut être espiègle parce que la nature, elle l'est. Et quand on l'observe, que ce soit un papillon, que ce soit une mousse, ou que ce soit ça sent bon, c'est merveilleux. Et puis, on est réveillé par quelque chose qui vous rappelle à l'ordre. Et c'est ça le monde dans lequel on est rappelé à l'ordre, il faut le faire avec humour.
2: Est-ce que le jeune Louis-Albert était expérimentateur déjà?
4: Alors, le jeune Louis-Albert, quand il était tout petit, c'est-à-dire hier, il aimait être dans le potager à broglie. Il aimait Monsieur Coquerel qui me montrait effectivement tout ce qu'il y avait dans sa maison, ses graines, ses cordeaux, ses outils aratoires, ses instruments aratoires. Ça m'a marqué. J'étais pas parti pour être jardinier. Je suis devenu simplement un homme de la nature que j'étais quand j'étais jeune parce que j'y suis bien.
2: Votre nom, il est forcément associé au château qui est derrière nous, le château de la Bourdaisière. Est-ce que j'ai le droit de dire que vous êtes châtelain?
4: Oui, mais enfin, c'est pas un gros mot. Je suis le dépositaire d'une maison qui était là avant moi, qui j'espère sera là après moi. Je porte dans mes convictions cet héritage qui est celui tout simplement de donner à voir ce lieu qui est ouvert au public de différentes façons. On peut y habiter, mais on peut visiter. Et l'expression de tout cela, encore une fois, c'est le vivant. Tout ça, c'est l'éducation. Faire tout ce qu'il faut pour faire en sorte qu'on ouvre les yeux et qu'on dise « Waouh, c'est extraordinaire, c'est singulier, c'est le territoire ».
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6: Un enfant a-t-il le droit de ne pas être d'accord avec ses parents?
7: Oui, et d'ailleurs, ils acceptent pas ça. On fait des choses qu'on n'a pas le droit et eux, ils le font devant nous. Non, on doit se coucher tôt et eux, ils doivent se coucher tard.
8: Moi, je dis, oui, on a le droit de pas être d'accord parce que c'est pas tout le temps eux qui décident, parce qu'on a le droit de prendre un petit peu la vie. Par exemple, si nous, on mange un truc qu'on aime pas et eux, ils mangent un truc qu'on aime bien,
9: c'est un peu injuste, hein.
10: Bah, en fait, quand, par exemple, nos parents, ils sont pas d'accord avec quelque chose, et que, en fait, nous, on a raison. Ils acceptent pas qu'on a raison. C'est les plus grands et ils veulent toujours avoir raison.
11: Et surtout, parlons de trucs familiales, le plus embêtant avec les parents, c'est que quand t'es l'aîné et que t'as toujours eu une petite dispute avec ta sœur, ils vont croire au plus petit. Pourquoi? Je ne sais pas. Mais alors ça, c'est un truc qui me saoule vachement, en vrai.
12: C'est totalement vrai. Alors, la dernière fois, mon petit frère, il a mis ma chambre en bazar, alors j'avais tout rangé, mais j'ai pris.
6: C'est toi qui as été disputé?
12: Oui.
6: Et tu as réussi à expliquer à tes parents ou pas?
12: Oui, au bout d'un moment, ils ont réussi à me croire. Donc ça va, c'est mon frère qui a été puni, pas moi, heureusement, mais c'est de l'injustice.
13: Pour moi, on obéit tout le temps à ses parents, même si c'est un truc grave et tout, j'obéis.
6: Mais quand vous n'êtes pas d'accord avec vos parents, est-ce que vous échangez, est-ce que vous arrivez à discuter?
12: Oui,
14: mais en fait, ils font ça pour notre bien, c'est pas parce qu'ils veulent pas.
6: C'est toujours pour votre bien?
12: Non, c'est pas vrai.
10: Quand, par exemple, je suis pas d'accord avec ma mère, et elle me laisse m'expliquer, mais à la fin, elle dit toujours son dernier mot. Du coup, c'est moi qui ai tort et c'est elle qui a raison, alors que c'est moi qui ai raison.
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15: Je rêvais d'avoir une maison à la campagne. Cette maison, c'est comme si j'y étais née. C'est ma maison de famille.
16: Ma maison s'appelle L'Ostao de la Mar.
17: C'est une maison un peu envoûtante.
18: Eh bien, vous voyez, des livres et trois fenêtres qui me donnent le paysage du pays, comme si c'était trois tableaux.
3: Ils ont vécu ici.
1: Thibaut Gaudry.
19: Ce fut autrefois Montmartre ou Montparnasse. C'est aujourd'hui Saint-Germain-des-Prés, avec ses rendez-vous littéraires, ses silhouettes et ses figures. Avec Juliette Gréco, qui en fut l'enfance et n'y est plus qu'une passante.
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3: Symbole de liberté et de féminité, la jolie môme Juliette Gréco devient à la fin des années 50 la muse de Saint-Germain-des-Prés, avant de devenir une icône de la chanson française à texte. Ce qu'elle n'avait pas prévu, se rêvant plutôt danseuse.
21: Je donne mes textes à Cosma, il aime si tu t'imagines, et l'après-midi même, il en fait la musique. Moi je suis là, maintenant il va me falloir chanter. Et puis tout d'un coup le miracle s'est produit. Pour moi, il y a eu un miracle. Voilà, ça y est, je m'envole, je me mets à chanter. Et depuis, j'ai toujours chanté.
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3: Juliette s'échappe régulièrement de Saint-Germain-des-Prés, fuit le tourbillon de la vie parisienne pour goûter la douceur de vivre du Sud. En virée parfois à Saint-Tropez, avec ses copains Boris Vian ou François Sagan. Jusqu'en 1985, où elle est invitée à chanter au festival de Ramatuelle. Et c'est le déclic. C'est là qu'elle veut vivre avec son mari, le musicien Gérard Joannest.
22: Je voulais une maison face à la mer. Je voulais le soleil qui tourne autour de la maison toute la journée, parce que Gérard adore ça. Et je voulais une maison qui me permette de rêver dans le silence.
3: Elle achète un terrain et demande à Serge Meige, l'architecte du théâtre de Verdure, où elle a chanté pendant l'été, de lui concevoir son futur havre de paix qu'elle baptise la Maya. Elle va en penser les moindres détails, comme cette table de jardin construite autour d'un mûrier platane ou la tortue en mosaïque au fond de la piscine.
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3: Juliette, contemplative, aime se ressourcer sur la terrasse, avec vue sur la Méditerranée, et dans son jardin constellé de toutes sortes d'espèces méridionales. Elle développe même une passion pour les orchidées blanches. Elle fait de ce jardin et de sa maison son petit coin de paradis, son refuge. Celui qu'elle n'a jamais eu petite et qu'elle partage avec ses chats, ses chiens, un ménate prénommé Goya et même un bébé panthère. Mais on peut aussi la croiser dans Ramatuelle, au marché ou au café de l'Ormeau. Et puis, femme libre, c'est également une collectionneuse, notamment d'objets érotiques, mais aussi religieux.
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3: Elle était venue, elle aime toujours chanter au festival de Ramatuelle.
22: C'est vrai que ça ressemble un peu à Avignon, quand Avignon a démarré. C'est-à-dire une chose totalement artisanale, faite d'amour, de tendresse et de sueur, de larmes de sang, de larmes de sel, de larmes de miel.

0: C'est dans cette maison, face à sa Méditerranée, le 23 septembre 2020, que la jolie môme quitte la scène.
1: Jolie môme.
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1: Un chien a des comportements quelquefois qui ne sont pas forcément appréciés en société. Et donc, l'idée, c'est de réduire les mauvais comportements et mettre en place des bons comportements.
2: Un chien, alors, des fois, on parle de chien agressif. Est-ce qu'on peut les changer?
1: Oui, on peut les changer. Alors, un chien agressif, c'est une étiquette. Moi, ce qui m'intéresse, c'est clairement le comportement. À quel moment est-ce qu'il mord? Dans quel contexte? Et en modifiant ce contexte, on s'arrange pour que le comportement n'apparaisse pas. Ensuite, on peut mettre en place un nouveau comportement. Ça prend du temps, c'est une thérapie comportementale. Mais en effet, on obtient d'excellents résultats, en réalité, avec le temps. Le travail.
2: Qu'est-ce que tu leur proposes aux propriétaires qui viennent avec leur chien? Qu'est-ce que tu leur proposes?
1: En premier lieu, j'aime construire une relation et enrichir cette relation, de manière à ce qu'il y ait vraiment une connivence qui se mette en place entre les deux. Et puis ensuite, je fais les choses pour que le chien joue un rôle social dans sa cellule familiale. Ce qui est important, c'est que le chien rende des services parce que ça lui fait plaisir.
2: Tout à l'heure, je t'ai vu faire tomber un chiffon. Le chien t'a apporté naturellement, sans que tu lui demandes, le chiffon.
1: Ouais, elle a compris ça, et donc je cultive ça, bien sûr, mais dès qu'on va dans le jardin, je fais tomber un outil, ça peut être un arrosoir, un gant, et elle sait qu'elle doit me rapporter les choses.
2: Et ça leur plaît aux chiens, ça les stimule, ils aiment bien ce côté-là de se dépenser et de se rendre utile.
1: Là, ils ont un cerveau qui est très proche du nôtre, donc il faut stimuler ce cerveau en réalité. Et un chien qui mange et qui dort toute la journée, il est pas super heureux. Hein. Il a besoin et d'être reconnu par son groupe, donc de jouer ce fameux rôle social. Et puis surtout, il a un cerveau qui a besoin d'être motivé. En fait, il a besoin d'apprendre des choses.
2: Là, on a Aria qui a 4 ans, qui est avec nous.
3: Qui vient de l'SPA de Poitiers.
2: Qui vient de l'SPA de Poitiers, très bien, et qui est très mignonne et très à fond en fait.
1: Elle est plus connectée que mon téléphone en fait. Elle cherche le regard en permanence parce qu'elle a envie de faire des choses.
2: Elle est assise devant nous, elle ne bouge pas, les oreilles bien dressées. Coucou Aria, qu'est-ce qu'on peut lui faire comme exercice? Parce que franchement, il y a plein de petites choses sympas.
1: Alors nous, on a l'habitude de terminer les exercices par un son de cloche en fait, ce qui marque la fin de la session. Elle le sait, donc ça c'est quelque chose que tu peux demander si tu veux te tester.
2: Oui, parce qu'on a une petite cloche qui est un peu plus loin, qui est accrochée à un fil, et du coup, si je lui dis Aria, va sonner la cloche. Et je vous jure que c'est réalisé sans trucage, avec sa petite patoune. Elle a mis un petit coup dans la cloche. Aria, va chercher la casquette. Et elle apporte la casquette. C'est incroyable. Alors, le but, c'est pas d'en faire des animaux de cirque, mais ça prend combien de temps à éduquer un chien à décrypter son comportement et à faire enfin en sorte qu'il veuille s'adapter à ce qu'on lui demande?
1: Alors, merci de préciser que c'est pas pour faire un animal de cirque, ça c'est important. L'idée, c'est juste de l'intégrer à ma vie et de lui montrer que j'ai besoin d'elle et qu'elle me rende des services. Ça, c'est une première chose. Ensuite, combien de temps ça prend? En fait, ça va assez vite.
2: Tu peux lui demander n'importe quoi, elle le fera?
1: Ouais, je pense qu'elle a un répertoire qui est assez large. Ouais.
2: Non, je vais tester un truc, je suis pas sûr que ça marche. Aria, envoie un message à mon directeur et dis-lui que je suis malade. Non, elle veut manger la bonnette. Dommage, je vais devoir retourner au boulot.
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4: Je suis sûr qu'il vous arrive dans la vie de ne pas être en forme et même d'être carrément chafouin, sans raison précise. Et là, ma grand-mère vous aurait dit « Je sais pas ce que j'ai, mais je bâtirro et comme nombre ». Ça veut dire que je suis tellement de mauvaise humeur que je me disputerai avec mon reflet. J'ai pas toujours tout expliqué non plus, hein, c'est vrai. Hein, et puis c'est pas le jour, je vous préviens, je suis pas d'humeur. Et puis ça m'énerve et je sais pas ce que j'ai, de toute façon tout m'énerve. Ah, il n'y a jamais rien qui va. Vous voyez, c'est ça. Et pour illustrer mon propos, là, vous êtes dans un estaminet, tranquille, en famille, et la serveuse n'est pas des plus aimables. Ça arrive. Et avant de partir, vous entendez le patron lui dire « Tu vas faire fuir les clients en force de faire un nez comme une bottine !» Ne paniquez pas, Wikizef est là pour vous aider. Le sens profond de cette phrase est évident, c'est la forme qui est troublante. Parce qu'une bottine, c'est fait pour aller sur les pieds. Et quelquefois, des précautions olfactives vous empêchent de les approcher de votre nez. Alors, comment est-ce possible?
0: Traduction.
4: Eh bien, prenons notre serveuse, ce joli estaminet des Flandres, vous voyez, avec des assiettes pendues aux poutres et des fleurs de houblon qui pendoulent. Imaginez à cette serveuse son visage que si elle sourit, elle serait plus jolie. Sourire de mai, rendez-moi ma jeunesse, comme on dit. Ensuite, vous prenez une bottine à bourron, comme au temps où la mode était de mettre des Rangers de GI. Vous pliez la bottine, ça fait quoi? Des fronces. Bah faites pareil avec votre nez. Voyez, ça fait des fronces, et vous avez un nez comme une bottine. Et on dirait que vous faites la gueule. Enfin, moi je dis ça. Je dis rien. D'ailleurs, j'arrête.
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3: Direction la cuisine. Et peut-être que comme moi, vous les laissez tremper pendant des heures en espérant que ça disparaisse magiquement. Mais non. Les flammes basculaient un peu trop fort. Les débordements de sauce ou les projections d'huile sont souvent responsables d'une croûte foncée, un mélange de graisse brûlée et de restes calcinés bien fixés à l'arrière de vos poêles et de vos casseroles. Alors, est-ce qu'il faut absolument passer par la case ponçage intensif? Et c'est pas qu'une question esthétique, Cal, parce qu'une poêle encrassée, ça conduit moins bien la chaleur, son dos adhère moins bien au gaz ou à l'induction, et le nettoyage du plan de travail devient problématique. Ça, c'est toujours une galère, hein, quand on le pose comme ça. On a une jolie auréole bien brune.
5: Noir sur le plan de travail, c'est pas agréable.
3: Et le réflexe, c'est souvent de prendre le premier grattoir qui vous tombe sous la main et à s'acharner. Et puis on n'y arrive pas. Alors ma maman m'est tombée dessus la dernière fois, et parce que frotter trop fort, ça attaque l'émail, l'inox, le revêtement, ça laisse des rayures qui vont retenir encore plus de crasse. Alors comment faire? Ma maman a généreusement saupoudré de bicarbonate de soude le dos de la poêle humidifiée au préalable, hein, sinon le bicarbonate ça ne tient pas. Vous le laissez agir, pas quelques heures, quelques minutes, ça peut suffire, et ensuite vous frottez doucement avec le côté doux d'une éponge, et ça élimine sans trop d'effort les dépôts noirâtres sans rayer la surface de vos casseroles, de vos poêles. Mais merci ma maman.
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1: Alors on est sur le carré La Sauca, c'est pratiquement à côté des Rambles de Figueres. Et là nous sommes juste devant le fameux restaurant Duran, un restaurant emblématique de la ville de Figueres. Et nous avons rendez-vous avec la Louise qui va nous recevoir, c'est la sœur du patron on va dire, qui est en voyage.
2: Allez, nous allons entrer dans cet établissement qui a l'air très très joli. Je vois déjà le buste de Dali.
1: Ah ben oui, puisque c'était le restaurant de Dali. Et ce restaurant est connu pour ça, il venait manger là tous les jours.
2: Alors on peut voir effectivement ici à l'intérieur l'empreinte de Dali bien présente.
1: Oui, parce qu'on trouve des gravures, on trouve des estampes comme on dit chez nous, et beaucoup de photos où on voit Dali avec les patrons. Voilà, donc je venais ici pour parler du restaurant, de ce qu'il représente et de ce qu'il est et de ce qu'il est.
2: On est ici, il paraît, dans le restaurant préféré de Dali.
3: Oui, c'est vrai. C'est vrai. Oui. Je vous montre la salle du restaurant, mais au petit coin ici, nous avons qu'on appelle les seillets. Ici, c'est la table où manger Dali avec des copains et des personnalités de la musique, de l'art, poètes, del monde de la culture. Ici, nous avons des photos avec Dali à Mandalay. Ce monsieur, c'est mon grand-père. Très amis d'Ali, parce qu'ils sont de la même
2: génération. Louisa, aujourd'hui, cette table, elle peut être réservée?
3: Oui, bien sûr, chaque jour. Il y a des personnes qui viennent dans la salle, l'essayer, et on réserve ici une table grande. Et après, là-bas, il y a pour 6 ou 8 personnes.
2: On va quitter le cellier, Louisa, et on va se rendre dans la salle de restaurant avec des chaises qui ressemblent un peu à des trônes.
3: Oui, parce que ce sont des chaises typiques catalanes. Ça, c'est fait pour un carpintero.
1: C'est des chaises sur mesure, faites exprès, par un menuisier.
3: C'est aussi les lampes sont faites à mano. Il y a la fabrica en Mallorca. Il existe encore.
2: Louisa, qu'est-ce qu'on déguste? Quels sont les plats signatures du restaurant?
3: Bon, les plats très typiques, c'est les canards avec poire. C'est une recette de mon grand-père qu'il a fait beaucoup de fois à Salvador Dalí. Aussi très typique, c'est les poulets avec cigales.
1: Poulet aux gambas.
3: Ça, on mélange la montagne, c'est les poulets, et après les mers, que c'est avec la langouste petite. Non?
1: Est-ce qu'on peut savoir quel était le plat préféré de Salvador Dalí?
3: Surtout des produits d'ici. Oui, du terroir. Côtelettes d'agneau, la soupe, le riz, un paella. Nous faisons aussi des petites viandes boules, des viandes hachées, comme ça, avec des sauces. Il aimait beaucoup la cuisine catalane. Prends pas d'alcool, rien du tout. Et pour les desserts, il fait toujours une infusion, c'est digestif.
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4: Philippe et Jean-Noël de Paris sont les frangins les plus connus de Savoie et de Haute-Savoie. Ils parcourent la région avec leurs caméras, nous racontent chaque jour leurs rencontres les plus marquantes dans la place du village. Aujourd'hui, Philippe, rencontre et dégustation au programme en Haute-Savoie à Balaison.
5: Balaison, dans le Bas-Chablais, on domine le lac Léman. Et là, nous rencontrons Henri Détourche. Il est viticulteur, producteur d'un vin tout à fait exceptionnel. Un vin qui est déjà appellation depuis 1948. C'est le fameux Crépy, ah, évidemment. Oui. Aujourd'hui, on le connaît sous le nom de l'AOP, appellation d'origine protégée. Vin de Savoie Crépy aujourd'hui. Et Henri nous rappelle que le Crépy a été un temps la seule appellation d'origine contrôlée en Pays de Savoie avec un autre vignoble très connu, Laurent.
4: La Roussette.
5: La Roussette de Frangy, bravo.
4: Eh oui. Alors, c'est quoi le Crépy?
5: Alors, le Crépy, c'est d'abord un cépage Chasselas. On l'a déjà dit, mais un cépage qui se plaît énormément sur les bords du Léman, vu les conditions climatiques. Et Henri nous explique qu'il s'agit d'un cépage de première époque, qui a un cycle de végétation très court. Et comme on est à 500 mètres d'altitude, il lui faut beaucoup de soleil, qu'il soit bien exposé, contrairement au cépage Chardonnay, Laurent, que vous connaissez aussi. Et là, on trouve le Crépy uniquement sur 3 communes, Douvaines, Balaison et commune d'à côté, Laurent, peut-être.
4: Ça doit être Loisin.
5: C'est bravo. C'est Loisin à côté, 3 communes. Et en tout, il y a 85 hectares de production de ce bon Crépy. Henri nous explique qu'il y a aussi des contraintes de production. Ils doivent produire pas plus de 72 hectolitres à l'hectare. En gros, 85 hectares, 62 hectolitres, faites le calcul, c'est 4000 à 4500 hectolitres crépi par année, c'est le calcul.
4: J'ai jamais été bon dans ce genre de calcul. Hein. Quelles sont les qualités du crépi?
5: Je vous vois dire, Laurent, c'est un vin tranquille. C'est un vin blanc qui comme n'est moi. Pas pétillant, comme vous. Comme vous. C'est un vin à boire rapidement. Attention, un vin frais, comme on dit, il faut le boire dans les 2 ans qui suivent la mise en bouteille. Ah. Parfois, il se boit encore un peu plus vite.
4: C'est pas un vin de garde, alors.
5: C'est pas un vin de garde, pas du tout. Il ne faut pas attendre pour le boire, nous dit-il. C'est un vin léger, qui a un goût, tenez-vous bien, de pierre à fusil, on aime ces expressions-là, ou de violette, selon les années, et parfois même, Laurent, il sent l'aubépine, l'abricot, ou même la brioche, imaginez.
4: On peut le prendre au petit déjeuner, c'est ça.
5: Au petit déjeuner ce matin, pour votre matinale. Ouais. C'est un vin extrêmement agréable, qui se boit facilement. Et c'est surtout pas un vin gras, nous dit-il. Un vin gras, ça nous fatigue, nous dit Henri. Et il s'accompagne merveilleusement bien des poissons du lac, des filets de perche, des fondus, des raclettes. Et aujourd'hui, ce domaine continue, domaine de Sénoche, famille d'Étourches. Ils sont en agriculture bio. Voilà, tout sur le vin. Crépi, le bon vin à consommer avec
4: modération.
5: Évidemment.
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6: Adieu Baleine et adieu à toutes. Franz, une question.
7: Ah,
6: Koussiba, Bapla la Santate.
7: Bapla.
6: Ouais, bon. Si je vous pose cette question, c'est parce que le pitchou de mes voisins bat Atalatal. Ah. Anna Atalatal, c'est aller Koussi Koussa. Donc il pourra aller mieux bas, Atalatal. À quoi fait maille d'une jaune que le pitchou de l'Ebézi qui topasse des Toussi. Ça fait plusieurs jours que le pitchou de mes voisins n'arrête pas des Toussi. Alors, votre avis, qu'est-ce que ça signifie le verbe toussi en occitan?
7: Ce serait pas tousser?
6: Eh oui, bravo. En effet, en pays toussain, c'est dit toussi, autre prononciation, mais tussi, c'est des brembales au verbe tufega, sans oublier le verbe tufega pour dire également tousser. À la vis, le pauvre drôle, bouspo de dire que toussi ce qui conne. Alors, le pauvre drôle, c'est-à-dire le pauvre garçon, je peux vous dire qu'il tousse quelque chose. Et quand quelqu'un tousse bruyamment, on dit en gascogne toulousaine que toussi comme une tibao.
7: Qu'il tousse comme un cheval.
6: Mais oui, ah c'est bon, quand une personne pousse très très fort. C'est pas dit les tabés qui toussent comme un tambour. Ouais, comme un tambour, là aussi, c'est assez imagé. Oui. Ou encore qui toussent comme une asclaire. Une asclaire, que j'accou, eh bien, c'est quelqu'un qui fend le bois et qui tousse fort, Macarel, et qui frappe fort comme un forcené. La toux se traduit en occitan par la tous, le toussimen, le toussite, et dans certains endroits de la Gascogne, la toussicaire. Alors, concernant le pitchou du voisin, nous n'y a mal que nous n'ajons remède. Il n'est pas de mal sans remède. Une bonne sirop, et c'est la garite, un bon sirop, et il sera guéri.
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1: C'est ma passion, mais je me sens vraiment libre sur la glace. Je transmets vraiment ce que je ressens dans ma vie de tous les jours, en fait.
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3: Aujourd'hui, on part à la patinoire avec Lou Thérault. Après des années de compétition en couple au plus haut niveau, elle entame un nouveau chapitre en solo. Lou, tout d'abord, la glace. Je crois savoir que c'est une passion familiale, c'est ça ?
1: Très simple, c'est ma maman qui a fait de la danse sur glace quand elle était jeune et qui en faisait encore quand on est arrivé avec ma sœur. Et en fait, moi, je l'ai vue patiner une fois à un gala parce qu'elle patinait déjà dans le club de Belfort. Et j'ai dit que je voulais faire comme ma maman. Donc voilà comment tout a commencé.
3: À 16 ans, tout bascule quand il faut choisir entre rester à Belfort et partir en Pôle France, en fait, non ?
1: Il y a eu, je pense, quand même quelques mois de réflexion où je me demandais si ça valait vraiment le coup. Je savais pas, enfin, je connaissais pas, en fait, le sport de haut niveau vraiment. Donc on se pose la question de est-ce que, effectivement, ça vaut le coup ? Est-ce que je change de lycée ? Je quitte tous mes camarades d'entraînement, mes copains au lycée ? Et en fait, du jour au lendemain, j'ai dit à ma mère que c'était bon. En fait, je crois que j'étais prête et que je voulais partir pour vivre cette expérience et que je trouvais ça sympa d'avoir un double projet déjà étant jeune, en fait, de pouvoir continuer mon lycée et de faire mon sport, ma passion à côté.
3: En fait. Après 10 ans de danse en couple, vous avez décidé de repartir seule en solo. Est-ce que c'est un sacré saut dans l'inconnu quand on est toute seule et qu'on a vécu en couple, en tout cas sur la glace ? Pendant 10 ans.
1: Beaucoup d'appréhension. En fait, ça faisait 10 ans que je patinais en couple. Donc j'ai fait du solo en étant petite, mais c'est vrai que c'était, comme je vous l'ai dit avant, pas du tout le même stress, les mêmes attentes. Et là, de repartir toute seule, j'ai commencé la saison en septembre. J'étais vraiment pas du tout confiante. Enfin, là, on se retrouve vraiment toute seule sur la glace. Je m'entraîne avec Olivier Schoenfelder, mon prof, et je suis arrivée à la première compétition en Angleterre, début octobre, et je lui ai dit, mais je vais faire comment juste pour ça? Pour me présenter quand ils vont m'appeler. Je sais pas faire toute seule, je sais plus faire toute seule. Et en fait, finalement, ça va à peu près. Puis le fait de faire plein de compétitions aussi, ça booste un peu la confiance en soi. Mais au début, non, j'étais pas vraiment très sereine de reprendre toute seule.
3: Avec le recul, quel regard vous portez sur tout ce chemin parcouru depuis vos premiers pas ?
1: Franchement, je suis fière de moi. J'ai du mal des fois à me l'avouer, mais vraiment quand je vois par toutes les étapes auxquelles je suis passée, j'adore tout ce que j'ai fait, j'adore tout ce que j'ai accompli et ouais, je suis fière.
3: Lou Thérault, que l'on retrouvera avec impatience lors des prochains championnats de France de danse sur glace. On lui souhaite le meilleur pour ce nouveau défi en solo. En tout cas, c'est elle, notre comptoise qui compte du jour.
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4: Nous partons à la découverte des Maranges, ce petit territoire partagé entre 3 villages. Chéilly-les-Maranges, Sampigny-les-Maranges et Desize-les-Maranges, au lieu de la prochaine Saint-Vincent tournante 2026. Alors, avec Plus belle la vigne, on zoome sur ce territoire viticole caché dans une petite vallée. Ici, les coteaux font partie de la côte de Beaune, mais en Saône-et-Loire. Explication avec Élodie Roy, viticultrice et vice-présidente du comité d'organisation de la Saint-Vincent.
5: La côte de Beaune s'étale d'une même exposition, mais il y a une faille géologique à Santenay et les Maranges, on est une vallée un petit peu à part, je dirais.
4: Alors là, Santenay, c'est dans quelle direction ?
5: Santenay, c'est juste en face. Voilà, là-bas.
4: C'est dans le petit creux là-bas.
5: Là, vous voyez des bâtiments en face. Oui. Là, c'est tout le début de Santenay.
4: D'accord. Voilà. Et donc après, il y a les hauteurs, en fait, il y a les collines.
5: Les coteaux, voilà.
4: Les coteaux.
5: C'est une vallée, en fait. Les Maranges, vous avez la vallée de la Causanne et la vallée de la Deune. Donc la Causanne, c'est une petite rivière qui circule sur Chéilly, sur Sampigny, qui prend sa source en fait à Vauchignon, au bout du monde. Donc, c'est un nom qui ça s'invente pas.
4: C'est joli.
5: C'est une petite rivière qui fait 14 km et qui se jette dans la Deune, juste à la sortie de Chéilly. Donc cette rivière, elle passe au milieu là. Le petit village de Sampigny qui est ici, très étriqué, très enclavé, et sur les hauteurs, vous avez Desize et tout en haut le petit hameau de Borgy et la montagne des Trois Croix qui est en face de nous. connu aussi sous le nom de Mont de Seine. Alors, bon, moi je les vois les croix, mais je connais. C'est vraiment juste en face de moi. Je sais pas si vous voyez.
6: Non, mais je
5: le petit point culminant.
6: D'accord.
5: Oui, là, on est à 521 mètres d'altitude, je crois. Et le vignoble des Maranges, ben, est vraiment devant nous.
6: Alors, qu'est-ce qui fait que ça reste tout de même la côte de Beaune, alors qu'on décroche quand même de cette côte de Beaune?
5: On décroche de cette côte de Beaune légèrement. Hein, c'est quand même pas, parce qu'après, une fois passé la côte de Beaune, on est sur la côte chalonnaise. Mais la côte chalonnaise, on est sur la plaine de Saône. Nous, on est quand même très éloigné. La côte chalonnaise, elle est vraiment derrière cette colline-là.
6: D'accord.
5: Avec le village de Bouzeron qui commence la côte chalonnaise, Ruilly, Mercurey, etc. On a des terroirs distincts. Là, on a une carte géologique. Vous voyez qu'il y a beaucoup de couleurs différentes en fonction du type de sol.
6: Ah oui, je vois, jurassique, plutonique.
5: Donc ça, ce sont des niveaux géologiques. Donc là, on parle de millions et de millions d'années. Pour faire simple, c'est argilo-calcaire, mais pas que. On est un vignoble assez tardif. On vendange souvent plus tard que les autres appellations de la côte de Beaune.
6: Vous êtes entre la côte de Beaune et les hautes côtes, finalement.
5: Oui, exactement.
6: C'est ça.
5: Les Maranges, ils sont exposés sud-sud-est, on va dire. Les hautes côtes, moi, personnellement, j'ai des parcelles, elles sont exposées vraiment plein sud.
4: Nouvelle confirmation de la définition hyper millimétrée des terroirs bourguignons.
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7: C'est la Camini Minute, votre chronique de la joie et de la bonne humeur. Comment ça va les amis? Enfin, je dis comment ça va les amis, je pourrais dire CMTV. Oui, parce que je sais pas si vous avez remarqué, mais je ne sais pas si c'est la nouvelle génération, mais il y a des gens, quand ils parlent, ils mettent de moins en moins de voyelles, de moins en moins de lettres. Pour dire il y a rien, ils disent il y a R. Pour dire mort du rire, ils disent MDR. Pour dire pété de rire, ils disent PTDR. Et pour dire à ce qui paraît, ils disent à skip. Il y a de moins en moins de lettres, de moins en moins de mots. Mais si on continue comme ça, ils vont parler comment dans 10 ans les gens? C'est quoi cette façon de parler là? Je veux dire, il n'y a rien, c'est pas une longue phrase. Je comprends qu'on veuille écourter des trucs, mais il n'y a rien, c'est pas long, il y a R. Comment on va parler dans 10 ans? Moi je dis, on parle de plus en plus des extraterrestres et des ovnis. Moi, je pense que si les extraterrestres viennent sur Terre, c'est à cause des gens qui parlent comme ça, qui réduisent les mots. C'est quoi cette façon de parler, franchement? C'est abusé, quoi. Parler français, c'est une belle langue, le français. Il y a R, MDR, PTDR, ASKIP, il est BG pour dire beau gosse. Mais c'est bien de dire qu'on est beau gosse, ça fait plaisir d'entendre beau gosse. C'est plus plaisant que BG. Ils enlèvent les voyelles comme ça. Ça me rappelle les films coquins qu'on voyait sur Canal+, au début du mois, le samedi du mois, quand c'était encrypté. Vous vous rappelez ça? Faites pas semblant. Hein. Lui, à tous les auditeurs d'ici Picardie, vous aussi, vous êtes tombés au moins sur du crypté sur Canal+, dans les années 90. Et ben c'est pareil, cette nouvelle façon de parler là. Des mots courts, de plus en plus courts. Et d'ailleurs, même les rappeurs de nos jours ont des noms d'artistes de plus en plus courts. ZKR, PLK, SCH, MHD. Après, il y en a qui gardent même les voyelles. Gims, Jules, Vald. Et bien sûr, on terminera par les groupes asiatiques, les Coréens de BTS. Alors eux, ils n'ont pas mis de voyelles, mais BTS, c'est quand même Bac plus 2.
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1: Ouais, ça c'est un truc que je fais souvent. Alors c'est marrant parce que je le fais un tout petit peu moins parce que je vieillis. C'est des bateaux très violents, les bateaux de course. C'est les Imoca, les bateaux du Vendée Globe. C'est des bateaux qui tapent vraiment très très très très fort. Je me suis cassé le dos une fois. J'ai cassé mes caméras plein de fois. Je suis reparti l'année dernière sur Tara, sur la goélette Tara. Donc là c'est plus cool, c'est plus smooth.
2: C'était improbable aussi de croiser tous les gens que t'as pu croiser avec Tara.
1: Ouais, je fais pas une liste, mais oui, ça va de Thomas Pesquet. Je sais même plus. Je pourrais pas te dire, mais le dernier film sur lequel j'ai bossé, il sort bientôt d'ailleurs. Il s'appelle Mata. C'était avec Mélanie Laurent.
2: Et tu faisais quoi sur ce film ?
1: Là, c'était de la photographie de plateau. Photographie de plateau et making-of, ça, c'est un truc que j'aime beaucoup parce que un tournage, c'est compliqué, c'est éprouvant, c'est 6 semaines de travail intense. Et quand on est à ce poste, en fait, on est mobile, on fait ce qu'on veut, on se balade et ça rejoint mon amour du documentaire.
2: On va revenir sur le fait de naviguer parce que tu as participé à différentes courses, tu as navigué avec des grands skippers, des marins pêcheurs, des sauveteurs de la SNSM. Comment on filme en mer ?
1: Sur les bateaux de pêche et sur des gros bateaux, c'est très facile. Et sur les Imoca ou les ultimes, c'est la guerre. C'est vraiment, on est à genoux, on est malade, on se cogne partout. Et là, j'avais fait la face nette avec Jérémy Bayou et Franck Camas sur un Imoca. On utilise 1% des rushs parce que le reste, ça bouge et c'est pas cadré, quoi.
2: Le gars qui est dans le chaos total, quoi.
1: Ouais, puis les bateaux sont fermés, ils vont vite, ils sautent, ils volent, enfin tout ce qu'on veut. Et par contre, il y a un truc qui est très très chouette et très formateur là-dedans, c'est que quand on revient à terre, et ben tout paraît facile. On appuie sur un bouton, ça fait un café, on a des toilettes normales et quand on cadre, ben, c'est cadré. Donc c'est une très très bonne école, c'est une sorte de mini-service militaire express.
2: Comment est-ce que tu pourrais la décrire justement, la mer, toi ? Ça t'a appris des choses sur elle de la filmer ?
1: Et ben en fait, c'est même pas que ça m'a appris des choses, c'est que moi je suis né à Cherbourg, j'ai grandi à l'école de voile de Cherbourg, j'ai fait l'optimiste du 420 en compétition. J'ai même été champion de basse Normandie en 93 d'optimiste. J'ai toujours fait du bateau. Quand je suis allé habiter à Paris, quand j'étais prof, j'ai acheté une péniche parce qu'il me fallait de l'eau autour de moi. J'ai tout fait pour revenir à Cherbourg et ça c'est un attachement qui est vraiment profond. Et moi, le Cotentin, on parle de presqu'île, mais je le vois comme une île en fait. Et j'ai toujours été passionné par les îles. J'avais un bateau dans le port que j'ai vendu il y a pas longtemps parce que j'avais plus le temps d'en faire et que je naviguais beaucoup trop sur les autres bateaux. Quand je rentrais, j'avais pas envie de faire du bateau. C'est toujours un truc d'aller vers Origny, Guernesey, Cerques. Il y a un petit côté passionnant, là, comme les Robinson ou la série Lost, ou ce genre de choses. Et donc, moi, le Cotentin, je le vois vraiment comme une île, pas comme une presqu'île, un lieu de retraite. C'est pour ça que j'ai jamais fait le choix d'habiter à Paris, ce serait plus facile hein, pour plein de choses. Mais je préfère vivre ici et prendre le train pour aller travailler que l'inverse, que travailler à Paris et prendre le train pour aller me reposer au bord de la mer. En fait, quand on a grandi ici, on est né ici, c'est pas quelque chose qui fait partie du décor, c'est le décor.
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3: À Aubervilliers-Sèvres ou encore rue Fédère dans le 11e arrondissement de Paris, les baltos sont encore bien présents dans notre région et Thierry Boeuf nous en fait la cartographie au-delà bien sûr de nous raconter leur histoire. Voici la saga Bistrot de Paris.
4: Quel cocktail américain, c'est quoi ?
5: C'est un cocktail grillé avec une sauce américaine, tomate, échalote, une pointe de cognac, du vin blanc, c'est un peu relevé.
6: Un décarin !
7: Pâté, jambon, c'est du pain, gruyère, chantal, rose, bif, jambon de pays.
8: Eh ben tout ça, ça va aller dans la blanquette.
9: Bon appétit.
10: Cette cigarette. Cigarette, whisky et petite pépée, si vous les aimez bien roulés, papier à cigarette, OCB. Gitane de Gainsbourg, menthol extra cool de Françoise Sagan, ronde fumée, et puis un jour de smog, 1er janvier 2008, tout s'est évaporé, les volutes et brouillards au comptoir ont disparu.
11: On a fait une soirée pour que tout le monde fume, donc musique, et puis on a mangé, et on a tous fumé. Mon collaborateur et moi, on n'a jamais fumé de notre vie, donc on a fumé une gitane maïs. Plus jamais on fumera. Hein.
10: Alors les fumeurs étaient priés d'aller fumer aux terrasses des cafés, le plaisir devenant coupable. Mais encore aujourd'hui, les marques de cigarettes font toujours enseigne. À Paris comme en banlieue, il existe encore, par exemple, des Marini.
12: 30 paquets de Marini.
10: Mais aussi des Rally, des Chiquito, des Nemrod et des Balto. 1930, la CEITA, Société Nationale d'Exploitation Industrielle des Tabacs et des Allumettes, propose aux patrons de café une aide financière. Des ameublements, des comptoirs, des terrasses. En contrepartie, l'établissement aura pour nom une marque de cigarettes ou de cigarillos. La puissante CEITA en rajoute une couche dans la presse populaire et la radio. Écoutez cette chanson publicitaire phénoménale de la marque Balto.
13: J'ai vu sur le paquet qu'il y a un bateau.

0: ou à voile. C'est à cause du bateau que c'est des bateaux qu'on les appelle. Mais non, bon gros bêta, pas des bateaux, mais des baltos. Des baltos, c'est un mot qui vient de Baltimore.
1: Balto de Baltimore, imparable voyage et exotisme au bout de sa cigarette rougeoyante. Et voilà pourquoi il existe encore une bonne vingtaine de baltos à Paris et en Île-de-France, comme celui d'Aubervilliers ou de Sèvres. Idem pour le Nemrod, rue du Cherche-Midi dans le 6e. Tout pareil pour le Rallye, la cigarette qui arrive avant les autres et qui gagne, rue Faidherbe dans le 11e. Le Rallye, où au passage, Monsieur Philippe nous régale de délicieux choux farcis. Curiosité amusante, au 59 avenue de la Motte Piquet, un restaurant a pour nom la Gauloise, tandis qu'à quelques dizaines de mètres, boulevard de Grenelle, une autre brasserie se nomme la Gitane.
2: Avec filtre ou sans filtre, les Gitanes Caporal vous apportent sans réserve le plaisir de fumer.
1: Décidément, beaucoup de cafés bistrot du bassin parisien ont succombé à la tentation. Après la cigarette, le jeu. Impressionnant le nombre d'établissements qui s'appellent le Vincennes, le Sulky ou le Longchamp. Témoin de la relation entre les bars PMU et le milieu mercantile des chevaux de course.
3: Pierre et Christine, ma femme, si tu savais ce qu'elle joue,
4: elle y connaît rien. Mais elle y croit. Et entre nous, ce qui m'épate, c'est qu'elle gagne aussi.
5: Va comprendre, Charles.
6: Avec le PMU aujourd'hui, on joue comme on aime.
1: Oui, on pourrait largement faire une thèse universitaire sur les enseignes de bistrot, la poésie frise Le Bon Coin de ce cher Jean-Louis Brasse dans le 18e, sans oublier le mythique Au rendez-vous des sportifs chez Valzac, un cadre de la boxe dans le 15e. Mais la palme d'or revient à ce patron en Val-de-Marne qui avait baptisé son bistrot dans les années 50 ici, mieux qu'en face. En face se trouve la célèbre prison de Fresnes.
7: Ce qui ne freinera pas notre appétit pour autant, bien sûr. Merci beaucoup Thierry Boeuf, Bistrot de Paris. Si vous avez aimé cette chronique, vous pouvez la partager avec vos proches depuis l'application Ici.
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9: Quand il Boeuf remet le thé au lapin, je voudrais pas qu'il se sauve.
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9: Un thé. C'est un toit, un abri, où qu'on renferme les bestiaux pour qu'ils soient bien à l'abri de la pluie, des renards, et puis dans le temps des loups. Allez donc savoir pourquoi qu'on parle du thé au lapin, du thé au chief, du thé au cochon, puis quasiment jamais du thé aux ouailles, aux poules, aux vaches ou aux chevaux. Une histoire de thé qui se raconte dans le pays fort. Avant que je vous la raconte, faut juste savoir que quand ils boivent une tisane, ils disent pas par exemple « boire du tilleul », mais « boire sul tilleul ». Logique. On boit l'eau qu'a passé sur les plantes. Alors c'est l'histoire d'un pour vieux qui avait mal au ventre. Il s'en va voir la guérisseuse, elle la regarde, puis elle y dit « Va avec à rentrer chez vous, puis boire sur le thé. » Il connaissait pas ça, le thé. Ça fait qu'il retourne chez eux, puis le v'là qui joche sur le thé au cochon en qu'une chopine de jus de poume. Adam, il a attrapé la fouère, mais il avait plus mal au ventre. Comme quoi, il y a que la fouée qui saute. Quand on était jeune, le samedi soir, on allait chez les uns ou chez les autres pour fêter les anniversaires. Chez nous, il y avait deux autos, une 404 puis une camionnette. Oh mon pas, il voulait bien nous prêter la grosse auto, quand que c'est qu'il en avait pas besoin. Sinon, on prenait la camionnette, ou que c'est qu'on s'entassait. Et puis dame, on rigolait. Sauf une drôlière, qu'elle appelait ça le thé au chieuve. Puis qu'elle voulait pas y monter. Ça fait qu'une fois, elle était à la fête en vélo, à 15 km. Ah dame, quand qu'elle est arrivée, on avait fini de manger le gâteau. Puis c'était quasiment l'heure de repartir. Eh ben vous me créerez si vous voulez. Mais pour le retour, à la bas, vous voulez qu'on les ramène et les pissons vélo dans le thé à chieuve.
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1: Les habits du dimanche, Gentleman Driver. La clarinette voluptueuse, la contrebasse tonitruante, le piano endiablé, la guitare entraînante et les voix des habits du dimanche racontent des histoires remplies d'humour et de légèreté. Des compositions rythmées pour claquer des doigts, taper du pied et

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1: La phrase que mes parents, je voudrais plus qu'ils disent, c'est non. Et aussi, dépêche-toi.
2: Moi, j'aimerais bien que ma mère, elle arrête de m'appeler des noms un peu de bébé. Parce que souvent, elle m'appelle gros prout, je sais pas pourquoi. Et souvent, elle m'appelle mon petit chat, mais j'aime un petit peu. Mais normalement, c'est mon père qui m'appelle comme ça. Et aussi, mon père, il m'appelle ma princesse.
3: Il y a deux phrases que j'aimerais supprimer complètement, c'est « Non, tu ne peux pas regarder la tablette, la télé. »
4: Moi, je voudrais qu'ils arrêtent de me dire « Stop, arrête de regarder des écrans. »
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5: Bonjour, je m'appelle Thomas Félix, j'ai 55 ans. Donc moi, j'arrive le matin, je me pose mon...